0: articuler, c'est
1: l'ouvrir la bouche.
0: Ouvrir la bouche quand on parle pour être entendu. Le français international, c'est pas tout le monde qui l'a. Tu sais, l'étudie, hein, Mélanie?
2: Tu étudies
0: aujourd'hui?
2: Maintenant.
0: Fait que c'est comme apprendre une autre langue, tu sais. Fait que c'est, mais il y a des gens qui, pour eux, c'est, tu sais, des fois, quand on est jeune, puis on niaise pour le plaisir, on l'a naturellement, notre français international. Faut juste aller l'épuiser.
1: Aller le chercher.
3: Partout.
0: Pardon?
3: T'as fait passe-partout? Bibi et Geneviève?
0: Non, j'ai pas fait passe-partout.
3: Il y a quelqu'un qui dit ça, c'est pour
2: ça. Non, t'as fait Le Roi Lion,
0: j'ai fait Bugs Life, Vie de Bestiole,
2: T'as fait Cri-Cri, Fifi? Comment s'appelle la petite madame? Fru-Fru. Fru-Fru! Oh, peux-tu me la faire, s'il te plaît?
4: La Fru-Fru, elle est pas comme ça, elle est toujours fâchée!
2: Elle est toujours fâchée, puis elle sacre, non?
0: Non.
2: Ah non,
0: elle
2: sacre pas. Ah non, c'est vrai, ok, excuse. Hein? Fru-Fru.
0: Ah, c'est une
2: série. Drôle. Oui. C'est une série, hein, de Fru-Fru?
0: C'est un film. Non, c'est... Oui, il y a déjà eu une série sur Disney Channel de Fru-Fru qui se mariait. Ouais.
2: Fru-Fru. Puis, qu'est-ce que tu conseillerais à quelqu'un là, qui veut... Puis, il n'y a pas d'âge, en fait. Il y a des gens de tous âges qui font du doublage.
0: Oui, puis pour finir de répondre à ta question, c'est ça. On pratique un peu les bases parce qu'il faut savoir parler en français international puis la diction. Puis après ça, on s'en va faire le travail de bande rythmo. Hein, pour les gens qui ont déjà vu ça, ça ressemble un peu au karaoké.
2: Oui.
0: Il faut lire sur la ligne. Puis c'est tout un exercice là de coordination puis de savoir parler. Puis après ça, ben les gens se spécialisent puis décident, moi je suis meilleur là-dedans, je suis pas bon dans ci, je suis pas bon dans ça. Puis les gens voient qu'est-ce qu'ils font avec ça puis enregistrent un bon démo parce qu'aujourd'hui ça prend, c'est la carte de visite, c'est les démos, démos de voix.
2: Démos de voix, démos de jeu aussi si vous voulez être comédien, comédienne, mais démos de voix c'est essentiel pour pouvoir réussir dans ce domaine-là. Puis dans le fond,
0: il faut être comédien pour faire du doublage, mais c'est pas tous les comédiens qui font du doublage.
2: Exact, c'est bien dit ça, c'est vrai.
0: Mais il faut être comédien parce qu'on double des, tu sais, des fois on peut doubler une scène d'un acteur oscarisé là. Fait qu'il faut quand même avoir une base de jeu.
2: Puis c'est quoi les plus belles qualités là? Oui, la voix, mais ce serait
0: la sensibilité, le sens du rythme, l'écoute aussi, savoir se fondre dans le personnage. Puis c'est un exercice d'humilité incroyable parce que tu dois te fondre dans l'autre, tu n'existes plus, tu dois être l'autre.
2: Moi, j'adore l'univers du doublage. Je trippe. Là, d'ailleurs, je fais une vitrine.
0: Oui,
2: le 22 juin, tu me coaches pour une vitrine. Une vitrine, c'est une séance de doublage qu'on fait et j'ai aucune idée des scènes.
0: C'est une audition, en fait. C'est une audition.
2: C'est comme une audition.
0: Tu vas être devant
2: live.
0: Des juges.
2: Du live action.
0: Tu vas être devant des juges qui vont juger si tu es prêt à travailler professionnellement ou pas. Puis si tu es prêt à travailler professionnellement, ils vont envoyer ta vitrine à tous les directeurs de plateau de Montréal.
2: Oui. Hey, ça, c'est complètement fou. Ouais, juste d'accéder à ça, là, c'est
0: chouette. Sébastien D'Avernas, le grand comédien qui jouait Sean Penn.
2: Le père de Caroline D'Avernas.
0: Le père de Caroline D'Avernas va te juger.
1: Pense-y pas trop, Mel.
2: Je serais prêt à jouer du rythme.
0: Ça revient. C'est avec lui, d'ailleurs, que j'ai fait ma première surimpression vocale. Oui, puis que ça n'a pas.
2: Hey, moi, ma première surimpression vocale, je m'en vais là en observation. Je pensais jamais qu'elle allait me. Passé dans le studio. Et c'était Manolo dans Random, là, Max.
0: Maxime Desbiens Tremblay.
2: Oui, c'est lui qui était à la technique. Puis là, il me dit, mais on se connaît? Je dis, non, on se connaît pas du tout. J'ai dit, tu me dis quelque chose, mais sans plus, je l'ai pas replacé tout de suite, dans le fond. Mais en fait, j'ai jamais écouté Random. Fait que je savais pas c'est qui, mais il me disait quelque chose. Puis lui, il était persuadé de m'avoir vu sur un plateau quelconque,
0: vrai,
2: à quelque part.
0: Vrai.
2: J'ai dit, non, on s'est jamais vu. Puis là, ben, la personne qui devait venir faire la surimpression arrivait pas. Fait que, notre chère directrice de plateau, elle me dit, vas-y. Je fais, hein?
0: Là, j'ai comme, c'était trop fort dans tes oreilles.
2: Ah oui? Premièrement, c'est ça. C'était très fort dans mes oreilles. Je m'entendais pas. Je m'entendais pas parler. Fait que là, j'essayais de tasser. J'étais gênée. En fait, je trouvais pas le bouton pour baisser le son. Puis là, je voulais pas demander de baisser le son. Bref, ça a été un
0: Moi, j'étais pas encore arrivée pour la rassurer. J'étais pas encore arrivée. Fait que quand je suis arrivée, c'était fait.
2: Hey, un désastre! Fait que c'est pour ça, là, je veux me reprendre.
0: Oui, on peut toujours se reprendre.
2: Mais oui, exactement.
0: Ça va bien aller. Puis,
2: oui.
0: Comme je dis aux gens, il faut en avoir fait la veille. Ben, toi, tu vas presque en avoir fait la veille.
2: Oui, ben en fait, cette semaine, la semaine prochaine, je me mets là-dessus, là, à côté. C'est plus mollo côté activité et tout, radio et tout. Puis les bandes rythmo, mesdames et messieurs, si vous avez envie d'essayer, voir si vous êtes bon, là, si vous êtes capable de suivre
1: oui,
2: une
1: ouais,
2: bande rythmo, ben sur YouTube, il y en a plein.
0: C'est vrai, il y en a.
2: Tu m'as fait pratiquer avec ça initialement.
1: Excusez-moi. On pourrait pas essayer de faire genre un petit exercice, là, mettons. Non,
5: moi non,
1: on pourrait.
5: Moi non.
2: Ben oui, vas-y. Va sur YouTube, bande rythmo, puis prends un dessin animé sur le fly, là. On pourrait. Tout est possible.
1: Ben non, mais je trouve que ça ferait une belle petite...
2: Faut vraiment arriver, là, flush sur la ligne. Oui. Puis là, ben, il y a plein de petits symboles que là, t'apprends. Bon, OK, ça, c'est pour...
0: Inspirer, expirer. Parce que si le comédien inspire bouche fermée, puis toi, t'inspires bouche ouverte, ça marchera pas.
2: C'est ça.
0: Quand il y a de la course, des fois, le doublage est très physique aussi. Il y a des scènes de combat. Fait faut suivre tous les symboles. Là,
2: As-tu trouvé ça, Mel?
1: OK, tu suis ça. 5, 4, 3... 2, 1,
2: ok, essaye-le.
6: Et si on nous retrouvait dans la même équipe, hein?
4: Ah oui! Wow! J'aimerais pouvoir faire ça.
1: Oh, merci, c'est normal. Mon Dieu! OK, je comprends, faut que
2: ça
1: tu
2: va
1: suives.
2: Vite, hein?
1: Qu'est-ce qu'ils disent?
2: Oui, ça va vraiment vite, là.
0: Il y a des niveaux aussi.
1: Oh, mon
0: Dieu! Il y en a des plus durs que d'autres.
2: Faut vraiment y aller, tu sais, lecture à vue, là, rapide.
1: Ouais.
2: Là,
1: allez voir ça, ça vaut la peine.
2: Oui, les bandes rythmo.
0: La lecture rapide. Oui, c'est un
2: prérequis. Lecture rapide, prérequis, puis être capable de lire en lettre attachée aussi.
0: Oui, c'est vrai, c'est en lettre attachée aussi. Oui, c'est en lettre attachée. Parce que c'est...
1: Rapproche-toi du micro, Émilie, on t'entend pas.
2: Ah oui, c'est vrai, Émilie.
0: Ça se lit mieux, puis au niveau du rythme, quand une lettre est allongée, on l'a dit, dans le rythme, fait que c'est... Hein, c'est
2: plus, oui, vraiment. Ah non, moi, j'ai découvert, je trippe ma vie. Puis c'est ça, au début, j'ai fait des personnages, c'est de loup dans Earth, voyons, c'est quoi dans la série?
0: Heartland?
2: Oui, Heartland. Okay. Oui, excuse-moi. Puis j'adorais faire sa voix, mais là quand tu
0: m'as super
2: fait
0: démo aussi.
2: Essayer, ouais, j'aime bien, je suis vraiment fière de ce que tu m'as fait faire comme exercice pour mon démo là. Puis
0: ton démo est sur ta page aussi.
2: Oui, j'ai même pas tout partagé encore, faudrait bien. Mais oui, vous pouvez voir ça là, mes exercices sur mon Instagram et j'ai fait de la surimpression vocale, du doublage, mais aussi sur ma page Facebook.
0: Oui.
2: Donc si vous avez là comme rêve d'essayer ça, puis c'est pour ça que je voulais t'inviter aujourd'hui pour que tu sois peut-être un modèle ou tu sais pour les personnes qui ont ça en dedans d'eux. Je sais qu'il y a Sébastien Noël qui t'a contacté,
0: oui.
2: Plusieurs personnes de mes réseaux qui ont vu ça passer puis qui se sont dit hey, moi aussi je veux essayer ça, puis l'ont fait, ils ont osé le faire. Ben ça vaut vraiment la peine, c'est accessible.
0: Il y a déjà ses troisième carrière à 64 ans là.
2: Oui,
0: aussi, puis ça je trouve ça super beau.
2: Vraiment. Ouais. Oui, donc il y a pas de temps limite, surtout dans ce domaine-là. Autant pour être comédienne ou figurante, tu sais, regarde, samedi là, je vais être figurante sur un plateau à Québec, ça va être super le fun, pour le fun sur Faradar. Puis mais j'ai d'autres contrats comme la semaine dernière, j'étais sur Indéfendable. Troisième rôle parlé. Tu sais, c'est le fun là de vivre ça, puis à mon âge, surtout. Mais on dit ça, mais le père de Chantal Brossard, qui est mon agente d'artiste.
0: Il roule une affaire incroyable.
2: Puis lui, il vient se lancer, là, puis il est quoi, dans la soixantaine, 70, tu sais? Il y a pas de tâche.
1: Je voulais pas si longtemps, j'ai parlé avec Carmen Sylvestre, on l'a reçu dans le show du matin week-end, puis elle a commencé à faire du acting à 50 ans, là.
2: Oui.
1: Fait que, tu sais, il y a jamais...
2: Oh, c'est dans les gangs, puis dans les trucs...
1: Oui, dans les... comment ça s'appelle, les...
2: LOL?
1: Non, là, les...
2: Juste pour rire? Non, OK. En tout cas...
1: Voyons, c'est des personnes âgées qui sont des petits maudits, là.
2: Oui,
1: les tanans.
2: Les tanans, les petits tanans. Oui,
1: en tout cas, de quoi de même.
2: Oui.
1: Elle a commencé par ça, elle. Puis, à cette heure, elle a plein de rôles. Puis, elle est le fun. Puis, elle nous parle comme si, là. En tout cas, vous pouvez aller réécouter, si vous voulez.
2: Oui,
1: là, mais.
2: Tu
1: sais, il n'y a pas d'âge pour commencer.
2: Dans ce domaine-là, en tout cas, non.
1: Vraiment, là, tu peux y aller quand tu veux. Là.
2: Oui, la persévérance.
0: Oui.
2: Puis être membre UDA. Puis
1: pour les détestables, UDA, merci.
2: Oui, les détestables.
1: Excusez-moi.
2: Merci, Michel, sur le live. donc, faut être membre UDA. Pour être membre UDA, tu dois accumuler des crédits. Puis tes crédits, tu peux les accumuler en faisant de la figuration, en faisant des contrats comme ça, là, par-ci et là. Donc, en tout cas, si vous avez des questions, écrivez-moi. Puis je vous référerai à Claudia Lory. Mais là, Claudia Lory, on va aller, je sais pas si tu peux trouver sur YouTube le vidéoclip de Claudia Lory, Tout le monde est là. On pourrait peut-être faire écouter un petit, peut-être à partir du milieu là, du vidéo, on pourrait faire entendre ça aux gens avec une belle voix de dessin animé. Et vous pouvez y trouver là, plein de...
0: La belle chorégraphie aussi.
2: De personnes qu'on aime, la chorégraphie.
0: Ça a été cool, ça, au chorégraphe.
2: Oui.
1: Tu veux que je la mette au milieu?
2: Oui, on va être dans.
1: T'as un peu...
2: Il y a une petite histoire là, qu'on peut suivre.
7: Enfin, 10-4.
2: c'est notre cher Claude Poirier.
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2: C'est bon, c'est drôle, c'est vraiment bon. Puis un esprit dans votre tête, je vous le dis, là, faites attention, vous allez l'avoir pogné dans votre tête toute la journée après l'avoir écouté. Donc, c'est Billy Tellier en ouverture, Claude Poirier, plein d'autres amis, tes proches, ta mère.
0: Oui, ma mère était
2: ta
0: sur
2: la scène. Ta mère tellement attachante.
0: Faisait diriger par toi.
2: Oui, j'étais. Ben oui, c'était la chorégraphe.
0: C'était la chorégraphe en chef.
2: C'était très drôle. Mais on a eu du fun à faire la chorégraphie aussi. Là, on s'est pratiqué dans une salle de danse offerte par Blue Mambo.
0: C'est vrai.
2: C'était vraiment le fun. Vraiment une belle expérience. Puis merci de m'avoir fait vivre ça. Ça a été extraordinaire. Puis bravo.
0: Plaisir partagé, Mélanie.
2: Bravo, sincèrement, pour tout ce que tu fais. C'est extraordinaire. T'es un petit bout de femme qui dégage une énergie incroyable. Donc, les gens qui veulent te suivre, Claudia Laurie sur les réseaux sociaux, allez voir ça. Et si vous venez de vous joindre à nous, ben vous pouvez écouter en rediffusion dès lundi sur...
1: Ça sera en ligne dès demain.
2: Dès demain?
1: Je travaille demain matin.
2: Wow! Ouais. Dès demain, donc sur le site Radio X, sur l'application ou encore via Spotify. Claudia Laurie, merci. Est-ce que tu aurais un petit quelque chose que tu voudrais mentionner aux gens avant de nous quitter?
0: Allez écouter, tout le monde est là, de commenter. Puis j'ai juste eu des bons commentaires. Je suis super contente parce que moi, je suis nouvelle sur les réseaux sociaux. Je n'étais pas là-dessus.
2: C'est vrai.
0: Je me disais, il va-tu avoir des trolls? Puis des haters. Aucun troll.
1: Des haters.
0: Vraiment,
2: que de bons
0: mots. Ça donne foi en l'humanité.
2: Oui. Mais tu sais, je me dis, quand tu es une bonne personne, puis que ce que tu fais, c'est du beau, là.
0: Il y a des bonnes personnes qui se font troller.
2: Oui, c'est ça, exact. Oui. Mais non, mais il y en a, là, c'est ça. La personne qui vient te troller, c'est parce que vraiment, elle n'a pas de vie. Là, non, je veux dire, il faut vraiment...
0: Oui.
2: Hein? Ah oui, vraiment.
0: C'est malheureux.
2: Fait que non, c'est que du beau. Puis oui, on te souhaite encore plein de belles années
0: merci.
2: Comme ça.
0: Merci.
2: Avec tes coquilles quand je suis là.
0: Oui, oui, oui. On espère développer une tolérance.
1: D'ailleurs, là, tu les as pas en soir, là. C'était-tu correct?
0: Ah, je suis en train de développer ma tolérance.
1: OK,
0: oui,
1: parfait.
0: Oui, tranquillement, dans 10 ans, j'aimerais ça puis les avoir. C'est ça, mon but. Fait qu'à force de parler à Mélanie, là, je développe la tolérance.
2: Ah ouais,
0: puis on enlève le casque.
2: Merci beaucoup, Claudia Laurie. Les mille et une voix qui interprètent la voix de Caillou, de Emma Roberts et d'une tonne de personnages qui vous ont bercé, vous ou vos enfants, quand vous étiez jeunes. Donc, ça a été un réel plaisir de te recevoir en entrevue ici aujourd'hui. Puis, je voulais vraiment démontrer aux gens que sky is the limit. Vous pouvez, si vous voulez vraiment percer dans ce milieu-là,
0: bon,
2: c'est possible avec beaucoup de persévérance.
0: Oui. Merci de l'invitation, Mélanie.
2: Merci beaucoup. Merci, merci, merci. On va à la pause et au retour, c'est déjà le bye-bye, le dernier bye-bye de la saison. Restez avec nous. 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
2: Hey, la gang du retour vous fait un beau cadeau, mesdames et messieurs. J'ai un super beau concours pour
1: on
2: vous.
1: On a dormi des bons contacts, hey, nous autres, avec la gang du retour.
2: Écoute, tu veux gagner une table VIP pour le gala de boxe Eye of the Tiger? Mon éternel accent anglais. T'aimes-tu ça, Mel?
1: Oui, j'aime ça.
2: Grâce à Eye of the Tiger, tu peux gagner une table VIP. Donc, pour participer, rends-toi sur la page Facebook du Retour Radio X. Aime la publication du concours. Elle est épinglée, donc c'est la première que tu vas voir en arrivant sur la page. Indique avec qui tu aimerais assister au Gala de boxe du 11 juin prochain. Avec qui? avec DH et notre Jordan National. Good job.
0: Good job.
2: Donc, le tirage se fera le 10 juin à 16h. EOTTM sera de retour dans la grande capitale nationale la semaine prochaine pour le championnat NABF des super moyens opposants, la fierté de Québec. 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Le tirage se fera le 10 juin à 16h.
1: Super. Merci, Mel.
2: Merci, Mel, pour la belle saison. On a vraiment développé quelque chose ensemble. Et là, je sens enfin que j'ai mon... parce que j'ai eu quand même plusieurs co-animateurs
1: oui.
2: depuis cette aventure de la sexploratrice et à différentes grilles horaires aussi. Ça a souvent changé et là, je sens vraiment que le vendredi, on crée un rendez-vous. Les gens, vous êtes là, vous nous écoutez beaucoup en rediffusion aussi. Il y a beaucoup de gens qui m'écrivent la
1: fin
2: de semaine.
1: Mais ce soir, beaucoup de gens sur le texto. Là. Oui. Merci de nous écrire, c'est le fun.
2: Vraiment, puis on sent que vous avez vraiment aimé nos intervenants ce soir. Autant Régis avec son exercice demain, Émilie avec tes deux contacts défunts. Si vous avez manqué ça, allez écouter en rediffusion, là, c'était fascinant. Je vais partager aussi des extraits vidéo de tout ça. Et que dire de Claudia Laurie et son vidéoclip « Tout le monde est là » qui rassemble...
1: Écoute ça à soir.
2: Oui, absolument. C'est un beau vidéo qui rassemble plein de gens que tu aimes. Des voix aussi de personnages que tu fais. Écoute, c'est un... C'est ça.
3: Tout le monde est là.
2: Oui!
1: Non, refais-le. Refais-le encore.
2: Encore.
3: 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À te cacher comme rah.
2: Allez voir, allez suivre Claudia Laurie sur ses réseaux. Ça vaut vraiment la peine. Il y a plein de vidéos de personnages qu'elle fait. Puis éventuellement, je vais partager aussi des trucs qu'on a fait ensemble. On a vraiment eu du fun.
1: Vraiment.
2: Ça me manque. On y retourne bientôt. Oui, moi aussi. En studio avec Claudia Laurie. On ne s'ennuie pas. Les heures passent à la
1: vitesse de Mélanie.
2: De l'éclair. Vraiment. Hey, je suis vraiment honorée d'avoir la chance d'être comme ça au micro avec vous, les auditeurs. C'est grâce à vous qu'on peut pratiquer ce métier-là. Puis demain, séance soirée contact défunt à la scène Le Bourgneuf, un espace extrêmement chaleureux. EmilieMedium.com ou MélanieTrudel.ca pour vous.
1: Non, EmilieGTremblay.com.
2: Excusez. EmilieGTremblay.com. Ouais. Merci, Émilie. Toujours un plaisir aussi.
1: Merci
2: à tous les auditeurs. Merci à Choix Radio X de m'offrir la plus belle job du monde. Et c'était rendez-vous la saison prochaine. C'était la Sexploratrice sur les ondes de Choix. 98h Radio X.
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1: Allô, comment ça va? Bon début de journée. Yo, yo, yo, les jeunes.
2: Salut, Dan.
3: Yo, yo, yo.
1: C'est vendredi.
3: Yeah.
1: Êtes-vous de bonne humeur? Êtes-vous ça... heureux? Êtes-vous dans la joie, dans le bonheur? Dans
2: l'allégresse.
1: L'allégresse, effectivement. C'est encore une fois, comme à chaque vendredi depuis le début de l'année, on va se le dire, on va se le répéter. Bonnes vacances. À chaque vendredi, il y a du monde qui se lève en se disant « Tabarnouche, il me semble que je suis heureux ce matin. » Ben oui, c'est parce que tu t'en vas en vacances, c'est fait. Si c'est votre cas, bonnes vacances. Si c'est pas votre cas, bon festival d'été parce qu'on est vraiment festif. Limp Bizkit, tu mets un petit extrait parce que c'était ça mon plan d'ouvrir avec Limp Bizkit. Finalement, j'y étais avec Bonnie Tyler qui est décédé hier. Triste décès. Une histoire d'intervention médicale qui fonctionne pas. Avec un paquet de hits, je sais que tout le monde se rappelle de Total Eclipse of the Heart.
2: Oui.
1: Mais il y en a d'autres.
3: It's a hard day.
1: Ça, c'est son premier.
3: Ouais.
1: Tu sais pourquoi elle avait ce voix-là? Hein?
3: Je sais pas.
1: Une opération qui a mal tourné au corps vocal. Ouais.
2: Encore? Elle est pas chanceuse, hein?
1: Non, mais jusqu'au... Ouais, effectivement, t'as raison.
3: Ça, ça fait partie du karma.
1: Toute qu'une carrière, tu dis. La fille, elle faisait des shows avec un ben un peu tout croche, ça. Un ben hommage dans les bars, dans son Angleterre natale. Puis, dans ce temps-là, il y avait un peu comme les recruteurs au hockey, là, il y a du monde de compagnies de disques qui se promenaient pour aller voir ce genre de show-là pour essayer de recruter différents talents.
2: C'est des gens qui portaient des lunettes fumées dans les bars,
1: oui. Exactement.
2: des foulards au cou. Oh,
1: oui. Tu sais, les lunettes semi-fumées, là,
2: ouais,
1: où tu vois
2: ça.
1: Quand même les yeux au
3: c'est
1: travers.
3: C'est le seul à l'époque qui buvait du martini, là.
1: Oui, c'est ça. tu veux un impresario?
3: Oui, exact.
2: C'est ça oui.
1: Il l'a découvert, puis finalement, elle a enregistré son premier album en 76, puis ça a été quand même une belle carrière pour Bonnie Tyler. Mais c'est sûr que sa grosse bombe, c'est Total Eclipse of the Heart, si tu veux. Une chanson d'amour dans les années 80, en jean serré, toupette crêpée, c'était parfait.
3: Tout était là.
1: C'était parfait. C'est une chanson que je détestais cependant quand j'étais jeune. C'est un peu comme...
2: parce que ta mère avait brûlé le disque,
1: la cassette. Je ne sais pas. Je ne sais pas, il y a des tunes, tu sais, de la mélancolie rock'n'roll. Quand j'étais au primaire, j'aimais un peu moins ça, là. Tu sais, Europe, Final Countdown, puis Total Eclipse of the Heart, ce genre de patente-là. Love Bites de Def Leppard.
3: Oui.
1: J'étais pas dans un mood. Moi, j'étais dans un mood plus on fight que regarder, qu'écouter ces grands balades-là. Dans ce temps-là, ma blonde.
2: quel
1: lapsus.
2: Désolé, là, mais Dan, t'es pas le seul à faire ce lapsus-là. Quand vous parlez de vos mères, les gars.
1: Oui, c'est parce que nos blondes font tellement d'efforts pour les remplacer.
2: Oui. c'est ça. On vous forme des mauvais plis.
1: Ce que j'aime, c'est que c'est un sujet que Nick veut pas aborder.
2: T'es-tu sérieux?
3: T'en pas.
2: T'as l'impression de jouer au démineur en ce moment, là, si on aborde ce sujet-là.
1: Non, c'est
3: ça
1: juste...
3: que j'ai quelque chose à faire.
1: Là. Ouais, il me semble que j'ai pas un extrait à sortir. Tu veux, tu veux pas qu'on sorte le bout où tu parlais de Bonnie Tyler?
2: Là, ta guitare est même pas en studio là, pour aujourd'hui. Aucune porte de sortie, Nick.
1: Ah, c'est drôle, mais oui, c'est de même. C'est effectivement le cas. Nos blondes, souvent, font beaucoup d'efforts pour remplacer nos mères. Puis, mais moi, je fais tout le temps la même chose quand ça arrive. Je dis toujours merci, maman.
2: Ben oui, ça désamorce bien des trucs.
1: Ouais, mais ça la met en tabarouette, mais qu'est-ce que tu veux? T'as juste à se contrôler.
2: Oui.
1: Mais je dois dire cependant que, tu sais, je regarde ses enfants, ses deux enfants qui sont, quand même assez matures. Je trouve qu'ils ont un petit côté délinquance juvénile avec lequel ils n'ont pas assez flirté. Fait que le plus gros gars de discipline de ma blonde, c'est moi.
3: écoute.
2: T'es le troisième de la gang. Là.
3: C'est, comprends tellement.
1: C'est moi le c'est celui qu'il faut qui l'échappe d'un party, qui dit toujours le mot de trop, qui fait la joke salace autour de la belle
2: famille.
1: Oh oui.
2: Ouais.
1: Des fois.
2: J'aime ça. Là, il est en train de trier dans sa tête qu'est-ce qu'il peut dire ou pas. Là.
1: Des fois, je fais des gags là. Mes beaux-frères trouvent ça drôle. Mes belles-sœurs se regardent. puis ma blonde, là, pareil comme le méchant dans Superman avec les yeux rouges, avec le regard.
3: C'est pas drôle.
1: Mais moi, si mes beaux-frères rient, ouais, c'est correct. La job est atteinte.
2: T'as gagné le gars.
1: Ah oui, je ris moi aussi avec eux autres. Et souvent, je vais même renchérir.
2: C'est difficile à expliquer ça, ce phénomène de bienveillance, parce que c'est vrai que c'est typiquement féminin là, d'arriver et de toujours être en mode hyper-vigilance puis de couver. Là. C'est instinctif. Là. J'ai pas d'enfant moi-même puis je vais avoir le réflexe d'être un peu de même. Puis j'essaie de m'en distancier, là. C'est un peu comme... C'est semi-kryptonite, là.
3: Autant avec ma mère que, mettons, en famille, moi, j'ai beaucoup de difficultés avec la discipline. Je réfute la discipline.
1: Moi aussi.
3: J'ai essayé la phrase inverse, genre, t'es pas ma mère, faites pas ça. Faites pas ça.
1: Alors, ça...
3: Erreur générale.
1: Faut pas.
2: Erreur 404.
1: Ouais.
3: Non, mais tu sais, je donnais l'exemple de. Je sais pas si j'ai parlé de ça en ondes, mais je suis allé à un mariage, puis je disais, moi, je vais me mettre en culotte courte
2: oui.
3: propre.
2: Oui.
3: Ben non, mais pas en culotte courte. Oui, je mets en culotte courte. Personne ne m'a décidé. Un enfant.
2: Ouais, Nick est en trouble de position.
1: Mais tu sais pourquoi ils font ça? C'est parce qu'ils ont peur que le monde dise, tu veux le chum à Julie, t'es en culotte courte.
3: Exactement.
1: Mais
3: quand je suis arrivé, je peux te.
1: Mais disais que t'es un peu plus que le chum à Julie. Toi, t'es Nicolas.
2: Il souriait,
3: bon,
2: Nicolas.
3: Je suis unique, je suis moi à part entière.
1: Tu as exactement ta propre entité. Je pense que je vais faire comme toi. J'ai un mariage au mois de septembre. Moi aussi, je vais en Bermuda.
3: Quand je suis arrivé là-bas, je peux te dire que j'étais pas le pire. Là?
1: Ouais, c'est
2: pas
1: tout
2: vrai,
1: le temps
2: en
1: ça.
2: Plus.
1: C'est tout le temps ça.
3: Eh oui.
1: Des fois, tu sais, mon ancien job, on pouvait pas aller en jeans, mais il y a du monde là, en pantalon. Tu disais, moi, je peux pas venir en jeans, puis lui, il a le droit d'être habillé de même.
2: Oh, ouais, c'est ça. Okay.
1: Ouais, mais il n'est pas en jeans, OK, je comprends. C'est ça. Ouais. Donc, bon début de week-end, bon vendredi, on est avec vous. Je sais pas si vous étiez du côté de Limp Bizkit hier soir, je voulais tellement y aller. À un moment donné, j'ai comme fait, je peux pas. Ça roulait, c'était un feu roulant la journée d'hier. Mais on va se reprendre rien qu'en masse. On va aller faire une bonne partie de la fin de semaine du côté du Festival d'été de Québec. Les images que j'ai vues, j'ai vu que Fred Bergeron a fait une vidéo. Je vais essayer de vous faire entendre un peu l'ambiance qu'on avait hier du côté du Festival d'été de Québec. Semble-t-il que ça a été un show réussi, réussite sur toute la ligne, là.

0: Ouais, c'est parfait. Je t'allais passer un test de la vue hier. J'étais dans le coin de Place Laurier. Puis il y avait du trafic, il y avait du monde des arrêtes de bus. On voyait que c'était vivant. C'était vraiment cool, vraiment cool. Je me suis fait dire également que ma vue était moins cool.
1: Ah oui?
0: Puis la première chose que j'ai faite à matin, c'est que je suis parti sans mes lunettes. Toi?
1: Trouble de position. Un autre exemple.
0: Oui. Oui. Trouble de position, ça, j'en ai un. Pour vrai, j'en ai un. Des fois, je me dis... J'ai le goût d'avoir une opinion, puis je fais attention, là, surtout à radio. Hein. J'ai le goût d'avoir une opinion différente juste parce que tout le monde est d'accord.
1: Pour vrai?
0: Oui. Tout le monde est d'accord sur quelque chose. Je fais comme, ben, sais-tu quoi, moi?
1: J'ai envie, ça me tente, même si je pense pareil.
0: Ouais,
1: ça me tente de foutre la merde.
0: Ça vous quoi? Moi, matin, je vais pisser dans vos cornflakes. Ça va être demain. Mais oui, ça arrive. C'est des choses qui arrivent.
1: Et ta vue a régressé, Dan?
0: Oui. Je vieillis de même. Ma vue qui régresse, j'ai les cheveux blancs. J'ai regardé ma photo sur le site du Festival d'été de Québec pendant l'autre jour, puis je me suis dit, il me semble que c'est pas une photo si vieille que ça. J'ai 10 livres de moins, la barbe brune, les cheveux bruns. Ça a changé vite.
2: Ouais, à partir de 43-44, mais c'est drôle, tu parles d'examen de la vue puis de trouble de position. Il y a 2 ans, ils m'ont dit, ouais, on s'est peut-être rendu à te mettre un petit foyer dans tes lunettes. Non!
0: Ah, tu l'as pas?
2: Je l'ai pas mis.
0: Ah, moi, je l'ai mis parce que je fais affaire avec Lunetterie Bellan. C'est toujours le meilleur prix. C'est voilà. Garanti.
2: Voilà.
0: Moi, je l'ai pris parce que effectivement, ça m'aide surtout en studio. Le petit foyer progressif. Mais savez-vous quoi? On va vous parler de nos problèmes de vieux dans le podcast qu'on va sortir prochainement.
2: Qui va être
0: commandité par Le Bel Âge. Cette bonne vieille revue qui nous explique qu'il existe des couches qui paraissent pas tant que ça pour les hommes. Oui, Camille.
1: J'ai vu en début de semaine un petit billet du Devoir qui parlait de la fameuse carte FADOC avec l'âge symbolique du 50 ans. C'est-tu quelque chose qui vous rentre dans le dash de savoir que ça approche tranquillement pas vite? Puis que fut une époque quand c'est sorti cette fameuse carte à rabais-là, je vais l'appeler même, parce que c'est quand on parle de la carte FADOC, c'est plus ça comme « Oh! » pour avoir un petit 2$ sur ton déjeuner matin. Tu sais, c'est plus ça que peut-être d'autres bénéfices. Et il fut un temps où l'âge psychologique du troisième âge était 50 ans. Là. À 50 ans, tu étais considéré personne âgée.
0: Oui, bien...
1: Vous vous sentez comment face à ça?
0: C'est drôle parce que...
1: trouble de position, les deux.
0: Non, mais parce que c'est un excellent point. Ben, souviens-toi, dans les années 70, tu sais, l'époque de Guy Lafleur, tu regardais les joueurs du Canadien, il y avait genre 22, 23 ans, puis il y avait l'air de n'avoir... 41.
2: Ouais, c'est ça.
1: Les gens avaient l'air vieux.
0: Je regardais des vieilles images de télé-rencontres.
1: Oui.
2: Oh boy, oui.
1: C'est beau, ça.
0: L'autre jour, tu sais, je vois un monsieur, il a 32 ans. Il a une grosse moustache. Il manque des cheveux. Il a l'air d'un monsieur de 55 ans.
1: Oui.
0: Puis il a 32 ans. C'est vrai qu'à cette époque-là, les gens. Tu sais, quoi, la vie était plus dure aussi. La vie était plus dure, ça rentrait plus... On a créé une vie facile au monde, puis ça paraît exactement. Tu sais, quand t'as juste ça à t'occuper, mettre des crèmes, ça c'est une autre affaire, là.
1: Les crèmes.
0: Des gars à qui le maire ont mis des crèmes dans les années 70, ça existait pas. Tu sais, le petit gars, là, que sa mère, il mettait de la crème d'en face, ça arrivait pas. La seule crème qu'il y a eu d'en face, c'est le crémage sur son gâteau quand il y a eu un an. Il n'y a jamais rien eu d'autre, tu sais, c'était effectivement. Puis les filles aussi, c'est une autre affaire, là, les petites. Oh, je dis les filles. Je suis certain qu'il y a un paquet de gars aussi qui sont sur les injections, le botox à côté.
1: Ah, ben oui, les agents de comblement. Ben oui, 100%. Bon, oui. J'ai fait une télé-réalité l'autre jour, puis le gars, là, il avait le front lisse, mais il avait genre 45 ans, là. Il n'y avait aucune expression du visage. C'était figé.
0: Ouais,
1: c'est masculin aussi.
0: Ouais, ils ont vite l'air de des poupées. Hein.
1: C'est
0: pas beau.
1: C'est figé.
0: C'est pas beau. Puis je pense que du monde. Je pense que c'est pas tous les médecins. Ben, je dis les médecins qui font ça. J'imagine que oui, des chirurgiens du monde.
1: Ou c'est des esthéticiennes.
0: Des esthéticiennes.
1: Ben, je pense que ça prend des docteurs, par exemple, pour les injections.
0: C'est pas tous les gens qui s'occupent de mettre du botox dans la face du monde qui sont consciencieux de ça. Il y a des carrières qui ont été brisées. Oui. On va parler de cinéma tantôt.
1: Ouais.
0: Tu sais, c'est souvent des filles. Meg Ryan, c'est le plus bel exemple. Meg Ryan, c'était une super belle fille. Elle faisait à peu près toutes les comédies romantiques. Il y avait une comédie romantique, ça venait avec Meg Ryan. Tu sais, c'est un peu comme On a besoin d'un noir, ça va être Samuel L. Jackson.
2: Ouais.
0: Là, c'était on a besoin d'une fille dans une comédie romantique, ça va être Meg Ryan. Avec Tom Hanks, les grosses patentes, puis à un moment donné, c'est arrivé dans le...
2: You've Got Mail.
0: Oui, oui. Je pense que c'est même un de ses derniers. Mm. Après ça, on y a pitché à la face. Elle a complètement changé. Complètement changé. La femme, Antonio Banderas aussi. Je me souviens plus de son nom, mais il y a beaucoup d'actrices qui étaient très, très, très, très, très hot dans les années 80-90 qu'on voit plus pantoute, pas parce qu'on vieillit, parce qu'elles se sont littéralement... C'était des exemples de beauté, des reines de beauté, puis du jour au lendemain, c'est devenu un coup de poing dans un pâté au saumon.
1: Parles-tu de Melanie Griffith?
0: Oui.
1: Effectivement, un sourire un petit peu jokeresque, là, maintenant. Oui. Puis, tu n'es pas obligé d'aller aussi loin dans le temps. Anne Hathaway, qui rayonne actuellement enceinte de son troisième enfant à 43
0: dit rien,
1: ans.
0: Dis rien de mal contre Anne Hathaway.
1: Non, mais c'est ça, elle est merveilleuse.
0: Hey, fais attention, c'est une porte tu peux pas ouvrir.
1: Non, mais je la trouve merveilleuse, puis je m'en veux pas la critiquer. C'est que sur Facebook, il y avait des images, justement, de peut-être ses premiers films dans le Journal du Princesse d'il y a à peu près 20 ans, où tu vois justement ses expressions de visage et l'émotion quand elle pleure dans une scène. Puis aujourd'hui, quand elle essaie de refaire une même crise de larmes puis de rage, puis parce qu'elle a du Botox, tu vois que l'émotion, elle n'est plus autant accentuée. Fait que ça joue sur même le jeu d'acteur tout court. Là,
2: c'est sûr, super... des traits de visage.
1: Tu vois tout de suite, là.
0: Mais de Tom Cruise.
1: Aussi.
2: Ben oui, puis moi, ce qui me fait capoter, c'est que maintenant, de plus en plus, les jeunes filles, entre autres, de ce que je remarque dans la vingtaine, c'est les joues. Et les lèvres,
1: oui,
2: qui sont c'est surdimensionné. Mais t'es dans la vingtaine. C'est la faute d'Instagram, cette affaire-là.
0: Ben, c'est pas la faute de personne.
1: Ça, ben, ce qui est la faute d'Instagram.
0: C'est la faute de l'eux-mère. Ouais, le Doc Mayou, il est toujours ici. Depuis que DH a fait venir une médium.
2: Ouais, il est toujours ici. Hein?
0: Il est assis dans le coin, là.
1: Oui.
0: Juste à l'arrière de toi.
2: Leur
0: main? Hey, là, il te fait des grimaces, Camille.
1: Ah, ouais. Il s'ennuie. Moi aussi, je m'ennuie de Doc.
0: Il est assez proche, tu pourrais sentir sa barbe.
1: Oh, hey, ça, c'est une expérience que je n'ai jamais eue
0: non,
1: à faire.
0: Je te le conseille pas.
1: C'est ce que j'ai entendu. Mais ce qui est la faute d'Instagram aujourd'hui était avant les magazines, était avant les téléréalités, était avant ça. Après ça, on recule dans le temps. Il y avait toujours des modèles féminins de beauté et des standards, là. Hollywood en a imposé quand même pas pire pour leurs actrices aussi à l'époque, là.
0: Oui, ça, c'est sûr.
1: À l'âge d'or, fait qu'il y a toujours eu un standard de société à respecter, mais il y a aussi le regard avec soi-même. Moi, je vous le cacherai pas, là. Il y a une ride que je veux pas avoir dans le front, puis on appelle ça la ride du lion, là, dans le milieu, ouais. Là. T'as tout à l'heure un peu fâché. La journée que ça commence à être prononcé, puis qu'on la voit au quotidien.
0: Je l'ai tué, moi.
1: Ben, je pense que c'est plus féminin parce que ça vient avec la réaction d'essayer de remplacer vos mères.
0: C'est
1: les regards des approbateurs qui font ça ou les confusions.
0: Vous êtes fâchés trop souvent.
1: Ouais. C'est ce que je me dis, là. Mais la journée qu'elle va, même à visage reposé, être plus prononcée, c'est sûr que je vais être tentée par la mettre de les deux yeux. C'est ce que j'essaie de faire, Dan.
0: Slack une boat, c'est tout.
1: Même moi, je le remarque, là, puis je sais pas si... Tu sais, j'ai 29 ans, là, bientôt, puis j'ai hâte de vieillir. Tu sais, ça va bien, là. Je suis pas en mode, oh mon Dieu, je suis vieille, puis je capote. Des amis qui vont avoir 30 ans qui le vivent pas de la même façon, puis je regarde juste les expressions de mon visage changer, puis il y a des rides qui commencent à descendre, des plis de sourire différents, mais... il y a des affaires qu'on prend puis qu'on laisse, il y a des complexes, il y a des... C'est le regard de soi, c'est s'accepter, oui... Mais c'est pas en abuser, je pense.
0: Mm-hmm.
1: Parce que Megan Fox, ça, c'est bien quelqu'un qui s'est déconstruit complètement le visage.
2: Moi,
1: et qui était une beauté naturelle. Là.
2: Je veux pas dire quoi faire à personne, mais moi, je suis plus de l'école.
1: Non, parce que toi, tu veux pas qu'on te dise quoi faire, hein?
2: Mais personnellement, je préfère la beauté de la nature. Là.
1: Ouais.
2: Pas de chirurgie, pas de Botox. T'sais, je veux dire, c'est la vie vieillir, puis ça vient avec des traits de caractère. Moi, je préfère ça que de les cacher. Tu sais.
1: C'est sûr. Sauf que maintenant, le faux naturel a pris le dessus.
0: Oui.
1: Ce que vous dites naturel, investiguer, puis il y a quand même une retouche.
0: Je sais. Je vois ça à la maison souvent. Là.
1: Ouais.
0: Du monde qui passe du temps à se maquiller, puis ils sortent de la salle de bain, puis on dirait qu'ils sont pas maquillés, mais tabarnouche, c'est requinqué sur un moyen temps. Hier, j'ai vu une fille, j'ai eu l'impression qu'elle s'était fait relever les yeux. Elle avait plus d'œil. Là. Tu sais, c'était comme... C'était tellement relevé, là, tu sais, souvent les gens ont des paupières, ils veulent, ou encore les paupières descendent un peu trop.
1: Ils veulent les remonter, là.
0: Ils veulent les remonter. Je n'ai vu une hier, je me suis dit, griff, je pense que le petit gars de 16 ans au Canac avec un exacto aurait pu faire une meilleure job.
1: Aïe, aïe.
0: Je vais faire un lien avec ça. C'est Doom qui a partagé ça ce matin, Doom Moret, qui, devinez-le, est réveillé à cette heure-là, là. Sa douche est prise, il est rasé. Il est en train de lire le journal. Peut-être qu'il nous écoute. Salut, Doom.
1: Salut, Doom.
0: Qui a partagé ce matin. C'est une lettre qui a été publiée. C'est dans le Wall Street Journal. ou je vais essayer de grossièrement, là. Ma génération, les baby boomers, on a commis une erreur catastrophique. On a vu nos parents faire des sacrifices. On a eu du mal à évoluer et on s'est juré que nos enfants auraient une vie plus facile. Quand ce moment-là est arrivé, on leur a donné à peu près tout ce qu'on pouvait leur donner. On voulait bien faire, mais en les libérant du besoin de lutter. C'est drôle parce que ça me fait un peu penser à ce que Carbo disait quand je suis rentré. Quand il disait « Arrêtez d'acheter des véhicules neufs à vos enfants. »
1: Ouais, c'était bon ce segment-là. C'est vrai.
2: Oui.
0: Le premier véhicule, faut que ça soit un bazou. Faut que tu apprennes à faire des patentes puis à arrêter sur le bord de la rue, mettre un 2 litres d'eau de Preston dans l'affaire de Preston parce que ta tank à coule ou encore... peu importe, faut que t'aies de la misère un peu.
1: Mais la ligne est mince sans t'acheter, mettons, un bazou puis un citron. Parce que si tu donnes un cadeau de quoi que va coûter le double en réparation, t'aides pas plus ton enfant. Fait que c'est de trouver le bon équilibre, le soft spot entre les deux, puis je sais qu'il est rare.
0: C'est ça. On poursuit. On les a privés de quelque chose d'essentiel. On a élevé une génération à l'abri de l'échec.
1: Ouais.
0: Des conséquences, de l'expérience de travailler pour quelque chose, d'échouer, d'essayer encore. Tu sais, le bon vieux... pas capable, il est mort, son petit frère essaye. Toutes ces phrases que ces parents-là nous disaient.
1: Ouais.
2: On mange ton pied, garde l'autre pour demain.
0: Oui, c'est aussi. Mange ton pied, garde l'autre pour danser.
1: Oui.
2: Oui.
0: On poursuit en disant le résultat, vous le voyez, là, dans les grandes villes américaines où les jeunes électeurs élisent des candidats socialistes qui déversent la haine de ceux qui atteignent la grandeur. C'est des mouvements qui visent pas à créer des opportunités. Ils parlent de griefs, de redistribution de la conviction, de leur propre échec, qui sont le résultat de... tu sais, vous pouvez aller lire l'article, là, je suis en train de le traduire au fur et à mesure, puis je me rends compte que ça va nulle part. Mais tu sais, c'est un peu ça, c'est un peu vrai aussi. C'est un peu... Je peux faire référence à ce que nous disait Marcel Bouchard également au lendemain, où on a appris qu'il serait candidat pour le Parti conservateur dans Portneuf, quand il a dit... En fait, c'était pas compliqué, c'était les temps durs forment des gens durs, les gens durs créent des temps faciles, les temps faciles créent des générations faibles, et les générations faibles créent des temps durs. Donc, c'est une roue perpétuelle qu'on n'arrête pas de répéter, génération après génération. Et Marcel Bouchard va terminer en disant, et actuellement, les temps sont trop faciles. J'avais peut-être un peu raison. Puis on s'en va un peu là-dedans, là, tu sais, des histoires de grands problèmes économiques pour tout le monde où ça marchait. Puis, on est en train de rentrer là-dedans. Là. On est en train de vivre quelque chose que nos parents ont vécu quelque part au début des années 80, que nous autres, on a peut-être un peu moins vécu, là, tu sais, être à l'abri de toutes ces... On rentre dans des moments qui devraient être un peu plus difficiles. Donc, voilà, c'est j'avais pas l'intention de parler de ça ce matin.
1: Mais... Non, mais c'est bon, puis j'ai goût de faire du pouce un petit peu là-dessus, parce que est-ce qu'on a créé une génération actuelle, parce que je m'inclus là-dedans, dans cette génération-là, est-ce qu'on en a créé une qui a peur de l'échec, ou qu'on lui refuse de perdre, ou qu'on lui a dit « Non, toi, tu vas toujours gagner, peu importe. »
2: Je pense que peur de l'échec.
1: Moi, j'ai comme l'impression, puis de voir la réaction d'un peu tout le monde, c'est juste la fille là au Costco là qui a fallu quasiment qu'elle ressorte après à cause des réactions mitigées sur le fait que mon Dieu, personne ne me laisse passer. On dirait qu'on a dit peu importe ce que tu vas faire, tu vas gagner, puis c'est quasiment inconcevable que tu vives l'échec. Je trouve que c'est un peu plus dans ce sens-là que les jeunes évoluent aujourd'hui. Peu importe, le client a toujours raison. Je vais parler à ton gérant. Je vais me plaindre sur les réseaux sociaux pour avoir gain de cause, pour faire backtracker des compagnies ou même des propos que quelqu'un a dit. Je vais canceller quelqu'un. L'échec n'existe pas. Ce n'est pas une option, carrément.
0: Ça prendrait une file de caisse pour femme enceinte.
1: Oui, les congés menstruels.
0: Les congés menstruels.
1: Que je vous ai partagé hier. Il y a un sans solde, si tu as trop mal au ventre, ça existe encore, fille. Là. Pour vrai, là. Désolée, là. Pis...
0: Ben, je suis content que tu en parles.
1: Ben, c'est ça, je peux. Je suis la femme. Je m'identifie elle, deux genres. Je dynamite tout ce matin.
0: Non, je suis vraiment content que t'en parles parce que t'as raison. Tu sais, arrangez-vous avec vos boss. Tu sais, j'ai déjà vu ça. Là, j'ai déjà été boss, ok.
1: Ouais.
0: Puis je vous le dis là, je me souviens, je n'avais parlé avec mes patrons ici à l'époque. Une des choses. Ce à quoi je m'attendais pas, tu sais, quand t'as un nouvel job, puis tu t'attends pas à ça, c'est de passer du temps à gérer des problèmes menstruels.
1: OK.
0: Tu sais, je m'attendais pas à ça. Pour vrai, j'étais comme dans un univers où je me disais...
1: Dans l'inconnu carrément. Là,
0: ben oui, puis je fais quoi? Je prenais jamais... Puis souvent, il y a la manipulation des employés où ils te disent, tu ferais quoi à ma place? Ou tu peux pas le savoir. Puis moi, c'était toujours, ben prends ta décision. Tu veux pas inviter, tu veux pas inciter quelqu'un à prendre les décisions. Faut que la personne prenne les décisions. C'est le même, je me disais, je ne pouvais pas consentir à ce que quelqu'un parte en congé de même. Mais en même temps, je voulais pas l'obliger à rester parce que je me disais...
2: Ben oui, je
0: c'est... c'est vrai, elle a raison. Je ne sais pas ce qu'elle vit. J'en ai aucune
2: conscience.
0: J'ai pas pris de bloqueur d'hormones à l'adolescence pour changer ma vie. Là. J'ai comme... Fait que je trouvais ça... Effectivement, c'est difficile à gérer. Donc, je suis content que t'en parles, Camille.
1: Non, parce que... Mettons, là, pour le essayer de le mettre le plus non-genré possible, là, un congé menstruel, ce serait comme de dire, OK, ben dorénavant, là, pour les gens qui souffrent de graves migraines, on va vous offrir des congés. Tu sais, c'est des douleurs qui sont temporaires, mais qui peuvent revenir fréquemment aussi. Là. Puis ça peut faire autant mal. Il y a des gens qui font des migraines à aura puis qui voient littéralement rien. Ouais. Ils sont pas capables de regarder moindrement en avant d'eux, là, que ne serait-ce que leur téléphone. Ou...
0: Moi, je fais ma zigoune.
1: Ouais.
0: Ça fait 40 ans que je fume. Puis je m'étouffe, je tousse.
1: Ça m'écœure tellement.
0: Puis quand je m'étouffe, là, ça me fait mal à la tête. Ben, ça fait 40 ans que je fume quand même, donc je peux-tu retourner à la maison, boss?
3: Ben, c'est un peu ça.
1: Il annonce 31 cet après-midi.
0: Ouais, vendredi après-midi, il annonce 31, hein, c'est ça.
1: Ouais. Ah,
0: moi, je préférais que quelqu'un vienne me voir dans mon bureau en me disant « Ouais, mais t'es arrivé à un accident, j'ai un petit peu fait de caca dans mes culottes.
2: Je peux-tu retourner à la maison?
0: Je peux-tu retourner à la maison?
2: Oui, oui.
0: Là, tu te trouves dans une situation où c'est facile, la réponse est simple. Oui.
1: Oui.
0: Fais attention. Prends du papier brun, là, mets-le sur ton banc de char.
2: J'en parlerai pas.
0: Ouais. La décision, t'es beaucoup plus facile à prendre.
1: Fais ça vite pour pas que ça sente.
2: Ouais, c'est ça.
1: Mais le débat autour de ça, tu sais, je sais pas, là. Il y a des employeurs qui vont exiger des billets médicaux quand il faut que tu quittes pour maladie. Ou, ça peut pas être considéré nécessairement comme un congé maladie, mais c'est juste, arrangez-vous. Comme tu as dit, là, moi, il y a de quoi que je trouve insensé qu'on se penche là-dessus pour le légiférer ou de commencer à ouvrir la porte à ça. C'est quelqu'un qui... j'ai vraiment l'impression que ça va devenir systémique puis il va avoir de l'abus.
2: J'ai l'impression que ça vient avec l'espèce de bulle de protection qu'on met autour des jeunes aussi, tu sais. Je te donne un exemple. On va jouer au soccer, puis on comptera pas les points. Fait que comme ça, tout le monde gagne.
1: Ouais,
0: t'as raison.
1: Oui.
0: T'as entièrement raison. Faut apprendre à perdre.
1: Oui.
0: Puis c'est un apprentissage qui est très difficile.
1: Sauf qu'aujourd'hui... Mais aujourd'hui, l'enfant qui perd, le parent va aller voir l'arbitre puis dire comment ça tu l'as benché, comment ça tu l'as pas fait jouer assez, ben il est bon là mon enfant. C'est pour ça que je dis, tu sais, l'échec là, on aimerait ça réinculquer ça aux enfants, mais dans le monde dans lequel on côtoie ces gens là qui ont des enfants, des jeunes enfants aujourd'hui, c'est quasiment genre impossible que l'échec soit une option ou un scénario envisagé.
2: Joue hockey compétitif, tu scores dans ton propre but puis le coach t'assoit sur le banc parce que t'as fait une gaffe qui coûte une victoire.
1: Ben t'as le papa qui va descendre puis qui va péter la gueule à l'arbitre
0: ou la maman.
2: Là mon gars, il a fait une erreur, faut que tu le fasses jouer quand même. Oui, mais c'est parce qu'à un moment donné, la vie là, faut que t'apprennes à tomber puis à assumer que t'as fait une erreur.
0: Ouais.
2: Et ça, c'est difficile pour les jeunes.
0: Puis apprendre à perdre, là, c'est difficile. Là. Moi, ça a été plus difficile à apprendre à perdre que mes maths 436.
2: Ben oui.
1: Hey boy.
0: Ça a été un long, long, long, long, long parcours. Puis même encore, c'est encore un gros défi. Il y a même des choses, c'est con là, ce que je vais vous dire là, mais j'arrive dans un univers, il y a des jeux de société auxquels je refuse de jouer.
1: Ah, oh, ben t'es mauvais perdant, Dan.
0: Ben
1: ça,
0: oui,
1: c'est différent.
0: Sais. Je sais. Ben c'est ça. J'ai de la difficulté à apprendre à perdre. C'est exactement ça le point. Puis je m'installe des fois dans des parties de famille puis je me dis, bon, je vais m'arranger pour que tout le monde reste heureux. Je ne jouerai pas.
1: Je vais jouer en équipe.
0: Puis c'est toujours... Ah, ben t'es donc bien plate. Je suis pas si plate que ça.
2: Le pire, c'est le...
1: Je le fais avant d'être plate.
0: Si tu savais à quel point je le fais pour toi, là.
2: Ça précise le jeu de trou de cul là, aux cartes.
0: Ah,
2: je pense que c'est le pire.
0: Non, ça me dérange pas parce que à partir du moment où j'ai un où je peux me blâmer moi pour la défaite, C'est plus les jeux de hasard qui viennent me
1: c'est pour ça
0: me
1: que
0: tilter.
1: T'as mentionné que tu jouais pas au casino aussi.
0: Ouais. C'est ça. C'est toutes ces patentes-là. Mais à partir du moment où j'ai une poignée sur le résultat final, j'ai juste à enligner mes bottes puis je vais aller, je vais gagner. Puis moi, quand je joue au trou de cul, j'aime ça partir au trou de cul. Parce que tabarnouche que ça fait des belles histoires quand t'es rendu président puis que t'écœures tout le monde.
1: Oui, hein?
2: C'est ça, moi, qui me tanne.
0: C'est ça, le rêve américain. Moi, j'étais trou de cul. J'étais arrivé ici d'un conteneur.
2: Elle m'arrête pas.
0: Puis là, c'est moi ton boss. C'est clair, t'avais juste arrêté de te pogner le cul.
2: Donne-moi tes deux cartes.
0: C'est tout. Puis tes deux plus fortes, là.
2: Ouais.
0: Que je te vois et en mettre une plus forte que celle que tu me donnes. Je vais te congédier.
1: J'adore. Ça reste des bons vieux classiques.
0: Ben oui, il y a pas assez de monde qui joue à ça. J'ai vu des applications.
2: Les règles changent tout le temps.
0: Ça, là, c'est...
1: Ben, c'est qu'il y a des alternatives.
2: Ah, ouais. Là, là.
0: T'as entièrement raison. Les règles changent tout le temps. Moi, j'aime ça rough, là.
2: Ouais.
0: Quand c'est trop facile, là, je trouve ça plate. Fait que ça prend 2-2 pour briser une paire.
2: Ah oui. Ah, 2-2?
0: Ben oui.
2: Mais non, pas de même, ça marche. Non, 1-2, je brise une paire.
0: Non, moi, je joue rough.
2: Il y a une autre affaire. Nouveau règlement. Rough.
0: C'est le même
2: c'est
0: que ça joue.
2: C'est comme ça le jeu.
0: 2-2, tu brises
2: ça
0: une paire.
2: Ça sert à quoi d'avoir un 2 de bord?
0: Ben, ça te sert à avoir une carte plus forte que l'as.
2: Ça sert à rien.
0: C'est tout.
1: Et tu brises moins d'affaires? Tu brises moins d'enchaînement? Si
0: tu brises c'est moins ça, d'enchaînement.
1: Avoir 2-2?
0: Mais c'est plus difficile. Ça rend le travail du des deux
2: président, vice-président.
0: Président, vice-président plus difficile. Mm. C'est ça qu'on aime. Ça laisse plus d'occasions. C'est tout.
2: Bon, il y en a plusieurs qui disent non, c'est 1-2 qui brise une paire.
0: Je sais, c'est trop facile. C'est trop facile. Les présidents restent tout le temps là. Moi, j'aime ça, me mettre ça un peu plus compliqué. Je sais que c'est un peu plus hard puis que tout le monde joue avec 1-2. Fait que je joue tout le temps avec 1-2 parce que personne ne veut jamais jouer avec mes règlements.
1: C'est ça, ils jouent pas. C'est parce qu'ils jouent pas.
2: On jouera pas ici.
1: On vient de trouver, ils jouent pas.
0: Trou de cul, j'adore ça. Il y a des jeux de cartes que j'adore, là. Le Charlemagne. Je sais qu'à Québec, le Charlemagne est très, très populaire. Mais en fait, tous les jeux de levée. Le Joff, les gens de Bellechasse, on les salue.
1: Ouais, hey, ça, c'est magnifique, là.
0: Tous les jeux.
1: Je comprends jamais rien à chaque fois.
0: Mais en fait, c'est un jeu de cartes, là.
1: Oui, je sais, mais je comprends pas.
0: Eux autres, ils ont juste mis des dessins sur les cartes. Mais
1: je sais, mais là, pourquoi les brunes, là? C'est-tu les Allemands, là? En tout cas, il y en a qui sont vraiment pas bons, puis là, faut que tu t'en débarrasses. J'ai essayé de jouer quelques fois au Joff. Je comprends rien. Puis il y a des compétitions internationales, le Joff. C'est énorme.
0: Je sais, puis ça faut que tu sois. Faut que ton coéquipier soit un binôme.
1: Mm.
0: Hey, si tu plates, jouer à des jeux de levée de même, puis que ton coéquipier est un abruti, là. Voyons, tabarnouche, pourquoi tu ne l'as pas mis, l'as?
2: Hein?
0: J'ai mis mon 8 de carreau, parce que je voulais voir l'as de carreau sortir. C'est toi qui l'avais, tu ne l'as pas mis, on a perdu la levée. Si, tu fais comme voyons. Par contre, mon frère était un excellent partner. Ça, dans les parties de famille, on a détruit tout le monde, là.
1: Wow.
0: Et ce qu'on trichait.
2: Ah, c'est ça, le frère. Tout le temps.
1: C'était...
0: Mais tu sais, c'est bon. On était jeunes, là.
1: Oui, oui.
0: Tu joues contre ta grand-mère, ton grand-père, qui pourrait faire les Olympiques au Charlemagne, là. T'sais, les autres sont hyper forts. Là, tu t'installes, puis moi, mon frère, on se regardait, puis tu sais, veux pas, t'as une complicité. Je passais tous les Christy jours de ma vie avec ce gars-là. Fait qu'on se regardait, là, avec un coup d'œil.
1: Oh, je le savais.
0: C'est beau, il y a l'os de cœur. Fait que là, tu peux y aller, faire tomber de les patentes. On était pas pire là-dedans. Donc, voilà. Tu sais, tout ce qu'on vous raconte, là, c'est des affaires qui se passent dans tous les terrains de camping cet été, là.
1: Ben oui.
2: Et toutes les familles, ben oui.
0: Tu sais, fermer le screen, là. Tu te mets un gazebo avec des...
2: on appelle ça des passes, les autres.
0: Là. Des passes. Des moustiquaires.
1: Oui.
0: Tu te sors une petite lumière. Ma tante Aline avec son paquet du Morier. Mon oncle Crémon qui boit sa Laurentine.
2: Crème de menthe verte.
0: C'est ça. Grand-maman se fait un thé. Son troisième. Elle prend depuis le souper parce qu'elle a quand même souper à 4h30. Donc voilà, bon été, bonne fin de semaine au terrain de camping. Et surtout, bon festival d'été. Le rappeur Unside s'en vient à Québec. Il va être là du 15 au 19 juillet. Savez-vous c'est qui?
1: Non.
2: Non.
1: Est-ce qu'il y a une chanson qui pourrait nous aider?
0: Non.
1: Non plus?
0: Non. Je peut-être une chanson de Britney Spears. C'est un gars qui se promène dans toutes les villes. Il est au Canada de ce temps-ci. Là, il est à Toronto. Je suis allé voir sur ses médias sociaux. Il se promène dans les villes. Ça va, par exemple, dans un autobus ou ce genre de patente-là. Puis il essaye de faire chanter le monde. OK? Donc, il va embarquer dans un autobus. Je vais essayer de vous le faire entendre. 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
1: Okay.
0: Everybody. Il rentre dans un autobus, il se met à chanter tout seul. Puis là, tout le monde le regarde un peu bizarre. Puis à la fin, tout le monde chante avec lui.
2: Ah, c'est bon.
0: Fait que ça fait des Christy de bons vidéos, tu comprends, là. J'ai... Puis là, il va venir à Québec.
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0: Ah, c'est okay. Bon.
1: Donc, vous allez le voir quelque part au mois de juillet. Il est quand même assez... Tu sais, je regarde le nombre de vues sur ses vidéos. La vidéo qu'il a mis en ligne hier est déjà... hier soir, en fait, il a mis 3 vidéos. Hier, il y a déjà plus de 100 000 vues. Tu sais, c'est un gars qui est quand même assez populaire. Il va se promener dans les autobus à Place Loriot, Galerie de la Capitale, dans le Vieux-Québec. Il va chanter du Britney Spears, puis il va faire essayer de chanter le reste du monde. C'est un gars qui est quand même assez populaire sur les médias sociaux. Est-ce que ça vaut la page 4 du Journal de Québec? À vous de juger.
0: Ben, ouais, quand même... parce que ça enlève un peu l'aspect spontané que tu le calles d'avance ben, aussi, qui va être là.
1: C'est ça. Puis le gars est maintenant super populaire. Là. C'est sûr qu'il y a 3 ans, quand il a commencé puis à chanter du Britney Spears dans les autobus, le monde ne le reconnaissait pas partout. Donc, ça prenait un peu plus de temps avant qu'il commence à les faire chanter. Mais c'est ludique. C'est agréable. Le gars, il fait juste chanter d'un autobus puis il s'en va chercher un paquet de views. Tu sais, je pourrais vous parler de... Il y en a un paquet qu'on comprend pas pourquoi ils ont de la popularité. Lui, il y en a. C'est agréable. Donc, il sera de passage à Québec. C'est du fun. Et puis,
2: C'est pour ça qu'on l'a annoncé. Tu sais, ici, au Québec, faut que tu sois averti de tout ce qui se passe. S'il y a quelqu'un qui se met à chanter, soyez pas surpris.
0: Ouais.
2: Il y a quelque chose qui se passe, là.
1: Absolument. OK. On va regarder un peu ce qui se passe dans le monde du sport. Les Français ont gagné 2-0 hier.
2: Ben oui.
1: En fait, les Marocains, ils savaient-tu qu'ils jouaient hier?
2: T'as oublié.
1: C'était un peu quand même assez pathétique. Ils ont été chanceux que les Français ne marquent pas au premier mi-temps. Mais en deuxième mi-temps, boum, boum, Mbappé une fois. Regarde, ça a bien été.
2: Ils s'en vont vers la finale, les Bleus.
1: Je suis allé voir les médias autres que français pour savoir qu'est-ce qu'on en dit. Qu'est-ce qu'on en dit en Angleterre? Qu'est-ce qu'on en dit en Norvège? Qu'est-ce qu'on en dit en Belgique? Qu'est-ce qu'on en dit en Espagne de cette équipe française-là? Puis je vais vous le dire, c'est on les a placés comme vainqueurs de la Coupe du Monde. Parce qu'on veut qu'ils aient la pression. Là. C'est le club le plus rapide, celui qui joue le mieux. C'est les Français sont en forme pour cette Coupe du Monde-là. Et vous pensez que si on avait éliminé le Maroc, le Canada,
2: on aurait joué
1: hier contre la France.
0: Aïe, ça aurait fait des flamèches, hein? C'est juste au sein de la partisanerie puis de l'atmosphère en ville, on l'aurait peut-être un peu plus senti.
1: C'est sûr qu'on l'aurait senti. C'est sûr. Puis tu sais, en même temps, les Français, c'est ça. Peu importe le club contre lequel ils jouent. Tu sais, il y a une diaspora marocaine. Ils ont joué contre le Sénégal. La majorité des joueurs du Sénégal sont nés en France. Puis ça, c'est une autre chose. Le nombre de joueurs qui... Tu sais, on dirait l'Eurovision.
2: Ouais.
1: Tu sais, l'Eurovision, Céline Dion qui a chanté pour la Suisse, là. C'est de même depuis le début. Je regardais des articles hier depuis la première Coupe du Monde. Il y a les pays font juste s'arranger pour que tu sais juste pour vous donner une idée là la Norvège joue contre l'Angleterre, le meilleur joueur norvégien est né en Angleterre.
2: C'est un peu étrange.
1: Puis effectivement dans les Français, les origines des joueurs françaises, ben quand tu regardes d'où viennent leurs parents parce que ben oui, la majorité sont en France mais quand tu regardes leurs parents, ben tu vois que c'est un paquet de drapeaux différents. Puis tu sais, tu regardes toutes les équipes africaines, c'est du monde qui sont en France. Puis les équipes françaises, c'est du monde qui sont en Afrique. Tu sais.
0: Ouais.
1: Il y a de quoi qui marche pas mais ils portent un gilet, ils défendent un drapeau. Puis au résultat, ça reste que les Français, c'est un gros, gros club qui va être difficile à arrêter. On poursuit la Coupe du Monde, c'est pas fini. Là. Il y a des matchs. Aujourd'hui, il n'y en a encore rien qu'un. Mais demain, deux fois. Aujourd'hui, c'est l'Espagne contre la Belgique. Un but de chaque côté, c'est ça ma prédiction. Je vais la garder. Là. Hier, j'ai donné un but au Maroc que j'aurais peut-être pas dû. Un but de chaque côté, puis ça se finit aux arrêts de jeu. Ça va être un long, long match. Ça commence à midi aujourd'hui. L'Espagne contre la Belgique, c'est à SoFi Stadium. Donc, si ça commence à midi à SoFi, ça doit être à 15h ici. Demain, la Norvège contre l'Angleterre, c'est à Miami. Et à Kansas City, demain soirée, l'Argentine contre la Suisse. Voilà, les Capitals ont gagné hier. 900e victoire pour Pascal Abrini. Capitale, c'est l'enfer. Ça roule, tempête, tempête, tempête. En veux-tu, en v'là. 8-6, c'est ça que j'ai vu hier, oui. Donc, victoire des Capitales, on continue à regarder ça. Il y a personne qui a été signé chez le Canadien de Montréal. Et puis, le Tour de France est fini. J'ai rien à vous dire. Il reste 15 étapes.
2: Ben oui, c'est ça.
0: Ouais, mais c'est ça, c'est pour ça que je disais rien. Ma sens, c'est plus long que ça.
2: Qu'est-ce qui s'est passé
0: on
2: hier?
0: On se fait cœurer tout l'été, ben par Dan, avec le Tour de France.
2: Qu'est-ce qui s'est passé hier pour que...
1: Le meilleur athlète au monde à l'heure actuelle est un cycliste. Il est sans doute dopé, là. Mais je pense que tous les athlètes professionnels le sont aujourd'hui.
0: Un petit peu.
1: Tu sais, puis à plus petite ou moyenne échelle, là. Mais oui, c'est sûr que les microdoses, on est rendu là. Il n'y a plus rien à faire pour les pogner. Tu sais, le gars. OK, je vais prendre une gorgée, je vais vous l'expliquer. Je vous parle de dopage et non pas de cyclisme, OK?
0: OK. Ben, tu peux parler de cyclisme aussi, là.
1: Écoute, ben, ça. Lance Armstrong, la côte qui a monté hier, tu sais, Lance, on s'entend pour dire que c'est l'histoire de la dope, là.
2: Ben oui.
1: Lance montait cette côte-là à fond. La souffrance inscrite dans le visage, debout ses pédales, tantôt assis, tantôt debout parce que ses muscles font trop mal, il veut faire travailler des muscles différents. Il était à fond, là. La transpiration, les veines du cou. Tu sais, Lance, on a bien beau dire qu'il était dopé, il reste qu'il était à fond. Il arrivait à la ligne d'arrivée brûlé. Montait le Tourmalet en 47 minutes. 47 minutes d'ascension. Dites-vous, le Tourmalet, c'est la côte de la Miche là, pour aller dans Charlevoix.
0: Oui. Hein,
1: pendant 47 minutes.
0: Aïe, aïe.
1: Donc, eux autres, c'est une grosse côte.
2: Débile, ça.
1: Ben oui, c'est débile. Puis hier, il faisait 40 degrés. 40 degrés, c'est sûr que plus tu montes en altitude, moins il fait chaud.
2: Ouais.
1: Mais quand les gars ont 200 km dans le corps quand ils arrivent aux pieds, puis 200 km à 40 degrés. Et en plus, l'Union de cyclistes internationale refuse un paquet d'affaires que je comprends pas. Là. Ils ont refusé les glaçons d'un bas parce que il faisait trop chaud. Le monde voulait se mettre de la glace dans les chaussettes. Puis j'ai dit chaussettes, as-tu remarqué?
0: Chaussettes.
1: J'étais pas certain que tout le monde avait compris à bas. Fait qu'ils s'étaient mis ils voulaient se mettre des glaces dans les chaussettes, puis ils se sont fait dire non, ils n'ont pas le droit. Ouais. Ils ont voulu prolonger, mettre du ravitaillement, mettre du monde qui pouvait donner des bouteilles d'eau tout le long du parcours. Ils ont dit non. On va garder des zones, on va les élargir. Ouais, c'était assez rigide. Mais peu importe, le gars est arrivé hier. Il a monté cette côte-là. Le record de Lance Armstrong, 47 minutes. Il l'a monté en 43 minutes 12 secondes. Ça y a jamais paru dans la face qu'il forçait. Il a mis 2 minutes à toutes les autres. Il s'est jamais levé de son bicycle. Il a atteint une pointe de vitesse de 30 km/h. 30 km/h d'une côte, là.
0: À combien de pédaler? Pourcent, à peu près? Le dénivelé?
1: Ben, le dénivelé doit avoir une moyenne d'à peu près 8 ou 9 % là, parce on parle de quand même 14 km d'ascension, donc c'est pas toujours c'est pas toujours égal.
2: Qu'est-ce qu'elle s'appelle, la côte?
1: Tourmalet, en un mot. Donc, c'est une grosse côte dans les Pyrénées. Il l'a monté en 42 minutes.
2: C'est un dénivelé positif de 10 268 mètres, donc 1,2 km, 7,4 % en moyenne. C'est une côte, là.
1: Ouais. C'est une giga côte. Puis il l'a monté, là, ça paraissait pas dans sa face. Le pire, c'est que les 10 premiers à être arrivés au sommet de la côte, là, ont battu le record. Il l'a monté en 42 minutes. Maintenant, les 10 meilleurs temps de cette côte-là, c'est les 10 premiers à être arrivés au sommet. Les gars forcent à peine.
2: Bon, je pose une question de néophyte total. Ça se peut-tu que les vélos soient meilleurs?
1: C'est sûr que tout ça, là.
2: Ouais.
1: Il y a tout ça. Mais tu sais, Lance Armstrong, c'est pas dans le tas de Guy Lafleur, là, c'est il y a 20 ans.
2: Mm-hmm.
1: Tu sais, Tadej Pogačar, quand il était jeune, ouais, lui, il regardait Lance à la TV. Ça fait pas si longtemps que ça. Donc, les gars sont. Tu sais, j'en parlais avec Jeff Caron hier qui m'a shooté un documentaire sur les microdoses. On a parlé la semaine passée de microdosage sur les champignons magiques.
0: Ouais.
1: Le microdosage de PO. Le microdosage de... En fait, c'est comme une espèce de trifecta, là.
0: Un petit cocktail.
1: Ouais, ouais. La trifecta, le Happy Meals, là.
0: Ouais.
1: L'espèce de trio déjeuner.
2: Ouais.
1: C'est EPO, c'est hormones de croissance, et puis c'est transfusion sanguine. Donc, on t'enlève le sang suite à l'effort, puis on le rajoute après. C'est des professionnels, là.
0: Ah,
1: et
0: ouais.
1: Puis, eux autres sont dans une équipe UAE qui appartient au gouvernement des Émirats Arabes Unis, là. Donc, eux autres, ils ont un budget. En fait, c'est pas compliqué. Cette équipe de cyclistes-là a plus de budget que toutes les équipes de la Ligue nationale de hockey mis ensemble.
0: Ah, c'est énorme.
2: Ah, c'est complètement fou.
1: Fait qu'ils ont des médecins. Ils ont, tu sais, à peu près tous les cyclistes qui arrivent chez UAE deviennent une coche au-dessus automatiquement. Puis, il n'y a rien à faire pour les trouver, là. Parce que, tu sais, si tu vas en cherchant le nombre de globules rouges qu'ils ont dans le sang, mais il y a comme une fourchette. Puis avec le microdosage, ils défoncent jamais, sont toujours au travers de la fourchette. Ça passe, tu sais, il y a rien à faire pour le prouver. Puis en plus, ils cachent ça en prenant des suppléments de fer, des suppléments de B12. Donc, les gars sont hyper, hyper dopés. Ça paraît plus parce qu'on est plus capable de les pogner. Puis le gars vient de manger 5 minutes à Lance Armstrong, là. 5 minutes. Puis en plus de ça, Lance, c'est la seule course qu'il faisait. Pour être capable de faire ces temps-là, là, il s'en mettait pas d'autres dans les jambes. Il en faisait d'autres, mais il les faisait pas à fond. Il les faisait pour se dégourdir les jambes. Tu sais, Lance, il essayait pas de gagner le Tour d'Italie. Lui, Poggi, il gagne tout. Tu sais, ça se peut pas un athlète qui est dans son pic de forme du mois de mars à aller jusqu'au mois d'octobre. T'sais, on va le voir ici à Québec, il va arriver au mois de septembre. C'est sûr qu'il va venir. Il est pas capable de la gagner à cause de Québec, à cause du... Tu sais, c'est pas une course qui est faite pour son type de... pour lui, mais il veut pareil. Il a fini deuxième l'année passée. Il va revenir. Les championnats mondiaux qui ont lieu à Montréal au mois d'octobre, il va être là. Il va être encore le meilleur. Là. Pour la troisième fois de suite, il va être champion du monde. Puis après ça, il va s'en aller en Italie faire une des courses d'un jour les plus difficiles qui est le Tour de la Lombardie. Puis il va le gagner. Tu sais, ça a juste plus de bon sens. Là. Puis hier, il a écrasé le Tour. Il a mis 2 minutes sur tout le monde. Là, il est en jaune. Le maillot de champion du monde, on le verra plus. Du reste du Tour de France. Tadej Pogacar est en jaune. Puis les coureurs sont tellement forts qu'ils ont fait une épreuve la dernière journée où ils montent 3 cols hors catégorie. Tu sais, un genre de course que s'ils avaient fait il y a 20 ans, ils seraient fait traiter d'assassin. Puis là, c'est tabarnouche, ça va être l'épreuve reine, ça va être le fun, ça va être le. Fait que, tu sais, clairement, là, on est rendu à un autre niveau.
0: Il y a un changement dans le sport aussi.
1: Tu sais, je me disais, les Olympiques de Jean Dopé, non?
2: C'est on repassera.
0: Ouais, les Olympiques comme alternative. Ouais. Ouais.
1: C'est donc le Tour de France est fini. Voilà, c'est fini pour le sport. Des nouvelles, on jase de quoi ce matin? Un chauffeur du RTC qui a été terrorisé par un groupe d'élèves. Avez-vous vu ça?
0: Hey, c'est épouvantable, ça.
1: Le gars, c'est un chauffeur. Là, il va porter le monde à l'école.
2: Ouais.
1: L'école Lefort, polyvalente. C'est en 2024. D'abord, au lance-flamme, c'est sur les bancs. Tu sais, ça roulait. Là. On lançait du stock par les fenêtres. Et puis, ça finit que le chauffeur d'autobus, qui est un arabe, il n'y a pas 36 000 façons de le dire, s'est fait traiter de style arabe sale, s'est fait menacer, s'est fait dire « on va te casser la gueule, ça va être l'enfer ». C'est un groupe d'élèves qui a fait ça, puis à un moment donné, lui, il faut qu'il se lève, il faut qu'il intervienne, là. Il s'en va y porter à l'école. Fait qu'il se lève, il s'en va y voir, puis là, il s'est fait offrir une claque sur la gueule, il a eu peur, il est tombé en arrêt de maladie.
0: Ça, c'est triste.
1: C'est triste. Finalement, il a eu le retour progressif par la suite, mais tabarnouche, il se passe quoi dans les autobus? Ça va?
2: Ben, c'est pas la première histoire, hein?
1: Ben non.
2: On le sait, puis même quand il y a des chauffeurs qui interviennent, parce que là, si c'est trop, ils ont plus le contrôle, ben... Il y en a qui perdent la ligne, là, qui perdent raison, puis on l'a vu, là, il y a des chauffeurs qui sautent une coche. Là. Mais absolument. Effectivement, comment tu veux contrôler ça? Je veux dire, c'est difficile, c'est le seul maître à bord. Ça prend juste une gang d'élèves qui se craignent ou qui sont...
1: À un moment donné, il a dit, là, ça n'a plus de bon sens, ça brasse tellement dans mon autobus. Donc là, l'école a été voir, puis effectivement, ça brassait. Donc, ils ont dit, on va appeler la police.
2: Ouais.
1: On a une police à Québec, ils sont payés pour ça. Donc, ils ont mis des agents de police dans l'autobus. Évidemment, pendant que les agents de police étaient là, les gens se mettaient les écouteurs sur la tête, puis à minute où les agents de police sont partis, c'est pas des épais, là. C'est, on l'a été jeunes, nous autres aussi, on savait ce que ça voulait dire, police. Donc, c'est une drôle d'histoire. Mais en même temps, je me dis, des histoires de même, on n'avait pas pire. Là. Moi, j'en ai vu un prof manger une claque sur la gueule, là. Ça brassait aussi à notre temps. Là.
0: Mm-hmm.
1: Peut-être qu'on l'oublie, mais ça brassait aussi dans notre temps. Qu'est-ce que tu veux, c'est des jeunes.
0: Sauf que si justement t'es un jeune puis que tu prends l'autobus, c'est qu'à quelque part t'as pas d'autres moyens de transport. Il y a aussi d'apprendre l'échec et les conséquences. Je sais pas si ça existe encore, ça, là. Ouais, si j'avais été la chauffeuse d'autobus...
2: Toi, tu débarques. Ils ont-tu le droit? C'est ça le point à ce temps-là?
0: Ben là, c'est parce qu'il y a des rapports de police qui ont été remplis. Il y a une historique. On a immobilisé l'autobus plusieurs fois, tenté de raisonner. Il y a des gens qui devraient être bannis.
2: Ah, je suis d'accord.
0: Si t'es pas poli et respectueux des établissements publics ou des commerces, t'as le droit d'être blacklisté.
2: Ah, oui, je suis d'accord.
0: Ben, t'as le droit d'être blacklisté du RTC, là. Oui, OK, c'est du transport en commun, mais ça se mérite aussi à quelque part, même si on contribue tous à ça, puis que nos taxes payent pour.
1: On t'oblige à acheter un char.
0: Achète un vélo.
1: Oui, un vélo.
0: Achète un vélo. Puis si t'es assez fin avec les à vélo, on va peut-être t'autoriser par la bande, parce que ça appartient au RTC, de mémoire, le à vélo.
1: On déneige les pistes cyclables.
2: C'est ça, tu peux y aller en vélo.
0: Ben, moi, je t'arrêterais ça, c'est à la desserte. Là, c'est dans le coin de Charlebourg, en plus. C'est une desserte d'autoroute, là, une place, tu sais, où c'est pas évident là, de traverser à quelque part, le faire comme à cette heure. Débrouille-toi. J'espère qu'il te reste assez de données sur ton cellulaire pour te retrouver. J'aurais pas eu de pitié, moi. Pas de pitié.
1: Il y a combien de... Comment ça va à Air Canada? Je comprends qu'il y a un nouveau boss, tout ça, puis je veux pas parler... C'est pas dans l'administration que je veux aller, mais on dirait qu'il y a comme un karma, il y a quelque chose avec Air Canada. Tu sais, on se souvient de l'histoire de la...
0: L'avion qui a flippé à l'envers, là?
1: L'avion qui a flippé à l'envers, l'histoire du...
0: La collision
1: au New Jersey, puis hier à Montréal.
2: Oui, sortie de piste.
1: Un Boeing 737 qui a sorti de piste, les roues dans le gazon, toi. Ça doit pas être le fun quand t'es dans l'avion.
2: Non.
1: Ça doit vraiment pas être le fun, puis c'est con. C'est niaiseux ce que je vais vous dire là. Moi, tu sais, tu penses pas aux accidents d'avion quand t'es en avion, parce que sinon, ce serait un phénomène.
2: Tu prendrais plus l'avion.
1: Mais tu y penses pas, là. T'es non. dans l'avion, tu c'est confortable, tout ce que t'as. Puis moi, j'aime tellement décoller, là. Est-ce que j'aime décoller? C'est ce bout-là, là, du... pour vrai, quand j'ai un voyage qui s'en vient, puis je sais que je pars en avion, là, j'ai hâte de partir parce que je veux décoller. Tu sais, oui. J'ai aussi hâte de décoller que d'arriver à destination puis de vivre ma vacances. Oui. J'aime ça décoller.
0: J'aime ça être dans un avion, moi aussi. Oui.
1: Ouais, c'est vraiment trippant. Mais là, c'est parce que c'est à l'atterrissage. Hier, un Boeing 737 MAX transporteur Air Canada a quitté la voie de circulation à Montréal. Ça s'est fait en fin d'après-midi hier. C'est la compagnie aérienne qui a écrit un communiqué pour le vert. Il n'y a personne qui a été blessé à bord, mais quand même, ça a shaké un peu, là. Tu sais, si t'as bu un peu trop de champagne, ça se pourrait que...
0: Ça se pourrait que t'as fait
1: du reflux, là.
0: Ouais.
1: Puis là, après ça, il faut que t'ailles chercher, parce que veux pas, cet avion-là n'est pas capable de se rendre. Il n'est pas capable de se rendre jusqu'à sa porte. Donc là, il faut que tu envoies des autobus, des navettes pour aller chercher le monde qui sort de l'autobus. Ça complique la sortie des... Tu sais, c'est pas une belle fin de voyage. Puis c'est encore le 737 MAX. Boeing aussi, ils doivent être tannés. Tu sais, c'est comme un peu le combo des... Mais Air Canada, je trouve que ça arrive souvent depuis, je dirais, 18 mois.
0: Ouais, ben il y a une constance. C'est des incidents qui arrivent isolés à différents aéroports. Fait qu'est-ce qu'on peut dire, il y a un problème de communication avec les tours de contrôle? Est-ce que le système de communication des appareils a des lacunes? Y a-t-il une confusion? Est-ce qu'on manque? Hein, on vient de pogner un pilote aussi qui a roulé sans licence pendant quasiment 10 ans. Là.
1: Oui,
0: fait qu'à quelque part,
1: tu sais,
0: c'est plein d'incidents isolés qui font en sorte que, ah, crime, OK, il y a eu une erreur humaine pour ce qui est de la collision à ouais, c'est ça, c'est à JFK de mémoire, l'aéroport.
1: C'était-tu JFK ou LaGuardia?
0: Je pense que c'est LaGuardia. En tout cas, corrigez-moi si je me trompe, c'est une des deux, mais c'est à New York. Là, il y a eu vraiment une erreur humaine. Fait que, est-ce que c'est la compagnie qu'il faut viser ou un ensemble? Puis se poser la question sur est-ce que le contrôle aérien n'est pas en pénurie de main-d'œuvre?
2: Y a-t-il
0: un ajustement à faire aussi là, là-dessus? Qu'un avion qui sort de piste à quelque part, y a-tu été malin? Moi, je connais pas ça, là. Tu sais, j'ai pas été pilote, là. Y a-tu une question de coordonnées géographiques qui a été mal donnée, puis l'avion a juste fait comme boum, puis passé de droite? Je sais pas.
2: Mais tu sais, quand ils atterrissent, ils freinent instantanément, là.
0: Oui.
2: Puis ils se tuent une erreur mécanique parce qu'ils vont sortir des espèces de. Je vais dire des volets là, sur les ailes pour justement freiner. Ouais. Là.
1: Mm-hmm.
2: Si ça peut être une erreur mécanique, si t'en as juste d'un côté qui lève, tu vas tourner du mauvais bord. Là.
1: Je sais pas si l'avion tourné aussi, mais c'est peut-être une erreur de pilotage. Ça n'a peut-être rien à voir avec la chance cette fois-ci. Mais je trouve que ça fait une couple de fois qu'Air Canada, à l'atterrissage.
0: Ouais.
1: C'est toujours des affaires qui arrivent à l'atterrissage. Mais là, ça s'est passé du côté de Montréal-Trudeau hier. Puis je me mets à la place des... C'est sûr que même si on est à l'aise d'un avion, à partir du moment où ça devient à shaker de même, puis tu sais qu'à l'atterrissage, ce tube-là, si jamais il crache, ça va faire mal.
0: Ah oui.
1: Ça va faire mal, peu importe. Mais je trouve que ça arrive quand même assez souvent du côté de Air Canada. Je veux vous parler du débat des chefs maintenant parce que Radio-Canada a réussi à trouver une façon de mettre un pansement sur la patente. Puis il reste que. Ils ne feront pas le débat à Québec. Ils vont amener une émission qui s'appelle 5 chefs, une élection, qu'on a vu, là, on les a vus lors des dernières élections, animée entre autres par Sébastien Bovet, qui va être présenté ici à Québec. Mais toujours est-il que c'est pas un débat. C'est pas la même chose. C'est pas les journalistes de Québec qui vont avoir un scrum après pour pouvoir poser des questions. Visiblement, on a encore une fois une belle preuve. Puis là, on parle de Radio-Canada parce qu'Éric Duhaime a interpellé directement Radio-Canada pour dire qu'il voulait un débat des chefs. Puis les 4 entre autres, ont dit oui, on est d'accord avec lui. Par contre, c'est la même chose pour Crave puis Nouveau, c'est la même chose pour TVA. Là. Les médias, je vous le dis, là, de plus en plus, on l'a vu, la montréalisation dans les 30 dernières années des médias. Là. Mais là, en plus, on est rendu au point où ils s'entorchent de la capitale, mais réellement, puis on peut, ils peuvent pas dire le contraire. Là. Ils ont vraiment trouvé une façon. Là. Ça, c'est comme le petit gars qui a faim, qui demande des biscuits à sa mère, puis il finit par avoir un yogourt. Là. Il voulait pas le Christine Yogourt. Hein.
0: Mais il avait faim.
1: Mais c'est de la négociation. Mais il avait faim. Mais avant, il a dit non aux céleri, aux carottes, puis aux brocolis. Là. C'est comme le compromis qu'on a trouvé. donc, ça va être un beau yogourt qui va être diffusé sur les ondes de Radio-Canada, mais ici à Québec. Également, sur le site de Radio-Canada ce matin, Louise Boisvert qui fait son analyse de l'opposition à l'Hôtel de Ville de Québec. Stéphane Lachance, un parti qui... en fait, on va lui demander. Steph, comment ça va?
3: Ben, ça va. Écoute, ça va en vacances, mais quand je lis un titre comme celui-là, je me suis dit, wow, quelle belle façon de commencer mes vacances d'été. Une opposition limitée.
1: À portée limitée.
3: Ben, c'est sûr. Oui, effectivement, on est trois, mais c'est toujours la même chose, de toute façon. Puis j'ai déjà décrié dans les 8 premiers mois. Je veux dire, à chaque fois, les conférences de presse pré-conseil, il y a une attitude très vindicative de la part des journalistes lors de nos conférences. Et puis après ça, ben, c'est la séance de passe à la palette. Puis je l'ai déjà décrié dans les 8 premiers mois. Je veux dire, à chaque fois, les conférences de presse pré-conseil, il y a une attitude très vindicative de la part des journalistes lors de nos conférences. Et puis après ça, ben, c'est la séance de passe à la palette avec Bruno Marchand. Bruno Marchand,

0: Dernièrement, pour venir tout confirmer ce que je dis, parce que sinon, c'est du ressenti, et on ne construit pas un pont avec du ressenti.
1: Ouais.
0: Alors, c'est tout le temps la même chose.
1: Non, non, effectivement, on construit pas un pont. Il y a bien la
0: fin. Je suis pas de bonne humeur. C'est ça,
1: hein?
0: ta question, c'est ça.
1: Tu penses pas un beau vendredi matin?
0: Non, je pense pas un beau vendredi matin, parce que je pense que l'opposition, on avait dit qu'on serait une opposition différente. Oui, c'est vrai, portée limitée, on est trois. Qu'est-ce que vous voulez qu'on fasse, là? Lorsqu'il y a des choses qui nous plaisent pas, on lève la main, on demande le vote, puis on vote, puis on le sait que ça changera rien. Mais par contre, je veux dire, on a débuté notre année en parlant d'escalier, l'escalier là qui était que la ville disait par contre en contrepartie qui était encore très sécuritaire. Mais un mois plus tard, ah, on a décidé de la refaire au complet. Après ça, on a parlé des foyers avec notre expert. Est-ce qu'on a vu ça, toi qui as de l'expérience dans les de couverture du municipal, as-tu vu ça souvent, une opposition qui fait venir un expert en conférence de presse pour donner l'état des choses concernant l'interdiction des foyers, puis
1: Non.
0: donner des solutions?
1: Non.
0: Bon, as-tu vu ça souvent, une opposition qui fait venir des chefs de parti à l'aube? En 2022, là, quand je faisais partie de cette cohorte-là, en 2022, est-ce que tu as vu les oppositions à la Ville de Québec faire venir des chefs de parti à l'hôtel de ville pour les rencontrer, pour leur parler, puis comprendre c'est quoi leur objectif pour la Ville de Québec?
1: Non.
0: Ben, c'est ça. Hein? Alors, après ça, on a passé de la passerelle, on a parlé. Moi, là,
1: Mais
0: j'arrive à
1: Steph.
0: Val-Belair.
1: Oui, mais puis
0: Puis,
1: tu vas.
0: je veux dire, c'est pas nouveau, là, le problème de fluidité à Val-Belair. Tu es un résident de Val-Belair toi-même. Dans les 8 dernières années, les deux anciens conseillers, ils ont fait quoi, là, pour essayer de faire en sorte que les voies de circulation soient élargies quand on est passé de 21 000 à 35 000 résidents?
1: Dans le
0: J'ai
1: concret,
0: regardé les dossiers, j'ai pas vu grand-chose.
1: dans le concret, je sais pas ce qu'ils ont fait, mais je sais que je les ai pas souvent entendu parler de ça.
2: Non.
1: Et puis, par contre, tu sais, puis parce que je veux juste être d'accord avec la réalité un peu, il reste que l'élargissement d'industriel, ça a été beaucoup négocié par l'ancienne conseillère. On va y donner ça, là.
0: Bon,
1: Mais
0: tant mieux pour elle.
1: effectivement, tu parles beaucoup, beaucoup, beaucoup de Val-Belair au conseil municipal. Puis ça, je pense que les citoyens sont bien, bien contents de ça. Mais tu sais, en même temps, j'allais l'appeler Loulou. Louise Boisvert, ce matin, dans son texte, elle dit que ce qui garde en vie, ce qui garde Marc Roussin en vie, ce qui garde Mélanie Sauvé en vie, c'est le dossier du tramway. Respect citoyen qui est résigné.
0: C'est faux.
1: Tout ça, le tramway. Puis j'ai l'impression que c'est un peu le piège dans lequel vous êtes pris. Puis vous n'avez pas fait exprès pour être dedans, mais c'est un peu ça. J'ai l'impression que tant et aussi longtemps que ce projet-là parle pas ou bouge pas ou qu'il arrive, il arrive rien, il y a du monde qui vont dire que vous faites pas un job.
0: Oui, mais ils font malgré tout, ils font par exprès. Je dis combien de fois c'est arrivé lors de conférences de presse que j'arrive avec 4 sujets qui ne concernent absolument pas le tramway. Et dès qu'on ouvre la période de questions, première question, c'est sur le tramway, ça concerne même pas ce que je viens de parler.
2: Ouais.
0: Tu sais, fait que ils veulent nous garder là-dedans parce qu'ils savent que ça crée une controverse puis que ça fait des bons clics. Mais tu sais, je veux dire, les gens nous disent on a une portée limitée. Es-tu capable de même de me dire c'est qui la conseillère du district Mézeray-Layret, toi, actuellement? Son nom? Es-tu capable de me le dire?
1: Je sais pas c'est à quel nom.
0: Ah, ben c'est ça. Mais tu sais, il y en a aussi là, des plantes vertes là, de l'autre côté là, qui parlent jamais.
1: Il y en
0: là.
1: A un paquet. Il y en a un
0: paquet, là. Je veux dire, tu sais, le district Les Monts, là, je veux dire, le district, à chaque fois qu'ils sont 3 minutes, ils parlent jamais, ils disent jamais rien. District de la chute Montmorency-Seigneurial parle jamais. C'est toujours les mêmes qui parlent de l'autre côté, là. Il y en a à peu près 4. Fait que, après ça, de nous parler de dire qu'on a une portée limitée, on fait notre travail, on le fait de façon différente, puis on le fait aussi dans un côté pragmatique. Moi, je vous parlerai pas de mon dernier voyage
1: Marie-Lou,
0: à Cordoba.
1: Marie-Lou Bouliane. Marie-Lou Bouliane, effectivement, je l'ai jamais vue. Je l'ai jamais vu.
2: Puis Stéphane, il y a quelque chose aussi que je trouve un peu méprisant de regarder de haut une équipe de l'opposition que je considère quand même qui est partie from scratch entre guillemets versus des transfuges de partis qui changent de camp après les campagnes électorales ou pendant la campagne électorale. Puis ça, c'est correct, tu sais, de changer de fusil d'épaule puis de changer de visée ou d'idéologie. Ça, c'est pas grave. Mais vous autres petites équipes qui se construit, ça, mon Dieu, on ira pas chier. Excuse l'expression. On n'ira pas chier loin avec ça. Je trouve ça un peu plate de voir ça dans le discours public.
0: C'est ça, c'est le merci de le souligner, puis c'est l'étiquette qu'on a depuis qu'on est arrivé. C'est tout le temps la même chose. Je veux juste rappeler quelque chose qui me fait toujours plaisir de le dire, parce qu'on l'a fait, on l'a fait en équipe. On est parti à 2 % notre principal adversaire au niveau de l'opposition, M. Hamad, est parti à 32 %. On a fini à 24, il a fini à 13.

0: puis les autres partis d'opposition qui étaient déjà là, et dont certains, même certains chroniqueurs à votre antenne, disent qu'ils s'ennuient de ces gens-là, ils ont fini à 6 %. Alors,
1: C'est bon, on va demander à Donald de te répondre.
0: Il a le droit à son opinion, M. Charrette, puis je le respecte, c'est un journaliste émérite qui a beaucoup d'expérience. Il a le droit de ne pas nous apprécier. Pourtant, on a déjà fait. Je me souviens que durant la campagne électorale, on lui a fait une présentation à lui seul de notre plateforme financière.
1: Il y a du monde qui te juge au résultat, qui veulent juger les politiciens au résultat, mais qui ne comprennent pas qu'au municipal...
0: Je veux dire, de lever la main, de mettre des choses en lumière. C'est ça, j'ai pas le contrôle, j'ai pas le volant dans les mains. Donnez-moi le volant dans les mains, vous allez voir ce que je peux faire.
1: T'as entièrement raison.
0: Moi, je peux juste lever la main, dire ça, ça n'a pas de bon sens. Tu sais, le maire nous parle de toutes sortes de choses. Il l'a dit, là, au dernier conseil, puis tu l'as mentionné, que sa décision est irrévocable. On le sait qu'il va piétoniser le Vieux-Québec, puis ça va devenir exponentiel. Il va commencer par le vieux, là, en tant que tel, puis après ça va s'agrandir sur Grande Allée, puis ça va se rendre jusqu'à Turnbull. Il l'a dit. Puis d'ailleurs, je peux te dire qu'il y a mardi, après qu'il l'ait dit, parce que le maire, on commence à le connaître, on sait comment le faire sortir de ses espadrilles, là. Il était blanc parce qu'il a réalisé qu'il avait commis une faute en disant ça. Même une de ses conseillères s'est penchée pour lui dire ça, c'était pas ta meilleure, parce qu'il a vraiment dit c'est définitif, on va le faire.
1: Oui.
0: Alors, tu sais, ça fait partie de notre travail, puis il y a un apprentissage, vous savez, aussi au conseil de ville. Conseil de ville, là, je vais vous dire une chose, la POC, là, elle roule vite.
1: Ah oui, elle roule vite, là. Puis ça fait 8 mois,
0: Faut que tu sois attentif, puis la répartie, puis c'est sûr que eux ont déjà une partie de leur équipe avait déjà 4 ans d'expérience. Nous, on arrive, on est tous des brand new, mais je pense, en tout cas, je laisse ça à votre jugement, hein, les observateurs de l'extérieur, mais je pense que si on regarde le dernier conseil de ville versus le premier qu'on a fait, je pense qu'on s'est amélioré.
2: Tu sais, Stéphane, sur l'espèce de free ride, entre guillemets, que les journalistes donnent à Bruno Marchand, concernant cette sortie-là, que c'est une décision qui est prise, qui est irrévocable et qui est définitive, aucun article en mention, là.
0: Avez-vous entendu, lorsque M. Marchand, dans son premier mandat, a fait face à une situation personnelle qui est bien correcte, puis ça, il y a eu une séparation, avez-vous vu dans le Journal de Québec, est-ce qu'on a mentionné à quel endroit il habitait? Pensez-vous que vraiment ça méritait la première page de dire que Stéphane Lachance est rendu qu'il reste à Beauport?
1: Non.
0: Sérieusement, là.
2: Ben non.
0: T'sais, mais lui, par contre, le savez-vous où le maire demeure? On ne le sait même pas. Mais Stéphane, là, maintenant, on sait qu'il reste à Beauport, dans Sainte-Thérèse-de-Lisieux.
1: Ben,
0: ça ne me dérange pas pantoute.
1: On l'a reconnu un peu par la fenêtre dans son vidéo où il fait du vélo stationnaire à côté de sa table à manger.
0: Peut-être. Mais c'est un traitement qui est comme ça. Mais écoutez, je sais pas. Mais quand je regarde ça aussi, je temporise un peu aussi. C'est sûr que ça vient me chercher parce que moi, je protège mon équipe. Puis on travaille fort au niveau de l'opposition. Mais... quand je regarde ça, je veux dire, l'article de Mme Boisvert aujourd'hui va peut-être avoir 8 000, 9 000 si ça va bien. Moi, ma dernière intervention qu'on a mise sur nos réseaux sociaux, là, j'ai vérifié ce matin avant de vous parler, je suis rendu à 75 000 personnes qui l'ont vu.
1: Moi, j'ai le goût de te dire ceci. Il y a beaucoup de mépris aussi envers les élus de respect citoyen au conseil municipal. Tu sais, je le faisais en riant, puis j'ai pas fait jouer l'extrait en ondes parce que l'extrait en tant que tel ne veut rien dire, là. Mm-hmm. Mais la façon dont tu t'es fait répondre dans l'histoire, dans l'histoire de tout ce qu'on donne en subvention versus le fait qu'on redonne l'entreprise par Mélissa Coulombe-Leduc sur le fait que c'était à coup nul. Ce ton-là, là, tu sais, je parlais de nos blondes qui nous parlent comme des mères, là.
3: Ouais.
1: Ce ton-là.
0: T'as-tu compris? Hein, c'est quand elle m'a répondu après. T'as-tu compris?
1: C'était un ton de directrice d'école, là.
0: Absolument. Qui parlait absolument, à quelqu'un. Mais on regardait dans les sommaires décisionnels. Je veux dire, on a donné année après année des 114 000 pour ce projet-là. J'espère que c'était coup nul. On l'a payé bien en masse, le système qui fait de la lumière sur les silos du Vieux-Port. Ouais, depuis 2019, c'est des 114 000, 114 000, 114 000. Mmh. Je veux dire, dernier conseil, les gens me disent... le maire nous dit, il n'y a pas de gras coupé dans la ville de Québec. Après ça, les gens nous disent, qu'est-ce que vous feriez? Comment vous pensez que vous seriez capable de faire mieux? Juste le dernier conseil, il y avait 4 millions. Le dernier conseil, 4 millions de dollars à la culture qu'on a donné. Ah, entre autres pour un canard de plastique de
1: 14 mètres. Le rubber duck, OK. Il parle pas contre le rubber duck.
0: À un moment donné,
1: je veux me rendre millionnaire avec cette activité-là. Là.
3: Oui, on veut ouvrir
0: une
3: boutique,
0: Stéphane. Ça n'a jamais été un problème, les revenus à Ville de Québec. L'argent rentre par un tuyau de 4 pouces. Le problème, c'est qu'il en sort trop. Nous, hey. On a des plans, puis on sait que si on a la chance dans 3 ans d'avoir le volant, puis pouvoir conduire cet autobus-là, vous allez voir qu'on va réduire les dépenses. Cet argent-là va retourner dans les poches des citoyens.
1: Hey Steph, si votre équipe de web veut avoir du fun là, pour les vacances d'été, allez, faites juste regarder les yeux du conseiller du district de Limoilou, Raymond Poirier, quand tu t'adresses, quand tu parles.
0: Okay, derrière moi.
1: Oui, les yeux qui fait, vous allez avoir plus de fun qu'en regardant tête à claque. Hey, je te remercie, ben moi, Stéphane, puis je te souhaite de passer des belles vacances.
0: Oui, mais moi, je vais vous donner un preview sur quoi qu'on travaille. On travaille présentement sur le nombre de fois que les conseillers de Québec Fortefière se lèvent pour dire au président qu'ils ont un conflit d'intérêts puis qu'ils pourront pas se prononcer. Hey, c'est fou, un méchant paquet. Vous allez faire un saut.
1: C'est fou. Mais je savais pas que parce que tu étais membre d'un club de curling, tu pouvais pas te prononcer sur les... Mais en même temps, tu sais, c'est parce que en fait, c'est vrai, t'as raison. Il y a beaucoup de monde qui se lève pour dire que y a des conseils d'intérêt, mais c'est Maxime Elmalet, c'est ça.
0: Écoute, il fait partie du conseil d'administration, puis il peut pas se prononcer.
1: C'est bon. OK. Hey, je te souhaite de passer un bel été quand même, Steph. Puis essaie de t'en
0: poser. On va passer un bel, faites-vous-en pas.
1: Ben,
0: c'est pas,
1: bon, pas, ça va être
0: c'est pas notre premier rodéo. Il n'y a pas de souci, mais on va se tenir debout.
1: Ouais, règle ton déménagement, plug-toi sur Internet.
0: Tout est fait. Non, mon déménagement, là, je défais des boîtes, tout est rentré.
1: Alors, peinture la salle de bain.
0: On a fait asphalter mercredi, le gazon est posé. On est en train. Ça va être ça, mes vacances. Ça va être d'installer la maison, mais on est là.
3: Salut, Steph.
0: Merci.
1: Bye-bye. Pour augmenter le cynisme en politique, Marie-Josée Morancy se présente pour la CAQ.
2: Ben oui. Elle s'est surpris hier.
1: À Charlebourg, en plus. C'est vraiment... Elle est directrice générale de la Chambre de commerce du Grand Lévis. Elle s'est faite... Ben, cocufiée, on va le dire de cette façon-là, 2 fois par la CAQ durant les 8 dernières années.
2: Militait pour un troisième lien.
1: Elle s'est présentée pour le Parti libéral à Chicoutimi. Là, elle se présente pour la CAQ à la place de Tilou.
2: Ouais.
1: Ça va être tough.
2: Oui.
1: Ça va être tough à la place de Tilou. C'est Marie-Josée Morancy. On la connaît, on l'a déjà vu ici en studio. Ça a toujours été une des grandes défendresses du dossier du troisième lien. Par contre, je trouve ça bizarre. Là, elle, 2 fois, s'est fait faire un enfant dans le dos dans l'histoire du troisième lien par la CAQ, puis là, elle va se présenter pour eux autres. mais ça sera pas, tu sais, elle est loin d'être gagnée, cette élection-là, pour la CAQ. La CAQ, c'est loin d'être faite dans toute la région de Québec. Rapidement, là, tant qu'à être dans la politique, la statue de Champlain, le gouvernement fédéral a statué, eux autres, ils veulent que ça reste là où c'était. On est contre le déboulonnage. C'est drôle, hein, parce que Mark Miller est beaucoup est beaucoup moins woke depuis que son grand chum, Justin Trudeau, est plus là. Là, lui est rendu qu'on ne devrait jamais déboulonner une statue. Il a raison. Là. Je dis pas qu'il a tort. Il a entièrement raison. Mais ça aurait été le fun qu'il y ait ce discours-là tout le
2: discours
1: temps.
2: Discours change, ouais. Ben oui.
1: Comment ça va à l'urgence?
3: Hey.
2: C'est plein, il va pas là.
1: Joanne Deneka, qui porte un pansement peu importe, là, je suis en train de lire le descriptif de la photo, a passé 24 heures à l'urgence pour un AVC dans l'œil.
3: Hey.
2: Hein?
1: À grelotter toute la nuit. Elle voulait pas s'en aller parce qu'elle avait besoin de se reposer, mais elle voulait pas perdre sa place. Elle a attendu 24 heures, plus de 24 heures à l'urgence. On dit que les conditions étaient inhumaines pour réussir à avoir un neurologue. Elle était en train de faire un AVC dans l'œil, là. 24 heures à l'urgence. Ça a l'air de quoi, l'urgence, actuellement? Hôtel-Dieu de Lévis, 153%. Dans la région de Québec, c'est une des pires. C'est la pire dans la région de Québec.
3: Okay.
1: Toutes les autres pourcentages, on est en train de faire une espèce de top 10 dans le Journal de Québec ce matin. C'est essentiellement à l'extérieur de la région, là, l'hôpital général juif, 245% le taux d'achalandage à l'urgence. 245%, là. Commence à faire du monde. C'est du monde qui garde pas le microbe. Ça va pas. Donc, on a bien beau avoir des urgences. Un paquet de ministres de la Santé qui se sont succédés en nous disant « on va faire le ménage ». Toujours est-il qu'à l'heure actuelle, c'est Noël.
3: On pointait du doigt aussi le manque d'accessibilité à des cliniques, soit de sans rendez-vous ou de médecins de famille aussi. Fait que qu'est-ce qui engorge l'urgence exactement? C'est aussi la question. Là.
2: Quand tu as un problème de santé qui est bénin, un mal de gorge, un mal mal de tête qui perdure. Là, tu essaies d'appeler ou tu essaies d'avoir un rendez-vous dans une clinique sans rendez-vous avec ton médecin de famille. Puis on te dit, ben malheureusement, ton état ne nécessite pas de rendez-vous.
4: À chaque fin de semaine, on a des. Tu sais, on rencontre du monde, on jase, on fait des soupers, on voit des amis. Puis on entend toujours des histoires de monde qui sont rendus au point où ils vont pas voir le médecin. Je suis allé voir mon pharmacien, il peut rien faire, fait que je traite les symptômes.
1: Ouais, c'est ça.
4: Je traite les symptômes. Ce qui cause les symptômes, ben écoute, tant que les symptômes sont traités, ça m'empêche pas de vivre. Tu sais, on est rendu là, là. On garde nos bobos.
3: Ouais.
4: On s'arrange pour pas qu'ils fassent mal. Parce que y a personne qui a le temps d'aller passer 24 heures à l'urgence.
3: Ben non, c'est ça. Puis c'est épouvantable qu'on accepte là, d'attendre plus de 24 heures à l'urgence. Il y a ça aussi, mais ça, c'est la société. C'est on a voté pour ça.
4: C'est tout.
3: Dan,
4: c'est
3: j'ai fait une crise de cellulite sur la paupière dans le temps des fêtes.
4: Ok. C'est
3: probablement un mascara qui était passé date là, et qui a
4: ça. Ça passe date ça.
3: Ça passe date, oui, certain. Puis je me suis mis vraiment enflé. En fait, j'avais l'air de Quasimodo. Ben, mon œil, là, qu'est-ce que mon œil est en train de tomber par lui-même, là. Ça marchait pas. À la pharmacie, parce que j'avais pas consulté un médecin, il m'avait recommandé d'aller à l'urgence. Ce qui est vraiment une idée de marde, en plein temps des fêtes, justement. Puis parce que je savais qu'il y avait clairement quelque chose, un objet non identifié qui s'était ramassé sur ma paupière. Finalement, j'ai réussi à avoir un sans rendez-vous. Mais tu sais, m'aurais-tu vu aller attendre à l'urgence pour ça? C'est littéralement soit une crise d'allergie ou juste une enflure de mon œil. Je vais pas aller prendre la place de quelqu'un qui a une fracture ouverte. Là. Qui fait un AVC ou qui est en arrêt cardiaque. Là.
4: Je me considère réellement chanceux d'avoir un médecin de famille. Vraiment, vraiment, vraiment.
3: Ah, mais toi, t'as eu un gros épisode en plus de Zona, peux-tu?
4: J'ai eu un gros épisode de Zona, mais le Zona, c'est pas moi, c'est mon médecin de famille, mais le Zona, je l'avais dans la face. Là.
3: Ouais.
4: Puis c'était correct. Quand je suis rentré à l'urgence, j'ai attendu 3 minutes.
3: OK.
4: C'est aussitôt que je suis passé au tri, la fille a dit « OK, toi, c'est tout de suite, là, on va... » Tu sais, c'était pas compliqué, c'était une prescription pour des antiviraux. Puis, ben, pitcher les antiviraux tout de suite, ça n'a pas été quelque chose de très, très compliqué. Mais j'admets que cette fois-là, ça a roulé tempête. Là, je suis arrivé, l'urgence était remplie à rebord. J'ai fait coller que je vais avoir mal longtemps. Mais tu sais, j'avais un œil qui voulait sortir. Je l'avais vraiment d'en face. Puis quand je suis passé au triage, je suis jamais retourné dans la salle d'attente après. Donc, tu sais, cette fois-là, j'admets que j'ai été chanceux.
3: Ça a bien été, oui.
4: Mais pour tout le reste, pour tous les petits bobos, les petites patentes, là, tu sais, j'ai un médecin de famille, c'est malade, là. C'est vrai que ça va mieux.
3: Ouais.
4: C'est vrai qu'un coup que tu as un médecin de famille, ça te permet de te sortir la tête de l'eau. Puis encore faut-il que tu sois capable d'avoir un rendez-vous. Moi, j'ai son cellulaire. Donc, tu sais.
2: Tu sais, moi, j'ai reçu une lettre comme de quoi, après 5 ans d'attente, j'avais maintenant un médecin de famille sur la rive sud. Puis là, il fallait que je remplisse un formulaire, il fallait que j'aille le porter pour confirmer que j'acceptais la prise en charge. Quand je suis arrivé au bureau, elle m'a dit, « mettez votre feuille là, elle dit, ça fait 2000 qu'on reçoit, là. » Elle dit, « on va traiter ça, là. » 2000?
4: Oui.
2: Comment penses-tu que je vais avoir un rendez-vous avec ce médecin-là?
3: Ça va être un rendez-vous annuel, puis t'es mieux encore d'éclairer tous tes dossiers ou de faire de la télémédecine.
2: Non, ça va être encore un symptôme à la fois, j'imagine.
3: Oui, c'est ça. Un rendez-vous, une facture. Ouais, un bobo,
2: mal au
3: une
2: dos,
3: facture.
2: Au genou et au bras. Et on va commencer par... Qu'est-ce qui fait le plus mal,
3: Monsieur
2: Cloutier? Je vais prendre le genou.
4: Tu sais, veux pas l'été, il y en a des vraies urgences. Là.
3: Ben oui.
4: Puis on bouge plus. Les enfants sont pas à l'école. Tombe en bas d'un jeu au terrain de jeu, se casse un bras, c'est l'urgence.
3: Ouais.
4: Tombe en trottinette parce qu'il essayait de sauter une chaîne de trottoir, c'est l'urgence. T'sais, beaucoup de ce genre de petites patentes-là.
3: Les trampolines.
4: Mon oncle Raymond qui saute sa trampoline, c'est l'urgence. Mais ça, c'est le fun parce qu'à partir du moment où tu le vois grimper sa trampoline, t'appelles 911 tout de suite.
3: Tu prévois ton coup d'avance.
4: Tu sais que ça va arriver. Tu peux avoir un coup d'avance. L'histoire du jour, c'est dans la presse ce matin. Dans la presse ce matin, l'histoire de Claude Péloquin. Je ne sais pas si Isabelle Richer a fait un excellent podcast sur l'histoire de Claude Péloquin. Je pense que c'est quelque chose comme 8 épisodes. Claude Péloquin, c'est la plus longue et possiblement la pire erreur judiciaire de l'histoire du Québec. En 1983, Claude Péloquin a été accusé de meurtre. Il a passé 18 ans derrière les barreaux, reconnu coupable. Après ça, il a passé 23 ans en libération conditionnelle, avec de sévères conditions, pour un crime dans lequel il n'y avait absolument rien à voir. Il a finalement été acquitté. Il a été acquitté il y a 2 ans. 83 à 2024, là. On parle de 41 ans. Il y avait 81 ans. quand on a clamé son innocence, il avait dit « Merci, Madame le juge, vous venez me sortir de l'enfer. » L'enfer, ben, je vous lis le texte de Vincent Larouche dans la presse. Là. Claude Péloquin aurait pu sortir beaucoup plus tôt, c'est ce qu'on apprend ce matin.
3: Hey.
4: Parce que le principal témoin de la poursuite, un délateur ayant de lourds antécédents criminels, un principal témoin d'un criminel, a envisagé au cours des années 90 de révéler au monde qu'il s'était parjuré et avait faussement fait condamner Claude Péloquin par ses mensonges.
3: C'est ça, c'est Claude Paquin, Dan.
4: Paquin, OK. Oui,
3: ouais, parce que Péloquin, c'est quelqu'un aussi qui a été acquitté, mais genre en milieu des années 2000.
4: Oui, c'est ça, c'est votre raison. Ouais. Claude Paquin. Il a toutefois fait savoir aux autorités qu'il était prêt à garder le silence et à éviter tout remue-ménage en échange de 25 000 piastres. Et selon les archives, il aurait effectivement ensuite reçu une somme non précisée pendant ce temps, un innocent croupissant en prison. Donc, on l'a payé pour qu'il ferme sa gueule.
3: Puis 25,
4: un criminel.
3: 25 000, peut-être, parce qu'on ne précise pas le montant après. Là. En 83, c'était de l'argent. Là.
4: Une poursuite en dommages de 89 millions. C'est un dossier qui n'est pas une erreur judiciaire. C'est l'histoire d'une vie volée, d'une condamnation prolongée. C'est l'avocat de monsieur Paquin qui dit ça. C'est dégueulasse. Le texte complet est à lire ce matin dans la presse. C'est quand même un texte assez costaud. Mais c'est hallucinant, cette histoire-là. On a payé quelqu'un. Tu sais, tu vois ça dans un film.
3: Mm-hmm.
4: Tu vois ça dans un film.
3: Je suis en train de réécouter la série Cape Fear. Là. Ouais. Ils ont fait une série, adapté une série sur les films, dont un remake qui avait été fait avec Robert De Niro. Là. Puis c'est ça, c'est le l'acquittement, finalement, d'un gars qui a été emprisonné 17 ans à tort, mais il est un petit peu plus fou, le Braque. Là. C'est ça que tu vois dans dans la série. Mais tu sais, il y a des scénarios de ça. Là. Innocenté, il y a un ancien détenu britannique qui en a fait une série aussi sur Netflix. Lui, il va visiter les prisons du monde. Là. Il montre des conditions des différentes prisons un peu internationales, autant les pires shitholes que les prisons modernes, les modèles scandinaves, etc. Et du monde emprisonné à tort, il y en a une tonne, puis que ça se passe ici, sur une aussi longue période, c'est un scandale.
5: Moi, il volé, carrément.
3: Ben,
4: je lisais le texte, puis vous avez peut-être trouvé ça huge, mais je pensais à... voyons comment il s'appelle, le Denzel Washington, le film Rubens Carter, le film sur le boxeur, le Hurricane. Je sais pas si vous avez vu le film. Lui, il a passé de longs moments en prison. C'est une histoire vraie. Parce qu'un policier qui s'était senti insulté par lui quand il était jeune a tout fait pour l'envoyer en prison. Il a été faussement accusé de meurtre. Tu voyais toute la machine manigancée pour s'assurer que le gars passe son temps en prison. C'est ça que je pensais quand je lisais le texte ce matin dans la presse. C'est dégueulasse. Ça se passe ici, ça se passe au Québec. Puis ça aide pas la confiance que les gens ont au système de justice. Qui est de plus en plus, on regarde ça et on se dit, tabarnouche, ça marche comment de ce côté-là? Ben, ça marche de même. Ça fait pas si longtemps que ça. Là. Je comprends que le crime est des années 80, mais c'est dans les années 90 que le gars voulait dire qu'il avait fait un parjure. On l'a payé! C'est complètement malade.
3: Et puis il y a quelqu'un qui a parti le compteur à partir de ce moment-là, jour 1 à aujourd'hui, que cet article-là sort. T'as été capable de dormir là-dessus? Tes enfants ont dormi là-dessus? Absolument. Les gens que tu connais, les plus proches probablement à qui t'as confié ça, ont dormi là-dessus? L'État a dormi là-dessus? C'est le nombre de personnes qui a été capable de vivre sa vie comme si rien n'était.
4: Puis c'est souvent des policiers qui disent, moi j'ai l'instinct, tu peux pas comprendre, j'ai l'instinct du policier. Je le sais que c'est lui qui l'a fait. Ouais, mais les preuves c'est ça, dans le garde-arrange-toi, là, je sais, ça peut pas être personne d'autre. Ça, là, cette petite façon de faire là aussi, il faudrait qu'on regarde ça, mais écoute, ça n'a juste pas de sens. Le gars a passé 41 ans en prison, 41 ans détenu pour un crime qu'il n'a jamais commis, puis on a payé quelqu'un pour qu'il ferme sa gueule parce qu'il voulait dire que c'était la perjurie. C'est le Québec. C'est le Québec d'aujourd'hui. Là, c'est dans le journal d'aujourd'hui. Tant qu'à être des faits divers, là, ça va pas. Là. Une femme de 41 ans tuée à Sherbrooke, un suspect de 18 ans arrêté. Une autre fusillade du côté de Chicoutimi hier. Un homme, possiblement en crise, a causé la mort d'un de ses voisins, en a blessé une autre lors d'une violente agression. Il y a d'ailleurs, dans le journal ce matin, le fils de la blessée qui sort en disant « Ma mère, j'ai pas assez proche de venir orphelin. Il y a encore un paquet d'histoires qui se passent au Québec. Un autre massothérapeute qui s'en va en prison pour 6 ans parce qu'il s'est livré à des attouchements sur 13 femmes. Puis le gars n'a pas une face de massothérapeute gentil. Là.
3: Non.
4: Et tu le regardes, tu dis, oh, tabarnouche, je vais-tu avoir moins ou plus mal au dos mais que je sors d'ici? Mais là, il est en prison. Une aînée de 88 ans qui a été prise en otage par un évadé de prison. En voulez-vous des affaires? Un gars qui, à coup de bonbonne de poivre de Cayenne, a volé pour 30 000 piastres de cartes Pokémon.
3: Il a quand même été poli pour dire merci, bonne soirée.
4: Ouais,
3: son crime.
4: Bah oui, merci, bye-bye.
3: Ouais.
4: Hey, merci, là, bonne soirée. De l'eau froide. Donc, il y a un paquet d'histoires ce matin également du côté des faits divers. C'est rare qu'on en parle des faits divers, mais cette semaine, c'est fou.
5: Il y en a beaucoup.
4: Il y en a énormément, ouais. Énormément. Je veux parler un peu de politique internationale aussi. Je vais essayer de retrouver mon affaire sur Israël qui est allé dire... Ah oui, je l'ai ici. Israël est allé voir les gens de Washington pour leur dire que l'Iran, actuellement, sont en train de planifier l'assassinat de Donald Trump. Israël a transmis à Washington des informations de ses services de renseignement selon lesquelles l'Iran prépare un nouveau plan pour assassiner Donald Trump. Ça a été dans le Wall Street Journal hier, CNN également qui en a parlé. On n'a pas beaucoup de détails, mais on sait qu'actuellement, à Washington, on a eu cette information-là. Il y a eu des bombardements encore sur l'Iran. Ça fait 36 000 fois qu'on nous annonce que le conflit est terminé, mais ça arrête jamais.
3: À chaque jour, il y en a, c'est ça.
4: Mark Carney, lui, ben, pendant ce temps-là, il s'en va en Arabie Saoudite, puis aux Émirats Arabes Unis, puis il est en train de jaser avec tout le monde.
5: Ça va bien, hein?
4: Faire des partenaires d'affaires. Gilles Duceppe qui sort, lui, est furieux. Il dit, ça n'a pas de bon sens. Gilles Duceppe qui est sorti, gros yeux. Il dit, normalement, le Canada avait une tradition de faire des griefs humanitaires. Ça, c'est un peu drôle, les griefs humanitaires du Canada.
5: Ça vaut ce que ça vaut.
4: Ben, voyons, c'est pareil comme si ma voisine venait me dire quel poste de TV écouter. Je veux dire... les griefs humanitaires. Mais en même temps, c'est vrai que Mark Carney est en train d'enchaîner les contrats. Je vous parlais des Émirats Arabes Unis un peu plus tôt ce matin. Et l'Arabie Saoudite, on s'entend pour dire que c'est pas la place où... Et Mark Carney, pas Mark Carney, mais Luc Poirier a de l'argent. Ben oui, on le sait. Luc Poirier qui achète l'usine Goodyear.
5: OK.
4: C'est correct. Le terrain, il achète des terrains. Ben oui, c'est un gars qui a de l'argent.
5: Bon.
4: Et puis, je veux porter votre attention également sur le texte de dans Le Soleil ce matin de Stéphanie Grandmont sur les Christie de syndicats qui, de plus en plus, sont en train de nous... c'est des actes choquants. C'est le terme qu'elle utilise, elle. Je sais pas si vous avez vu les images, le 4 roues et la souffleuse d'un bureau de Hydro-Québec. Les journées de congé, des journées de manifestation. On a un tableau, là. On a 1,635,360 journées off de personnes qui ont manqué une journée de travail à cause d'un conflit syndical cette année. Ou en 2024. 1,635,360 journées de travail.
5: Pour des conflits syndicaux.
4: C'est
3: quasiment 10% de la population du Québec, ça?
4: Oui, mais c'est pas juste tout du monde qui a manqué une journée. Là-dedans, ils calculent des grèves qui ont perduré 3 semaines ou ce genre de patente-là.
3: Ouais.
4: C'est une personne peut avoir plus qu'une journée, c'est ça le point.
3: OK, OK.
4: Et je vais terminer ce matin en vous parlant de Mario Dumont. Mario Dumont, des fois, de temps en temps, il a frappe dans la ligue.
5: Des fois, oui.
4: Elle est pas loin, là. Un petit 250 verges, mais elle est dans l'allée, en plein centre. Okay. Le travail n'est pas compliqué à faire.
5: Après joue au baseball.
4: Est au baseball, là, mais... il s'installe, là. Il est souvent, il l'échappe à gauche ou il l'échappe à droite. Mais des fois, de temps en temps, tabarnouche, Mario. Hey, Mario! C'est que t'as mangé un matin? Dans l'allée, c'est en plein centre. C'est au centre du centre. À matin, il revient sur les supposés experts qui parlent du troisième lien en disant qu'une grande partie des experts ont un biais personnel ou idéologique, par exemple, demander l'opinion d'un diététiste qui prône le végétarisme. Il va être compétent, mais ce qu'il va te dire, c'est « mange pas de viande », tu comprends? En 2026, la grande majorité des urbanistes ont adopté sans réserve la vision de la densification urbaine structurée autour du transport collectif. Donc, effectivement, les experts qui pensent tout de même, Ben, quand ils ont un rapport à faire, ils vont vous dire que le troisième lien, c'est de la merde, que des bungalows, c'est de la merde.
1: Exact.
4: Tout qu'on reste dans des grands immeubles bien, bien hauts.
3: Dans le vivre ensemble.
4: Exactement. Et que chaque immeuble ait sa boulangerie, son laitier. Et c'est évident. Voilà, c'est ce qu'on surveille aujourd'hui dans l'actualité. Vous de remarquer autre chose, vous autres. Hey, je vous donne un droit de parole ce matin.
3: Eh oui, c'est donc bien cool, ça. Moi, je veux te parler parce que c'est le début du festival d'été hier. Mm-hmm. Puis il y a un jeu qui fait pas l'unanimité dans le soleil aujourd'hui. En fait, c'est la tribune, le texte de Karine Tremblay, un texte d'opinion qui, en fait, a déchiré sa chemise ce matin parce que la SAQ, donc notre belle société d'État, qui, faut l'avouer, là, les jeunes boivent de moins en moins, fait qu'ils essaient d'aller retrouver un créneau, je sais pas, où on, c'est juste l'été et on veut se faire du fun, hein, je vous pose la question.
4: Mais la SAQ se fait énormément critiquer pour ça depuis un bout.
3: Oui.
1: Ouais, la promotion de l'alcool, là.
3: Oui.
4: Ouais, les jeunes boivent plus, on va faire moins d'argent. Ouais. C'est quoi la solution? Ben, tabarnouche, on va s'arranger pour faire la promotion de l'alcool auprès des jeunes. C'est un peu niaiseux, mais c'est le même.
1: Ouais.
3: C'est le même, puis on sait que c'est légiféré aussi au Québec. La publicité pour les moins de 13 ans, c'était interdit depuis quoi? Les années fin 80, début 90 à peu près. Et là, il y a un jeu qui s'appelle À vos pastilles, qui est disponible
1: bizarre.
3: Sur la Grande Allée.
1: Ouais.
3: Mais qui a pas juste été là, il est là pour le Festival d'été de Québec, il a été là pour le Festivois, pour les Franco, il va être là aussi au Festival de Lévis. Fait que ça, on entend reparler, c'est dans les prochaines semaines aussi.
1: C'est quoi
3: du côté
1: le jeu,
3: de la
1: Camille?
3: Ben là, juste un Twister.
1: Ah!
4: Un Twister avec des pastilles de goût.
3: Avec des pastilles de goût. Fait qu'ils se sont dit eux autres, hey, on va rendre de quoi de ludique pour les festivals cet été.
4: Fait que là, t'es pogné, là, t'es de même, t'es sur
1: t'es
4: Twister.
1: Entre charnu et, corsé.
3: Ouais, bruté et vif.
1: Oui, c'est
4: là,
1: ça.
4: Là, c'est ça. Là, t'as la tête dans la fourche.
3: Ouais, c'est ça.
4: De ton chum, puis tu dis, ah, c'est fruité et juteux.
3: il fait chaud. Je sens que c'est bien juteux. Ben, c'est carrément ça. Il y a un dé. Au lieu d'avoir une roue comme l'habituel Twister. Puis, ben les jeunes et moins jeunes vont jouer. Mais ce que Karine Tremblay dénonce, c'est vraiment le côté coloré, attractif pour les enfants. Puis, elle va citer, effectivement, quand on parle d'alcool, on compare ça avec l'autre société d'État qui est la SQDC. C'est comme ça, on disait, construis ton propre jardin puis ton herbier aux enfants pour la SQDC, ça passerait moins bien.
1: Pied sûr, aromatique et souple.
4: Ouais.
1: Main sûre, aromatique et rond.
4: Ah, c'est rond, ça c'est sûr.
3: Et que selon elle, c'est comme une activité un peu de mauvais goût. Qui inciterait de façon contournée les jeunes à s'initier. Ben,
4: mais j'ai eu une conversation avec des kids qui buvaient pas l'autre jour. Puis à un âge où moi, c'était...
3: À chaque jeudi, vendredi, samedi, puis tu repartais le lundi.
4: Non, à un âge où l'été, c'était à tous les jours. Là,
3: ah, OK, qui irait, moi.
4: Puis la réponse, c'était assez simple. Ils aiment pas ça. Le goût est pas bon.
3: Ah, OK.
4: J'aime pas ça. Les prêts à boire, c'est trop sucré. La bière, c'est pas buvable. Le vin non plus. L'alcool, voyons, vous êtes donc bien capable de boire ça. C'était simple comme raison, là.
3: Juste ça.
4: C'était simple. C'était pas l'histoire de je veux pas m'émoustiller, je veux pas me briser des neurones ou je veux faire attention à ma santé. Si je trouve pas ça bon. En même temps, c'est une génération où s'ils aimaient pas le brocoli, ils mangeaient pas de brocoli.
3: Aussi.
4: C'est un peu comme la mère Annick. Hein? T'aimes pas ça, les fraises, on te donnera pas de fruits.
3: Oui,
4: c'est...
1: On va essayer de plein de manières, mais il ne mangera pas pareil.
4: Non, en purée, en capsule, on va les faire sécher.
1: Ils ont tout essayé.
4: On va déshydrater tes fraises. C'est bon, les fraises déshydratées.
3: C'est vrai
4: ça goûte.
3: Bon.
4: Le sucre est super... T'aimes pas ça?
3: Ça fait comme une chip, là.
4: Ouais. C'est ça, tu mets ça dans tes cornflakes le matin.
3: Mmh.
1: C'est dégueulasse.
3: Okay. Ben voyons donc.
4: Oui, Camille?
3: Non, ben c'est tout. Elle pose la question. C'est pas des gens qui Louise qui sont visés pour aller jouer au Twister. Quoi, vous allez peut-être en croiser pendant le fait qu'ils vont s'essayer. Hein? C'est bon si vous avez encore la souplesse du temps.
1: Jean-Colline sur délicat et léger.
4: Ouais.
1: Et sur fruité et vif.
4: Ouais, c'est ça. Jean-Colline sur délicat et léger. Avec mon oncle Rénal en arrière qui dit...
1: Aromatique et rond!
4: Ouais. Fait longtemps que t'as pas été sur quelque chose de léger, hein, ma Jean-Claude? C'est en 31 janvier.
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0: Ah, c'est ça les vacances, hein? C'est relax, c'est différent, c'est pas toujours pareil, ça fait du bien. On n'a pas les mêmes auditeurs, les mêmes auditrices non plus, parce que des gens viennent de l'extérieur. Puis on apprend à découvrir d'autres talents, puis d'autres passions.
1: Nous autres, on change de place aussi, fait qu'on se ramasse à pas parler au même monde qu'on parle d'habitude. Là.
0: J'ai des gens de Napierville qui me disent qu'on pourrait pratiquer le... s'adonner au... Ah, oh, c'est un beau Willy, ça!
1: Ah!
0: En moto, là-bas, à Napierville aussi, on pourrait le faire.
1: Bon, c'est cool,
0: mais
1: ça.
0: Mais ce sont toujours des gestes que j'endose pas nécessairement, mais qui sont des fois périlleux.
1: Ben,
0: tu sais... La nature est faite de même, hein.
1: Tu vas pas empêcher quelqu'un de le faire, faut qu'aussi bien le faire sécuritairement.
0: Tu sais, j'écoute Raymond, là. Raymond, lui, a fumé toute sa vie. Il a 77 ans. Il trouve ça bien cave que le jeune ait fait du aller, mais Raymond, lui, traversait le parc. Pour traverser le parc, c'était 12 bières.
1: C'était le temps. C'est de même qu'il comptait son temps, c'était en bière.
0: Comment de fois que la police l'a arrêté, Raymond? Parce que là, il avait pris trop de bière, puis dans le char, il y avait de la bière, puis ils l'ont vidé à terre, puis ils ont dit, va-t'en à la maison tranquille, là. Hein? Il y en a comme ça, là. Ça fait partie de la vie.
1: Là, ben oui.
0: Ça fait partie de la vie, toutes ces affaires-là. Puis, tu sais, d'entendre ça, on n'entend pas ça souvent à la radio. Là, un gars qui dit qu'il fait du willy, puis que finalement, la police a gagné contre lui. Là. Puis, il s'est tranquillisé. Pas tout le monde, là.
1: Non.
0: J'aurais aimé ça avoir celui qui s'est pété à gueule, mais tu sais, il est plus dur à retracer celui-là. Là. Mais encore, là.
1: Quoique.
0: Quoique, c'est ça. Pour parler de vacances, moi, le plaisir de parler avec mes aînés, parce qu'on s'en cachera pas, mon invité est pas jeune, mais maudit que j'ai du fun avec les fins de semaine. Puis là, j'ai dit, Saint-Claude, comme trip, je vais me payer un Claude Roy dans le mid, un vendredi comme ça. Comment ça va, Claude?
2: Hey, ça va super bien. J'espère que vous m'entendez bien, là.
0: Ah oui, je t'entends bien. Je pensais te voir ici, mais là, j'ai compris que tu restais à la maison tranquille, puis c'est bien correct de même.
2: Ben, c'est-à-dire que je veux pas monter en ville, c'est ici. Ça me tente pas, là. Avec tous les travaux, ça me tente pas.
0: Moi, te le dire, là, pour prendre mes mots à moi, là, présentement en ville, c'est pas drôle.
2: Non, je le sais, puis oubliez pas que je conduis les autobus encore, moi, là, puis il faut que je me tape la haute ville, puis c'est vraiment pas drôle.
0: Non, non, c'est pas le fun. Hier, je suivais en voyageant un de tes collègues. Ça a été long, là, avant que les policiers qui faisaient du trafic le laissent passer. Je pense qu'il a passé 15 minutes à... On a passé facilement 15 minutes à une lumière hier. Là, ça fait partie de la vie. Claude Lapêche. Ah, la pêche, là. Hein? C'est là qu'on décroche. Regarde, on a notre gréement, on a nos affaires, puis là, on s'en va à la pêche. Mais c'est-tu bon quand il fait chaud comme ça, la pêche?
2: Ben, on en a déjà parlé. On va revenir un peu ce matin parce que j'ai eu des commentaires, j'ai eu des gens qui m'ont écrit sur ma page Facebook pour me demander justement de reparler de la fameuse pression barométrique puis de la chaleur pour la pêche. C'est bien évident que si on pêche dans le fleuve, parce que le fleuve il est à côté de nous autres, il y a du doré, il y a du brochet, il y a de l'esturgeon, il y a quand même beaucoup, beaucoup, beaucoup de bancs rayés. Donc le fleuve, c'est pas pareil. L'eau est un peu plus fraîche. Puis comme il y a un grand courant, parce que les gens savent pas, mais il y a un très, très grand courant sur le fleuve Saint-Laurent, ben il faut jouer avec ça. Et l'eau n'est pas la même température que dans des lacs qui sont vraiment fermés. Dans chacun des lacs, il y a toujours une charge puis une décharge, c'est-à-dire un endroit où le lac se remplit. Bien des fois, c'est ce qu'on appelle des zones souterraines. L'eau va rentrer par en dessous, par des cavités en dessous, mais elle va sortir toujours dans un endroit qui est habituellement visible, où il faut le trouver, cet endroit-là, parce qu'il y a un courant de fond, puis il faut suivre le courant de fond. Entre la charge et la décharge, le poisson va toujours s'installer la tête vis-à-vis la charge pour être capable d'accumuler la nourriture qui va lui arriver plus facilement.
0: Okay.
2: Donc, à ce moment-là, c'est déjà une technique. En partant, c'est une technique. Trouver la charge et la décharge pour savoir dans quel sens on va prendre le poisson.
0: OK.
2: Parce que quand on va pêcher, un leurre qui passe à côté du poisson et qui s'en va en avant du poisson, pour le poisson, c'est facile. Parce qu'il a juste à partir, il a juste à donner deux, trois bons coups de queue. Puis il va aller attraper l'heure qui passe à côté de lui ou qui vient de passer. Alors que si on pêche à sens contraire du courant, c'est-à-dire que si on descend, puis le poisson, il a la tête de côté, il ne se revirera pas. Oui, il y a plusieurs, une grande probabilité qu'il ne se revire pas pour aller attaquer l'heure qui va passer. Donc, c'est déjà une technique de pêche en soi, c'est de trouver la charge, la décharge. Et comme on l'a dit souvent, c'est de trouver la thermocline. Et la thermocline, dans ce temps ici, c'est la couche d'eau qui est entre l'eau chaude de surface et l'eau froide du fond. C'est une zone qui est tempérée, qui est en plein milieu. Et habituellement, on va la trouver entre 12 et 15 pieds. Et ça, c'est la place où on va devoir pêcher pour avoir le meilleur résultat de pêche.
0: Encore une fois, les marées. Là, j'essaie de regarder, j'essaie d'y trouver les marées. Là, y a-t-il un endroit, toi, que tu participes pour trouver les marées le plus facile? Y a-t-il
2: un site? Ben, ça va sur les tables de marées. Les tables de marée vont te les donner. Tu as ça sur Internet.
0: Aujourd'hui, la marée haute est à 2h14. La marée basse est à 9h35. Puis là, la marée va redevenir haute à 14h41 aujourd'hui, à la hauteur de Québec. Maintenant, c'est quand je pêche là-dedans, là?
2: Bien, c'est la dernière heure de marée montante. Donc, elle va te dire, par exemple, la marée est haute complètement à
0: 14h41.
2: Donc, 14h41, donc la meilleure heure de pêche va être entre midi et, je te dirais, 15h30.
0: Okay.
2: Parce qu'on parle toujours de la dernière heure de la marée montante, l'étal, c'est-à-dire où il ne se passe rien entre le montant et le descendant, ça s'appelle l'étal, et la première heure du descendant, et ça va te donner ton meilleur temps de pêche de la journée.
0: OK, bon, on m'a toujours dit de ne pas pêcher à midi, de pêcher le matin ou de pêcher à brunante. Bien là, l'étal, il sera à peu près à 2h30, 3h. Donc,
2: ça va être une très bonne période pour pêcher si on suit la marée. Encore une fois, indépendamment où on s'en va. On peut pas prendre la marée de Québec pour aller pêcher à Baie-Saint-Paul.
0: Non, ça sera pas la même marée, là.
2: Là, on n'a pas la même marée et on n'a pas le même temps. Donc, il faut prendre la marée de Baie-Saint-Paul ou la marée des Escoumins ou la marée de la Côte-Nord à Forestville, indépendamment dans quelle région on va pêcher. Les gens disent, oui, mais il n'y a pas de marée sur les lacs. Je sais qu'il n'y a pas de marée. Mais l'influence lunaire des marées fait exactement la même chose au niveau des lacs.
0: La pression
2: joue, la pression barométrique, et l'heure des marées. Donc, c'est important de suivre ça partout où on va pêcher.
1: Puis, mettons, quand on pêche dans un lac qui va être loin du fleuve, est-ce qu'on essaie de regarder en bas de où est-ce qu'on est, tu sais, c'est dur à expliquer, mais moi, je pêche dans Portneuf, fait que je vais regarder comme en ligne droite avec le fleuve en bas de Portneuf?
2: C'est bien ça, donc Cap Santé, Portneuf, toute cette région-là, tu prends ta marée là, puis ça va te donner la même chose de nouveau des lacs en arrière pour les meilleures périodes de pêche. Essayez-le, vous allez vous convaincre par vous-même.
1: Mais
2: si vous respectez les heures de marée, vous n'aurez pas besoin de vous lever à 4 heures du matin pour aller pêcher le matin puis le soir.
1: Mais le classique matin, ça marche quand même.
2: Oui, le classique matin va marcher quand même parce que l'eau pendant la nuit, le temps va rafraîchir, l'eau va rafraîchir et la truite va être active. Mais combien de fois j'ai vu des gens partir à 5 heures le matin, puis revenir au chalet pour venir déjeuner à 9 heures, alors j'avais préparé le déjeuner. Puis le gars, il dit, mais pourquoi tu vas pas à pêche? Pourquoi j'irai à pêche? Quelle pêche t'as fait un matin? T'as pris 2 truites de 6 heures du matin à aller jusqu'à 9 heures. Alors que quand je vais sortir tantôt avec mon heure de marée, je vais faire... La pêche va être plus active, le poisson va être plus actif, puis moi, je respecte ça.
0: Est-ce que c'est pareil pour tous les poissons, Claude, que c'est la marée? Mettons, je m'en vais au brochet, là. Le brochet...
2: Ouais, je te dirais que là, je te parle plus de truites mouchetées. Le brochet, on va le pêcher dans les endroits où il va y avoir de la végétation, où il va y avoir des arbres tombés, ou un endroit où le brochet est capable de se cacher. Donc, par exemple, dans la rivière Saint-Charles, à Québec, il y a beaucoup de branchages sur le bord de l'eau. On va pêcher là parce que le brochet va se loger là, dans des endroits à l'ombre. Mais même à ça, le brochet, bien des fois, moi j'ai vu pêcher en rivière, puis le brochet s'en venir tranquillement puis venir s'installer entre mes deux pieds. J'en ai filmé des brochets qui sont grillés la moitié du corps. C'est pour ça que quand on arrange un brochet, je dis toujours, gardez pas la bédaine. la bédaine du Brochet, elle passe son temps dans la vase, puis c'est pas la meilleure viande. Donc, c'est pas pareil pour le Brochet, puis c'est pas pareil pour le Doré. Le Doré, lui, il va être actif le soir en fin de journée, il va être actif vraiment près de la noirceur, puis il faut s'approcher de tous les crans de roche où la végétation est abondante pour que les petits poissons à pas viennent chercher les insectes qui migrent sur les plantes. Puis comme ça, on va avoir ce qu'on appelle le menu complet. Le gros poisson vient chercher les petits poissons qui, eux, viennent chercher les insectes en bordure. Donc, tous les crans de roche, les endroits où il y a beaucoup d'algues, les endroits où il y a beaucoup de foin qui sortent à la surface, c'est un endroit pour aller pêcher le doré.
1: Là, quand on a checké la marée, on le sait où on s'en va. Quand c'est le temps de choisir quel poisson on pêche, puis surtout avec quoi on va le pêcher, moi je viens tout mêler. J'ai un coffre qui est plein de toutes les rapalas, de toutes les couleurs que tu peux pas imaginer. À truite, je le sais, je prends un Toronto Wobbler, puis je mets un bon leader de 18 pouces, puis ça mord comme ça pas de bon sens. Mais quand on parle de d'autres choses, tu sais, dans le fleuve, j'ai jamais réussi à rien pogner.
0: Attends,
1: qu'est-ce qu'il
0: bon
1: faut mettre?
0: Rayé, ouais. Ou ben un achiga à grand gueule ou à petite bouche. Ou...
1: Je mets-tu une motte de verre? Je mets-tu le rapalas? J'ai payé 30$. Hein?
2: Sur le fleuve, à cette période-ci, il va commencer à y avoir beaucoup d'algues. Donc, quand on pêche avec, par exemple, un rapala, parce qu'on peut le pêcher au rapala, on va se ramasser, il va falloir qu'on dégage notre ligne souvent parce qu'il y a beaucoup de foin qui circule avec le courant. Puis notre rapala, habituellement, va être bien plein. Donc, il faut essayer de descendre notre rapala le plus possible près du fond, où les algues, en réalité, ils flottent à la surface. Donc, si on prend un rapala qui flotte à la surface, on va passer notre temps à nettoyer le rapala avec les algues, alors que si on descend notre rapala avec ce qu'on appelle un marcheur de fond, ben on descend notre rapala plus bas que la ligne du foin, puis on va ramasser moins de foin, puis le brochet va être là. Le brochet puis le doré vont être d'un cran de roche. Il s'en va d'un cran de roche, un, pour se cacher, deux pour s'alimenter, parce que c'est là que les petits poissons à pas se logent. Donc, on peut pêcher au rapala. Mais attention, parce que quand on prend un rapala qui est petit, il y a des gens qui disent « Ah, mais je veux pas prendre un gros rapala. » Plus tu prends ton rapala petit, plus le mouvement du rapala va être ce qu'on appelle erratique, c'est-à-dire il va bouger beaucoup, rapidement, de gauche à droite. Donc, si ton poisson est lymphatique, si ton poisson réagit pas facilement parce que l'eau est chaude, ben, il courra pas après un poisson qui sauve en avant de lui. Donc, grossissez le volume de vos rapalas. Mettez pas de rapalas articulés, parce qu'il y a des poissons nageurs, des rapalas avec une penture au centre, où ça donne beaucoup d'effet. Ça, c'est pour dans le temps où le poisson est bien actif. Quand le poisson est pas actif, on met pas de poisson nageur articulé. On prend un poisson nageur qui a plus de volume. Et ayez pas peur, les poissons attaquent ça. Un petit doré va attaquer un gros rapala. Et même une truite mouchetée va attaquer un rapala.
0: Est-ce que c'est pareil pour le masquinongé et le barrayé?
2: Masquinongé, on parle, c'est à peu près le poisson le plus difficile à attraper. On parle de 70 heures de pêche en moyenne pour un masquinongé.
0: Et tabarouette, OK.
2: Donc, quand on pêche, par exemple, dans la région de Montréal, les grands pêcheurs de masquinongé le savent, il faut être patient, on fait beaucoup de pêche à la traîne. Encore une fois, on longe les herbiers, on longe les endroits rocheux où le poisson est susceptible d'aller. Par contre, pour le masquinongé, les pêcheurs de masquinongé remettent entièrement tous leurs poissons à l'eau. C'est pas un poisson qu'ils vont prendre, capturer pour le manger. Pour être sûr que le poisson va résister, parce que pendant le combat, le masquinongé développe un acide qu'on appelle de l'acide lactique qui fatigue beaucoup, beaucoup, beaucoup le masquinongé. Et pour être capable de remettre un masquinongé à l'eau correctement, on le met dans un filet qu'on appelle une civière, qui est comme un lit dans lequel tu mets le masquinongé en plein milieu, tu le laisses tremper dans l'eau, et quand au bout de 15-20 minutes, tu peux le remettre à l'eau. Là, il va avoir repris son esprit et tu vas le sauver.
0: OK. Sinon, oublie ça, là, il va crever, lui, il s'est vidé.
2: Sinon, il va mourir. Ça ne sert à rien de le décrocher puis le remettre à l'eau, il va aller mourir.
0: J'aimerais que tu réexpliques comment décrocher une truite, mettons une génitrice, parce que t'es pas trop un viandard puis que tu te dis, ouais, j'ai pogné une génitrice, puis si je veux qu'il reste des truites dans le lac, celle-là je vais laisser faire d'eau petit. Les gens ont souvent tendance à pogner une paire de longues noses, mon Claude, puis à ouais, tire la langue, tout ce que tu veux le dedans, mais c'est pas de même qu'il faut faire pour décrocher une truite, hein.
2: Quand on a une truite qui est au bout de notre ligne, on le voit déjà en partant. Si c'est une grosse truite ou une petite truite, on le voit. Quand ils sont petites ou grosses, on fait le même processus. On la laisse dans l'eau. On la fait pas trop gigoter à la surface de l'eau pour qu'elle dépense de l'énergie. Et quand on l'approche du bateau, on y touche pas. On prend le monofilament près de la cuillère puis on coupe le fil. On la laisse aller avec l'hameçon. Au bout de quelques jours, juste l'acidité de la bouche va avoir fait fondre l'hameçon. Elle va continuer à se nourrir. Moi, je laisse à peu près une douzaine de pouces, je touche jamais au poisson. Je coupe le fil de l'hameçon, puis je la laisse partir avec ça. Au moins, je suis presque persuadé de l'avoir sauvé. Sinon, on la met dans un filet, on la décroche de la même façon en coupant le monofilament. On la met dans un filet, puis on laisse le filet dans l'eau. Et quand on voit qu'elle nage librement dans le filet, on baisse notre filet, puis on la laisse partir. On la manipule pas avec nos mains. On n'essaye pas d'aller chercher ça avec un dégorgeur dans le fond de la gorge. Ça, c'est uniquement si on veut les garder. Si on veut les relâcher, on coupe le fil parce qu'une truite, c'est hémophile. Et dès que ça a commencé à saigner, ça continue à saigner jusqu'à la fin.
0: Ah, c'est vraiment triste. Claude, tu pêches depuis que Jacques Cartier a découvert le Québec. Moi, dire honnêtement, ça fait toujours plaisir de te jaser, pêche, parce que je la ressens, cette passion-là. Je ressens ça, puis je suis tellement fier de travailler avec toi, puis on en apprend tellement. J'ai plein d'auditeurs, auditrices qui m'écrivent, qui en apprennent avec toi. T'as fait tout, hein. T'as parlé à TV, t'es en politique avec ton sport puis ta passion. Puis évidemment, aujourd'hui, ben j'ai la chance et l'honneur d'être capable de partager un micro avec toi. Merci beaucoup, Claude Roy.
2: Hey, merci, ça me fait plaisir. Puis encore une fois, bonnes vacances quand vous les prendrez. Là.
0: C'est ça, moi je m'en vais là. Là, Claude.
2: Fantastique. Fait que passez des belles vacances.
0: Salut. Hey, donne un bisou à ta blonde. Bye, à la prochaine.
2: Bye.
0: Merci, Claude. On fait une pause?
1: Oui.
0: Parce que là, on est en train de défoncer dans le retour.
1: On
0: est-tu dans le carbo chaud? Il n'y a pas de carbo chaud. On est dans l'exploratrice? Anani.
1: Mélanie? On vient.
0: Ça n'arrête pas de banaler.
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3: En vacances? Aucun nom. Yariepi au micro jusqu'à 15h avec l'excellent Nicolas.
4: Yeah!
3: Nicolas qui a quand même fait le double aujourd'hui.
4: Comme toute la semaine.
3: Est-ce que c'est encore la taurine, la caféine qui te tienne debout,
4: jeune homme? Caféine, les amis.
3: Ouais.
4: Ouais, parce que...
3: Intraveineux ou encore à gorger?
4: Non, non, à gorger. Là. Comme Pee-wee le dit si bien le samedi matin et le dimanche matin.
3: Ah oui, ça c'est un moment que j'apprécie.
4: Une gorgée de café.
3: Ben, bonne gorgée de café et puis merci d'avoir choisi Radio X en ce beau midi. Midi 12, enfin, on s'est fait te donner le show en retard. Un petit peu, mais moi je...
4: Un peu?
3: Non, mais moi, je pognais pas une air, là, je veux dire...
4: Ah, c'est l'été.
3: C'est l'été, mais c'est surtout qu'il y a un gars qui s'en va en vacances. On va lui souhaiter bonnes vacances, Carbo.
4: C'est vrai, bonnes vacances.
3: Je sais pas où il va où cette année, tu sais, des road trips en Turquie, lui, il est bon là-dedans, là.
4: Ben ouais, je sais pas.
3: Non, mais il y a toujours des road trips que j'ai de la difficulté, en fait, à m'imaginer, en fait, que j'aurais jamais le goût de, ou plutôt que j'aurais jamais l'idée de prévoir. Carl, il loue des autos en Australie, il va en Amérique de l'Est, en Europe de l'Est, en Amérique du Sud, il a peur de rien. Ça me surprendrait pas qu'il fasse, qu'il aille à Moscou en char, en Dodge Ram cette année, là, pour un petit road trip avec sa compagne. On lui souhaite la meilleure des vacances, puis on t'appellera pas pendant tes vacances, Carl. C'est promis. Promis.
4: Bon. On aurait pu l'appeler un peu.
3: Moi, ouais, tu penses? Il n'y a rien de plus plate que ça. Hein? Tu sais, tes téléphones sonnent. Ah oui, aussi, Radio Mix, qu'est-ce qui se passe? Alors oui, attendu de faire une petite cote.
4: Non, j'étais en vacances. Ah! Nous avions presque oublié.
3: Ouais. Et d'ailleurs, quand t'es revenu de vacances, Nick, je me suis permis de ne pas t'appeler la veille pour respecter ça. C'est toi qui as fait le premier move.
4: Absolument. Mais moi, déjà, même si on revient de vacances le lundi, là,
3: ouais.
4: Déjà dimanche, tu sais comment c'est. On
3: c'est
4: travaille
3: une demi-journée
4: déjà
3: de congé.
4: Sur... Oui, on travaille déjà sur le show du lendemain, là.
3: Mais Dan Gravel m'a appris quand même quelque chose, là, c'est de respecter les vacances de tous et chacun. Quand j'étais revenu de mon petit congé en juin, il s'était abstenu de m'écrire, là, durant la fin de semaine. Puis c'est moi qui avais levé la main en disant, hey, on a-tu quelque chose à faire? Il
4: disait, c'est ça.
3: Fait que j'ai un peu pris ce pli-là. Dan Gravel, c'est une grande influence dans ma vie.
4: Mais je t'ai écrit, puis on a
3: cogité.
4: Voilà.
3: Puis on a booké. Êtes-vous allé au festival d'été hier?
4: Moi, non.
3: Non?
4: Malheureusement.
3: Julie voulait pas. Permission non accordée.
4: Ben, c'est pas ça.
3: Pas assez sage.
4: En fait, ouais, c'est ça, à genoux dans le coin.
3: Comment?
4: À genoux dans le coin!
3: Ouais, à genoux dans le coin.
4: Non, en fait, je me lève trop tôt.
3: Sans nombre.
4: Je me lève trop tôt pour aller au Festival d'été de Québec. C'est ma réalité depuis que je suis arrivé ici à Choix. Mais ça l'était avant aussi. J'étais morning man.
3: Ouais.
4: Malheureusement, partir du festival à 11h, 11h15.
3: En plus, tu restes à Trois-Rivières, toi, une affaire dans même?
4: Brickville.
3: OK.
4: Mais tu sais, juste, je suis arrivé chez nous à 1h du matin. Ça se peut pas, là.
3: Ça se peut pas. Non, c'est ça. T'aurais une face différente ce matin si t'avais assisté au spectacle de Limp Bizkit.
4: J'aurais déjà quitté.
3: Hey, c'était magique hier, en fait. Moi, j'ai de l'an d'hiver aux alentours de 8h26. Je me suis dit, hey, vraiment, j'allais voir le show. Fait que j'ai sauté dans mon auto, je suis arrivé en ville. Moi, j'ai la dernière minute, je me suis parqué dans mon parking secret. J'étais arrivé, j'ai fait, oh, je pense que j'ai une petite...
4: T'as un parking secret?
3: J'ai un parking secret en ville. Puis là, je me suis dit, hey, je vais aller voir Lou Adrienne Cassidy parce que je l'aime beaucoup, cette fille-là. Je l'ai vue quelques fois sur scène. Mais là, c'est un peu l'apogée de son année. Elle était, en fait, sur la scène de la place Georges V. Elle est montée sur scène habillée en majorette, sexy, comme seule elle peut s'habiller. Puis ça a été vraiment un moment, je pense, que la communion était totale avec les gens de Québec qui attendaient Lou Adrienne. Puis je me suis dit, bon, écoutons quelques tonnes. Elle avait... parce qu'elle était un peu fatiguée quand même. Je l'ai pas vu bailler, mais je l'ai senti un peu plus...
4: Ah ouais?
3: Ben là, elle fait des shows, à peu près 40 shows par semaine.
4: Ouais, c'est
3: puis
4: sûr.
3: Là, c'est sûr qu'à un moment donné, la fatigue s'accumule. Mais elle a fait un spectacle d'envergure. Quelle chanteuse en pleine maîtrise de sa voix. Donc, c'est pas juste une belle fille, c'est une excellente chanteuse. Je vous invite à la découvrir, une fille de Québec qui a au moins 4-5 albums, dont deux excellents. Lou Adrienne qui s'y dit, une fille que j'aime beaucoup. Je l'avais derrière interviewée, je sais pas si tu le sais, là. Tu as fait entendre ça?
4: Non.
3: À la fête nationale, elle avait pris le micro, en fait, elle avait pris d'assaut la scène de la Saint-Jean-Baptiste. Et on avait la possibilité, nous, les journaleux, de demander, en fait, poser des questions aux différents artistes qui étaient là. Il y avait Pierre-Luc Funk qui était là, il y avait Claude Dubois, il y avait Marie-Mé qui était absente. De même que Marie-Denise Pelletier. Tu sais, j'avais amené quand même mon disque de Marie-Denise Pelletier pour le faire signer pour Dom
4: Morin.
3: Elle était pas là. Elle était pas là pour la conférence de presse, mais elle était là au spectacle. Fait que je me suis dit, bon, vu que c'est Lou Adrianne la plus festive, la plus game, j'étais allé devant elle. J'avais pris les devants. On s'était un peu parlé. J'ai avoué comme ça candidement que mon fils s'appelle Lou, comme un peu elle. Okay. Elle a un peu baissé sa garde, mais voici ce que ça a donné. Là, il y a tous tes disques devant nous, puis il y en a des bons, là. Moi, j'ai apprécié vraiment, là. Non, mais j'ai vraiment apprécié, surtout le dernier, que tu dis être ton meilleur, et je suis d'accord. Est-ce qu'il reste du gaz dans le tank? Est-ce que tu as d'autres disques à faire? Est-ce que tu écris toujours? Est-ce que tu es en studio présentement?
2: J'espère qu'il me reste d'autres disques à faire. J'ai 28 ans. Ce serait rough quand même sinon. Là, en ce moment, je te dirais, là, je suis en train de remplir la tank, c'est plus ça, mais je suis en tournée beaucoup aussi, fait que je suis en paix avec ça. Puis ouais, là, moi, ce que je veux, c'est bâtir un répertoire puis avoir une longue carrière. Puis c'est avoir des moins bons albums, avoir des meilleurs, puis vivre... vivre une vraie
3: vie de chanteuse.
2: Exact.
3: Donc, un album de Noël bientôt.
2: Non. Non à l'album de Noël.
3: Merci.
2: Merci à toi.
3: Donc, non à l'album de Noël.
4: Très bon.
3: Moi, j'ai découvert sa mère, Paul-André Cassidy, dans le temps de Journal Voir. Là, j'ai des papiers avec elle, des entrevues. Elle était venue à mon émission aussi à Vox. Donc, c'est beau de voir que Lou Adrianne, que j'ai connue fillette, on la voit même sur une pochette d'un disque de sa mère, soit devenue une tête d'affiche au Festival d'été. J'étais ô combien fier de la voir comme ça. Et après 3-4 tunes, j'ai fait « Hey, c'est vrai, j'ai rendez-vous avec Fred Durst, moi ». Fait que j'ai traversé la Grande Allée et puis je me suis ramassé comme ça sur les plaines d'Abraham. Le show venait tout juste de commencer, ça sentait encore Cypress Hill. T'sais, on le sentait que Cypress Hill avait fait la job. Le monde était réchauffé, pour pas dire gelé. Et mais c'était le fun parce que c'est la génération Y, t'sais, la génération, ta génération, qui vivait des moments de nostalgie, pleine d'Abraham. Le show venait tout juste de commencer, ça sentait encore Cypress Hill. T'sais, on le sentait que Cypress Hill avait fait la job. Le monde était réchauffé, pour pas dire gelé. Et mais c'était le fun parce que c'est la génération Y, t'sais, la génération, ta génération, qui vivait des moments de nostalgie, un peu comme quand on avait...

0: avec ces gens-là.
1: Moi non plus.
2: On m'a jamais invité.
1: Moi non plus. Je suis pas dans cette caste.
3: Pas assez big, Gary. C'est ça qui arrive.
2: Et là, traiteuse de s'approcher et de dire, c'est une maison de retraite pour personnes âgées. Là, je paraphrase. Là, il a dit ça en anglais. Fait que c'était très drôle. Puis, c'est à peu près ce que Kendrick Lamar avait fait. Le constat qu'il y a d'un côté, ça brasse beaucoup au festival d'été. Puis, il y a un autre côté où est-ce que ça jase beaucoup plus avec un petit verre de rosé à la main. Donc, c'est pas la même ambiance.
3: C'est différent un peu, ma chère.
2: Oui, mais il y avait quand même des moments que j'ai pas compris dans le show là, de Limp Bizkit. Ouais. Moi, c'était mon premier show de Limp Bizkit. Ça m'a donné.
3: Mais c'était bon?
2: Ben, moi, j'ai apprécié. Oui, c'était un beau divertissement, mais il y avait comme des tableaux. C'est-à-dire qu'on arrivait, on faisait une chanson ou deux ou trois, puis sur la scène qui était magnifiquement décorée avec des immenses grosses cassettes. La scène, c'était comme genre ta boîte de cassettes quand t'avais 15 ans.
3: Ouais.
2: T'avais une cassette de Beastie Boys, une cassette de Metallica, une cassette de ci pis de ça. La scène était belle, mais il y avait des moments d'accalmie. T'sais, on avait genre un moment où est-ce que c'était une chanson de Spando Ballet qui jouait, ou encore t'sais, des chansons des années 80. C'était comme une pause, on baissait l'éclairage. Ouais. On voyait dans la lueur Fred Durst qui dansait comme ça en attendant que la pause se termine. J'avais jamais vu un spectacle entrecoupé de pauses comme ça. Probablement que c'est moi le problème là. J'étais pas prêt à ça, mais à toutes les fois, je trouvais que ça manquait de rythme, ou du moins ça brisait le rythme.
3: Mais des fois, tu sais, on va avoir une espèce d'enchaînement avec des vidéos, des trucs comme ça.
2: Non, c'était juste on baisse les lumières, puis on met Tainted Love, tu sais, des chansons comme ça qui ont aucun rapport avec Limp Bizkit. Puis je pense que ça fait partie de l'expérience Limp Bizkit. Peut-être qu'il y a des fans à la messagerie qui pourraient répondre à ces questions-là au 418-670-9098. Ceux qui ont assisté déjà à un spectacle de Limp Bizkit peut-être auront remarqué ces pauses-là. Est-ce que c'était seulement que hier soir ce rythme-là, est-ce que c'est propre aux soirées avec Limp Bizkit? Ben, vous pouvez répondre au 418 si vous avez aimé votre spectacle. Moi, je l'ai bien aimé. Je sais que Tilou, c'est le spectacle de sa vie. Moi, c'est pas le spectacle de ma vie, mais je ne regrette pas d'y être allé. Ce soir, ça va être The Lumineers. Est-ce que, étant donné que tu travailles pas demain, est-ce que tu as des chances que ta blonde te
3: dise? Je travaille demain.
2: C'est vrai, tu fais le morning, excuse.
3: Ouais.
2: Donc, ce sera pas.
3: Il n'y aura pas de festival d'été. Il n'y a pas de festival d'été, en fait, pour moi, cette année, malheureusement.
2: Je vais pas te laisser passer. Forfait, là.
3: Je déclare souvent forfait.
2: OK.
3: Ouais. Parce que je travaille le matin, j'ai des shows, moi, la fin de semaine. Hein.
2: C'est vrai.
3: Je travaille tout le temps.
2: En plus, le Bryan Adams en toi réclame son cachet.
3: Exact.
2: Je comprends ça. Donc, le Lumineers seront là ce soir. Un groupe que j'ai déjà vu au Centre Vidéotron, puis les gens de Québec aiment beaucoup. Je sais que c'est le groupe préféré de Max Lavoie de Barbecue Québec, qui sera peut-être avec nous à l'entour de 13h20. J'aimerais bien ça qu'il nous le confirme. Et tout ça pour dire que les Lumineers, ils ont leur fans. Ils offrent de superbes spectacles, de belles prestations. C'est feutré, c'est intime, mais c'est surtout efficace avec des musiciens d'envergure. Les riffs de Git sont à la hauteur de ce que vous entendez sur les disques, sur les CD, à la radio, même sur certaines stations. Donc, je pense que les gens de Québec vont être très contents d'avoir de Lumineers en spectacle.

0: gratte la guitare ouais. de Lumineers. Est-ce que c'est, ce sont de bons musiciens?
1: Ben oui, absolument. Moi, j'ai déjà joué Ohin.
0: Oui.
1: Il y a fort longtemps. Et c'est celle-là.
0: Oh, et
1: beaucoup
0: de gens
1: aiment.
0: Le Québec 84.
1: Ouais, ça, tout quoi. Puis, mais non, mais celle-là ici, là.
0: Oui. Fais-moi jouer ça. Ouais, ça, c'est de la toune, ça.
1: Ouais, beaucoup aiment Ophélia aussi, là.
0: Ouais, ça, c'est Ophélia, c'est la chanson préférée de Mélanie Paré, la sexploratrice 2. Elle a 26 ans aujourd'hui, j'en profite pour lui souhaiter un bon anniversaire,
1: ben oui,
0: Mélanie.
1: Vrai. L'anniversaire de mon fils aussi.
0: C'est vrai.
1: Son 20e anniversaire
0: Ton
1: aujourd'hui.
0: Grand garçon.
1: Ouais, bonne fête, Samuel Cloutier.
0: Samuel, il y a 20 ans, quand il est né, tu te souviens-tu du contexte, l'accouchement?
1: Ouais. Ah, oui.
0: Tu faisais quoi dans la vie quand tu as eu ton premier, toi? Moi, j'étais disquaire au salaire minimum.
1: Tu sais, moi, mon fils, je l'ai souvent raconté ici.
0: Vas-y.
1: Il est né avec une malformation cardiaque. Il a dû être opéré d'urgence, oh. Il a dû être réanimé. Oui, opéré à cœur ouvert, puis à deux semaines de vie.
0: À 20 ans, comment ça va?
1: Ben, tu l'as manqué, il est venu ici tantôt, ouais, vers la fin de Morel Live.
0: J'aurais aimé ça le rencontrer.
1: Plus en pleine forme, fils. Très grand, plus grand que moi.
0: Plus beau que toi, j'imagine?
1: Ouais, pas mal. Tu sais, c'est pas de son père, là.
0: Non, je fais des blagues, mais
1: c'est. Mais oui, fait que c'est.
0: Il s'est remis de tout ça, là.
1: Bon, il est en pleine forme.
0: OK. Moi, j'ai vu un petit garçon dans la dernière année. En fait, on a passé un moment à l'hôpital parce qu'il était prématuré. Et j'imagine que quand on ouvre son fils à cœur ouvert, là, c'est le niveau supérieur, là. C'est le next level.
1: Tu ne peux pas.

0: Oublier ça, c'est. Puis tu sais, t'as vécu là, probablement les soins intensifs.
1: Ouais, presque, le primate, c'est ça.
0: Comment t'appelles ça? Ouais. Je me souviens même pas du nom.
1: La pouponnière?
0: Pas la pouponnière, c'est vraiment les soins intensifs là, au CHUL. Là.
1: Ah, pour le centre mère-enfant?
0: Ouais, exact.
1: Ouais.
0: En néonatalité.
1: Ouais. Le centre mère-enfant, là, c'est là que tu es confronté à bien des histoires tristes. Hein? Nous, on était un peu déboussolés du fait que, bon, un prématuré, 34 semaines. Donc, c'est le ciel qui te tombe sur la tête, là, partout à tisse, j'aurais voulu rajouter. Mais tu te rends compte au regard des autres parents, en fait, quand tu échanges des regards, qu'il y a des situations qui sont beaucoup plus problématiques. Et le fait de savoir que ton fils va bien à 20 ans, mais qu'on a quand même ouvert son petit corps, je veux dire, en si bas âge. Moi, je voyais de la détresse dans les regards de certaines mamans, dans le regard de certains papas au centre mère-enfant, au CHUL, qui est une sommité puis qui sauve des vies à tous les jours.
0: Je me souviens que, parce que là, quand il est né par césarienne, il a fallu qu'il sauve, parce qu'il y avait des problèmes cardiaques, il fallait qu'il maintienne en vie. C'est ça le bon terme. Et ils l'ont opéré à 2 semaines. Il fallait qu'ils prennent des forces quand même pour l'opération. Il y avait des trucs à vérifier pour voir si on peut-tu l'opérer. Tu sais, c'est gros à cœur ouvert.
1: C'est un affaire de valve ou qu'est-ce que c'est?
0: Exactement. Ils appellent ça une transposition des gros vaisseaux. C'est comme si l'aorte et... Là, j'y vois de mémoire, là, mais c'est comme si l'aorte et l'artère pulmonaire étaient comme inversés. Oh. Ça n'oxygène pas dans ce temps-là. Ce qu'on appelait à l'époque, je pense, des bébés bleus. Là.
1: OK.
0: Fait que bref, ils l'ont sauvé au chute. Ils ont fait tellement une belle job. Et... On était au mois de juillet. Je me souviens que le chirurgien cardiaque capable de faire ce travail-là.
1: On se souvient de certains détails de ces moments-là de nos vies, hein, mais tu sais, dans le fin détail.
0: Oui, exact. C'est comme si tu rejouais le film tout le temps.
1: Tout le temps.
0: Puis les émotions sont toujours là, tu sais.
1: Les mêmes, tu les revis même.
0: Ouais. Oui, oui, absolument. Puis à chaque anniversaire de Sam, j'y pense.
1: Ah oui, c'est sûr.
0: Puis il faisait 40 degrés quand il est né. Quand ils l'ont opéré, c'était à l'hôpital Laval.
1: OK.
0: Qui est le centre cardiaque et pneumologie de Québec, là, quelque chose comme ça. Puis le chirurgien qui est capable de faire cette job-là, à l'époque, il était deux. Il y en avait un ici à Québec puis un à Sainte-Justine. Là.
1: OK.
0: Et si ma mémoire est bonne, il était en vacances au Texas. Ils l'ont mis dans un avion.
1: Juste pour ton gars.
0: Il est arrivé ici à Québec, juste pour mon gars.
1: Il a sauvé ton gars.
0: Ouais, puis il repartait après. Ça a pris une opération comme de entre 10 et 12 heures. Puis là, tu sais, ça prend la machine cœur-poumon. Ils sortent le cœur de là.
1: Non,
0: là.
1: C'est
0: fou. C'est fou, complètement fou. Ce qu'ils sont capables de faire. Puis ils l'ont. Ben moi, à la blague, je dis, ils l'ont plugué, ils l'ont réparé. Ouais,
1: ils l'ont réparé.
0: Ils l'ont réparé, puis aujourd'hui,
1: c'est
0: il est sportif.
1: C'est la mécanique humaine.
0: Sportif, en forme.
1: C'est des carbos du body.
0: Ah, c'est capoté. Fait que bref, voilà, il y a 20 ans aujourd'hui.
1: Quand on parle souvent des médecins spécialistes qui sont surpayés, qui sont des bébés gâtés, ces gars-là, ces femmes-là aussi, ont des horaires de fou. Dans mon autre vie, en fait, j'avais un beau-père qui était médecin spécialiste, puis t'sais, les gardes interminables, des chiffres de 28 heures, ils revenaient maganés, mais c'est surtout que, tu sais, moi, quand j'avais un bike shop, là, un magasin de vélo, on changeait des flats puis on vendait des bicycles, tu sais, je veux dire, oh, j'ai vendu un casque, j'ai sauvé une vie, tu sais, c'est pas super stressant, c'est des longues heures. Mais quand on est un médecin spécialiste puis qu'on sauve des vies, l'espèce de poids que t'as sur les épaules, là, tu sais, t'en sauves des vies, mais des fois, la vie n'est pas sauvée, tu sais, c'est cette espèce de profondeur dans ta job qui fait qu'à un moment donné, c'est très...
0: Les gens à la messagerie, entre autres, Dr. Quentin, qui nous écoute souvent, qui dit c'est probablement Jean Perron. Effectivement, c'était Dr. Perron qui l'a opéré.
1: Il se souvenait du nom?
0: C'est fou, hein?
1: Ben, on salue Dr. Perron.
0: Ouais. Mais ça, c'était le chirurgien cardiaque, mais le cardiologue, ça, je me souviens pas de son nom, par exemple.
1: Julie Thériault dit il ressemble à sa mère, pas
0: Sam?
1: Annick.
0: Oh, oui, il ressemble à sa mère.
1: Je pense que ça a l'air d'être une... C'est unanime, en fait.
0: Savez-vous quoi?
1: Non.
0: Tant mieux.
1: Hey, non, il est pas si laid que ça. C'est un beau garçon, là, d'ailleurs, dans les parties staff.
0: Il est
1: redoutable. Ah, oui, ben, dès que tu mets au piano ou à la guitare, là, ton charme au père. Là.
0: Ah, c'est la guitare qui fait la job.
1: C'est ça. T'sais.
0: Ça n'a rien à voir.
1: Demain soir, ça va être Luis Fonsi qui va être en spectacle sur les plaines d'Abraham. C'est la soirée latino. Hein, puis vous allez me dire, ça va être les ramasseux de fraises de l'île d'Orléans qui vont être là. Non, non, il y a une communauté latino. Moi, ma belle famille est là. Tout le monde capote. Friquiton, Cruzito, Aria Vega, puis Luis Fonsi seront là. Ça fait partie de l'expérience Festival d'été maintenant. Puis bonne soirée à tous ceux qui assisteront à la soirée Latina. Claro que si! Ça va être le fun en ce samedi. Puis Michael Bublé va être là dimanche. As-tu vu ça dans le journal? Michael Bublé qui s'est fait une amie dans le Journal de Québec.
0: Ah
1: non, t'as pas vu ça? Sous la plume de Cédric Bélanger, mon ami journaliste.
0: Pas vu ça.
1: Au Journal de Québec. Lui, il y a une rencontre improbable, en fait. Puis il nous rapporte ça aujourd'hui en ce beau vendredi 10 juillet. C'est Mélissa Cochon. Je sais pas si tu la connais. C'est une chanteuse que moi j'ai couvert dans une autre vie là où est-ce que j'étais quand j'étais journaliste, elle écrit Mademoiselle Fizz. Elle fait beaucoup d'événements corporatifs. C'est une chanteuse qui, en fait, moi à l'époque je la couvrais, c'était la chanteuse officielle du Château Frontenac. Elle fait pas du métal, du hardcore punk là, c'est jazzy, c'est de la musique tout à fait là propice pour parler easy, on va dire ça comme ça. Puis ben elle chante avec une merveilleuse voix. C'est une femme extraordinairement belle aussi. Mélissa Cochon était mannequin il n'y a pas si longtemps là pour des magasins de la basse ville de Québec qui ont malheureusement fermé dans les dernières années. Et parallèlement à ça, parallèlement à une carrière de mannequin, Mélissa Cochon était chanteuse et toujours chanteuse. Elle se donne en spectacle les jeudis au Portofino, si je comprends bien, un spectacle hebdomadaire. Et qui était dans la salle, ou plutôt dans la salle à manger, entre un gilet de Schumacher puis un casque de Gilles Villeneuve, c'est Michael Bublé qui était au Portofino pour l'occasion. Puis il s'est empressé de la féliciter. En fait, il a dit « Est-ce que c'est vous qui chantiez? Vous étiez incroyable. » Donc, Mademoiselle Fizz qui s'est fait remarquer son talent, pour sa beauté extraordinaire aussi. J'imagine Mélissa, elle laisse personne indifférent, mais c'est une fille extraordinairement humble, accessible, gentille. Je la salue, Mélissa Cochon. Les gens de Québec la connaissent bien. Puis, ben, je te souhaite de monter sur scène avec Michael Bublé, si c'est ce que tu souhaites, ou que Michael Bublé te starifie, t'emmène en tournée ou fasse un duo avec toi ou peu importe. En tout cas, tout ça pour dire que le festival d'été, c'est souvent de belles rencontres. Ce sont souvent des artistes qui découvrent Québec, puis qui il y a une certaine proximité en fait à Québec entre le public et les artistes. Et là, ben on en a la preuve. Michael Bublé qui était au Portofino, Fred Durst qui était à la Sagamité il y a quelques jours, une photo qui a fait quand même le tour. Puis il y a du monde qui me disait ça se peut pas, Fred Durst à la Sagamité. C'est l'IA qui a recréé cette photo-là.
0: Ah bon?
1: J'ai challengé le gars de la Sagamité, puis il m'a dit hey, François, je te le jure, là,
0: je te jure que c'est
1: non,
0: vrai.
1: Non, mais s'il y a un staff qui m'avait fait un montage pour me faire à croire que Fred Durst était venu à Sagamité, puis c'était pas vrai, je l'aurais vilipendé.
0: Sac-moi ça dehors!
1: Ben, je sais pas, j'irais peut-être pas jusque-là, là, mais c'est pas dans l'habitude de la place. Donc,
0: ben non, je comprends.
1: Il y a des restaurants qui sont fréquentés par nos artistes qu'on voit sur la scène.
0: Je suis désolé, c'est vendredi, je t'en ai un peu.
1: Ouais. Bientôt, il y aura une chronique de bière. Le Dan de Chaloux, avec qui j'ai parlé un peu plus tôt aujourd'hui, sera là plus tard dans l'émission et j'ai très hâte de lui parler. Et donc, félicitations à Mélissa Cochon. Bonne chance pour la suite. Chose plus plate un peu. Peux-tu te parler de quelque chose vraiment qui m'a mis en tabarnane
0: ben oui,
1: matin?
0: On est là pour ça.
1: J'ai lu la presse ce matin. Et j'ai lu Stéphanie Gramont, que je lis souvent. En fait, moi, je lis à peu près tous les journaux. En fait, je lis tous les journaux. Des fois, j'ai lu tous mes articles gratuits. Je change d'ordinateur ou je vais sur mon cellulaire. Mais je lis le matin, c'est plus fort que moi. Je me fais une revue de presse à moi-même. Ça dure presque une heure. Mais le texte de Mme Gramont ce matin, c'est les gestes commis par les syndiqués du métro Richelieu, qui sont jugés extrêmement choquants. Je ne sais pas si vous avez pris la peine d'ouvrir votre application cyberpresse.ca ce matin, mais 200-300 individus ont attaqué un fournisseur alimentaire de l'épicier métro Richelieu dans les derniers jours. Moi, je trouve que le droit à la grève, le droit d'exiger des meilleures conditions de travail ou du moins de revendiquer des meilleures conditions de travail, c'est tout à fait légitime. Demander que on ait un meilleur salaire, des meilleures conditions de travail comme des congés, de meilleures assurances, je pense que ce sont des combats qui sont nobles.
0: T'as le droit de manifester, faire la grève, t'as le droit là. Mais il y a quand même un cadre que tu dois respecter. Là.
1: Tu peux mettre des culottes camo, tu peux te maquiller, je veux dire, tu sais, whatever, là, tu peux faire ce que tu veux. Mais la CSN, dans les dernières années, nous a habitués à des excès, en fait, en lien avec des protestations syndicales. Là, je pense qu'on a dépassé les bornes. Là, les fournisseurs de métro Richelieu ont été saccagés, en fait, un en particulier, saccagés les chambres froides et un de leurs entrepôts. On a coupé les freins des camions stationnés.
0: Ben voyons donc.
1: Tu sais, là, tu t'en vas en dessous du truck, tu coupes les hausses à break.
0: Mais ça, c'est criminel, là, je veux dire. Faut que tu te fasses arrêter. C'est du vandalisme. Tu peux pas...
1: C'est pas intolérable. Mettons, tu sais, bon, il y a SAQ qui beurre de stickers.
0: C'est négligence. Je sais pas comment tu... C'est quoi le terme exact pour pouvoir accuser ces gens-là, là, mais...
1: Ben, ils vont t'accuser au criminel. Il faut d'abord avant tout savoir c'est qui. Couper des hausses de break, là, c'est pas comme mettre des stickers dans la vitrine d'une SAQ. On comprend que le droit de grève exige... En fait, pas exige, mais existe et que ben, des moyens de protestation ou de contestation comme mettre des stickers dans une fenêtre, c'est pas si grave. Hein? La fenêtre va se laver, c'est un peu dole de décoller des stickers sur une ambulance. C'est un peu dole de se faire arrêter par une police, il y a une calotte des expos puis des culottes militaires roses et jaunes. Là. Mais on s'en remet plutôt vite. Mais là, couper des hausses de break, imagine le chauffeur, là, si le chauffeur en question était monté dans son truck et était parti faire sa run comme d'hab, là, pas de break, man. Tu pars, puis là, tu te rends même pas dans le fond de la cour, tu rentres dans les autres
0: trucks. Totalement cave
1: comme geste. Totalement cave, c'est ça le mot que je cherchais. Donc, on a coupé les hausses de break, on a saccagé les chambres froides, mais pire que ça, mais on est rentré dans les remorques, puis on a sorti les fruits et légumes, puis on a commencé à pitcher ça, ces denrées alimentaires-là, alors qu'il y a plein de monde qui crève de faim, là. Donc, on bottait des choux, on pitchait des pommes, fuck les oranges, tu comprends qu'il y a là...
0: Vous autres, c'est quel syndicat?
1: C'est la CSN.
0: Ben moi, je pense que la CSN devrait payer.
1: Mais là, évidemment, on
0: être responsable de ces caves-là. Là. T'as pas le choix. C'est intolérable.
1: Mais c'est pas de cette façon-là qu'on voit les choses du côté de la CSN.
0: Ah oui, hein,
1: le président
0: grave,
1: du syndicat des travailleurs de métro, Mathieu Lafontaine, affirme qu'il fallait envoyer un message à l'employeur.
0: Pardon?
1: Le président du syndicat des travailleurs de métro, le gars qui coordonne la manif, là, la grève, en fait, Mathieu Lafontaine, affirme qu'il fallait envoyer un message à l'employeur. Un texto aurait fait... un fax même, pour faire bouger les choses à la table de négo. Penses-tu que ton boss, ou plutôt le négociant, l'employeur, va avoir le goût de négocier le sourire aux lèvres le lendemain qu'il s'est fait couper des hausses à break, qu'il y a eu un saccage dans les camions, que les chambres froides ont été sabotées, saccagées? Là, tu sais, c'est pas comme des stickers sur une ambulance, là. C'est lettre, mais c'est pas grave. Philippe Lefebvre m'a appris quelque chose depuis que je travaille ici. Il y a une différence entre c'est plate pis c'est grave. Une fois, je suis arrivé dans son bureau, il m'est arrivé quelque chose. Il m'a dit, François, est-ce que c'est grave ou c'est plate? J'avais conclu que c'était crissement plate, ce qui m'était arrivé.
0: Juste faire
1: mais
0: une précision
1: pas grave.
0: Concernant les hausses qu'ils ont coupées, là.
1: Ouais.
0: C'est souvent, on dit que les freins, moi, je connais pas ça, là, mais les freins, c'est les freins sur des camions, c'est des freins à l'air.
1: Ouais.
0: Fait que ce que je comprends, c'est que là, si tu coupes, dans le fond, les freins restent comme bloqués, donc tu peux pas avancer.
1: OK.
0: Mais, toujours est-il que c'est du vandalisme quand même.
1: OK, c'est pas des hausses à l'huile, là, comme
0: non, c'est ça.
1: Char, là. OK, bon.
0: Merci
1: de la nuance.
0: Ouais, c'est beaucoup de gens qui nous expliquent.
1: Fait que donc, le camion aurait pas pu partir.
0: Exact.
1: Donc, le camion était condamné à rester là.
0: Mais
1: okay, nuance, merci les auditeurs. Je suis pas mécano,
0: mais c'est pas
1: comme
0: mieux
1: Carbo,
0: là.
1: Mais ça reste quand même une forme de vandalisme.
0: C'est du vandalisme, c'est ça grave. Va occasionner des coûts.
1: Oui.
0: De saccager des chambres froides, ça va coûter une fortune.
1: Oui.
0: Et de gaspiller des fruits et légumes juste parce que t'es pas content. C'est tout ça, c'est cave, Gary.
1: Ça me fait penser à un bébé d'un an là, qui pitche sa bouffe en bas de la... Il veut...
0: Tout ça, c'est cave.
2: Pas des fraises.
0: Et le syndicat devrait être tenu responsable une fois pour toutes pour que enfin on donne un exemple qu'on arrête ce genre de... Excuse-moi le terme, de caverie-là.
1: Nick, tu as beaucoup d'avenir ici à Radio X. Tu n'as aucun avenir dans le syndicalisme. Parce que...
0: Aucun non.
1: Parce que si le président il dit qu'il fallait envoyer un message à l'employeur pour faire bouger les choses à la table de négo, là, on ajoute même dans le texte de Stéphanie Gramont ce matin... Il n'est pas ému le moins du monde par l'injonction prononcée par un juge pour éviter que de tels gestes se reproduisent. Il s'y attendait. Donc, quand tu t'attends à quelque chose parce que tu es peut-être en connaissance de cause, es-tu complice? C'est la quatrième injonction depuis le début du conflit. Il ne condamne pas le grabuge. Grabuge me semble un mot un peu pas assez fort, pas assez efficace dans ce cas-ci. Et de toute façon, il n'a rien vu. Selon lui, il était à l'écart.
0: Ah, là, là. Moi, déjà d'avance, j'ai...
1: Les droits des travailleurs, déjà... c'est sacré. Le droit de manifester, c'est important. Légitimement, on peut demander des meilleures conditions de travail. Faire du vandalisme auprès de ton employeur, c'est dégueulasse. Puis en plus, c'est quand t'as l'approbation du syndicat, c'est là, ça dépasse, là, je veux dire.
0: Moi, les syndicats, pour moi, ça part déjà avec une solide prise, là.
1: Ah ouais?
0: C'est genre, là, c'est une balle rapide, là, qui arrivait en plein centre, que t'aurais pu... ça. C'est une grosse prise de même, là. J'aurais beaucoup de difficultés à accepter un job où il y a un syndicat.
1: Il y a des combats magnifiques qui ont été menés par les syndicats, par la CSN, par la FTQ, par les... L'histoire américaine est jonchée de moments de syndicalisme importants.
0: Ça suffit.
1: Mais là,
0: ça suffit,
1: on est rendu de l'autre bord du versant. C'est comme le Tourmalet là, au Tour de France. La grimpette est longue. Là. Quand tu bascules l'autre côté, ben là, tu descends. Là, on a basculé de l'autre côté. Et il y a certaines exigences qui ben, dépassent l'entendement, mais il y a surtout certains agissements qui, je pense, mérite.
0: Ah non, ça, c'est très condamnable. Et le syndicat doit être tenu responsable. Ça va faire la free ride, là.
1: On se souvient du saccage de la Bay James dans les années 70. Là, le vandalisme syndical, je pense que ça fait. Puis dans les dernières semaines, ben, les syndiqués du Hydro-Québec, je sais pas si c'était ça, mettaient des souffleuses dans les bureaux. Ils faisaient vraiment des moments de pression, des espèces de étaient créatifs dans leurs moyens de pression. Moi, une souffleuse dans un bureau, là, c'est comme en guise de négociant, là, c'est pas une menace, c'est juste une attention. C'est plutôt qu'un bouquet de fleurs, on va vous mettre une souffleuse là sur dans votre bureau, en fait, sur une table. Dans le cas qui nous intéresse, c'est un classeur, c'est ça le mot que je cherchais. C'est sans conséquence. Le classeur est pas brisé, la souffleuse va bien marcher, les gens sont pas intoxiqués, il y a pas d'enjeu de santé humaine.
0: Il y a du vandalisme. Clairement, clair et précis, du vandalisme, du gaspillage, des bris. Comment ça se fait qu'on n'intervient pas? Ça allait bien, Gary, là. J'étais pas fâché, là.
1: Comme dirait, est-ce que c'est une bonne idée? Comme dirait Bruno, la réponse est non. La réponse est non, Bruno. Bonne nouvelle pour quand même Québec. Moi, je l'ai vu comme ça. J'ai lu ça aujourd'hui sous la plume de Louis Gagné. C'est sur le site de Radcan. C'est une urgence psychiatrique transitoire verra le jour à l'hôpital Saint-François d'Assise. Je ne veux pas passer 45 minutes là-dessus, là, mais on comprend qu'il y a des enjeux de santé mentale depuis la désinstitutionnalisation, le mot que tout le monde redoute de dire en onde. Ben, on voit des gens avec des problèmes, des enjeux de santé mentale dans les rues de Québec et pas juste en Basse-Ville. De plus en plus, on en voit même sur la rue Saint-Jean. Il y a des gens qui ont été qui sont interpellés en fait par cette réalité-là. Et là, on a quand même annoncé une urgence psychiatrique temporaire qui sera aménagée au site, en fait, à l'hôpital Saint-François d'Assise, qui est situé en fait là dans le milieu de la ville, on va dire ça comme ça. Et c'est 27,7 millions de dollars qui seront investis pour ce site-là. On veut donner un petit allègement là à l'hôpital de l'Enfant Jésus qui en a plein les bras et surtout qui déménage. On est en déménagement. On veut donc rapatrier toutes les forces vives pour s'occuper de la affronter le grand défi qui est la santé mentale à partir de Saint-François d'Assise. Moi, je vois ça comme une belle opportunité. Peut-être resserrer les soins en fait qui sont donnés aux gens qui en ont bien besoin, en offrir davantage. Je pense que la demande est là. Ça devrait plaire en fait et surtout ne pas déplaire à quiconque de savoir qu'on offre davantage de soins aux gens qui en ont bien besoin. As-tu vu ça, les cartes Pokémon volées dans l'Anaudière?
0: Ben oui, j'ai vu ça.
1: Toi, Pokémon, t'en as pas?
0: J'en ai pas.
1: T'es pas mis dans tes roues de basic quand t'étais petit parce que ça commence à valoir cher des cartes Pokémon, là?
0: Non, moi, j'ai un vieux cartable de cartes de hockey Pro 7 des années 80.
1: Ouais.
0: Peut-être des bijoux là-dedans, mais j'ai jamais fouillé, là. J'ai jamais.
1: T'as pas les cartes recrues, là?
0: Pas Pokémon. Non.
1: T'avais-tu joué avec Pokémon Go, là, l'application sur ton téléphone, là, qui avait même engendré des gens qui sont morts,
0: non,
1: en fait?
0: Non, pas joué.
1: Juste à dire qu'il y a un voleur de 32 ans qui a fait un braquage avec une arme à feu puis un poivre de Cayenne, puis du poivre de Cayenne, dans le secteur de Lanaudière, à Blainville, pour être précis. C'est un vol qualifié. Un homme qui est entré avec une cagoule, une poche de hockey, qui a pointé un gun. Il y avait même un enfant dans la boutique. Dans la boutique qui vend des cartes d'hockey, des cartes de Pokémon, tu sais, un genre de l'imaginaire.
0: Ouais,
1: là,
0: ben oui.
1: Le staff est ô combien traumatisé de ça. C'est arrivé le 18 juin dernier. On a pogné le suspect, 32 ans, il s'appelle Danny. C'est pas Danny Hull, c'est pas Dan Gravel. C'est Danny El Awar qui a été arrêté, en fait, quelques minutes après. On n'a jamais retrouvé les cartes Pokémon qui ont été volées. 30 000 piastres de cartes Pokémon, tu vas me dire, c'est juste 8 cartes, là. Mais quand même, on l'a rattrapé 10 minutes après le vol qui a été fait chez Missing No, la boutique en question. Et puis, la Sûreté du Québec l'a rattrapé dans un véhicule sans plaque d'immatriculation. À l'intérieur de celui-ci, aucune carte Pokémon. On cherche toujours le butin en question, les cartes Pokémon qui ont pris beaucoup de valeur depuis la COVID.
0: En même temps, tu sais, t'es a volé, tu vas essayer de revendre ces cartes-là. Je veux dire.
1: Il y aurait un complice qui aurait probablement, il aurait pu refouler les cartes en question avant de se faire arrêter dans son véhicule, pas de plaque. Ouais. Parce qu'on a passé au peigne fin le véhicule, on a passé au peigne fin l'individu en question, on n'a pas retrouvé les cartes. Le magasin aussi souhaiterait retrouver la marchandise. Eux, c'est pas leur premier vol. Puis on souhaite que ça cesse, là, mais il y a comme une nouvelle vague, hein, les cartes Pokémon, c'est comme un peu les bitcoins des gens qui ont pas d'ordi, je sais pas comment le dire, là, mais ça a tellement de valeur, tu peux en avoir deux dans tes poches puis t'acheter un char en échange.
0: C'est ça, c'est ça.
1: Si vous avez des cartes Pokémon, si vous avez en fait des choses à dire sur les cartes Pokémon, écrivez-nous au 418-670-9098. En fait, si vous avez quelque chose à nous dire, peu importe le sujet, nous, on prend une petite pause puis devinez qui sera là après. Ben oui, Gilles Duceppe à Radio X.
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0: Bussière.
1: Yann Bussière, salut, comment tu vas, man?
2: Ça va bien, toi?
1: Ben oui, t'as de l'air un peu débattu de la vie. Ça n'a pas l'air facile de se trouver un stationnement, non?
2: Non,
1: Oui, c'est ça, on s'organise.
2: Tu l'as fait, là, ton affaire de circulation avant, je pense que c'était assez clair. Là.
1: C'est le festival du trafic, mais c'est la première fois qu'on se rend aussi loin que ça. Là, on teste la machine cette année pour voir, on passe ça de Hollande complètement jamais jusqu'à la hauteur de la ville.
2: Ouais.
1: Moi,
2: ouais,
1: j'en entends bien parler, ça fait à peine 24 heures.
2: Avec, c'est pas le fun. Arriver à cette heure-là, c'est pas l'idée du siècle. Là.
1: Ouais.
2: Puis, t'es mieux d'arriver par en bas, Charest, tu montes, tu te parques à Diouville.
1: Ouais, c'est ça.
2: C'est ça que j'ai fait hier.
1: OK.
2: C'est mieux.
1: Une option qui est beaucoup plus intéressante. Ouais. Toi, t'es allé en voyage récemment?
2: Belgique.
1: Ouais, c'est Pays-Bas. Ça. C'était comment?
2: C'était le fun.
1: Ouais.
2: Ouais.
1: Un beau deux
2: semaines. Pendant que j'étais aux Pays-Bas, à Amsterdam, je comprenais pas. Tout le monde avait des gilets d'Harry Styles. Je dis, il devait être en show la veille. Je pense qu'il était en show 12 jours à Amsterdam.
1: Ah, ouais, un spécial.
2: Dans un stade. Des stades, là.
1: Ouais, un stade soccer, mettons.
2: Fait que lui, il fait une résidence. Dans un stade, dans une ville, puis il fait ça dans plusieurs villes. Quand il va à New York, il va faire au Madison Square Garden, il va faire 10 jours.
1: Ouais.
2: Fait qu'il a organisé sa tournée comme ça, imagine. Là.
1: C'est fou, hein?
2: Particulier, là.
1: Puis des stades de soccer, de même, c'est du 60 000 de capacité, des fois. Là.
2: Fait que le gars fait des résidences dans des stades de soccer. Dis-toi une chose, il fait aussi beaucoup d'argent.
1: Non, non, c'est incroyable. Incroyable pour
2: d'argent.
1: Harry Styles. Puis y a-tu un nouvel album de sortie récemment, ce gars-là?
2: Je crois que oui.
1: Ouais.
2: Puis, tu sais, tournée de stade, là, Taylor Swift l'a faite. C'était la tournée la plus payante de l'histoire. Là.
1: Capoté.
2: Mais il y en a plusieurs qui se... Des artistes qui sont assez big, là, qui vont se rabattre sur cette façon de faire-là. Parce que c'est payant les shows que les albums. Hein, tu sais, on n'apprend rien à personne avec
1: ça. Non, c'est ça. Puis, t'as-tu suivi un peu le mariage, les célébrations de Taylor Swift avec Kelce?
2: Hey,
1: ils ont monopolisé tout là, dans
2: peu.
1: Le coin du Madison Square Garden à New York.
2: J'ai vu ça passer. Honnêtement, je vais t'avouer que j'étais un peu clouless. Je l'ai appris après coup. Je savais pas qu'ils se mariaient à cette date-là, à cet endroit-là.
1: Ouais.
2: J'étais pas...
1: Parce qu'il y avait des gens qui chiolaient, fait qu'ils se sont dit, ben gars, on va donner une fondation. Je pense qu'ils ont donné quelque chose comme 20 millions. Fait que ça a fermé à yellow au monde.
2: Ouais, ben, écoute bien. Ce gars-là se mariait là, ils sont capables de se le payer de Madison Square Garden. Si tu veux, je te dis.
1: Ouais, je pense qu'ils ont
2: les moyens. Taylor Swift est capable de se payer pas mal ce qu'elle veut.
1: Ouais, c'est
2: et
1: ça.
2: Kelce gagne moins cher qu'elle, et de loin.
1: Ouais,
2: et de loin.
1: Ah non,
2: c'est un joueur de la NFL.
1: Une pinette à côté.
2: Et
1: là.
2: De loin.
1: Je sais pas, vaut combien, Taylor Swift? Faudrait regarder. Ça doit être dans 200-300.
2: Elle possède beaucoup, beaucoup d'argent.
1: Ouais, c'est ça. Ça doit être assez.
2: Je pense que c'est la femme, une des femmes les plus riches au monde, facilement. Là.
1: Ouais, c'est
2: ça.
1: Elle
2: doit être dans le top 10, je suis à peu près certain de te le dire.
1: Ben, c'est comme la Michael Jackson étant moderne, en termes de succès planétaire.
2: Ouais,
1: c'est un peu ça qu'on vit présentement. Là. On n'est pas à même place, on va dire, en œuvre musicale. Il y a des gens qui vont bien penser ça, puis moi, je me range de votre camp. Mais c'est ça pareil qu'on vit en 2026. C'est débile.
2: Oui.
1: Ouais. Hey, écoute, on revient sur le fait que je veux t'entendre sur Limp Bizkit. Est-ce que c'est un succès sur toute la ligne? Je lisais ton article à matin, le karaoké, tout le monde chantait à tue-tête.
2: C'est une bonne idée.
1: C'était le fun parce qu'il y avait...
2: C'est une bonne idée, hein?
1: Ouais, vraiment. Puis tu sais, j'entendais des gens qui disaient, ouais, ben Limp Bizkit, tu sais, ça fait longtemps, les succès, pis tout. Mais en même temps, je veux dire, c'est indémodable, Limp Bizkit.
2: Ben, regarde, l'année passée, tu avais Avril Lavigne et Simple Plan qui, le show a marché très fort au Festival d'été. Puis aussi, ça aussi, c'est des stars que...
1: Puis Lavigne, ça a été... deux, trois tunes, c'est sûr.
2: Non, il y a eu beaucoup.
1: Complicated, beaucoup, ça a été sa grosse,
2: oui,
1: mais après,
2: je veux dire, Skater Boy sur cet album-là, mais elle a fait d'autres albums avec plusieurs. Tu sais, si tu penses à Girlfriend, puis tout ça.
1: Ouais, c'est vrai.
2: Puis Simple Plan aussi, ils ont eu quand même plusieurs albums qui ont fonctionné.
1: Ils ont changé
2: plusieurs
1: de style
2: pièces
1: un peu.
2: Qui ont fonctionné. Ouais. Sauf que c'est sur une époque, il y a plus longtemps, mais ça a marché quand même. C'est la même chose pour Limp Bizkit. Ça faisait longtemps qu'on les avait pas vus. Et la dernière fois, là, c'était à l'Agora en 2019. Là. Je me demande s'il y avait 3000 personnes. Là.
1: Ah oui?
2: Ben oui, mais là, c'est pas pareil. Là. T'sais, le festival d'été, là, t'as plein de fans éclairs de Limp Bizkit qui se sont créés.
1: C'est
2: là.
1: Ça, le c'est style, toi, tout le monde t'a
2: c'est
1: habillé.
2: Parfait, c'est parfait,
1: ben,
2: avec
1: oui.
2: les paroles. De même ceux qui étaient pas, qui connaissaient pas hyper gros, ben ils pouvaient chanter les paroles. C'est une super idée. Si tu veux faire de l'ambiance dans ton show, là, Durst, il y a eu une maudite bonne idée avec ça, avec les paroles des tunes à l'écran.
1: Oui, vraiment.
2: C'est vraiment bon. Fait que, au lieu de parler à ton voisin de ta fin de semaine, là, ben tu chantes les paroles.
1: Surtout dans un média.
2: Hein, Dieu sait, ça arrive au festival d'été, là. Ouais. Ceux qui le font, là, il y a du monde à côté de vous autres qui écoutent la musique, mais ils vous haïssent.
1: Ouais,
2: je parle pas pour moi. Moi, je suis dans la tente média, là, tu sais. Faut que je pose problème,
1: ouais,
2: là.
1: Ouais, des fois, on voit des
2: affaires. J'ai des gens que je connais qui aiment pas ça, puis ça arrive beaucoup au festival.
1: Ouais, ouais. Fait que Limp Bizkit, puis la voix, tout allait bien. C'était...
2: Ouais, ben oui. Puis, tu sais, je veux dire, on s'entend, là. Tu sais, Fred Durst, il rappe beaucoup, puis c'est pas le genre de voix qui se magane tant que ça, là, tu sais. Ce qui m'a impressionné, c'est mon ami Be Real de Cypress Hill.
1: Sa voix
2: est là. Puis, tu sais, tu connais la voix particulière de Be Real.
1: Ben oui.
2: Dans le hip-hop, là, il y a personne qui a cette voix-là, là. Tu sais, c'est à la limite d'une voix de canard, là. Très nasillarde, très haut perché.
1: Ouais.
2: Ça serait pas Cypress Hill, ça serait pas s'il y avait pas Be Real avec cette voix-là, qui fait un beau contraste avec celle de Sandog.
1: Cypress à Québec, c'était-tu une première pour eux autres? Ou
2: non, ils sont déjà venus.
1: Ils sont venus
2: à Québec, à Cypress.
1: Ils sont déjà venus au FEC, même, mais ça.
2: Oui, il y a 2-3 ans, même.
1: Ouais, c'est pas,
2: puis
1: ouais,
2: il y a eu Prophets of Rage aussi. Si tu te rappelles, les gars de Rage Against the Machine, sans Zach de la Roja, avec deux gars de Cypress, le DJ, puis Be Real, puis t'avais, c'était Chuck D, là, t'avais un gars de NWA, là.
1: OK. Puis en première partie de tout ça, t'avais avec Leo Patrick, qui était là hier,
2: ouais.
1: C'est un groupe ontarien.
2: Le duo ontarien,
1: deux dudes qui écoutaient du AC/DC, je disais un peu sur ces gars-là hier, puis eux autres dans la duo ont commencé à sortir des tunes, puis ben, le succès a commencé après.
2: C'était pas dans le même range que les autres, par
1: vraiment
2: exemple.
1: Pas.
2: C'était
1: là.
2: Pas dans le même range, mais c'était très bon.
1: Ouais.
2: C'était très bon. C'est peut-être pour ça que la crowd qui était là, peut-être moins réagi avec Leo Patrick, mais ils sont excellents, là, effectivement. Ils vont revenir d'ailleurs au Grizzly Fuzz cet automne. Peux-tu comment que ça fonctionne? Au festival d'été, souvent, il y a des artistes qui vont faire des premières parties.
1: Hey,
2: ils vont y booker tout de suite dans la ou à l'Impérial ou au Grizzly Fuzz s'ils sont un peu moins gros.
1: Puis il y a des fois des crowdmen qui vont se mettre à
2: trouver sur le show. Il y a des gens qui découvrent, qui ont le goût de les revoir, puis c'est correct.
1: Ouais.
2: Tu vas pouvoir les voir en headline, tu vas les voir plus longtemps, tu vas voir davantage leur matériel.
1: Ouais. On a parlé avec mon collègue Gary hier de Testament.
2: Oui.
1: Tu nous en parles un peu parce que les autres, de venir au FEC, c'était un défi en soi parce qu'il était en Europe actuellement.
2: Ouais, il retourne en Europe.
1: C'est ça, c'est comme un...
2: C'était pas un défi,
1: là.
2: Si non? Tu veux. Ouais, okay. Parce que j'ai parlé à Chuck Billy, moi, puis ce qu'il m'a dit, c'est qu'entre les deux bouts qu'ils font en Europe, normalement, ils seraient retournés direct chez eux en Californie.
1: OK.
2: Mais là, ils vont faire un arrêt à Québec, puis ils vont jouer au festival d'été, ils vont retourner chez eux, puis après, ils vont retourner en Europe. C'était prévu qu'ils rentrent en Amérique. Là.
1: OK.
2: Ils seraient pas restés en Europe tout le long entre les deux runs de festival qu'ils vont faire. Alors, viens faire un tour aussi, c'est plaisant, c'est cool, ça va être un bon show, parce que, tu sais, côté metal, il n'y a pas...
1: Il y avait pas beaucoup de choses.
2: Limp, t'es dans le new metal, puis Testament, t'es dans le speed metal. Alors,
1: Il y a quelques similitudes aussi à Metallica, quand on écoute les tunes. Ouais,
2: Testament, effectivement, ils sont en plus dans le genre, tu sais, comme je te dis, c'est du speed metal, Metallica viennent de là, Metallica sont bien des choses, là, mais...
1: C'est ça.
2: Initialement, c'était du speed metal, là, tu tombes sur ses premiers albums.
1: Puis là, ben, pour asseoir, on a entendu le montage de Frank tantôt. C'est des Lumineers qui viennent.
2: Ouais,
1: ils ont quand même une couple de tunes quand tu regardes ce qu'ils ont sorti. Mais tu sais, t'as
2: O.A. O.A. Ben, Ophelia, puis cette période-là, là,
1: c'est ça.
2: Ça a marché beaucoup, de Lumineers, là. Puis ils étaient eux aussi, ils sont venus au festival il y a quelques années.
1: Ouais, c'est vrai.
2: Que c'est pas leur première visite.
1: Ouais.
2: Puis ça, ils ont leur crowd, là. Ils vont avoir des gens. Pendant ce temps-là, ben là, c'est chaud que c'est le gars qui a annulé deux fois en 2 ans, là, qui était sur l'autre scène. Ça se posait être Sean Paul, là. Il est toujours pas là. Sean Paul, l'année passée, si tu te rappelles, il avait annulé parce qu'il avait trouvé plus cher ailleurs. Festival d'été avait
1: c'est à cause qu'il avait trouvé.
2: Il avait de quoi, là. Tu remarqueras l'année passée, la date qu'il avait annulée, il était booké ailleurs. Puis ce qu'on m'a dit, c'est que l'autre place, il avait donné plus cher, puis que comme il y avait... Dans des occasions de même, souvent, un festival comme le festival d'été va dire, ben, écoute, vas-y, là. Vas-y, tu reviendras l'année prochaine. Sauf que cette année, il a cancellé encore. Je peux pas te dire pourquoi cette année. Faudrait regarder
1: mal aux cheveux.
2: Si ce soir, Sean Paul a un spectacle ailleurs, tu iras voir. Si Sean Paul joue ailleurs à soir, ça veut dire qu'il a probablement annulé pour la même raison. Ça pourrait être, je sais pas pourquoi, mais je suis pas sûr qu'à 2 ans de fil, les gens du festival d'été répondront pas à ça, mais je suis pas sûr qu'elle trouve drôle 2 ans de fil.
1: Ouais, ben là, maintenant.
2: C'est Bibi No Money qui est là pour le remplacer sur la place Georges VI, là, Georges 5.
1: Ça ressemble à quoi, ce?
2: Bibi No Money, ben, c'est dans le range. La musique urbaine, là, si tu veux, là, tu sais, c'est un peu ça. Alors,
1: OK. Puis on a parlé avec Louis Bellavance, il me semble que c'était l'année passée avec DH, qui est évidemment le directeur de la programmation du FEC.
2: Oui.
1: ben tu m'ouvres une porte sur le booking. C'est parce que là, t'as Sean Paul qui, là, lui, a eu plus cher ailleurs, s'en va.
2: Ça, c'était l'année passée. Je peux pas dire si cette année, c'est ça aussi.
1: Mais est-ce que ça a considérablement augmenté de ce que t'entends pour booker du monde? C'est-tu vraiment rendu plus cher et c'est démesuré? Parce que...
2: c'est plus cher, c'est démesuré depuis la pandémie. Tous les artistes ont des cachets très élevé, beaucoup plus élevé qu'il était avant. Hein. C'est, ils vont tout le dire. Ceux qui font de la programmation, que ce soit pour les festivals, les amphithéâtres, les salles de spectacle, tout est plus cher. Fait que oui, ça coûte plus cher. Ouais. Ça coûte plus cher au festival d'été, ça coûte plus cher à tout le monde.
1: Non, c'est ça, c'est clair. Hey, puis je lisais un autre de tes articles, parce que ça faisait un bout qu'on s'était pas jasé, je me disais, on va faire un tour. T'as jasé avec le PDG du FEC, qui est M. Nicolas Racine, concernant la revente des billets. Article vraiment intéressant, parce que on voit les affaires aller. Oui, les 125 000 laissés passer sont partis comme des petits pains chauds, mais il y en a plusieurs là-dedans qui se retrouvent en revente ou location sur
2: billets.ca,
1: les marketplaces. C'est ça, exact.
2: Parce que revendre un laissé passer, tu peux te faire 20$, 30$.
1: Ouais.
2: Honnêtement, là. Puis, alors qu'une location, ils prennent le laissé passer que tu as payé 180, tu le loues à 30$ par soir, puis là, il y a des
1: Ça
2: des
1: monte soirs, vite en joint de verre, comme Limbiskit hier, tu peux monter ça, là.
2: Il y a des soirs qui sont plus recherchés, tu peux les mettre plus que 30$.
1: C'est ça.
2: Alors, tu comprends, pas mal un minimum, 25-30$, pas mal le minimum qu'ils chargent pour louer pour un soir. Fait que, tu sais, juste à ce prix-là, t'es à minimum 275$, tu t'en laissé passer de 180, avec possibilité de faire plus, et tu fais plus pour les soirs où il y a de la demande.
1: Oh,
2: je pense que Limbiskit, il y en avait beaucoup hier. Il y a aussi, je pense que Gwen Stefani, Muse, et voyons, le dernier soir, Kesha peut-être aussi, le dernier soir, là, c'est, comment il s'appelle, chanteur country, là, j'ai un blanc de mémoire, pourtant, ben ouais, tu connais, là, arrête.
1: Programmation,
2: arrête. On a l'air niaiseux, c'est pas
1: possible. Ah oui, Jelly Roll.
2: Ben voilà, Jelly Roll.
1: On a eu une même
2: blanc de mémoire, je pense qu'il y avait de la demande pour lui aussi, là.
1: Ouais. Okay. Ouais, c'est ça, tu l'avais. Ouais, c'est
2: t'avais
1: ça.
2: Juste à me le demander, je t'aurais donné le micro, tu sais bien.
1: Ah, on est
2: je
1: là.
2: Je parle là,
1: ben. Oui. Puis là, ben, avec le PDG du FEC, il a mis l'emphase sur le projet de la loi 10, là, qui protège les consommateurs contre les pratiques abusives de revente. On s'entend qu'il y a dans le Tupimo, comment tu peux contrer ce patente-là, de gens qui louent à passe marketplace de Girard Simard.
2: Mais tu sais, le festival d'été, faut lui donner ça. Ils font des choses pour ça. Chaque année, de 1000 à 2000, depuis deux ans, laissez passer remis en circulation parce qu'ils réalisent que bon, il y a une commande pour une même adresse. Pis c'est clair que c'est pour de la revente ou de la relocation parce que, je sais pas, mettons que t'as 12 laissez passer à une même adresse. 15, 20, je sais pas, il m'a pas donné de chiffre, mais à un moment donné, tu doutes. 40 laissés passer à une même adresse, c'est pas pour toi et ta famille.
1: Puis, y a-t-il des robots qui peuvent acheter des billets en bonne quantité ou ça a été contre
2: aussi? Les robots, on entend beaucoup parler, sont beaucoup moins présents qu'ils étaient parce que les systèmes de sont faits pour éviter ça. Je pense que c'est moins un problème que ça l'était, ce truc-là, par le passé. Puis, il y a bien des choses qui ont été attribuées à des robots par le passé, puis c'était pas nécessairement ça. Là.
1: C'était du monde qui était bien équipé.
2: Je pense que ça fait... Bon, le festival d'été ne fait pas ça. Je le dis parce que Nicolas Racine me l'a dit justement quand on assistait aux audiences sur la nouvelle loi. C'est-à-dire prendre des billets puis en donner un certain pourcentage à un prix plus bas à des revendeurs. Le festival d'été ne le fait pas ça. Okay. Mais il y a beaucoup de promoteurs qui le font, Jordan.
1: Ouais.
2: Il y a des promoteurs qui le font parce que ça te garantit une base. Je te donne un exemple. Puis là, je nommerai pas des promoteurs qui le font. Je le sais pas, mais je sais que beaucoup le font. T'as une salle de spectacle où t'as 10 000 personnes qui peuvent rentrer. Tu vends... Tes billets, mettons, ils sont 100$. Tu vends 4 000 billets à 50$ à un revendeur. T'as la moitié de ce que t'aurais eu, mais t'as un montant assuré.
1: Puis t'as du cash.
2: T'as un montant assuré.
1: C'est ça.
2: Puis ton vendeur, il va te demander que tes 4 000 que tu lui donnes, que ça soit pas tous des billets de merde, là. Ouais. Qu'il y en ait des pas pires là-dedans, qui va faire plus de profit. Pis ton vendeur, ben, il a des billets à 50$ alors qu'il vaut 100$. Fait que même s'il va pas au-dessus du face value, il fait de l'argent.
1: C'est ça.
2: Tu comprends le principe?
1: Ouais.
2: Ça existe. Le festival d'été ne le fait pas et le dit qu'il ne le fait pas et il sait que ça existe. Mais ça existe. Et cette pratique-là ne se fait pas au festival d'été. Là où je veux en venir, c'est que quand on parlait de robots par le passé, là,
1: ouais,
2: c'était une belle excuse à donner pour une pratique qu'on fait, mais qu'on veut pas que le grand public sache qu'on fait parce que c'est pas cool, là, tu comprends?
1: Non, non, c'est mm-hmm. ça. Exact.
2: Ça se fait, mais ils en parlent pas. Je peux te dire que les promoteurs qui font ce que je viens de te dire là, là, ils te le diront pas, ils me le diront pas. Parce que quand le public apprend une affaire de même, ils aiment pas ça trop trop.
1: Non, non. Puis on se souvient, on s'en était jasé une couple de fois de... Il reste une couple de jours avant le show. T'as garanti qu'il va y avoir de la place pareil, puis tu vas avoir des meilleurs prix à ce moment-là.
2: Voilà.
1: Parce que sinon, ils vont ça, être...
2: Pour les salles qui font de la tarification dynamique.
1: Oui.
2: Grand Théâtre fait pas ça. Capitole fait pas ça. L'Impérial fait pas ça. Ils en font pas de la tarification dynamique. Fait que ton prix de billet risque moins de changer là, là je te dirais.
1: Mm-hmm.
2: Alors que, tu sais, si c'est une catastrophe totale, ces salles-là, des fois, vont peut-être annuler le show. Mais quand tu es avec Ticketmaster puis ce genre d'affaires là, il y a de la tarification dynamique.
1: Ben
2: il y a un il y a deux côtés à ça, tu peux profiter du système plutôt que le subir.
1: Ouais, exact. Puis écoute, ben merci d'avoir été avec nous autres, Yann, c'était super le fun. Tu ça ressemble à quoi ta programmation? Tu vas voir quoi c'était au fait cette année? Tu bouges un peu.
2: Je vais te dire ça.
1: Ça t'es papa toi là.
2: Par cœur, moi toi.
1: T'es papa toi là.
2: Oui.
1: Tu couches trop tard là.
2: Je me couche tard, je me lève tôt. Je me suis couché tard hier, puis...
1: On repart la machine
2: tôt,
1: après.
2: Je me suis levé tôt le matin parce que ma fille, elle se lève tôt. C'est comme ça, hein?
1: Ouais, c'est ça.
2: Qu'est-ce que tu veux faire?
1: Là, ben...
2: moi, samedi, je t'attestamente, tu devines bien, là.
1: Ouais, c'est clair.
2: Barf, Municipal Waste. Je vais aller voir Soulja lundi.
1: Ouais, ça, c'est la carte blanche.
2: J'aime bien ça, Soulja. J'aime beaucoup le gars. C'est un gars que j'ai fait ma première entrevue avec lui. Il était en prison, Jordan.
1: C'est vrai?
2: Ouais, c'est... Ah, ouais. Moi, j'ai toujours eu de quoi dans mon cœur pour Soulja parce que après je l'ai vu monter, gagner des Félix, puis je savais où ce qui était la première fois que j'y avais parlé. Fait que moi, Soulja, là, j'adore ce gars-là. Quand je le vois au gala de la disque souriant, là, je suis toujours content d'y serrer à la main. Fait que oui, je vais être là.
1: Puis le carte blanche, ça va se mettre du monde comme Tactica qui vont être là, puis des trucs de même.
2: Ben, je sais que Cloud est là, je sais que qui va être là, Fouki. Je me rappelle pas par cœur. Puis bon, tu devines, je vais aller voir Muse.
1: Ouais.
2: Je vais aller voir Goldfinger, Groovy Hardwork. Hey, je serai pas au festival d'été mercredi. Je vais être au Centre Vidéotron pour voir Shinedown.
1: Shinedown, hey,
2: c'est
1: rare,
2: un show payant pendant le festival d'été.
1: Mais pendant, c'est ça, j'ai jamais vu ça.
2: Son game. Ouais. J'allais voir le prix des billets aujourd'hui. J'ai pris des notes.
1: OK.
2: Pour voir si ça va baisser d'ici là.
1: Ça dit quoi en moyenne, c'est pas pire?
2: Ben, il y a des places que le prix des billets. Les prix des billets au partage, j'ai envie de te dire qu'il est bon. Au Centre Vidéotron pour Shinedown. Dans les autres sections, pas sûr.
1: Puis il restait-tu bien de la place?
2: Il reste
1: de
2: la place. Tout ça pour. Reste la place, Shinedown. Ah, okay.
1: Pas si stressant.
2: Reste la place. Moi, je prendrais un petit risque. Je me dirais, je vais aller voir Shinedown. Attends la dernière minute pour voir Shinedown. Je vais peut-être payer moins cher d'un billet de Shinedown. Mais à 110 pour le parterre, je trouve que c'est bon. Là. Moi, si tu veux un billet parterre, paye ton 110$. Remarque qu'il il va peut-être baisser. Là,
1: mais initialement, c'était quoi? C'était-tu le double? C'est 200$ en montant?
2: J'avais-tu pris des notes quand il y avait
1: été mis? Parce que me c'était entre 175 puis 200 quand j'avais regardé la dernière fois.
2: Regarde, là, il y en a encore à ce prix-là, là, mais au parterre, c'est à 110.
1: Okay.
2: Il y en a d'autres à 110 ailleurs dans les gradins où c'est plus loin.
1: Ouais.
2: Fait que, tu sais, il faut checker ça, puis ça va peut-être baisser, effectivement, là, mais tu sais, c'est un risque, hein?
1: Ben oui.
2: Tu bookes un show pendant le festival d'été, là. Une année, il avait fait Iron Maiden, mais bon, tu vas me dire, c'est Iron Maiden. Le risque, quand c'est Iron Maiden est beaucoup
1: c'est
2: plus
1: zéro,
2: petit. Là, on va voir qu'est-ce que ça va donner. Je veux dire, ils ont une crowd, ils ont leurs fans à
1: bon
2: Québec, Shinedown.
1: Ouais.
2: Ils ont leurs fans à Québec, là.
1: C'est ça, ça avait pogné la dernière fois. Hey, Yann, merci de ton temps.
2: Salut,
1: on se revoit vendredi prochain.
2: Mélanie.
1: Salut, ciao. Vous écoutez le retour de Radio X. C'était Yann Bussière que vous pouvez lire dans Le Soleil. On fait une pause et on revient dans pas long. Vous écoutez le retour. Merci d'être là.
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7: J'adore la musique de ce thème-là. On a toujours l'impression que Brad de Top Motel va arriver avec sa avec sa femme, puis que soudainement, il va apprendre que c'est sa sœur aussi. Ouais.
10: C'est toujours ça, les gros dramas.
7: Oui. Comment ça va, Sarah?
11: Ben, ça va super bien.
7: C'est une bonne nouvelle, ça.
11: Ben oui, vous autres, comment très ça bien. Se passe?
7: Top shape. Top shape.
11: Merveilleux.
7: Les vacances. Je parlais de cinéma tantôt. Il y a des films en masse pour toute la famille. Parle-moi donc de vacances.
11: Ben, j'avais comme envie de commencer ça en vous posant une question ce matin.
7: Oh.
11: Quand vous repensez à vos vacances quand vous étiez enfant, là, mm-hmm. qu'est-ce qui vous vient en tête?
7: Le goût de la pizza chez Bill's.
10: Oui, ben là, ça, OK, on est parti sur Old Orchard, c'était sûr, ouais, exact.
7: Ce qui me revient, moi, ce que j'aimais des vacances, c'est le lever tôt, c'est partir en auto à 4 heures du matin pour une longue route pour partir. Je me souviens de qu'on pouvait, on avait des libertés supplémentaires, on pouvait avoir un verre de liqueur le mercredi, disons, ce genre de truc-là. Je me souviens également de me tirer dans la piscine en me levant le matin. Hey, ça, c'est cool, là.
6: Mais c'est vrai que de ne pas avoir cool. d'heure de rentrer ou de coucher ou de pouvoir rentrer quand il faisait noir, ça, c'était magique. Là.
10: Les collations glacées, que ce soit les bars laitiers ou les sandwichs à crème glacée, il y avait tout le temps quatre choix, là. C'est soit les popsicles, soit les revelos, soit là, on switch au fudge, on s'amusait avec ça. Comme tu as dit, dans l'anticipation aussi de partir c'est en ça. Auto, d'embarquer, de pacter l'auto, puis les débuts des GPS, là, et l'anxiété que ça amenait à essayer de trouver son chemin, les Garmin de ce monde.
7: Ben, moi, c'était pas ça, c'était les cartes. Les
10: ouais,
7: cartes,
10: mais c'est ça. Mais moi, une carte routière, donne-moi pas ça. Fait que c'est pour ça que je dis l'anxiété, il y a la carte et le GPS ensemble.
7: Fait que bref, Sarah, ce qu'on retient, c'est les choses simples.
11: Ben, je trouve ça exactement très intéressant parce que c'est exactement ça que vous amenez. Tu sais, ce dont vous me parlez, c'est pas, on a fait telle sortie, telle activité précise. En fait, tu sais, les éléments que vous rapportez, c'est vraiment plus par rapport à, j'ai envie de dire, un rythme qui est ralenti pendant l'été, un rythme où on n'a pas nécessairement d'horaire, qu'on a plus de liberté. Fait que ça, je trouve ça super intéressant parce que, oui, c'est les choses qui sont les plus simples, souvent, dont on va se souvenir. Moi aussi, d'ailleurs, quand je repense comme un peu à mes souvenirs d'été, je pense que c'est tout le côté slow living dont je me souviens.
7: Ouais, t'as raison.
11: T'sais, je me lève le matin, pas de cadran, fait que tu te réveilles un peu à l'heure que tu veux. Tu sais pas nécessairement qu'est-ce que tu vas faire de ta journée, mais en même temps... t'es sûr que tu vas trouver quelque chose à faire, tu vas aller te promener dans la rue, tu vas trouver des amis, tu vas y aller vraiment avec la spontanéité. Hein? Sur le coup, qu'est-ce que tu as envie de faire? Puis ça,
7: nous autres, on cognait. Nous autres, c'est un peu ça. Il fallait qu'on attende le go de nos parents parce qu'ils nous disent ouais, là, à l'heure qui est là, tu peux aller cogner chez ton ami Vincent.
10: Il
7: n'est
10: pas trop tôt.
11: C'est rendu une heure raisonnable pour aller cogner chez les gens.
7: C'est ça.
11: Ben, en fait, c'est un peu ce sujet-là que j'avais envie d'amener ce matin parce que. Ce qu'on voit beaucoup à la clinique dans les derniers temps, c'est des gens qui sont complètement épuisés. La fatigue, là, c'est présent mur à mur. Puis, justement, à l'approche des vacances, on dirait qu'il y a comme un tu sais, tout est rendu un projet à accomplir.
10: Mais est-ce que les parents ont la pression d'être des géos pour leurs enfants?
11: J'ai l'impression que parfois, oui, il y a ça. Tu sais, on dirait que ce qui revient des fois dans le discours ambiant, c'est « Oh mon Dieu, il faut que je garde mon enfant occupé pendant l'été. » Alors que, ben non, pas nécessairement. Puis même principe aussi pour les adultes. Tu sais, la vie va tellement vite. C'est pas vrai que quand t'es en vacances, il faut que ce soit structuré, organisé, mur à mur, tout le temps.
10: Mm-hmm.
11: Fait que c'est un peu vers là que je voulais aller ce matin. Je vous fais une métaphore, une image un peu aussi pour comparer ce que j'essaie d'expliquer. Mettons qu'on pense aux athlètes de haut niveau. On s'entend que, oui, ils n'ont pas le choix de faire des entraînements à haute intensité durant l'année. Ça, oui. C'est clair. OK? Mais s'ils font un entraînement à haute intensité 365 jours par année, qu'est-ce qui va arriver?
6: Le corps va lâcher à un moment donné. Là.
11: Le corps va lâcher, mm-hmm. Exactement. Fait que, tu sais, la fatigue va s'installer, la motivation va diminuer, le risque de blessure va augmenter. C'est la même chose mm-hmm. avec le cerveau. Tu sais, le cerveau, oui, c'est vrai, il a besoin de périodes de stimulation, il a besoin de périodes d'entraînement. Mais ce qui est encore plus important, c'est les périodes de récupération.
10: Ouais.
11: C'est hyper important. Puis, jusqu'à un certain point, on dirait que des fois, l'été, les vacances, l'espèce de vide un peu que certaines personnes perçoivent, c'est comme si ça faisait peur. Alors que dans le fond, c'est vraiment nécessaire pour, premièrement, consolider les apprentissages que tu as faits pendant l'année scolaire pour les enfants. Pas juste pour les enfants, tu sais, pour les adultes aussi.
7: Ça brise la routine aussi. Ouais. Ça fait du bien d'avoir deux semaines dans l'été où tu maman se lève pareil comme c'était samedi matin pendant trois semaines. Ça brise les routines. Ça casse un peu la vie de tous les jours. Parce que du monde qui écrit, ouais, mais il y a beaucoup d'enfants, ils n'ont pas de vacances, les parents travaillent, ils sont amenés à la garderie pareil. Il y a même du monde qui nous disent, ma blonde travaille dans une garderie, elle reçoit des enfants, les parents viennent les chercher en maillot de bain parce que les autres sont en vacances, puis ils vont quand même les porter au CPE. Ça, c'est un autre problème.
11: Ça, c'est une autre réalité. Puis ils ont raison.
7: Mais effectivement, de plus en plus, pour des enfants très jeunes qui vont pas encore à l'école, les vacances, ils en ont le même nombre de semaines que leurs parents. Là. Ils sont pas en vacances tout l'été, eux autres.
11: Ils sont pas en vacances tout l'été. Puis l'idée, c'est pas non plus nécessairement d'être en vacances pendant deux mois, mur à mur. Mais il faut les avoir, ces moments-là, où on peut juste décrocher. Puis tout le monde en a besoin. Fait que oui, c'est vrai que tu sais des enfants qui sont en garderie et à qui on n'accorde aucune vacance de l'année, mis à part, on va dire, les congés fériés.
10: Ouais.
11: Ça peut être un enjeu. Puis oui, c'est vrai que c'est des enfants souvent qu'on va voir que la fatigabilité va s'installer. Parce qu'à un moment donné, d'être constamment dans un horaire qui est quand même rigide, devoir suivre des consignes qui sont quand même rigides, des milieux qui sont surstimulants, ben n'importe qui serait fatigué. Là. Un jeune enfant, encore plus, mettons, qu'un plus grand.
10: Mm-hmm.
11: Fait que c'est important de ralentir. Puis c'est ces moments-là aussi où tu vas comme retrouver l'espace mental disponible pour être plus créatif, être plus patient,
7: mm-hmm.
11: plus disponible. Fait que tu sais, les adultes aussi, à un moment donné, qui prennent pas de vacances, c'est sûr qu'à un moment donné, tu es plus fatigué, plus irritable, moins patient, moins présent aussi. Puis les enfants, ben ils n'ont pas tant besoin de vacances parfaites et merveilleuses à tout prix. Une des choses qui revient aussi souvent quand les gens parlent de leurs souvenirs, c'est la présence, le temps de qualité. Mm-hmm. Fait que c'est ça aussi qui compte plus, là. Puis, fait que c'est ça. C'est un peu, petit bout que je pense qui est pertinent quand même qu'on discute parce qu'il y en a beaucoup qui se mettent pratiquement de l'anxiété de performance
7: Oui.
11: Sur les vacances.
7: Pour les vacances. Ben, sais-tu d'où c'est que ça vient, l'anxiété de performance? Ça vient du Christi de compte Facebook.
2: Ben oui.
7: Parce que Marie-Hélène, la voisine au bureau, ben Marie-Hélène, elle amène ses enfants à Walt Disney cet été, puis elle a mis 43 photos par jour.
6: Mais souvent, la phrase, c'est « Hey, vous faites quoi, vous autres, pendant les vacances? » Nous, on a décidé de faire... Puis là, ça étale l'ensemble des projets, là.
7: Mais est-ce que tu sais pas, c'est que Marie-Hélène, sa carte de crédit est loadée au maximum. Mais effectivement, les parents se créent cette espèce de pression-là.
11: Oui, puis il y a un sentiment de culpabilité, tu sais, qui va se vivre, tu sais, dans le sens que, nous autres, on n'a pas grand-chose de prévu, sais-tu? Puis là, on dirait qu'ils culpabilisent. Mais dans les faits, ça veut pas dire que tu vas passer moins des belles vacances.
10: Il y a une peur du vide, Sarah, parce que, regarde, Dan, il va aller à Old Orchard cet été, c'est sûr, là, parce que
7: il avait rien prévu,
10: il arrête pas d'en parler, puis il se dit, voyons, cette année, je pars pas, je reviens d'un voyage, puis colline. On a peur de s'ennuyer, puis même les enfants, on leur permet pas non plus d'essayer de se désennuyer tout seul. Fait que quand un parent qui veut pas répéter ce modèle-là, c'est sûr qu'il te comble ça avec un horaire de 40 jours, là, c'est clair, là.
11: Oui, puis tu sais, c'est bénéfique. de s'ennuyer puis d'avoir des temps morts. Là. Même si sur le coup, ça provoque un peu des « je m'ennuie, je sais pas quoi faire, c'est plate ». Ouais, mais attends un petit peu là. Quelques jours à ce régime-là, puis tu vas voir que la créativité va finir par se mettre à « on ». Puis c'est là que les enfants se développent. Fait que tu sais, des fois, il y a comme cette peur-là. Ouais, mais la chute des apprentissages, il va-tu perdre tout ce qu'il a acquis pendant l'été? Non, il va développer des nouvelles compétences. Quand tu es constamment en train de te faire organiser, c'est pas le moment où tu développes le plus ton autonomie. Tu sais, des fois, tu as besoin d'être comme un peu lâché lousse pour faire « OK, attends un petit peu, là, faut que je m'organise. » Puis des fois, dans les moments de créativité, ben justement, tu apprends à planifier, organiser, structurer. Il y a des enfants en arrière de chez nous, dans le bois, qui se sont partis un projet de construire une cabane. C'est tellement beau de les voir aller. Écoute, à tous les jours, là, tu vois le projet là, qui se développe. Puis là, ils sont organisés. Ils vont « OK, on fait une corvée, on va ramasser des branches, nanana ». Fait qu'il y en a plein des compétences qui se développent au travers de ça aussi. Tu sais, t'as pas besoin d'être en arrière d'un cahier en train de faire...
7: Mettre des vis dans le sac à dos que ton père te donne, des bouts de bois, un slingshot. Tu n'y auras pas besoin, mais tu l'amènes pareil, tu te sens... Puis non, puis cette liberté-là aussi, parce qu'on parle beaucoup des vacances avec les parents, mais cette liberté-là que tu sais, il y a un paquet de premières pour la majorité du monde qui se font l'été. Mon premier French, c'est au camp de jour. Avec une fille qui travaille au Journal de Québec aujourd'hui.
11: On a droit aux confessions ce matin.
7: Je suis pas certain qu'elle veut que je nomme son nom. Là, c'est niaiseux, c'est pas juste des bonnes affaires qu'on fait, là. Tu sais, les premières fois qu'on a joué à Vérité Conséquence, c'était l'été. Les premières fois qu'on... La première cigarette que j'ai fumée de ma vie, c'était l'été. La première bière que j'ai bu tout seul sans mes parents, c'était l'été. Donc, tu sais, même quand on vieillit, même qu'on se détache un peu de nos parents, cette période de l'année-là est toujours une période dans laquelle on s'émoustille un peu plus.
11: Je pense qu'on peut dire ça, effectivement. Oui. Tu sais, il y en a plein des avantages à l'été, puis... C'est ça, faut être nuancé dans ce qu'on amène. On s'entend que, je sais pas, aller passer une journée au village vacances Valcartier d'un glissade d'eau, ça va coûter cher, puis les enfants vont triper, c'est vrai, ils vont s'en souvenir, ça va faire un beau souvenir, mais c'est juste de trouver un équilibre. Tu sais, ça n'a pas besoin d'être ça à tous les jours. En fait, je pense que c'est surtout ça qu'il faut retenir. Autant une journée où tu fais pas grand-chose, ça finit, on va aller chez des amis, manger des popsicles, puis se baigner dans leur piscine, puis c'est super relax.
7: Ouais.
11: Puis ça se peut que en bout de ligne, ce soit encore plus de ça, tu sais, qui se souviennent. Fait que dans le fond, je pense que faut s'enlever de la pression. Faut garder en tête que, tu sais, dans le fond, l'été, faut pas que ce soit comme une checklist là, que tu rajoutes tout le temps quelque chose, puis t'as tout le temps quelque chose à faire.
7: Se mettre la pression d'avoir des histoires à raconter.
11: Ah, il va toujours avoir des histoires à raconter, même dans les journées qui sont pas planifiées.
7: Tu sais, je me rappelle quand on était plus jeune, souvent l'enseignante, quand t'arrives, surtout au primaire, tu sais, ta première journée.
10: Qu'est-ce que t'as fait pendant tes vacances?
7: Qu'est-ce que vous avez fait pendant les vacances? T'sais, c'est souvent ça. Puis, il y a du monde qui ont peur que les enfants sentent la pression, tu sais. Ben, moi, pendant les vacances, je me suis fait garder chez grand-maman, elle reste à Clermont, puis j'ai passé l'été dans sa piscine à manger des pogos, c'était le fun. Puis là, tout de suite, après, t'arrives l'autre à côté. Cet été, moi, j'ai été aux Émirats Arabes Unis. Avec mes parents, t'as peur que ton enfant souffre de la comparaison alors qu'elle a eu bien du fun chez sa grand-mère à Clermont, là.
10: Exactement.
12: C'est fun, Clermont.
7: Ben oui.
11: Camille, elle connaît ça.
7: Un peu.
11: ben voilà, tu sais, je pense que on peut. La fameuse comparaison, là, puis les fameux réseaux sociaux, là, peut-être que l'été, justement, c'est un pas pire moment pour décrocher de. Ouais. Exactement.
12: C'est fun, Clermont.
7: Ben oui.
11: Camille, elle connaît ça.
7: Un peu.
11: ben voilà, tu sais, je pense que on peut. La fameuse comparaison, là, puis les fameux réseaux sociaux, là, peut-être que l'été, justement, c'est un pas pire moment pour décrocher de tout ça. Hein? De toute façon, soyons dans

0: L'enfant va quand même regarder ce que les, tu sais, je vais faire l'image de genre, il regarde dans la boîte à lunch de l'autre, puis là, il y en a un qui a des, attends, c'est banni à l'école, là, tu sais, d'avoir des gâteaux, des affaires de même, mais il va avoir quand même, à quel âge que l'enfant a quand même la lucidité de voir que, hey, c'est donc ben cool, ce que la personne, elle a fait, puis moi, ben, je trouve ça plus ordinaire, tu sais, l'aspect comparatif, il arrive vers quel âge? Parce qu'à 4-5 ans, je pense pas, là, à part, de vouloir avoir un jouet qui il y a la lucidité nécessaire pour faire comme, mon Dieu, ça a donc été plate mon été. Il y a quand même ce phénomène-là? Là.
1: Je te dirais que ça commence de plus en plus jeune.
0: Okay.
1: Les jeunes se comparent quand même rapidement entre eux, là, dès les premières années du primaire, parfois même dès la maternelle.
0: Okay.
1: Puis je te dirais, écoute, moi, des fois, je suis surprise. Là, j'en ai beaucoup, là, des enfants autour de ça, 5-6 ans dans mon entourage. Puis, mais là, sa robe est plus belle que la mienne. Ça commence jeune.
0: OK. Oh,
2: ouais.
1: Ouais.
0: OK.
1: Ouais.
2: Ben, juste à se souvenir la première fois qu'on a pris notre douche au hockey.
0: Ah, je m'en souviens pas, Dan. Je m'en souviens pas. J'ai pas vu ça.
2: On se comparait.
0: Oui.
2: Donc, Sarah, pas de pression. On fait juste s'assurer d'être, de recharger les batteries, d'avoir des beaux moments, de graver. Tu sais, moi, je vais revenir sur le tour de table que tu as fait, la première question que tu as posée. Je suis fasciné à quel point tous nos exemples qu'on donnait, c'était dans le fond des banalités, là.
1: Ah, oui. Exactement. Mais c'est exactement ça. Tu sais, le ressenti. Tu sais, en fait, les gens, souvent, vont plus se souvenir des émotions qui sont associées à un souvenir, des ressentis que, mettons, de l'activité elle-même.
0: Fait que
1: c'est un peu ça qu'il faut retenir aussi. Tu sais, dans le fond, le temps de qualité, tu sais, mettons, dire juste, hey, on invite des amis, c'est full relax, on se fait un petit barbecue à la maison, puis on achète des fusées à l'eau au Dollarama pour les enfants, puis ils font une bataille de fusées à l'eau, puis là, ça crie, ça court, ça rigole, ça a du plaisir. Ça, c'est le genre de moment qu'ils vont se souvenir. C'est le ressenti du moment. Ça n'a pas besoin d'être des gros projets bien compliqués. Fait que je pense que c'est un peu ça. L'idée, c'est de déculpabiliser les gens, pas se mettre de pression. Donnez-vous l'espace nécessaire pour relaxer, décompresser pendant les vacances. C'est fait pour ça, les vacances.
2: Absolument. Puis, il y a un paquet d'auditeurs qui relatent cette histoire-là. Je sais qu'on a sommairement parlé, mais c'est vrai qu'il y a beaucoup d'enfants qui vont être en vacances en même temps que leurs parents. Puis that's it, là, tu sais. L'école a fini, on a eu une petite semaine rapide, grand-maman nous a gardés. Puis après ça, les camps de jour, les terrains de jeu, les patentes, on comprend que c'est pas l'école, mais c'est quand même un environnement qui est ultra encadré, là,
1: oui.
2: Tu sais, c'est... Donc, effectivement, s'arranger pour que les 3 semaines où les enfants ont absolument rien, ni camp de jour, ni terrain de jeu, ni école, ben que ce soit simple. Juste
1: exactement.
2: Ça.
1: Exactement. Voilà.
2: Merci, Sarah.
0: Merci.
1: Hey,
2: t'as l'air d'une fille qui tombe en vacances, toi, là.
1: La semaine prochaine, ça s'en vient à vitesse grand V.
2: La semaine prochaine, donc tu tombes en vacances à soir?
1: Non.
0: Il reste encore une semaine.
1: Jeudi soir prochain, je pars en vacances là, pour 2 semaines et demie.
2: Ben, je t'en souhaite d'excellentes avec toute la famille.
1: Merci.
2: Puis tu sais-tu quoi? Tu devrais les amener manger une Bill's Pizza à leur show. Ils vont s'en souvenir toute leur vie.
1: J'en prends bonne note.
2: Merci, Sarah.
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9: Vous écoutez le retour de Radio X en vacances avec Jordan qui est avec vous autres jusqu'à 18h, Mel Trudel qui est avec moi. On est en direct de la taverne sur Grande Allée. Puis il commence à avoir du monde, Mel, c'est le fun,
1: oui, l'ambiance
9: là.
1: Est vraiment trippante.
9: Ouais, c'est-tu autant que, mettons, à cette heure-ci, Limp Bizkit hier? Parce que pour les gens qui savent pas, à soir, c'est The Lumineers qui va être là sur la Sainte-Belle.
1: Honnêtement, j'ai l'impression que c'est pas mal semblable à hier.
9: OK.
1: Ouais, à cette heure-ci. Je sais qu'hier, en tout cas, les restaurateurs, même ici à la taverne, sont bien contents.
10: content de l'achalandage qu'il y a eu.
9: Let's go.
10: On va souhaiter que ça se passe comme ça là, pour toute la durée du FEC.
9: Je viendrai nous serrer la pince, puis je confirme, il y a du beau monde, puis ça va être beau ce soir. Il fait 24, un ressenti 24, pas trop d'humidité, c'est juste parfait. Puis ce soir et cette nuit, ça va descendre à peu près

0: 20 vers 8h à soir, 15 degrés cette nuit. Ça va être confortable, pas de pluie, pas d'orage violent à l'horizon. Puis pour le reste du week-end, ça va être excessivement beau. Là, l'été est parti, puis pas à peu près. 26 degrés pour samedi, 28 pour dimanche, gros soleil, pas de pluie. Profitez-en. On a une revenante dans notre grille d'été. Vous l'entendez deux semaines plus tôt en saison avec JF et Louis le soir dans le Spacecast. On est bien content de la retrouver. Puis je me suis dit, pourquoi pas jaser avec elle, elle qui est maintenant une experte voyage chez Voyage Mel Guillemette. Puis on va naviguer un peu là-dedans, chronique voyage sur les trucs à savoir, comment va l'industrie en général, les trips aussi qu'elle a fait dans sa vie. Vous pouvez l'entendre dans Montréal Live Barbecue. Cam Bergeron, salut, comment ça va?
1: Ben, salut les amis, ça va super bien, vous autres?
0: Ben oui, top shape, pas trop tough, te lever le matin, Cam.
1: Hey, écoute, c'est une adrénaline que je comprends pas pourquoi j'ai re-signé pour ça, mais quand je le fais après, je me dis, ben j'aimais ça prendre la bière le vendredi matin, George.
0: Ouais, je t'entendais dans la chronique avec Phil Magnan un matin, ça avait l'air de bonne humeur avec le gong.
1: Ce matin, là, c'était à se rouler à terre. Puis comme je veux pas abuser des bonnes choses, je suis restée du côté de la Rive-Sud dans mon studio qui s'appelle la New Beetle aujourd'hui pour faire la chronique. Mais ça me fait plaisir d'être là. Je pense que c'est une première que je fais une chronique dans le retour en direct du Festival d'été. Je pense que c'est ma seule contribution avec toutes les années qu'on a faites là, de retour en remplacement ensemble. Je pense que c'est la première fois que vous êtes vraiment en direct et que je peux participer. C'est quand même cool.
0: Donc ben nice. T'as-tu l'intention de venir au FEC parce que t'as sûrement vu les news? C'est barré presque en totalité pour les chars. Ben, fait que tu vas devoir prendre tes espadrilles.
1: Écoute, c'est pas prévu pour la fin de semaine. Je vais voir. Moi, ça fait quelques années que je suis en décision de coup de tête dernière minute pour ce qui est du festival d'été. Surtout que là, j'ai pris un bon mandat, c'est-à-dire de faire et le show du matin et mon temps plein encore à l'agence. Moi, j'ai pas slacké mes heures nécessairement. Là, je fais juste l'overtime le soir. Tu sais, c'est fait que je vais voir. La semaine prochaine, j'aurais vraiment aimé être à Gwen-Stéphanie, mais justement, je travaille. Fait que finir à 9h, ça arrive sur traverser. Je vais être flush un peu, peut-être pour voir la fin du show. Je vais peut-être me laisser tenter, c'est juste d'aller écouter sur les écrans géants, je sais pas. C'est, l'année passée non plus, j'avais pas été super dans le succès au niveau du festival d'été. J'avais pas trouvé. Mais ça, c'était Benson Boone qui était là, puis j'avais voulu y aller, puis j'avais pas réussi à avoir mes passes. Fait, bref, c'est vraiment un bel événement à Québec. Il fait beau, mais c'est sûr que nous, dans l'industrie, quand tu commences à annoncer du 65% de probabilité d'averse, ben là, ça nous fait sourire. Parce qu'on se dit, OK, là, il faut qu'il fasse beau pour le FEC. Après ça, ben les gens ont des vacances à prendre, là, Joel.
0: Ben oui, exact.
2: Mais oui. Puis Camille, présentement, les gens qui te contactent, parce que je sais que t'es dans le jus, là, l'agence, ça dérouge pas. Est-ce qu'ils te contactent pour des voyages dernière minute ou ils sont déjà en train de préparer leur voyage pour l'hiver qui s'en vient?
1: C'est beau, la rencontre des extrêmes. On a les deux. On a des gens qui planifient des un an d'avance, même des fois un petit peu plus. Puis on en a d'autres qui nous arrivent, là. OK, trouve-moi un miracle, le département des miracles. On veut partir, soit même dans le sud, carrément pour l'été. On en fait des miracles, mais il y a un budget aussi qui vient avec le miracle, je vous dirais, là. Mais il y a des beaux deals à faire également pour du dernière minute cet été. On a des hôtels, des petits bijoux qui sortent, là, ces temps-ci. Je peux en parler de un rapidement. Vous avez peut-être entendu parler de l'hôtel Euro Star Kayakoa, c'est à Samana. Ça, c'est annoncé comme un des hôtels abordables pour l'été puis même l'automne prochain. Fait que c'est comme un des deals qu'il y a à faire. Sinon, on le voit, le prix des voyages a augmenté beaucoup. Mais dernière minute comme ça, on a autant de l'Europe en ce moment que des forfaits croisières puis même des forfaits sud. Parce que les gens, justement, voient la température. Ah, il va-tu mouiller? Va-tu pas mouiller? On regarde la température ailleurs. Ça, un petit peu plus ensoleillé. On va y aller. On va y aller. Ils vont avoir un parc aquatique illimité dans notre voyage aussi. T'sais, les gens ont leurs critères.
0: Ouais, tu te trompes pas avec ça. Ça, c'est clair. Puis depuis que tu es dans l'industrie du voyage, est-ce qu'il y a des habitudes des gens que tu as remarqué qui ont changé au fil du temps? T'sais, tu parlais des dernières minutes. On en parle souvent avec Mel dans le retour avec Diège qui nous dit pas tant une bonne idée. Est-ce que les gens planifient plus d'avance? Tu vois-tu des habitudes qui ont évolué depuis que tu es là?
1: Il y a surtout une fréquence, puis je salue les auditeurs, parce que là, cette semaine, en m'assoyant devant l'écran des textos, je reconnais des noms, je vois des noms passer, je me dis « Ah, lui, c'est un client, ah, elle, c'est un client, ah, elle, j'ai vendu un forfait, elle est allée à Boston avec moi en autobus, ça me fait sourire. » Et il y a des habitudes en faisant les groupes, Mélanie en parle très, très, très souvent dans ses chroniques, nos groupes exclusifs, ça nous permet justement de prévoir les gens qui vont dire à la dernière minute, là, ah shit, j'ai pas prévu encore mes vacances, là, vite, c'est sûr qu'ils ont la solution. Ils ont gardé des places pour nous, mais de moins en moins, on en a, tu sais, l'inventaire diminue. Mais il y a ça aussi, la fréquence de se dire à chaque année, on fait une réservation. On voyage à peu près là dans le milieu de l'hiver ou on y va en décembre avant le temps des fêtes. Il y a des gens qui ont vraiment leur petite routine, mais qui, année après année, vont réserver leur créneau à bon prix parce qu'on a été capable d'avoir l'espace d'avance. Mais t'as toujours... C'est un peu un combat, les dernières minutes, parce qu'on se dit qu'il va toujours avoir du choix avec un prix, évidemment. Il va toujours avoir une option. Puis je veux pas me badrer avec des plans vacances. Il y en a vraiment, il arrive, là, c'est « inspire-moi ». Dis-moi où je dois aller, qu'est-ce que je dois faire, puis okay. Improvise. Il y en a que c'est comme ça, il y en a qui nous challenge.
0: Lance un dart sur la carte du monde. Ah oui, on y va.
1: Oui, ben, je m'amuse avec ça. On a une gigantesque carte du monde dans toutes les agences. Moi, je me ferme les yeux, là, puis je vais pointer. Je me dis, bon, c'est là que tu vas aller. On va regarder, là, ces temps-ci, là, c'est, je veux pas qu'il fasse trop chaud. J'ai un défi de trouver des places qui
0: ne
1: font pas 45. Ben oui, effectivement, dans le top 3. Alaska, à la limite l'Irlande, l'Islande, peut-être un peu l'Allemagne. Tu sais, je suis en train de chercher pour une cliente là, qui veut partir, mais qui fera pas du 42, là où la belle Mélanie s'en va. Là, elle est en route là, pour l'Italie pour une bonne partie okay. de l'été. Là.
0: Ouais,
1: là,
0: on entend parler... On entend parler des canicules en France. Là, je pense que c'est un peu moins pire, oui. Mais dans les deux, trois dernières semaines, c'était complètement fou. Puis une place où il fait excessivement chaud à l'année longue. C'est dans le secteur du Moyen-Orient. Puis je sais que tu étais à Dubaï il n'y a pas si longtemps. Je veux t'entendre un peu là-dessus parce qu'évidemment, là, on a la situation avec la guerre en Iran. On pensait que ça allait être correct. Ça se relance d'un bord puis de l'autre. Là, on entend même que Trump pourrait être ciblé par l'Iran, littéralement.
1: Ben oui.
0: Les Dubaï de ce monde, ils doivent capoter actuellement parce qu'on américanise un peu ce secteur-là. On a vu évidemment la Burj Khalifa, la plus haute tour au monde. Mais tu sais, ce qu'on veut faire, c'est quand même très américanisé, on s'entend. Les autres, ils doivent capoter présentement. Là.
1: En même temps, tu sais, je mets au défi n'importe quel Américain de se pointer là puis d'essayer. Tu sais, c'est internationalisé, si je peux le dire de même. C'est très multiculturel.
0: Ouais,
1: Dubaï, la population est à 80% immigrante. Il y a vraiment de tout. Il y a des Tim Hortons. Il y a
0: la France. Beaux, les Tim Hortons.
1: Ben oui, ils sont beaux, puis ça goûte bon, pour vrai. Il y a des menus spéciaux là qui font que tu pognes un 2 minutes. Moi, je les ai testés, tu me connais. Là. Moi, le McDo, c'est mon alimentation préférée.
0: Les classiques. Ouais,
1: ouais. Je m'amuse à goûter à ça, justement, à l'international. Il y a des McDo, il y a des Tim Hortons, puis la franchise de Bang, aux dernières nouvelles, avant que ça éclate, là, Homer, qui est installé dans la région de Québec, devait ouvrir un Homer à Dubaï. Je ne sais pas si ça s'est fait, parce que 2 semaines après que je sois revenue, tout a explosé. Mais un Américain qui met le pied à Dubaï va se rendre compte que les Émirats arabes sont très loin devant les États-Unis en termes de puissance au niveau monétaire. Là. Il y a de l'argent là qui s'imprime, puis c'est la démesure. Là. Fait que je ne sais pas à quel point, au niveau de la compétition, ils vivent un petit peu plus dans le futur que les Occidentaux, mettons. C'est ça qui est le plus impressionnant, c'est le clash avec justement tout est possible, tout est en marbre, tout est riche. Tu vois le monde se promener quand même assez librement, pour vrai, au niveau des conditions de la femme. Là, c'est ceux qui portent le voile, ben oui. Eux autres, c'est comme leur manteau quand ils sortent. Là. C'est ça qu'ils nous apprennent culturellement. Puis aussi, il y a la religion là-dedans.
0: Ah,
1: là.
0: Même les gars dans le désert, dans ces coins-là, en mettent, là, parce que, je veux dire, c'est du 45 tout le temps. Là, le temps est tellement
1: c'est ça,
0: sec, tellement
1: chaud. Il y a un habit traditionnel. Fait que, tu sais, quand t'es c'est là-bas, ben, tu t'y plies. Moi, j'ai visité la grande mosquée à Abu Dhabi là, de Sheikh Zayed. Ben, je me suis costumée. J'ai fait une Justin Trudeau de moi-même, mais c'était ça où je rentrais pas. J'ai mis la voile sur mes cheveux, mais j'ai vu ça, puis c'est une merveille d'architecture que je suis vraiment contente d'avoir visité. Est-ce que j'y retournerais? Non, je l'ai vu. T'sais, c'est fait. C'est checké sur ma liste. Mais c'est pas pire qu'une autre affaire. Là. Fait que c'est ça. J'ai vraiment adoré mon voyage. La température, il faisait des 25, 28 degrés de jour. En hiver, en plein mois de février, il y a de la plage. Moi, j'étais allée dans une piscine en hauteur. Là, j'avais une vue 360 degrés sur la ville, le palmier, au 50e étage du building. Là, c'est complètement n'importe quoi. Ils ont pensé à quelque chose. Au lieu de se dire, on va faire un bureau de projet là-dessus, ils se disent juste, on le réalise. On a les moyens financiers de le faire. S'il y a un chèque qui décide qu'il veut avoir un centre d'achat exclusivement réservé au mini-pot, ben crime, ils vont en faire un. C'est pas
0: compliqué. T'as-tu un payage à l'entrée du mini-pot?
1: Comme
0: le futur troisième lien?
1: Il y a des passes, Il y a le transport en commun qui a des péages et tout, mais non, j'ai pas vu de Billipot encore à péage. À suivre.
0: Il y a rien de compliqué. Puis pour les gens qui veulent se dépayser un peu plus puis qui souhaitent justement, parce que moi, exemple, dans ma vie, j'ai fait beaucoup de resorts, fait que les prochains voyages, je souhaite être un peu plus indépendant, je souhaite aller plus dans des pays pour visiter. Je regardais les prix pour l'Europe, ça peut quand même être abordable aussi pour partir durant l'été, quand
1: Oui, exactement. L'Europe, ce qui est intéressant, tu peux avoir l'entre-deux, tu sais, qui est tout inclus.
0: Vrai.
1: Dans le sud de l'Espagne, là, la région de la Costa del Sol, tu aurais la possibilité, même avec les enfants, d'avoir un tout-inclus super intéressant en bord de mer. Là. C'est sûr que c'est un tout-inclus hybride. On est habitué à avoir 5-6 choix de restaurants. Après ça, les bars un peu partout, puis des complexes qui sont faits en très grande superficie pour la plupart. Là, c'est une méthode alternative. Au Maroc, je l'ai vécu. Là. Là, on est plus en Afrique du Nord, mais il y a une grosse inspiration espagnole et portugaise quand on se voit au Maroc. Il y avait un restaurant à la carte, souvent, qui est en cover charge supplémentaire, donc il faut payer un supplément pour y aller. Les gens se nourrissent principalement dans des buffets. T'as peut-être une piscine, un club de plage qui est pas nécessairement directement à l'hôtel. Des fois, il faut que tu traverses la rue ou carrément un boardwalk pour t'y rendre. Mais t'aurais la possibilité d'être soit en demi-pension, soit deux repas par jour ou carrément tout inclus. Fait que ça pourrait être un bel entre-deux pour des gens qui veulent explorer ailleurs ou ils veulent avoir quand même le forfait clé en main pour pas se soucier de magasiner des restaurants autour ou de se déplacer pour la nourriture, là.
0: OK. Hey, écoute, on en reparlera éventuellement de ton voyage au Japon parce que je sais que notre chroniqueur Simon Saint-Hilaire s'en va là-bas. J'ai bien des questions, mais là, je vois le temps qui nous est un peu limité. Mais je veux t'entendre sur la situation de Cuba parce que là, bien sûr, il n'y a plus de vols vraiment ou presque qui se rendent là-bas. Au niveau du prix, l'impact que ça a eu sur le prix des resorts, est-ce que tu penses que ça a parti en flèche, voire une certaine accalmie, ou là, on est parti puis on regarde plus jamais derrière, puis ça va rester très élevé pour se booker des vacances dans le sud? Parce que tu nous parlais du prix de groupe avec vous autres, qui peut être bien intéressant, mais quand tu regardes les prix juste de même sur le flight, tu pars pour deux demain matin, on est dans le 2000 souvent en montagne. Hein?
1: Oui, souvent, puis surtout de Québec, il faut pas oublier qu'on est le plus petit des grands aéroports et actuellement, on travaille vraiment fort pour mettre d'autres destinations en départ de Québec, mais ça reste que l'été, c'est deux départs, la République, le Mexique, une fois semaine. Fait que c'est très limitatif pour des gens qui voudraient partir là, en ce moment. Ben le calendrier de vol, il est pas énorme. Il y a de la place où il y en a plus. Fait que Montréal va devenir une option peut-être un petit peu plus intéressante pour d'autres options de vol, que ce soit pour les États-Unis ou ailleurs. Après, pour l'année prochaine, j'ai encore quelqu'un qui me l'a demandé. Est-ce qu'il va y avoir du Cuba cette année? Ben, la réponse est probablement pas. Avec tout ce qui s'est passé, là, les hôteliers qui se sont retirés et tout, on s'attend pas. Puis, tu sais, c'est beaucoup de la spéculation en ce moment. Chose certaine, c'est que tout a été repoussé pour une période pas mal indéterminée. Là, si ça réouvre en décembre, ça va vraiment être dans le département des Miracles. Parce que pour le moment, même les hôteliers ont retiré les lettres de la façade de leurs hôtels, là. Fait que ça va prendre une grande réforme. Ça a déjà été annoncé dans les dernières semaines. Mais qui va aller se réinstaller? Qui va être capable de promettre une stabilité dans le pays? Tu sais, c'est tout à voir encore. Fait que nous, on y va au jour le jour. On va être à l'agence. Vous connaissez la position de Mélanie, puis même de Voyage Mel Guillemette tout court. Puis n'importe qui voit une destination comme ça en redécollage. Puis un autre exemple que je peux faire en parallèle, c'est Acapulco. On a une annonce comme quoi cette année, on a un retour des vols directs de Montréal et des forfaits tout inclus.
0: Mais ça, parce ça avait disparu dans les... la violence qui avait augmenté un peu, la criminalité et tout, c'était moins...
1: Dans le Pacifique, Mexique, là, il y a des endroits, tu sais, même Mazatlan, là, à la relâche, on avait eu des altercations à cause de Puerto Vallarta aussi, où il y avait eu l'assassinat de le baron de la drogue, là, je me souviens plus de son nom pour faire exprès. Mais
0: Paso, non?
1: Je pense, écoute, j'ai pas mes infos, mes notes à côté de moi, mais c'est pas grave. Il y a eu quand même une montée de la violence puis un confinement à Puerto Vallarta, ce qui a fait une alerte orange pendant quelques jours dans la région. Ça s'est levé assez rapidement. À Acapulco, c'est un petit peu de ça, mais mélangé surtout au fait que dans les 4 dernières années, il y avait eu un gros tremblement de terre, fait que ça a comme un peu wipé la destination temporairement. Là, ils sont en train de se relever.
0: El Mancho, Cam.
1: El Mancho, bon, merci.
0: El Mancho.
1: Moi, j'avais El Niño, mais ça, c'est le nom d'une tornade, me semble. Fait que ça marchait pas. Fait que, non, c'est ça. Fait que Acapulco se relève un petit peu, renaît de ses cendres. Fait qu'on va avoir des forfaits tout inclus. Puis en tant qu'agent, c'est surtout de voir... Avant d'envoyer mes propres clients, je pense que je vais regarder les commentaires sur Internet pour voir si ça va bien, tu sais. Je veux pas envie... Puis c'est pas tout le monde qui a envie d'être des clients en test. On en a qui sont comme « Go, surprends-moi ». Puis je vais y aller, moi, le tester, l'hôtel, ça va me faire plaisir. Même des nouveaux hôtels, là, des complexes 5 étoiles incroyables, quand c'est en rodage qu'on appelle, on essaie de laisser au moins un 3 mois, c'est pas un petit peu plus, avant d'envoyer des gens. Fait que là, okay. Actuellement, avec Cuba, c'est sûr qu'il va falloir attendre au profit d'autres destinations. Fait qu'il y a peut-être d'autres destinations qui vont se faire connaître. C'est sûr que ça va jouer sur le prix offre et demande. Hein? Si t'enlèves une destination, t'enlèves un joueur qui était très abordable, voire même cheap, tu sais, on peut
0: qui était surtout, c'est ça, comme un classique, exact. T'sais, tu te payais ça dans le temps, c'était 900$, tu partais, même 700$. Là, ça montait un peu, oui, mais on s'entend que t'avais... Il y avait des gens qui trippaient sur la beach, mangeaient des frites toute la semaine, puis ça, c'était bien correct
1: Québécois
0: pour eux autres,
1: surtout, c'est ça. Une forte majorité était québécoise, puis
0: notre deuxième
1: des
0: maison.
1: Ailleurs. C'est ça. Mais il y a déjà la Sterrenas en République, des gens qui ont des condos à Sosua ou même à Samana. Fait qu'il y a quand même une présence. Moi, j'ai un client personnellement qui a un condo à Puerto Vallarta. Fait que, tu sais, il y a des Québécois aussi ailleurs. Peut-être que ces gens-là vont aller voir de la parenté, de la visite, puis profiter de découvrir d'autres destinations. Mais c'est sûr que le budget voyage va augmenter d'une certaine façon. C'est juste normal, là, parce que ça, les gens arrêteront pas de voyager tout court. Ça m'étonnerait quelqu'un qui fasse comme moi, je boycotte le voyage parce que je peux plus aller à Cuba, là, ils vont profiter de découvrir autre chose. Puis on est là pour essayer de t'offrir des alternatives au meilleur prix possible.
0: Puis on se parlait parce que j'ai peut-être le goût de me booker dans le secteur de la Martinique, une petite île dans les Antilles.
1: Oui.
0: Je regarde la Guadeloupe, je regarde Sainte-Lucie, les Barbades et compagnie. Est-ce qu'il y a des gens qui ont plus d'intérêt pour ces petites îles-là qui sont un peu plus basses que la République dominicaine, par exemple, et Cuba et compagnie?
1: Naturellement, surtout depuis qu'on a annoncé des vols sur Québec pour la Guadeloupe et la Martinique. La Martinique en plus grande fréquence. En plus, on a annoncé encore cette semaine qu'on accélérerait le nombre de vols par semaine. Il y a le fait français qui est important parce que c'est des Antilles françaises, la Martinique et la Guadeloupe. Donc, il y a des gens encore qui demandent, ça va-tu parler français au Mexique? La réponse, c'est peut-être que vous allez être chanceux avec un petit géo qui va baragouiner des tabarnaks, excusez du sac, mais c'est ça pareil. Il s'amuse avec ça à dire bonjour,
0: comment ça va?
1: C'était
0: proche du Los Tabarnacos à Playa del Carmen, là, c'est ça. Là.
1: Aussi, c'est ça, mais parce qu'il y a des Québécois aussi qui gravitent et qui ont des condos, etc. Il y a quand même un secteur d'expat un petit peu partout, mais dans la langue de tourisme, ça reste anglais puis espagnol en premier, évidemment. Fait que des destinations comme la Martinique, ça devient intéressant pour ceux qui veulent entendre parler français, puis aussi découvrir autre chose. À part, par contre, une nuance, ça, c'est aussi une autre méthode de voyager parce que tu vas louer soit des villas, soit des appartements, ou la seule alternative, après ça, on rentre dans un autre marché pour les tout inclus. Il y a des exclusivités ici et là qui sont dominées par Club Med. Club Med va être la seule présence en tout inclus disponible dans ces îles-là. Puis ça permet aussi de voir autre chose en tout inclus, mais ça limite un peu ton option, fait que ça t'amène à prévoir un voyage différemment, louer une voiture, avoir un appartement, faire ton épicerie ou peut-être faire affaire avec un traiteur. T'sais, des fois, tu peux t'informer sur des pages Instagram, TikTok de des gens qui offrent des services traiteurs pour ne pas te casser la tête à te faire à manger, mais te sentir un petit peu comme à la maison, mais c'est pas toi qui fais la vaisselle après, tu sais.
0: C'est ça. Ah non, c'est vraiment trippant. Écoute, Cam, merci beaucoup, c'était vraiment cool. Fait que si on a des questions, si on veut booker avec toi, comment ça fonctionne?
1: Avec moi ou avec l'équipe, hein? Moi, je suis la porte-parole de Voyage Mel Guillemette. On a 3 succursales. Pour ce qui est de l'été, les ouvertures soir et fin de semaine, ça va être à Lévis exclusivement, mais il y a un seul numéro. Puis je veux le répéter, on a changé d'identité, Voyage Mel Guillemette. Maintenant, nos courriels, c'est Voyage Mel Guillemette. Souvent, on tombe dans les indésirables. Fait que je veux faire mention, là, une petite parenthèse, que le changement de brand nous cause un petit peu de difficulté là-dessus. Là. Et sinon, on a un numéro, c'est le même. 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
2: Parfait, je te contacte bientôt pour mes vacances en la semaine du 20.
1: Ça va me faire plaisir, les amis. Anytime.
0: Est-ce qu'on te retrouve dans Montréal Live Barbecue? Je pense pas la semaine prochaine, l'autre, hein, c'est ça?
1: La semaine prochaine, oui. Petite pause comme la seule semaine que je ferai pas, mais après 20 juillet, 27 juillet, avec une surprise, et le 3 août également. Puis en fin de semaine avec Gary, chaud ce matin, week-end, à partir de 6h.
0: Ah, let's go, let's go. Merci beaucoup, Cam. Salut, bye.
1: Ben, merci, bon fête, les amis.
0: Ciao. Bye. C'était Camille Bergeron de Voyage Mel Guillemette qui vient faire son tour cet été dans la grille horaire de Radio X. Vous écoutez Le Retour avec Jordan, Mel et Louis. Merci d'être là. On est ensemble encore pour la prochaine heure. 88-670-9098. Pour nous texter, on fait une pause et on revient. Bougez pas.
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2: Chose certaine, Camille, c'est que la CAQ, l'économie, ils en font pas beaucoup, mais ils en ont pas fait beaucoup, on le sait. Ils ont même fait totalement l'inverse. Mais là, cette semaine, on apprenait, c'est mercredi dernier, un texte de Nicolas Lachance, on en avait parlé sommairement. Les milliards, là, ça pleut. Ouais. Une pluie de milliards versant subventions aux entreprises.
3: C'est ça, parce que ça dépend, Dan. Ils en ont pas fait beaucoup, mais pour nous acheter avec des chèques, par exemple, ça marchait bien.
2: Et tabarnouche, êtes-vous prêts?
3: Ça pleuvait.
2: Souvenez-vous de Louis Lemieux en campagne électorale qui allait dans un parc demander aux petites vieilles qu'est-ce qu'ils vont faire avec le chèque de 500$.
3: Piou, piou.
2: Toujours est-il que depuis l'arrivée de la CAQ, près de 50% de plus en subventions aux entreprises, en gros, ça a explosé de 46% depuis l'arrivée de la CAQ en 2018. On va jeter un œil à tout ça, on va en parler avec Nicolas Gagnon de la Fédération canadienne des contribuables. Comment ça va, Nicolas?
4: Ben, très bien, vous autres.
2: Hey, numéro un, merci. Donc, l'argent pleut.
4: Oui, ben malheureusement, puis c'est pas de l'argent qu'on a, faut quand même le rappeler, parce que l'état des finances publiques au Québec, c'est pas très on est quand même dans le rouge pour encore quelques temps. Mais oui, ce qu'on apprenait finalement, c'est que juste en 2024, le gouvernement du Québec a quand même accordé pas loin de 8,5 milliards de dollars en subventions aux entreprises. Ça prend en considération toutes les formes de financement direct et indirect, là, donc que ce soit des subventions, des crédits d'impôt ciblés. Bref, on n'a jamais autant subventionné que sous la CAQ. Et pourtant, les résultats sont pas du tout au rendez-vous à la fin de la journée. La productivité des entreprises au Québec, malheureusement, elle ne se démarque pas bien par rapport à celle dans le reste du Canada et dans le reste de l'Amérique du Nord. Mm-hmm. Peu importe comment est-ce qu'on peut présenter ça en disant qu'on a rattrapé un certain écart avec l'Ontario, la réalité, c'est que c'est plutôt les autres provinces qui se sont ralenties plutôt que le Québec qui les a rattrapées. Donc, il n'en reste qu'à la fin de la journée, on sait ce que ça a donné, ces fameux milliards en subventions, que ce soit avec Northvolt, Lyon Électrique, Taiga, Vision Marine. Bref, on a plusieurs noms d'entreprises qui nous viennent en tête avec la fameuse filière électrique. Qui ont tous échoué, mettons. Là.
2: C'est 700 millions de fonds publics qui ont été investis dans les entreprises qui sont en faillite.
4: Oui, ben ça, c'est ce que nous apprenait la vérificatrice générale du Québec il y a quelques temps dans son fameux rapport où est-ce que, justement, on a dépensé pas loin de 3 milliards de dollars en financement, ne serait-ce qu'à la filière électrique. Puis au final, il y a un paquet de cet argent-là qui a été soit protégé ou contenu. Sinon, il y a pas loin de 700 millions qui sont dans les entreprises qui sont maintenant en faillite puis que les montants sont irrécupérables. Puis ça, c'est le résultat d'un gouvernement qui pensait pouvoir jouer à lui-même, une forme d'arbitre qui peut décider qui gagne et qui perd dans une économie. Tout ça avec l'argent des contribuables. T'sais, si on prend juste en 2024, le 8,5 milliards, ça a l'air de rien, mais c'est 945 $ par contribuable qui a été parié par le gouvernement du Québec sur des entreprises en espérant que le bon pari fonctionne. Il y a eu souvent la blague qui comparait ça à aller au casino, mais la réalité, c'est que c'est quand même très similaire, mais c'est quand même vous et moi qui avons payé pour ça, puis finalement, on voit pas du tout de retour sur investissement à ce stade-ci, là.
2: Ah, mais Christine Fréchette, elle, là, c'est elle qui est là, c'est plus le mononcle. Elle a dit que ce ne sera pas pareil comme avec le vieux monsieur qui était là avant moi. Elle a promis de réduire un peu l'interventionnisme. Y crois-tu?
4: Pas vraiment, mais disons que c'est quand même, c'est facile à dire de cette manière-là pour elle, mais c'est quand même elle qui a récupéré pas mal tous les dossiers de Fitzgibbon. Quand lui est parti, c'est elle qui est devenue, entre guillemets, la super ministre de l'économie. Puis elle a pas mal passé les deux années qui ont suivi à défendre l'héritage de Fitzgibbon.
2: Ben, c'est pour ça. Finalement dire, t'sais, Christine Fréchette, quand elle a remplacé Fitzgibbon, c'était Pierre Fitzgibbon qui a pas de fusil de chasse dans le sol chez eux, là. C'est la même affaire.
4: Exactement. Exactement. Donc, puis là, on est rendu avec Bernard Drinville à l'économie de son côté qui marche sur des œufs maintenant parce que là, il est rendu à dire que, certains investissements, on va devoir tirer la plug, comme pour Polycor, là, où est-ce qu'il y a pas loin de 18 millions de dollars qu'on aura finalement perdu là-dedans. Tout le monde récupère un peu, l'héritage de Fitzgibbon, puis tout le monde paye pour, mais c'est surtout nous, les contribuables, qui payons le plus.
2: Puis pendant ce temps-là, parce que ça va mieux à Ottawa, il y a la taille de la bureaucratie fédérale qui augmente deux fois plus vite que la population qui, au final, paye la facture.
4: Ben, c'est exactement ça qui se passe, en fait, avec la fonction publique fédérale. On a souvent traiter de la fonction publique provinciale, parce qu'au Québec, sous François Legault, on parlait du fait qu'en 2018 et maintenant, il y a pas loin de 110 000 nouveaux fonctionnaires, mais on oublie que sous Justin Trudeau, c'est quasiment aussi pire ce qui s'est observé sur la dernière décennie. Et grosso modo, ce qu'on observe, c'est qu'en 2016 et 2026, la taille de la fonction publique globale, donc le nombre d'effectifs qu'on a ajouté, ça a augmenté de 33% en 10 ans. Mais quand on compare ça, la population canadienne sur la même période, elle a augmenté de 15%. Ça a l'air de rien comme comparatif, mais c'est pas normal quand même que la fonction publique augmente à un rythme deux fois plus élevé que la population qui est soi-disant desservie. Et au final, si on se base sur les données du directeur parlementaire du budget à Ottawa, on découvre que finalement, si la fonction publique fédérale avait augmenté au même rythme que la population, on sauverait environ 7 milliards de dollars par année en rémunération globale pour l'ensemble des effectifs du gouvernement fédéral. Donc, bref, tout ça pour dire que les effectifs ont quand même augmenté drastiquement. On est allé voir justement 7 ministères et organismes fédéraux où est-ce que les effectifs ont plus que doublé depuis 2016. Notamment Infrastructure Canada, où est-ce que les effectifs ont augmenté de 376%, Élections Canada 154%, Commission de l'immigration et du statut des réfugiés du Canada 150%. Au final, Emploi et Développement Social Canada, c'est qui est un ministère, c'est le ministère qui a ajouté justement le plus grand nombre d'employés depuis 2016, où est-ce qu'on a ajouté pour loin de 13 000 nouveaux employés depuis 10 ans. Donc, au final, on a embauché, puis embauché, puis embauché. On a fait sauter la caisse parce qu'au fédéral, les déficits, c'est à perte de vue pour la prochaine décennie minimum. Mm-hmm. Et tout ça, pourquoi? Bon, on n'a pas vraiment une amélioration des services au niveau fédéral. Mm. Par contre, là où est-ce que je peux donner un bon point à Carney, puis disons que c'est rare d'en donner un bon point là-dessus. Depuis l'an dernier, les effectifs fédéraux ont diminué. Il y a vraiment eu des coupures depuis de mars 2025. Là, on parle de pas loin de 12 600 postes en moins dans l'appareil fédéral. Mais là où ça devient un peu paradoxal, c'est qu'on a 12 000 employés de moins, mais ça nous coûte 10 milliards de plus rémunérer l'ensemble de la fonction publique cette année. Fait qu'il y a comme un problème à ce niveau-là.
2: Ben en fait, ils en engagent moins, mais ils engagent mieux.
3: Ouais.
4: Exactement. Ben, il y a les conventions collectives, les pensions, les avantages sociaux. En fait, petite information comme ça, quand on prend la rémunération moyenne d'un fonctionnaire fédéral à temps plein, donc pas juste son revenu, mais exactement les autres avantages sociaux qui se collent à son emploi, la rémunération moyenne globale, c'est 161 900 $ par fonctionnaire fédéral. Donc, bien sûr, ce n'est pas le salaire, mais tout ce qui l'entoure également. Donc, effectivement, les fonctionnaires coûtent très cher. Ils coûtent de plus en plus cher. Donc, même si on réduit le nombre, ben, les salaires augmentent en conséquence malgré tout.
2: Hier soir, je faisais mes affaires, puis j'allais payer mes patentes, parce que des fois, de temps en temps, il faut qu'on fasse des transferts.
3: Jeudi, c'est jour de paie, mais il faut payer que tu payes comptes. Des choses aussi.
2: Hey, mon bonus a été déposé hier. Je m'y attendais pas. Oui, c'est vrai. Mais par contre, nous autres, notre bonus est mérité. On est la radio numéro un à Québec. t'as la Société canadienne d'hypothèque et de logement qui verse des millions en bonus, puis les Canadiens sont pas capables de se loger. En même temps, les dirigeants d'Alto, écoute, c'est Noël avant le temps. Hein?
4: Oui, ben à Ottawa, il y a comme une tradition qui veut qu'on traite les bonus comme des trophées de participation, essentiellement. Puis, tu sais, tout le monde est au courant qu'on a une crise du logement qui est inégalée depuis des générations, mais je suis pas sûr que tout le monde est au courant qu'on a un organisme fédéral qui est apparemment responsable de mener une lutte contre ce phénomène-là, puis de rendre le logement abordable pour tous. Puis ça, ben c'est l'organisme fédéral qui s'appelle la Société canadienne d'hypothèque et de logement. Puis on a découvert que l'an dernier, malgré le fait qu'on vit encore une crise de l'accès au logement, tu sais, le 1er juillet dernier, il y a plusieurs familles au Québec qui ne sont pas en mesure de se loger, malgré toutes les promesses des politiciens et malgré les promesses de cette institution qui s'est versée 31,7 millions de dollars en bonus. Oui. Ça a l'air de rien, mais en fait, quand on prend juste les dirigeants de la SCHL, eux se sont distribués 3,5 millions de dollars là-dessus, ce qui représente par tête environ 44 800 dollars en bonus par dirigeant.
0: On fait tirer 4 billets.
5: Ça, c'est tout le monde gagne, hein, Nicolas. C'est comme les jeunes qui jouent au sport et qu'on compte pas les points. Tout le monde gagne.
4: Exact. C'est le ruban de participation, c'est 44 800 $ pour des dirigeants de la SCHL. C'est beaucoup plus que ce que plusieurs de nos aînés, en fait, reçoivent. Et on sait qu'eux autres aussi sont pas mal affectés par la crise du logement.
3: Puis des deux côtés de la bouche, Nicolas, aujourd'hui, on sort pour dire qu'on veut des bâtiments qui vont être moins chers, plus grands. Fait qu'on essaie de défendre le citoyen, justement, qui arrive pas. Puis moi, j'aimerais avoir ta définition, ou la définition, en fait, de quand on parle de, je trouve que c'est un terme qui est tellement galvaudé, à l'abordabilité des logements. On parle d'un montant moyen de combien? Quand on dit abordable, là, au sein du gouvernement, puis de tout ce monde-là, la SCHL, etc., c'est combien, ça, abordable?
4: Oh, c'est une très bonne question. En fait, on va considérer ce qui est abordable en fonction de la portion du revenu qui est dédiée à tout ce qui est logement, en fait. Auparavant, on parlait d'environ 30-33% du revenu qui est dédié au logement. Donc, à partir du moment que... Puis on parle du revenu moyen canadien. Donc, c'est un peu difficile à établir.
5: Voyons, c'est quoi qui se passe? Okay.
4: Mais si je vais, par exemple, en 2019, le Canadien moyen dépensait environ 39% de son budget pour se loger en 2019. Okay. Présentement, on est plus aux alentours de 50%. Okay. Donc, il y a quand même toute marge où est-ce que là, plus ça va, plus les gens dédient une plus grande partie de leur revenu uniquement pour se loger. Puis c'est là qu'on peut établir vraiment qu'on n'est plus dans une fourchette abordable, ne serait-ce que pour le commun des mortels. En fait, Abacus Hotel a fait des sondages au courant de l'année 2025, puis 9 Canadiens sur 10 se disent encore préoccupés par la situation du logement au Canada. Puis il y en a quand même plusieurs d'entre eux qui se disent, ben tu sais, moi je suis quand même à un versement ou deux d'un paiement hypothécaire de me faire mettre dehors de chez nous aussi. Donc ce qui est assez particulier, c'est que la SCHL prétend que d'ici 2030, tout le monde au Canada va avoir un logement abordable qui répond à ses besoins. Ça, c'est carrément indiqué sur son site web. Il reste 3 ans et demi pour réaliser cette promesse-là.
3: Fait que
4: j'ai hâte de voir ce qui va arriver d'ici là.
3: Ben
4: exactement. Puis au final, ce qui est quand même important de mentionner, c'est que bon, on parle de bonus. Encore une fois, comme on va dire d'entrée de jeu, les bonus, on distribue ça quand il y a du rendement. Mais la SCHL, même selon le gouvernement du Canada lui-même qui fait l'évaluation du rendement de ces organismes, ils atteignent même pas 54% de leurs objectifs. Et ça, malgré tout, ils distribuent 98% d'entre eux à la SCHL perçoivent des bonus, alors qu'ils atteignent, je veux dire, si on les mettait à l'école avec cette note-là, ils auraient des moins.
5: Cool.
4: Mais
5: oui.
4: Apparemment, ça leur permet d'avoir quand même un bonus qui dépasse parfois même le revenu moyen d'un Canadien présentant.
3: Ah non, mais c'est aberrant, ça.
2: C'est tout le temps de même. Puis ces histoires de bonus-là, ça scandalise le monde depuis 30 ans. Mais à chaque année, à chaque mois de juillet, tu vas ressortir les mêmes textes, Nicolas.
4: Oui, ben malheureusement, c'est comme triste parce qu'au final, ce qu'on espère, c'est qu'éventuellement cette crise du logement se résorbe, puis que il y a quand même une génération complète de Canadiens présentement qui ont carrément perdu espoir de devenir un jour propriétaire. Mm-hmm. Puis ces gens-là voient leurs taxes et leurs impôts être utilisés afin de payer des bonus à des fonctionnaires qui font absolument rien pour résorber cette crise. Et le pire là-dedans, c'est qu'en 2023, l'ancien ministre du logement Sean Fraser, il avait déclaré qu'il était heureux là, vraiment de réviser dans le fond tout le système
2: c'est
4: des bonus à la SCHL. Puis finalement, mais depuis ce temps-là, il n'y a rien qui s'est fait. On s'est versé 90 millions de dollars depuis 2023 en bonus à la SCHL, malgré que la crise de l'accès au logement perdure.
2: C'est cool, hein? Oh, c'est le fun. On vit dans une belle place.
5: Oui.
3: Que serait la SCHL s'il n'y avait pas de problématique de logement ou qu'il n'y aurait pas de... Tu sais, c'est une de leurs vocations aussi. Fait que ça alimente... C'est moi qui, conspidane, j'y ai volé son chapeau.
2: Oui.
3: Ouais.
2: Visiblement, il fait bien ce chapeau-là, Camille.
3: Oui, merci.
2: Très, très
3: on
2: bien.
3: Me l'a dit, je suis une tête à chapeau.
2: Nicolas, directeur Québec de la Fédération canadienne des contribuables, je te remercie infiniment. Nous avons parlé ce vendredi matin. As-tu des vacances quelque part, quelque chose?
4: Ouais, peut-être début août, mais sinon je reste disponible à n'importe quel moment. Puis si vous voulez qu'on rejasse de finances publiques et du portefeuille des contribuables.
2: Ouais, c'est vrai.
3: Pas tombé dans l'oreille de sourd.
2: Non, effectivement, mais je te posais pas ça pour la chronique à radio. Je te demandais ça vraiment humainement, là, savoir si t'allais prendre des vacances.
4: Non, mais pour être franc avec toi, non, malheureusement, j'ai une semaine de vacances, mais il y a quand même les élections qui s'en viennent. Il y a
2: oui.
4: Le budget qui s'en vient cet automne. On a aussi un rapport sur les taxes sur l'essence qui sort au mois d'août. Où est-ce qu'on fait un dévoile un peu là, qu'est-ce qui est refilé aux contribuables à chaque fois qu'ils font le plein de leur véhicule. Donc, on a pas mal de stock. L'été, c'est comme là où est-ce que je prends le moins de vacances, mais je prends quand même une semaine pour décrocher quelque part. Là.
2: Tu fais bien, man. Salut. Passe un bel été. Passe on repart cet été.
3: Merci, Nicolas.
2: Nicolas veut parler.
4: Yes.
2: Salut.
5: Ouais, ben en fait, je veux pas vous mettre en schtroumpf un matin, mais je fais juste un
2: compte. En schtroumpf?
5: Ouais, ben, au lieu de sacré, moi, j'ai dit ça. Vous mettez en schtroumpf.
2: OK.
5: Vous mettez en tabac. Mais tu sais, si on compare, on apprenait au début de l'année 2026 que le panier d'épicerie allait coûter pour une famille de 4 à peu près, c'est une hausse d'à peu près 995$ par famille. Puis si tu ramènes les mauvais investissements de la CAQ par contribuable, c'est à peu près 945$ que ça nous a coûté.
2: Pas pire.
5: Hein?
2: C'est le fun. Mangez des hot dogs, hein, si vous voulez économiser. J'ai mangé des hot dogs cette semaine. C'est
5: toujours bon.
2: Ben oui, mais c'est pas ça. Le point.
3: Comment tu les as fait? Je veux savoir.
2: Sur le barbecue, bien tranquille.
3: OK. Mais avec la margarine sur le pain.
2: Non,
3: c'est
2: barbecue,
3: ça.
2: Barbecue, je graisse pas les pains.
5: Hot dog au micro-ondes, ah ouais.
2: Tab, ouais. T'as le gars qui mange pas de fruits, il mange hot dog au micro-ondes.
5: Oui, c'est fait comme un hot dog estimé.
2: Mais ça n'a rien à voir avec les hot dogs. Mon point, c'est le suivant. C'est que j'ai fait... Tu sais, la raison pour laquelle on a mangé des hot dogs, c'est qu'on... Là, je veux pas que le monde me plaigne, là. C'est loin de ça. C'était super bon. On avait le goût de manger ça. Mais c'est parce qu'on n'avait pas le temps. On était pressés. Ça se fait vite.
3: Ben oui.
2: Fait que je suis allé à l'épicerie. OK? Ouais. J'ai acheté tout ce dont j'ai besoin pour des hot dogs. 12 saucisses.
5: 12 pains.
2: 12 pains. On n'avait plus de moutarde. Un petit pot de moutarde baseball.
3: Ouais.
2: Un oignon espagnol.
5: Oui.
2: Un chou. Parce que moi, je mets du chou.
5: Okay. Dans le hot dog?
2: Dans mon hot dog. Okay. Moutarde mayo, chou oignon. C'est les meilleurs hot dogs au monde.
5: Moutarde mayo, chou oignon.
3: C'est
5: quasiment une comptine.
3: Oui.
2: C'est quasiment une comptine, effectivement.
5: Moutarde mayo, chou oignon.
2: Ça m'a coûté 12 piastres.
5: Ouais.
2: Puis je me suis dit, t'as à boire quand même, hein? La bouffe qui nourrit pas, parce que des hot dogs, on s'entend t'as pour dire que ça bouche un trou, là. Mais normalement, je déjeune pas avant le show. La journée des hot dogs, quand je me suis levé le lendemain, il a fallu que j'aille m'acheter à déjeuner, ben j'avais faim. Mm. Fait que ça, tu sais, ça nourrit pas, c'est pas, si t'en manges quatre, puis après ça, t'es...
3: Ouais.
2: Mais c'est de la merde, là. Tu sais, on s'entend pour dire que c'est un, mais ça coûte 12 piastres.
3: C'est de la scrap, là.
2: Pour
3: ouais.
2: manger trois oui. personnes.
5: Mais oui.
3: Mais dis-toi que...
2: Fait qu'il y a combien de monde, tu penses, qui se nourrit sur hot dog actuellement au Québec?
5: Probablement plus qu'on pense.
3: Mm. Non, non, absolument. Puis dis-toi que ce que tu as acheté en douzaine à l'épicerie, cet été, les gens seront en déplacement. Puis un seul hot dog va coûter 6 piastres aussi.
2: Ouais.
3: Il y a ça, là.
2: Ça, c'est une autre affaire. Mm. C'est une autre affaire parce que, tu sais, pour vrai, j'ai comme fait un saut. C'est, parce qu'on est habitué, ça coûte tout le temps ouais. cher. Je trouvais ça pas cher. J'ai comme fait. Mais en même okay. temps, ça veut-tu dire que tout le monde va manger des hot dogs cet été?
3: Ben, c'est pas mal l'été. De la période pour en manger. Oui. Moi, je les range, j'en mange l'hiver. En tout cas, à part dans des arénas, puis encore.
2: Mais non, mais je pense aux familles qui ont de la misère à nourrir les enfants, là. Mm. Tu sais, ils vont se garrocher sur la bouffe qui est pas chère, puis des hot dogs, ben, ça fait que ton jeune, il rentre en sixième année, puis il porte des 32, là.
5: Oui, oui.
3: Il avait la nouvelle de Nestlé qui dit adapter ses menus pour ceux qui mangent, qui ont l'Ozempic, là. Mm. Ouais. Qui ont adapté leur diète à ça, là. Fait que tu vas avoir tranquillement pas vite de la bouffe pour des enfants baisse.
5: Non, ouais, mais c'est parce que t'as raison. Ouais. Tout ce qui est dans le surgelé, mettons, qui est accessible, qui est facile à faire, coûte pas cher, là. T'as des pizzas, des fois, à moins de 5 piastres. Des petits sacs de frites à moins de 5 piastres.
3: Mm. Et tu sais,
2: coûte rien.
3: Moi, j'ai tombé dans un vice depuis à peu près un an. Okay, je fais deux parenthèses. La première, maman s'est acheté une machine pour faire des hot dogs, là. Faire des stimés.
2: Une machine à stimer.
3: J'ai dit, c'est donc bien qu'étienne, ça. Tu fais juste mettre de l'eau qui bout, puis tu mets tes pains, tes saucisses sur le dessus, tu fais un stimé avec ça. Elle dit, non, tu comprends pas, Camille, c'est pas pareil, là.
2: C'est bon,
3: parfait. Deuxième parenthèse, puis probablement que chez vous, vous connaissez ça, Dan. Moi, je suis tombé dans la marmite des boules d'ac.
2: Bouledak.
3: Les ramen coréens
2: oui.
3: hyper épicés. Ça coûte genre 2 piastres le sac. Ouais. Là. Mais je suis tombée là-dedans. Là. Moi, j'ai une alimentation d'adolescente anyway. Là. La scrap, j'aime ça. C'est rapide, c'est efficace. Puis j'ai pas la génétique encore qui... Le métabolisme n'a pas ralenti encore. Fait que j'en profite, je surfe là-dessus. Okay? J'ai peut-être un foie gras, je sais pas. Je veux pas le savoir. Mais les bouledak, 2 piastres, c'est des ramen au poulet épicé carbonara. C'est mes préférés. Les sachets roses, là. Je me roule à terre, j'en mangerai tous les jours. C'est quasiment ça. J'en mange quasiment tous les jours.
2: Bouledak.
3: Bouledak. B-U-L-D-A-Q.
2: D-A-Q.
3: K. K. K.
2: C'est
3: Bouledak. Ça s'écrit pas comme ça se prononce, mais c'est ça.
2: C'est pas parce que ça fait mal O que ça s'écrit avec.
3: Parce qu'effectivement, ça peut être épicé, je vous le dis. Là. Si vous êtes moindrement sensible au brûlure d'estomac puis à la floucaille. C'est ça, ça peut arriver.
2: C'est tout ça pour dire que les gens sont très loin de vivre une vie diva.
3: Mm.
2: Un peu comme ces dirigeants-là de Alto puis de la SCHL qui reçoivent des bonus.
3: Ouais.
2: Et tout ça depuis 2016, depuis Justin Trudeau. Puis là, hier, on apprenait que Justin Trudeau non plus aime pas ça, la vie de diva.
3: Oh, ben là, écoute, c'est le plus grand hypocrite en chef, là, d'aller
2: rien
3: dire
2: ne va
3: à
2: plus.
3: Sa... Hein, oui.
2: Entre Justin Trudeau et Katy Perry.
3: Est-ce que c'est la première chicane de coupe publique? Je crois que oui, avec Katy Perry, qui, elle, est un petit peu plus... c'est une star internationale qui fait des tournées mondiales, là. Je veux dire... Elle se promène, elle est sous les projecteurs, les paparazzis les prennent en photo sur un yacht, ils sont en train de se faire bronzer.
2: C'est ça.
3: Ça fait partie de la game. Et Justin serait Plus à l'étape de sa vie de la pré-retraite, j'imagine. Pas de contrat de théâtre ni de cinéma en vue pour lui, peut-être. On sait jamais. La porte semble pas trop ouverte de son côté. Coachella, je pense, c'est une expérience qui l'a écœuré un peu parce qu'il voudrait se tenir loin des projecteurs.
2: C'est ça. Il est tanné d'être dans ces patentes-là.
3: Mais je pense qu'il est juste jaloux. Il est jaloux que ce soit pas l'attention. Il est rendu le conjoint d'eux. Là, c'est plus le premier ministre du Canada. Ouais. Aussi, faut pas oublier ça. C'est quelqu'un qui a goûté là.
0: J'aimerais qu'on arrête de faire des photos.
2: Oui, mais moi, pourtant, ça me fait rire.
3: Ben, moi aussi. Moi, ça me fait rire parce que c'est gars qui parle. Là.
2: Ils finissent pas l'année.
3: C'est une idylle amoureuse. Je suis d'accord aussi. Elle a une fille en bas âge. Lui, ses enfants sont rendus grands. Un qui fait du rap. Ça va être correct.
2: C'est des rebounds.
0: C'est pas pire que Katy Perry, c'est ton rebound.
2: Ouais, quand ton rebound, c'est Katy Perry, on peut dire que c'est...
0: Pas pire.
2: Ouais.
0: Ça a bien été.
2: Moi, oui, c'est correct.
3: Katy admet qu'elle est un peu dépendante. Qu'elle est un peu dépendante d'être constamment prise en charge, vivant dans une bulle entourée de personnes en qui elle a confiance. Ben oui. C'est une source qui a confirmé ça à Radar Online.
2: En fait, Justin Trudeau, il est tanné quand il veut jouer à cachette. Avec sa blonde, il retrouve la maquilleuse, il retrouve la coiffeuse, il retrouve la styliste, mais il retrouve jamais sa blonde.
0: En fait, avant de jouer avec sa blonde, il faut qu'elle passe par tout ça.
2: C'est ça, exactement. Il se lève le matin, il est où ma blonde? Ah, tabarnouche, salut la coiffeuse, salut tout le monde, salut, je pense que je vais aller m'habiller. Tu sais, ça ressemble un peu à ça, ces journées, puis il est tanné. Ouais,
3: il veut être simpliste.
2: On va pleurer sur son sort. 7h58. Merci d'être avec nous. Bon début de week-end. On est dans Montréal Live. On en revient dans quelques secondes.
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0: La saison des festivals, hein, bat son plein. On parle de festival d'été, on parle de festival de ci. Garde à soir, il y a une exposition de voitures anciennes au quai de Batiscan à compter de 17h. Je sais pas, je vais avoir le temps d'aller là, j'aimerais ça, mais c'est loin un peu de chez nous. Puis vendredi, il faudrait que je les coupe en 16, mais quand même. Il y a quelqu'un qui me dit que je suis pas très bon animateur, mais que je suis un bon mécanicien, fait que ça, je devrais me concentrer là-dessus. On me paye pour faire ce que je fais là. Donc, c'est ça.
1: C'était là, d'après moi, c'est parce que t'es pas si pire.
0: Ouais, exactement.
1: Certainement meilleur que la personne qui t'écrit ça.
0: Voilà. Jordan me signale un accident sur le pont de la porte, direction nord. Ça refoule, puis il m'a dit « en esti ».
1: Oui, effectivement, ce serait le mot à prendre là. Surtout quand vous arrivez par la 73, c'est en tout pas pire.
0: L'autre bord des chutes La Chaudière, on est-tu rendu à Bréquéville?
1: Oh oui, on est l'autre bord. On est en face de chez Sanimax.
0: Et tabarnouche, bravo!
1: C'est là que ça ralentit.
0: Ouais, ben vous avez le temps de nous écouter à Radio X comme ça. Ça sera une succession d'animateurs en remplacement. Pour ma part, le dernier avant les retours des vacances, mais tout de même. Les fêtes, on parle de festival, on en a toute une dans le coin de Saint-Émile. Ah ben, la Haute-Saint-Charles, toi.
2: Ben oui.
0: Oh,
1: un peu ce mauvais micro, ouais, c'est beau.
0: Ça.
1: Yes.
3: On l'entend bien.
0: Oui, bonjour, ben oui, Charles Angolard, comment tu vas?
3: Ça va très bien, toi.
0: Oui, merci d'avoir accepté cette invitation, de venir parler des fêtes de la famille de Saint-Émile, qui vont battre son plein du 23 au 26 juillet inclusivement, 4 jours.
3: Exact.
0: Dans ces 4 jours-là, on aura l'occasion de profiter... de s'adonner à des jeux gonflables, à toutes sortes d'affaires, parce que qui dit fête de la famille, dit familial. Donc, on en a pour tous les goûts. Et ça, c'est gratuit.
3: C'est ça, il y en a pour tous les budgets, c'est gratuit.
0: Ouais.
3: Et puis, il n'y a pas de prévente, rien, c'est gratuit.
0: Moi, l'année passée, Charles, à un mois des fêtes de la famille, j'ai payé je sais pas comment du billet pour aller voir Martin Levac.
3: Oui.
0: Okay? En salle de spectacle.
3: Que... OK.
0: Ben, imagine-toi qu'au fait de la famille, l'année passée, on a eu un spectacle très généreux de Martin Levac qui était quand même super cool.
3: Il était vraiment bon.
0: Il y avait beaucoup de monde. Et là, on répète année après année parce que ça fait 31 ans cette année.
3: C'est la 31e édition. Tu sais, l'année passée, il y a eu 42 000 festivaliers qui ont passé sur le site durant la fin de semaine.
0: La population de Saint-Émile, c'est 16-17.
3: Donc, c'était une fête de quartier. Là, c'est rendu que c'est le quartier qui vous reçoit. C'est sûr qu'à 42 000 personnes qui viennent, c'est une bombe qui arrive dans Saint-Émile pendant la fin de semaine.
0: Ouais.
3: Tout se passe bien.
0: On va tracer les grandes lignes pour inviter les gens qui sont dans le coin, puis ceux qui sont pas dans le coin à venir nous voir. Le jeudi est le début des festivités des fêtes de la famille de Saint-Émile.
3: Oui, puis on va dire beaucoup de choses, mais c'est grandiose, mais il faut toujours pas oublier que c'est gratuit.
0: C'est gratuit.
3: Tout ce qu'on va dire, c'est gratuit.
0: Puis on a trouvé une manière de se financer, si on va en parler à la fin.
3: Oui.
0: Jeudi soir sera l'ouverture des fêtes de la famille. Puis ça, on fait ça en grand pour les tripeux de sport, mais en particulier le baseball.
3: Parce que c'est une soirée qu'on a ajoutée. Avant, les fêtes de la famille, c'était 3 soirs. Là, on a rajouté un 4e parce qu'on a un fantastique terrain synthétique.
0: C'est incroyable. Il est magnifique. Le parc Réal Cloutier, avec ce qui est investi par la ville, au moins là-dessus, va te le dire, Charles. Notre argent a fait du chemin dans ce côté-là.
3: Il est vraiment beau. Parce que Saint-Émile, de nature, c'était une référence pour la balle au Québec.
0: Ça a toujours été.
3: Oui, j'ai appris beaucoup sur l'historique de la balle avec Saint-Émile dernièrement, avec notre soirée qu'on fait. D'ailleurs, c'est les Chevaliers de Colomb qui ont bâti le premier terrain.
0: En 1960,
3: ils voulaient le bâtir pour un stade et non un terrain de balle pour accueillir les gens.
0: Oui.
3: Puis la ville, le refait, là, quelques années.
0: Oh, c'est incroyable, le terrain synthétique, il est beau. C'est aussi beau que le terrain des Capitales au Stade Canac.
3: Oui, c'est la même chose.
0: C'est pareil.
3: Les estrades, c'est pas pareil, mais...
0: Ça se ressemble beaucoup.
3: Le terrain est identique.
0: Ouais, en plus petit, tout simplement.
3: Oui,
0: mais le terrain est grandeur nature, mais je veux dire, les estrades, c'est plus petit.
3: Oui,
0: ça, on s'en rend. Mais c'est un site enchanteur.
3: Oui.
0: Et qui va jouer un match de baseball, là?
3: Les 4 Chevaliers. On va inviter les 4 Chevaliers. C'est gratuit pour la population... l'ensemble de la ville de Québec, n'importe qui veut venir, c'est gratuit.
0: 4 joueurs sur le terrain.
3: 4 joueurs contre notre équipe. Puis notre équipe, il n'a pas piqué des verres non plus. Là. Mais ils sont durs à battre, les 4 chevaliers. Mais il y en a aussi. C'est plein de thématiques à chaque manche.
0: À chaque manche, il y a des thématiques, il y a toutes sortes de choses. Donc, ce sera un match de base. Si tu as le temps d'en voir un, ça vaut vraiment la peine.
3: On va avoir Réal Cloutier, Bodé, qui va être dans l'équipe aussi.
0: C'est vrai?
3: Ben oui.
0: Oh oui, Réal va être là.
3: Oui.
0: À Barnouche. Fait quelque temps, j'ai pas parlé.
3: Pour les nostalgiques, Réal va être là.
0: Ah, c'est le fun déjà pour le voir. Il y en a qui vont vouloir se faire autographier une tasse.
3: Ben oui.
0: Ah, peut-être Gariepi. On sait jamais. Lui qui tripe, c'est nordique. Donc, le jeudi, on commence ça comme ça. On commence ça en
3: Le site ouvre à 18h. Ouais. Les 4 chevaliers lancent la partie à 19h. puis ça devrait finir vers 10-11 heures.
0: Parfait, ça. Le vendredi soir, là, on commence notre gamme, parce qu'il n'y a pas juste... Il n'y a pas juste de la musique, là. Il y a toutes sortes d'affaires. Mais le vendredi soir, ce oui. sera le premier soir.
3: Ah, c'est le grand coup qui part.
0: Ouais.
3: On a une programmation là, exceptionnelle cette année. Il ne faut pas oublier qu'on est un festival gratuit. Puis on joue dans la cour des grands.
0: Ah oui, des invités d'envergure. Là.
3: Chaque soirée à 18h, on anime la foule avec DJ CC The Red. Ensuite, à 19h30, vendredi, William Cloutier s'amène sur la scène.
0: William Cloutier, c'est le top de l'heure, lui, là.
3: Oui, ah oui, il est très sympathique aussi. Ah oui. Puis je pense qu'il va être très généreux avec les festivaliers. Puis il va être accompagné de Mia aussi sur
0: ouais.
3: la scène.
0: Mia qui a fait Star
3: Academy. Oui, la gagnante de Star Academy l'année passée. Puis ouais. ça va être suivi de Marie-Mé.
0: Marie-Mé, toi, vendredi oui. soir.
3: Vendredi ouais. soir, toute cette belle brochette-là dans la même soirée.
0: Pour fuir ton reflet dans un miroir. Ah oui, hein. Ah, oui la belle Marie-Mé qui sera là. Bon, oui. parfait. Je fais l'étonner. Mais
3: donc, on va avoir un très gros vendredi. Toutes les soirs vont être très gros cette année. C'est pas parce que c'est gratuit que les places sont limitées. Donc, arrivez tôt. Puis, vous allez passer des très belles soirées.
0: Voilà, vendredi soir.
3: Le samedi.
0: Samedi, il y aura l'exposition de voitures le matin.
3: Oui. C'est une hein? première.
0: C'est ce que, une première pour première les fêtes de la famille. Nous. Ça, c'est quelque chose que je convoitais depuis plusieurs années d'organiser, parce que j'en ai organisé souvent des expositions de voitures. Mais là, cette fois-là, je voulais pas manquer mon coup. Mon hood, mes fêtes, parce que moi, je me l'approprie.
3: Ben
0: j'ai un choyen de Saint-Émile. Et là, ben, je vais m'organiser de ce volet-là. Et toute la journée, samedi, il y a des activités.
3: C'est, moi, je le dis souvent, là, c'est comme, c'est Walt Disney pour les enfants. C'est tout est gratuit. La zone enfant ouvre à 10h le matin. Jeux gonflables exposants. Mais les spectacles sur le site, c'est une série de spectacles. À ouais. 10h30, sur le terrain synthétique, grosse compétition canine. Puis le jour, si vous avez des chiens, vous pouvez les apporter. Il n'y a pas de problème, il y a de l'eau.
0: Deux jours, on n'a pas de trouble avec ça.
3: Le soir, la ville interdit les animaux pour les spectacles. Puis c'est dangereux pour leur oreille aussi. Ouais, ils entendent ça. Plus, puis c'est ouais. pas sécuritaire. Les chiens, des fois, ne réagissent pas pareil. Donc le jour, spectacle canin de 10h30 à 11h30. Sur le terrain synthétique. Ensuite, compétition de karaté, démonstration d'acrobatique de karaté sur la même place, sur le terrain synthétique.
0: Au même endroit.
3: Ensuite, on se déplace vers la zone famille. Là, on commence à inonder la zone famille d'activités pour les enfants. C'est sûr qu'il y avait les jeux gonflables disponibles à partir de 10 heures.
0: La barbe à papa.
3: Mais là, on va avoir... Ah oui, la zone alimentaire, moi, je vais t'en parler après. Parce que c'est facile de perdre les gens. on inonde les gens. Les mascottes, on a notre mascotte Émile, il va y avoir plein d'autres mascottes, il va y avoir caricaturistes, ça aussi c'est gratuit, il fait des belles caricatures gratuites, il va y avoir des maquilleuses, des amuseurs publics, des clowns.
0: La fête, c'est la fête.
3: Oui, là c'est vraiment, les enfants ne savent plus où mettre les yeux. Puis à 1h, on a une vraie scène, une régie dans la zone de famille, puis là les spectacles commencent. On a Jack Sparrow. Puis si vous avez vu le film, il ressemble comme deux gouttes d'eau. Il est vraiment bon.
0: Ben c'est Jack Sparrow, il peut pas
3: ben
0: se ressembler.
3: Oui,
0: voyons donc Charles.
3: Ben, c'est lui.
0: C'est lui qui va être là.
3: Puis ensuite, il y a les Demon Hunters, les K-pop,
0: oui.
3: avec les Soulja Boys qui vont être sur place. Ensuite, on vous regarde en forme avec un peu de Pound Fit pour réchauffer les gens. Et on arrive avec... Parce que tout le long de la journée, il y a une école de danse, CDAT, qui fait de l'initiation à la danse pour les enfants. Donc, tout le monde qui est autour du kiosque, il le montre comment faire chaque heure, il le montre comment faire certaines chorégraphies.
0: Une clinique de chorégraphie
3: oui,
0: puis de
3: pour
0: danse.
3: Pour les initiés.
0: Ouais.
3: Ils font ça à chaque heure sur le site. Mais à 16h, sur la scène, l'école de danse. Donc, il y en a une de cette école-là qui a fait révolution cette année, va être sur la scène pour faire une démonstration de danse.
0: C'est
3: de,
0: ça. Pour voir que concrètement, ouais. on peut aller à ce niveau-là avec
3: oui.
0: ça.
3: Puis, dites-vous qu'il y a tellement de choses que même si vous ne voyez pas tout le samedi, le dimanche, c'est
0: on
3: la
0: continue.
3: Même programmation.
0: C'est
3: je
0: sûr.
3: Reviens exactement avec la même programmation
0: avec
3: dans la zone
0: K-pop.
3: Famille. Oui, K-pop, Soulja Boys.
0: K-pop.
3: Moi, mes enfants se brossent le bassin pas mal depuis ce temps-là.
0: Ah ouais.
3: C'est quand que papa nous a dit, j'ai parlé à les vrais K-pop. Ah, j'étais le héros. Hein.
0: Ah ouais.
3: Là, écoute, il faut que je les décolle du plafond. Là.
0: C'est hein? sûr, hein? On a la tête qui s'élargit.
3: Là, après ça, on arrive en soirée.
0: Oui.
3: Vous pouvez toujours manger sur place. On a Pit 67, on va avoir Fabrico Saveur avec des slush et des cake pop. On a les fameux churros, on a notre cabane à bonbons. Écoute, notre partenaire, moi je l'appelle Monsieur Bonbon, là, parce que c'est la cabane blanche
0: ben
3: avec
0: oui.
3: des lumières tout le tour,
0: ben
3: puis
0: oui, ben
3: barbe à papette. Ça fait 31e édition, ça fait 30 éditions qu'il
0: on
3: est
0: parle
3: avec
0: bien,
3: nous.
0: M. Racine.
3: Oui, François.
0: Oui. François, d'ailleurs, qui a perdu sa maman, celle qui s'occupait de ça.
3: Oui, c'était triste.
0: Malheureusement, moi, je suis très proche de cette famille-là. Madame Racine qui est partie, qui nous a quittés malheureusement, mais François sera là avec son père.
3: Oui, puis Madame Racine, je suis peut-être pas aussi proche que toi, mais je la voyais à chaque année. Ben un beau sourire, toujours,
0: Madame Racine.
3: Puis ensuite, c'est la zone PID 77.
0: Ah oui,
3: hein. Puis donc, la fameuse PID 77 de Saint-Émile. Puis la zone famille, ça, c'est la zone déneigement Saint-Émile.
0: Oui.
3: Ils sont toujours présents là, à chaque année.
0: Toujours là, comme puis partenaire.
3: Le terrain, c'est la zone de... C'est Gordon, service alimentaire.
0: Ça, c'est le fun aussi.
3: Oui, GFS, exactement, qui sont partenaires aussi. Parce que sans partenaire, une fête gratuite, c'est important de les mentionner. Parce que
0: ben oui, c'est
3: la
0: comme
3: scène,
0: ça.
3: C'est la scène des jardins.
0: En tant que commerçant du coin, ben on participe à ces fêtes-là. Ben moi, c'est pas compliqué.
3: Oui.
0: Si tu as de quoi acheter, tu peux aller en grande surface, il n'y a pas de trouble, mais tu peux aller encourager un commerçant local.
3: Si les festivaliers développent qu'à chaque fois qu'ils ont quelque chose à aller acheter, ils vont consulter la liste de partenaires, mais on assure la gratuité à chaque année.
0: Bien sûr, c'est ça qui est
3: sur la scène des jardins, le samedi soir, là, on va avoir Jérôme 50.
0: T'au Québec, site!
3: Ben oui.
0: On est au Québec, site!
3: Suivi avec l'énergétique Sarah Dufour.
0: Sarah Dufour, hey!
3: Oui.
0: Pour avoir une place pour aller la voir en show, c'est difficile, imagine-toi.
3: Oui.
0: Sarah Dufour à Saint-Émile sur la scène. Là, tu vas triper là, ce soir-là. Là. Mais on n'a pas LB et Ben aussi?
3: Non, ça, c'est pas samedi.
0: Ah, c'est pas samedi?
3: C'est dimanche.
0: C'est dimanche, oui. LB et Ben. Je vais aller trop vite.
3: Non, ça s'en vient. Là.
0: Ouais.
3: Je sais, t'es excité. Là. T'es comme un enfant.
0: Ben oui, c'est normal. C'est la fête dans la cabane.
3: Puis il y a la zone VIP. C'est la seule place qui peut être payante sur le site. Mais écoutez, c'est 25$ pour l'accès à la zone VIP qui donne... Il y a des places assises, mais c'est l'accès à la zone VIP. Ça ne veut pas dire que vous allez être assis, mais il y a aussi des tables, puis on peut être debout, tout proche de la scène. C'est 25, puis ça donne deux consommations aussi dans le 25.
0: Et ça coûte plus rien.
3: C'est une bagatelle. C'est la seule place qui peut être payante. Pas sûr qu'il reste de la place pour le vendredi, mais il y a la zone VIP. Ça ne veut pas dire que vous allez être assis, mais il y a aussi des tables, puis on peut être debout, tout proche de la scène. C'est 25, puis ça donne deux consommations aussi dans le 25 des
0: ça coûte plus rien.
3: C'est une bagatelle. C'est la seule place qui peut être payante. Pas sûr qu'il reste de la place pour le vendredi, mais il en reste certaines le samedi et peut-être

0: 21h. Et ensuite, DJ Champion. Mais DJ Champion, on a vraiment pimpé le show.
1: Ouais, ouais, ça, Louis, tu dois être capable de me chercher Heaven de DJ Champion.
0: No, no Heaven, oui.
1: No Heaven.
0: Oui.
1: C'est ça, pour les gens, ils vont la replacer, là. Là, c'est quelque chose, là. Parce qu'on ajoute pas juste un DJ sur scène. Là.
0: Non, mais écoute, il y a DJ Champion. Puis dans sa tune, No Heaven, la chanteuse qui est avec, là, c'est Marie-Jo, qui est avec lui. Mais vu que DJ Champion fait le tour du monde à cette heure, mais elle suit plus, hein. Mais on a réussi à la retracer, puis elle va être là. Elle va être là avec nous.
1: C'est hot, ça.
0: Après ça, j'ai fait un show laser. Mais quand j'ai contacté le show laser, j'ai dit, là, faut ça torche. Tu sais, c'est faux. Je trouve vraiment que les festivaliers...
1: Charles commence à t'habituer.
0: Soit englouti. Fait que là, il m'est arrivé avec, j'ai un 11 quelque chose, tu sais, des termes de laser. J'ai dit, j'en veux un deuxième. Comment ça coûterait? Quelqu'un qui m'a dit, ah, c'est beau, on le fait. Hein. Puis là, il m'a rappelé, il dit, tu sais, quand tu veux que ça torche, là, moi, j'ai des connexions, je pourrais avoir un 25 quelque chose, ça équivaut, je pense, 4 de mes lasers, ça te tente-tu? Ben oui, c'est sûr. J'ai dit qu'il voulait que ça torche.
1: Parce que là, le laser, il nous a promis jusqu'à Charlebourg, là.
0: Jusqu'à McDo. Au McDo à Saint-Émile, là, ça va shooter jusque-là. Fait qu'on devrait être englouti par le laser ce soir-là avec des feux d'artifice, ça scène.
1: Avec la pyrotechnique.
0: Ah, pyrotechnique de proximité, ça va être tout un show techno.
1: Prépare ton pacemaker, ça va donner un grand.
0: Ah, c'est toute une finale.
1: Ouais. Vraiment, vraiment.
0: C'est gratuit.
1: Toujours ça. Gratuit. On le martèle, là, gratuit. Mais c'est ça qui est important. C'est
0: le nerf de la guerre.
1: Comprendre, c'est le nerf de la guerre, c'est gratuit, puis on veut pas que ça soit payant.
0: Parce qu'on travaille très fort pour que ça reste gratuit.
1: Mais quand t'es rendu à recevoir des gens comme Marie-Mé, des gens comme Jérôme 50, Sarah Dufour, puis DJ Champion, puis ça reste gratuit, pour moi te dire en amont, t'as travaillé fort, mon Charles.
0: C'est grâce aux partenaires. Puis c'est grâce aux partenaires, puis c'est grâce aux festivaliers.
1: Qui est bénévole.
0: Parce qu'un partenaire qui investit, puis qui ressent pas de retombées, va investir une fois. Mais on a c'est de avoir une fidélité avec les partenaires qui comptent.
1: C'est ça, exactement.
0: Puis on en a beaucoup de fidèles. Puis donc, les festivaliers les encouragent, puis il faut continuer à les encourager.
1: Voilà, ça a pas mal fait le tour, mon Charles.
0: Ben oui.
1: 23, 24, 25, 26 juillet.
0: Ben oui.
1: Saint-Émile, Parc Réal-Cloutier, à côté de l'école d'accueil, pas loin de chez Carbeau, pas loin de chez nous. Tu vas me voir.
0: Dans le centre.
1: De toute façon, vous allez me voir.
0: Écoute,
1: toute la
0: les
1: fin
0: villages,
1: de semaine,
0: dans le temps, il y a le clocher de l'église.
1: Ouais.
0: Ben, on est dans la rue, en face du clocher de l'église.
1: Voilà.
0: Au bout de la rue, le parc est là.
1: Ouais,
0: on va pas loin.
1: Exactement. Ben,
0: arrive tôt.
1: Merci, Charles.
0: Ça fait plaisir.
1: On fait une pause, mon bébé Louis, s'il te plaît.
0: Et bien
1: on revient,
0: sûr.
1: Ça sera pas long.
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0: Midi 50, vous êtes sur les ondes de Radio X. En fait, vous écoutez Radio X, oui, c'est le 98.1. On est en direct de la Grande Allée, c'est le 1134 de la Grande Allée, qui est la plus belle rue au monde présentement. C'est le Festival d'été. Québec est vraiment la destination par excellence pour tout le Canada, pour toute la planète, en fait. Dans les derniers jours, en fait, on a compris qu'il y avait eu du rififi, en fait, en direction de Mark Carney. Et c'était bien mérité. Il y en a souvent, mais là, c'était vraiment franchement mérité. Puis je m'en ai toujours de certains politiciens, en fait. Gilles Duceppe, entre autres, avec qui j'ai jamais parlé, sinon ce matin, pour lui demander de prendre la parole sur les ondes de Radio X. Comment allez-vous, Monsieur Duceppe?
1: Je viens vous-même.
0: J'apprécie beaucoup que vous ayez accepté notre offre, au fait, l'occasion de discuter avec nous sur nos ondes, parce que je pense que j'étais dans le même esprit que vous quand j'ai appris que on se rapprochait, en fait, de l'Arabie Saoudite, au point où on fait fi même de tout ce qu'on a construit dans les dernières années concernant les droits de l'homme, l'égalité entre les hommes et les femmes, le droit des homosexuels, le droit de presse aussi. Moi, je suis le journaliste à Radio X. L'été, je fais des remplacements et c'est avec un grand bonheur que je le fais, mais on aura compris que les valeurs en Arabie Saoudite sont en fait, c'est le contraire de ce qu'on peut vivre au Canada, le pays dans lequel on vit actuellement. Gilles Duceppe, vous avez écrit à Mark Carney un petit courriel, mais ô combien incisif et performant. Vous étiez outré au moment de l'écrire, celui-ci.
1: Oui, parce que

0: Moi, je ne remets pas en question qu'on ait des relations diplomatiques avec des pays qui n'ont pas de système démocratique, parce qu'il y a de nombreux pays dans le monde, entre autres au Moyen-Orient, on n'aurait pratiquement aucune relation diplomatique. Mais donner la visibilité qu'il a donnée à cette entente, à ces relations diplomatiques avec l'Arabie saoudite et ses relations commerciales, qui sont fort peu importantes dans l'ensemble des relations commerciales avec l'ensemble des pays du monde, même avec les ententes qui ont été signées dernièrement, toute cette visibilité, c'est aller vraiment donner un éclairage à ce monsieur qui est le chef incontesté, le Sulman de l'Arabie saoudite. Il n'y a aucune démocratie. Les femmes n'ont aucun droit, ni les gays, ni liberté de presse, pas le droit de vote. Écoutez, ça n'a aucun sens à agir de cette façon. D'autant plus qu'il va dire par la suite qu'il y avait été il y a une vingtaine d'années et qu'il avait vu de nombreux progrès. J'imagine que les progrès qu'il a vus, c'est qu'aujourd'hui, les femmes peuvent marcher seules dans la rue. Ils n'avaient pas le droit auparavant. Mais ils ont toujours un tuteur. Toute femme doit avoir un tuteur là-bas.
1: Ah oui, pour conduire une voiture, une dame doit être accompagnée d'au moins son frère.
0: Ah, c'est ça. Puis peut-être pas nécessairement, mais un tuteur pour tout ce qui est de signer pas de compte de banque,
1: mais ainsi
0: de suite, tous les contrats. Ça prend c'est épouvantable de donner une telle image. Et quand il nous dit les temps ont changé, moi, il m'a rappelé ce que plusieurs ont dit dans le passé à des époques différentes, mais où les temps changeaient. C'était le cas de Margaret Thatcher en 90.
1: Oui.
0: Il disait les temps ont changé. Nous sommes en période de mondialisation. Il ne faut pas rompre les relations avec l'Afrique du Sud. Brian Mulroney, lui, s'est tenu debout et a dit ça suffit. Il faut mettre fin à l'apartheid.
1: Hein? Il a été un acteur important dans la fin du régime.
0: Tout à fait. C'est un conservateur, là, puis qui s'est tenu debout. Donc, c'est pas question d'être conservateur, libéral, bloc ou NPD, là. C'est d'avoir un certain nombre de principes.
1: Avoir une certaine humanité.
0: Ben, la même chose avec Lyon Mackenzie King, qui disait dans les années 30, on a fait une erreur avec le traité de Versailles à la fin de la Première Guerre mondiale. Il faut avoir une politique d'apaisement envers l'Allemagne d'Adolf Hitler. Et quand est arrivé un bateau appelé le Saint-Louis, un paquebot, avec plein de Juifs qui fuyaient l'Allemagne, certains sont descendus à Cuba, d'autres à Sosua, République dominicaine, mais le Canada a refusé que le bateau accoste.
1: Moi, je me souviens de cette histoire-là. Triste.
0: Et Mackenzie King avait l'air déclaré « None is too many ».
1: C'est-à-dire,
0: aucun Juif, c'est déjà un de trop. Faut le faire. Mais les temps avaient changé, hein? Il fallait apaiser Adolphe. On a vu ce que ça donnait.
1: Vous n'êtes pas allé avec le dos de la main morte, M. Duceppe, là, concernant votre correspondance avec le premier ministre canadien, Mark Carney. Vous avez dit, en fait, j'ai côtoyé plusieurs premiers ministres avec qui j'ai eu plusieurs divergences, mais que je respectais. Je n'aurais certes pas eu le même type de relation avec vous, car j'ai rarement vu un politicien aussi hypocrite que vous. Vous l'avez pas vraiment... Vous n'êtes pas allé avec le dos de la cuillère, hein?
0: Ben, je pense qu'il faut choisir les mots. Je suis pas hypocrite. Moi, j'utilise les mots qui conviennent à cette situation. Et c'est pas la seule. Quand M. Carney nous parle de son attitude très forte face à Washington, il a fait aucun gain jusqu'à ce jour.
1: Ah, il vous a déçu comme plusieurs Québécois, comme plusieurs auditeurs de Radio X aussi qui se sont dit est-ce que c'était vraiment l'homme de la situation pour contrer les politiques tarifaires de Trump? Et visiblement, on s'est rendu compte qu'il n'y avait aucune efficacité. Enfin, son bilan est nul.
0: Il a fait un discours à Davos, un très bon discours.
1: C'est vrai.
0: J'ai commenté. Mais il a dit exactement le contraire à Washington quelques mois plus tard.
1: Donc, le mot hypocrite, ça fit.
0: Quand vous regardez Michael Sabia, quand il a quitté Hydro-Québec pour devenir, directeur du conseil privé ou quelque chose, un titre de cette importance à Ottawa, il s'est débarrassé de toutes ses actions dans Brookfield pour, a-t-il dit, ne pas être en conflit d'intérêts. Carney, lui, les a tous conservés dans une fiducie sans droit de regard. Il regarde pas, mais ça rapporte.
1: Mais c'est sûr. Hein?
0: Et Brookfield a plusieurs dizaines de contrats avec le fédéral.
1: On a remarqué ça aussi, ici à Radio X. On est souvent là pour être... En fait, on est un des principaux médias qui critiquent le régime de Mark Carney, mais surtout, tout ce qui a mené à sa nomination, à son élection et son passé avec Brookfield qui est problématique.
0: Puis non seulement ça, mais il nous dit, quand il s'est présenté dans son curriculum vitae, qu'il était là avec Paul Martin pour rétablir les finances du fédéral. Alors ça s'est passé en 1995, quand Martin a coupé les transferts aux provinces et dans l'assurance emploi. Mais Carney, à ce moment-là, n'était pas là. Il étudiait. Il faisait son doctorat. Il est arrivé en 2005 au cabinet de Martin, quand il s'est sauvé de Goldman Sachs, dont il était un des dirigeants, qui tombait en faillite. Ça a coûté 8 milliards à Obama. Par la suite, ce qui est vrai, c'est qu'il était gouverneur de la Banque du Canada et d'Angleterre, mais quand il nous dit qu'il respectait beaucoup l'environnement, lui, il applaudit l'élection de Bolsonaro au Brésil. Enfin, quelqu'un avec qui on pourra négocier, a-t-il dit, à Brookfield. Et il a déforesté 9 000 hectares de terrain en Amazonie contre la volonté des Autochtones. Alors, pour un gars qui est pour l'environnement, il a beau avoir un beau sourire, puis essayer de nous dire le mot en français, là. Oui. Même chose avec les plaines d'Abraham.
1: Ah, mais Mitsu.
0: La plaine d'Abraham, c'est pas à peu près, non?
1: C'était
0: le début de notre collaboration. Ouais,
1: qui a été commise ici même à Québec. Il a réécrit l'histoire, en fait, là.
0: Oui, mais je suis pas sûr qu'elle connaissait, ça fait que ça change rien.
1: Ils l'ont interprété. Visiblement, vous avez, je pense, depuis quelques années, comptabilisé les différentes gaffes de Mark Carney, ou plutôt les écarts de conduite politique ou pas, là. Ça n'a jamais été dans votre entourage, ou du moins, ça n'a jamais été un copain.
0: Non, mais je suis l'actualité, puis quand je vois qu'il y a des gens qui nous disent une chose alors que c'est pas la vérité, je peux pas l'accepter. C'est aussi simple que ça. Il y a des gens qui avec qui on pouvait être en désaccord. Exemple, je pense Stephen Harper, on avait pas les mêmes idées du tout, mais les relations étaient très claires parce que Harper nous donnait leur juste.
1: Est-ce qu'on s'ennuie? Est-ce qu'on devrait s'ennuyer du règne de Harper? Parce que le règne de Trudeau a été, je pense, très dommageable pour le Québec, en fait, pour le tissu social au Québec, mais surtout pour la présence francophone, notamment dans la ville de Montréal. En comparant Trudeau et Carney, lequel est le pire?
0: Bon, ce genre de concours-là, je le laisse pour savoir qui créera la victoire.
1: OK. Mais quand même, M. Carney vous a répondu, pas par la bouche de ses canons, mais il dit « Je me rends bien compte que donner des leçons à d'autres pays depuis l'étranger, c'est une stratégie inefficace. » C'est un peu une façon de vous répondre, Gilles Duceppe. Comment avez-vous apprécié sa réponse?
0: Mais à ce moment-là, on ne parle pas du tout, on fait semblant qu'on parle en privé. On agit comme Margaret Thatcher, hein?
1: Oui.
0: C'était très fort. Mackenzie King, il a eu beaucoup de succès avec un certain Adolf Hitler.
1: Oui.
0: Et quand le Canada a dit qu'ils n'ont pas de relations diplomatiques avec la Corée du Nord parce que les lois de la personne ne sont pas respectées, eh bien, il faudrait voir si c'est le cas en Arabie Saoudite. Alors, ils se vantent de ça. De donner des leçons aux autres là, quand qui relise son discours de Davos.
1: Ben oui, parce qu'il en donnait des leçons, là.
0: Ben, je pense. Il faudrait peut-être qu'ils apprennent ce que ça veut dire, le mot leçon, là.
1: On sent quand même une certaine déception, Gilles Duceppe, concernant le règne de Harper, qui débute, en fait. On semble entrer dans une espèce de cycle politique interminable avec les libéraux, les libérez-nous des libéraux, j'aurais le goût de rajouter. Mais suite au règne de Trudeau, là, on s'enligne vers un long règne de Mark Carney.
0: Vous savez, un de mes philosophes favori, okay, c'est Yogi Berra qui disait « Je ne fais jamais de prédictions, surtout celles qui concernent l'avenir.
1: » Vous êtes drôle, ouais.
0: quand je regarde, en 2003, juin 2003, Paul Martin et les libéraux, dans les sondages, étaient à 65%,
1: oui,
0: le Bloc à 20%, et un an plus tard, le Bloc est à 49% avec 54 députés, parce qu'on a démontré qui il était. Or là, le Bloc a 3 ans pour démontrer qui est le vrai Mark Carney. Moi, je pense qu'à ce jour, on a connu le Mark désincarné. Qu'il dit. Maintenant, on commence à connaître le vrai Mark Carney. Ça, c'est celui qui fait. Ou qui ne fait pas.
1: très populaire au Québec. Mark Carney, c'est quand même un paradoxe, alors que le Parti québécois domine dans les intentions de vote. Vous avez, en fait, vous vous êtes amusé à citer des auteurs comme ça pour nous faire comprendre que vous n'êtes pas le commentateur du futur. Mais on sait très bien qu'au Québec, quand même, je peux m'empêcher de vous en parler, il y a un référendum en préparation, un troisième de mon vivant, de votre vivant aussi, c'est évident. Mais ce référendum-là que plusieurs péquistes et plusieurs souverainistes redoutent, vous, dans le cœur de Gilles Duceppe, ce troisième référendum-là annoncé en grande pompe par PSPP et confirmé, en fait, dans les dernières semaines, ça vous convient comme plan de match?
0: Moi, je pense qu'il faut se préparer à ce moment-là. Il y a 4 ans. Là. Trump ne sera pas là dans 2 ans. Et les Québécois doivent se réveiller aussi. Des fois, moi, quand j'entends dire « on est pour un petit pain », je dis non. C'est plutôt qu'on est... Des fois, on est né pour une petite peur. Il faudrait arrêter d'avoir peur, être capable de s'assumer. Et se dire, on n'est pas contre les autres. On n'est pas meilleur que les autres. Hein.
1: On est
0: pas
1: pour nous.
0: On est différent. C'est ça qui fait la beauté du monde, la diversité. Alors, il faut se préparer. Et moi, j'espère que le PQ, dans sa plateforme, présentera une plateforme en disant, voilà ce que nous pouvons faire comme parti au pouvoir à l'intérieur du Canada. Donc, dans les médias, parce qu'il faut répondre aux besoins des gens.
1: Oui.
0: Et voilà ce que nous pourrions faire comme pays. Démontrer que si on avait tous les pouvoirs, toutes les compétences, tout l'argent que l'on envoie là-bas resterait ici, qu'est-ce qu'on pourrait faire avec ça? Tout en entretenant des liens amicaux avec le reste du Canada. Hein?
1: Il faut conserver ces liens-là.
0: Ben ça, on n'a pas le choix, puis ils n'ont pas le choix. Vous savez, j'étais conférencier au Woodrow Wilson Institute à New York, puis... Là, ils m'ont dit, vous allez être au milieu, en plein milieu d'un autre pays. Connaissez-vous d'autres exemples? Fait que je leur ai demandé s'ils en connaissaient eux. Ils me parlaient du Pakistan oriental et occidental. Puis ça n'a pas duré longtemps, c'est devenu le Bangladesh. Mais j'ai plus près que ça, il me semble qu'il y en a. Ils ont dit, on n'en connaît pas. Je dis, comment vous appelez cette petite bande de terre entre l'Alaska et Washington State? Ça s'appelle pas le Canada. Puis cette petite rivière entre Hawaï et Californie. C'est-tu l'océan Pacifique?
1: Petite rivière.
0: Et on dit, bon, on peut continuer de même. Il y a une vingtaine d'exemples dans le monde.
1: Oui, oui, c'est ça.
0: Arrêtons d'avoir peur.
1: J'ai apprécié beaucoup votre passage aujourd'hui en Onde, mais je pense que mon collègue a une question à vous poser.
2: M. Duceppe, je reviens sur les intentions de vote concernant Mark Carney, les libéraux, surtout au Québec, parce que dans les derniers sondages qu'on a vus, Mark Carney est toujours très, très, très aimé ici au Québec. Qu'est-ce que ça va prendre pour que les Québécois commencent à voir le vrai visage de Mark Carney? Est-ce que à partir du moment où Donald Trump ne sera plus au pouvoir, on va commencer peut-être à fouiller un peu plus? Qu'est-ce que ça va prendre?
0: Ça va commencer avant ça. Parce qu'il reste 2 ans à Trump. Je vous donnais l'exemple avec Paul Martin. Il nous restait 1 an, puis on a changé ça radicalement. Or là, on le voit avec sa visite qui n'était pas la meilleure des idées en Arabie Saoudite. On va le voir avec les nombreux contrats que Brookfield a avec le fédéral, alors que lui-même a toujours ses actions dans Brookfield, même si c'est dans une fiducie sans droit de regard. On le verra bien avec ce que ça va nous coûter, les oléoducs. Et ça, dites-vous bien, là que Trans Mountain, qui devait coûter 4 milliards, dans coûte 34, puis Muscat Falls, à Terre-Neuve, c'est une centrale hydroélectrique, nous coûte 10 milliards, alors que le fédéral n'a même pas payé la crise du Verdelà, disant que l'hydroélectricité, ça relève des provinces. Muscat Falls, là, c'est pas une fabrique de bonbons, c'est une génératrice, c'est une centrale électrique. Alors ça, c'est même pas d'un compte public, ça. Ça fait que, imaginez, vous regardez ce que vous donnez d'un compte public, si vous faites l'analyse, là. Nous, on l'a fait au bloc, c'est dans le temps, là. C'est 600 billings, les comptes publics, puis les garanties de prêt font pas partie des comptes publics. Donc, c'est tout ça qu'il faut faire. Regardez l'ensemble, et puis là, le décortiquer ça lentement, et nous montrer qui il est vraiment, puis qu'est-ce qu'il a fait vraiment. Parce qu'à ce jour, à part de dire « je résiste à Trump », il n'y a aucun gain des États-Unis. Même on a reculé, entre autres, sur les GAFAM. Hein?
1: Bien, surtout qu'à l'épicerie, on se rend compte, M. Duceppe, que ça coûte de plus en plus cher. Puis à la pompe, on n'a rien vu comme changement ou à peu près pas. Sinon, l'éclipse du dissous qu'on a vite rattrapé.
0: On a un déficit pire que Trudeau. Une dette qui grimpe à une vitesse vertigineuse.
1: Ouais.
0: Or, pour un gars qui sait compter... Il suffit pas seulement de savoir compter, mais dire qu'il faut savoir compter, il faut administrer.
1: On s'attendait à un meilleur calcul de la part d'un banquier.
0: Ben, tout à fait, mais ça, c'est pas parce que c'est avec l'argent des autres, pas le sien. Je suis convaincu qu'il était plus prudent avec Brookfield qu'il ne l'est avec les finances des Québécois et des Canadiens.
1: Monsieur Duceppe, est-ce que vous passez un bel été? En terminant, est-ce qu'on peut vous souhaiter le meilleur des mois de juillet, le plus splendide des mois d'août? Est-ce que vous avez des activités de prévues? On sait qu'il y aura une élection à l'automne. Je ne sais pas si vous allez vous impliquer d'une quelconque façon, mais êtes-vous un joueur de golf? Est-ce que vous faites du vélo?
0: Je faisais beaucoup de vélo jusqu'à
1: tout récemment.
0: 100 km semaine à l'année longue, à l'intérieur l'hiver.
1: Wow!
0: Mais j'ai des vieilles blessures de football, j'ai joué longtemps, qui sont réapparues, là, donc j'ai quelques difficultés à un genou et au dos, mais ça m'empêche pas de vivre. Là. Non, cet été, on va voyager à travers le Québec, on va aller dans la région du Lac-Saint-Jean, ça va nous permettre de rencontrer notre fils et sa famille, puisqu'il est député du Lac-Saint-Jean pour le Bloc. Et on va se promener dans le Bas-Saint-Laurent aussi quelque peu. Donc, c'est puis des voyages de pêche. Donc, cet été, on reste ici, puis on va espérer qu'il va faire beau.
1: On va vous souhaiter le meilleur des étés, en fait, puis du succès aussi dans vos histoires de pêche, le saumon, truite, je ne sais trop. Longue vie, Gilles Duceppe, merci d'avoir pris la parole aujourd'hui. Puis j'imagine qu'avec la vigueur que vous avez en fait démontré aujourd'hui, on aura la chance de se reparler plus tard. On vous entendra probablement durant les prochains mois, en fait, et peut-être même lorsque le référendum sera annoncé, on verra davantage, parce que votre conviction, je pense, pourrait même être contagieuse et un atout pour les péquistes.
0: Je vous remercie beaucoup et bon été à vous deux.
1: Gilles Duceppe, qui je parlais pour la première fois de ma vie. Gilles Duceppe, qui était longtemps fait le chef du Bloc québécois. Son père était un homme de théâtre qu'on connaît tous. Et nous, on prend une petite pause. Mais juste avant, écoute, problème de circulation, ouais, dans quel secteur de la ville?
2: Partout. Partout. C'est le bordel partout. Écoute, sur la Rive-Nord, deux incidents, premièrement. Sur Robert Bourassa, en direction nord, à la hauteur du boulevard Perle-Lièvre, la voie de gauche, la voie du centre, c'est bloqué. Il y a un accident. Les services d'urgence sont sur place. Sur Henri IV Sud, à la hauteur du chemin Sainte-Foy, la voie de droite qui est bloquée en raison d'une panne. La SQ qui est sur place également. Puis quand je regarde la carte, Gary...
1: C'est-tu rouge ou c'est rouge?
2: Écoute, capitale direction est, c'est avant Lormière jusqu'à Laurentienne. Dans l'autre direction, je te dirais, c'était à peu près de Beau-Royal jusqu'à Robert-Bourassa.
1: Voyons.
2: Henri IV dans les deux directions. Bordel total, Duplessis direction sud. C'est lourd à partir de Charest et sur la rive sud. Je comprends, beaucoup de gens s'en viennent à Québec pour probablement profiter des festivités du Festival d'été de Québec. Autoroute 20 direction ouest, c'est avant Lévis-Centreville jusqu'au pont.
1: Ben, prenez votre mal en patience, je suis désolé.
2: Autoroute 73?
1: Ouais.
2: À rue Beaulieu, c'est à peu près. Ça veut dire à peu près une heure avant de te rendre au pont.
1: Surtout là.
2: Soyez patients, les amis.
1: Surtout là, si vous arrivez à Québec, vous êtes de Montréal ou de peu importe en province. Surtout là, concernant le troisième lien. Surtout
2: pas de trafic
1: là.
2: À Québec,
1: pas de trafic à Québec.
2: Pas de trafic.
1: Pas besoin de troisième lien. Hey, on va essayer de vous faire un bon show de radio dans les prochaines secondes. Max Lavoie de Barbecue Québec aura des idées en fait concernant des petits plats à préparer comme ça. On va avoir faim. Puis c'est ça, tout au long de l'émission, on aura des choses formidables pour vous. Prenons une petite pause et revenons par la suite.
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0: Vous écoutez le retour de Radio X en vacances avec Jordan, Mel et Louis avec vous autres jusqu'à 18h ce soir. C'est 25 degrés sur Québec. Une belle soirée pour The Lumineers avec un minimum de 15 degrés. Puis ça va rester bien beau. Il n'y aura pas de pluie, pas rien, pas d'alerte d'orage violent. Vous n'aurez pas à évacuer ce fameux site pour demain. Quasiment un copier-coller avec un maximum de 26 samedi. Dimanche, 28 degrés. Lundi, on parle de possibilité d'averse, mais rien pour écrire à sa mère. Un genre de 30-40% avec un max de 27. Puis ça devrait rester de même pas mal tout le long de la semaine avec des max de 29, des max de 26. Bref, ça va être bien le fun. Bien content de le retrouver pour la recette du vendredi. Toujours le fun hein, quand il débarque en studio. First, c'est signe que le week-end arrive. Puis deuxièmement, je shake mon barbecue sur le bord d'ouvrir pour faire cuire de l'onglet, de la bavette, des fruits de mer, etc., etc. Et on retrouve de tout ça justement chez Alimentation Première. On reçoit Fred Dorion, vice-président approvisionnement et associé de chez Alimentation Première. Salut Fred, comment ça va?
1: Ça va super bien, toi?
0: Ben oui, hey, écoute, le beau temps a kické hein, depuis deux semaines, là, c'est embarqué en force. Puis là, ben c'est ça pour les gens là, qui s'en rendront peut-être pas compte. Toi, t'es en studio, nous autres, on a le grand d'aller.
1: T'es ben comme avec Louis, vous mangez. Ben oui, Louis, il bouffe, c'est correct.
2: Moi, je me bourre la face.
1: C'est correct. Il faut... Hey, c'est une première, là. C'est pas un Tinder, mais c'est comme... tu sais, on est en vidéo, puis je vous présente la bouffe, puis c'est...
0: Présente-toi, présente-toi en 10 secondes, vas-y, on fait un speed dating. Ouais, fait que là, la BTE.
1: Charnu. Ouais. Bien persillé.
0: Il est gentil, il a un grand cœur, apporte toujours du bon manger. Hey, Fred, depuis deux semaines, parce que moi, j'ai pris deux semaines, fait que j'étais en vacances encore la semaine dernière, mais la semaine d'avant, honnêtement, c'était comme la fin du mois de juin, puis c'était méli-mélo, il faisait pas tant chaud, c'était un peu fret, mouillet. Mais là, depuis deux semaines, il se passe de quoi, chaque soir, mon barbecue est ouvert. Fait que j'imagine que chez Alimentation Première, il y a du monde anti-pêcheur.
1: Il y a du monde. Les gens viennent nous voir. C'est-tu quoi, la semaine passée, ce qu'on a fait, cordonnier mal chaussé, on était dans l'ouverture du restaurant, l'expérience AP. C'était mon ouverture le jeudi. J'ai vraiment manqué de temps. Fait que j'ai dit, je vais faire de quoi de cool. On s'est fait guédiller aux crevettes nordiques.
0: Ouh.
1: Mais... Mon voisin ici n'est pas amateur de crevettes, fait que j'y ai promis la semaine prochaine, je t'amène de quoi, tu vas triper barbecue.
2: Et il m'a gâté pas à peu près.
1: Avec un onglet de bœuf, je sais pas si vous connaissez un peu l'onglet, c'est un produit fort un peu chez nous, chez Alimentation Première. L'onglet se retrouve en plein centre du bœuf ou les côtes. C'est la jonction des côtes. Il y a un onglet.
0: C'est quoi la différence entre la bavette et l'onglet? Parce que c'est toujours ça un peu la question qui revient.
1: La bavette est vraiment un muscle qui est par-dessus les os, qui est comme nous autres, le chest. Là. Comment dire, la poitrine qui va sur le flanc, OK, chaque côté.
0: Ce que tu lèves à deux plates, là.
1: Exact, okay. Ouais. Et pour ce qui est de l'onglet, en anglais, le terme, c'est hanging tender. Donc, hanging, ça veut dire qu'il est suspendu. Quand on prend le bœuf après l'abattage, il est tranché en deux, l'onglet est retiré, c'est ce qui retient la cage thoracique, le diaphragme, avec les organes. Okay. Fait qu'il était longtemps considéré comme un muscle d'abattage. Souvent, ça tombait. Fait qu'il pouvait pas grader nécessairement, dire c'est un 3A, un 2A.
0: Maintenant, c'était un peu les ailes de poulet avant, puis là, ça a viré qu'on le mange à cette heure. Okay.
1: Oui, puis c'est un peu la saveur du jour. Puis tu sais, nous autres, Alimentation Première, je l'ai toujours dit, puis tu sais, mon équipe, on veut le produit unique, canadien, de meilleure qualité. Mais de l'onglet, là, il y en a un par bœuf, ça pèse 500 grammes. Fait que si tout le monde commence à manger de l'onglet, je vous annonce qu'on n'aura pas assez de bœuf. Mais par contre, si on décide, nous autres, Alimentation Première, de le mettre sur l'offre à nos clients, ben il faut le trouver, il faut l'avoir dans les qualités qu'on veut. Donc, le produit qu'on a, c'est un 3+ canadien. C'est un produit phare que les gens... C'est un produit passe-partout, l'onglet. L'onglet, on peut faire des cubes à brochette, on peut faire un onglet entier qu'on va poêler, qu'on va griller, qu'on va servir avec peu importe la sauce. Comme
2: un
1: là,
2: onglet mariné aussi, ça vient bon.
1: Mais ben là, ce qu'on a là, c'est une marinade. La recette est en ligne. C'est une marinade asiatique, OK, que j'ai faite avec de la cassonade, du soya, du jus de lime, etc., du gingembre. Et j'ai pris des petites laitues Boston. Que j'ai tranché mon onglet, c'est-à-dire je l'ai fait cuire au barbecue. On parle d'un 5 minutes pour le caraméliser. Je l'ai laissé reposer. Je l'ai tranché en fine lanière que j'ai déposé sur une laitue. Et puis avec une mayonnaise, avec mayonnaise coréenne. Souvent, les gens me demandent c'est quoi cette mayonnaise-là. La sauce barbecue coréenne, maintenant, vous pouvez la retrouver chez Costco, vous pouvez la retrouver en épicerie. C'est une bouteille rouge et blanche avec un taureau avec des cornes à l'avant.
2: Oui.
1: Puis okay. C'est un peu, c'est l'umami. C'est pas salé, c'est pas sucré, c'est pas acide.
0: Ça va plaire à tout le monde, dans le fond.
1: Exactement. Puis la recette est tellement compliquée. Moitié mayo, moitié sauce barbecue. C'est juste ça qu'il y a dessus. Puis l'idée du fait, puis pourquoi j'ai fait ça, ben qu'est-ce qu'on fait aujourd'hui? Tout le monde veut rentrer ses plaines avant que tout soit barré, puis avant que ça soit compliqué. Ben, comment se faire un lunch facile? Ben, vous prenez un onglet. Nos onglets sont portionnés individuels en 8 onces. Vous le mettez dans l'eau pour le dégeler parce que nos produits sont surgelés. Ça prend 10 minutes. On l'éponge. On l'envoie un petit peu dans la marinade, donne un peu de saveur. C'est certain, plus longtemps c'est, plus c'est goûteux.
0: C'était ça que j'allais te poser comme question. Ouais. C'est tout ça l'idéal, un genre de 8 heures de mélange dans la marinade?
1: Nuit.
0: Tu laisses ça dans le fridge la nuit, OK?
1: C'est ça. Laissez-le la nuit. Moi, je l'ai laissé et c'est super goûteux.
2: C'est délicieux.
0: J'ai la face, c'est pas mal. Mettre la bave en dessous du chest.
2: Moi, j'étais jaloux de ne pas aller au FEC. Finalement, c'est vous autres qui manquez quelque chose.
0: Ah, mais, hey, Fred, si t'avais vu sa face tantôt, je vais aller. Tu sais, Fred va venir en studio. C'est vrai? Faut venir en studio avec de la bouffe. Ah, ouais?
1: Hey, oui, puis j'y avais dit, ça serait, on embarque sur le barbecue là, pour un bout avec le bœuf. Mais, tu sais, je l'ai fait ce matin. Fait que le temps de partir la machine espresso, faire un cappuccino. Et puis faire mariner 20 minutes, puis embarquer sur le barbecue.
0: Oui, parle-nous de ça. Parle-nous de ça à cuisson, Fred, un peu.
1: La cuisson, on parle d'une viande qu'on veut qu'il soit marqué à feu très vif. Donc, le barbecue, je l'ai monté, le mien monte à 800 degrés. Je l'ai monté à 800 degrés, à fond mon Léon, j'ai embarqué l'onglet dessus, je l'ai marqué 3 minutes de chaque côté, je l'ai laissé un petit 3-4 minutes de repos. Par la suite, je l'ai emballé dans un papier d'aluminium pour vraiment laisser reposer puis laisser le sang.
0: Il
1: n'y
0: avait pas de temps indirect, mettons, 5-10 minutes après.
1: Non,
0: c'est vraiment, tu le sors. Là.
1: Exactement. Puis on parle d'une petite pièce, c'est 8 onces. Par la suite, je l'ai tranché tout en aiguillettes puis je l'ai servi sur la laitue.
2: Les pièces, quand on les achète chez Alimentation Première, est-ce qu'ils sont déjà trimés d'une manière à être un peu plus belle? Parce que moi, les onglets, tout le temps, le problème que j'ai avec ça quand j'achète ça chez le boucher, c'est souvent, et quand je vais le faire cuire, je vais avoir un bout qui va être complètement steak de botte, puis l'autre bout qui est encore saignant tellement que la forme d'un onglet, c'est tout croche.
1: Hein? Ben, c'est pas. Ouais, l'onglet, c'est un steak qui est difficile à travailler. Quand on parle d'un onglet de 800 grammes, c'est comme si vous aviez deux muscles, un plus gros, avec une membrane qui les sépare, c'est fait en long. Faites-vous un rectangle. En plein milieu, mettez-vous une membrane qui est hyper dure, hyper coriace, probablement ce qui a été mal trimé. Et de l'autre bord, vous avez un autre muscle qui est petit. Il est trop petit, mais il faut le manger. La qualité est là, le produit est là. Fait que vous avez d'un côté que vous êtes capable de faire 2 8 onces, si on calcule en portions. Et de l'autre bord, ben c'est des petits bouts. Faites-vous des satés, faites-vous des mini-brochettes. Vous pouvez faire ce que j'ai fait là. Mais si un onglet est dur, il y a une seule et unique raison, c'est parce qu'il a été mal trimé. Parce que l'onglet, c'est hyper tendre. Les gens qui aiment la bavette vont adorer l'onglet. Ça a un goût plus minéral un peu. Pas comme la macreuse. Souvent, les gens qui... on voit de la macreuse beaucoup sur le marché. Je l'ai faite l'autre fois.
0: Oui.
1: Mais la macreuse va avoir un goût encore plus sanguin, plus minéral, qui va ressembler un peu au foie. C'est hyper tendre, mais c'est tout à fait une autre palette de saveurs. Fait que c'est quand même drôle qu'un seul animal, en fonction d'où on est sur l'animal, la saveur change.
0: Puis c'est quoi la cuisson idéale? Mettons que tu vas le cuire un peu trop, tu vas te battre avec la macreuse ou on n'est pas
1: macreuse,
0: excuse, avec l'onglet?
1: Les deux. Macreuse, vous battrez jamais qu'une macreuse. L'onglet, ça va devenir sec. Mais tu sais, on parle de viandes qui sont persillées. Puis c'est des viandes, si je pourrais dire, que numéro 2. Tu sais, si on y va dans le numéro 1, un filet mignon, un contre-filet, un faux filet, c'est très persillé. Mais votre filet mignon, même si vous avez un 3A, si vous le faites cuire, ça mêle le bot. Vous y enlevez l'amour qu'il a besoin. Là. Il va être sec et ça va être plat. Onglet, c'est plein de gras intramusculaire, c'est hyper persillé. Fait que même si vous défoncez un peu la cuisson, c'est pas grave. Ça va être hyper savoureux puis le prochain coup, vous le ferez moins cuire. Mais comme je disais, toutes les fois, le truc dans la cuisson, à la maison, que ça soit à la maison, même au restaurant, dans un barbecue, sur une poêle, c'est quoi? C'est de laisser reposer la viande. Vous la sortez, vous attendez qu'elle vienne de température pièce. Là, je dis la viande, là, la même chose, une poitrine de poulet. La même chose, un morceau de poisson.
3: Ouais,
0: laisse pas les jus tomber. Les jus tomber dans l'assiette. Toi, c'est le fun en maudit pour tes invités.
3: Ils vont pas percer. Il y en a, je vois, ils font comme des petits trous pour essayer de faire cuire.
0: Des fois, ils vont se couper une bonne lanière dans le milieu de la bavette ou de l'onglet. Il manque encore un peu de cuisson.
1: On a encore la notion que de la viande hachée pour faire des hamburgers. Peu importe la qualité qu'elle est, il faut que ça soit cuit, semelle le bot pour la maladie du hamburger puis les bactéries. Mais la bactérie vient de la manipulation, puis c'est correct, OK? Mais c'est pas nécessaire, la galette. C'est, si vous êtes choqué dans la vie, c'est pas nécessaire de taper sa galette puis sortir les jus. À chaque fois que vous allez écraser parce que vous n'êtes pas content, ben vous sortez l'amour qui est dans la galette. Fait. Quant à ça, ben comme je dis à tout le monde, quand tu fais un hamburger à la maison et tu veux qu'il soit bien cuit, allez vous acheter des 10 mini culs de poule en inox chez Dollarama. On va faire une publicité Dollarama. Ça va vous coûter 1$ pour 2. Quand vous faites votre burger, vous le marquez, vous le grillez, vous le mettez en chaleur indirecte, puis vous mettez un cul de poule à l'envers. Ça va créer une chambre de chaleur. Puis je vous garantis, votre hamburger va être bien cuit. Le jus, les jus de la viande vont rester dedans, puis vous ne l'aurez pas écrasé, pauvre petit. Fait que c'est un peu la même chose.
3: De le mettre dans un papier d'aluminium, ça peut faire la même chose?
1: La cuisson se poursuit toujours. Ouais. L'effet de Maillard, qui est la cuisson, va se poursuivre dans le papier d'aluminium. Mais le papier d'aluminium va servir à laisser reposer la viande. Puis toute viande devrait être reposée. Mm-hmm. Puis à garder le sang dans les chairs. C'est pour ça, souvent, il y en a qui arrivent, on se fait un steak, puis on le sort du grill, puis on coupe tout de suite. C'est quoi ça arrive? Un lac de sang et de jus dans l'assiette. Et si vous aviez pris le steak, habituellement, ce qu'on dit, c'est l'équivalent du temps de cuisson en temps de repos. Fait que si vous l'avez fait cuire 10 minutes, c'est 10 minutes dans le papier d'alu, puis je vous garantis, vous ne mangerez pas froid. Parce que la température monte une fois la sortie, là.
0: Il y a un auditeur qui nous écrit, Fred, et lui, ben, il n'y a pas de barbecue à la maison, là, et lui, il est brisé. Fait que, il dit, est-ce que le fryer, ça peut faire le travail?
1: Oui.
0: Puis j'ai déjà entendu parler, puis je connais du monde qui font ça, puis les autres, là, ils ne jouent maintenant que par le fryer. On s'entend que versus un barbecue, on choisit le barbecue, en tout cas, de bon bord, mais il y a des gens qui vraiment, là, ont décidé de switcher à 100% pour le fryer.
1: Puis, voulez-vous rire? Je vais vous dire un secret interne de nous autres, la compagnie, c'est drôle, l'alimentation première, parce que dans nos bureaux, qu'est-ce qu'on a pour tester? On n'a pas une cuisine. Là, on est rendu avec un restaurant puis le marché à Sainte-Foy. Mais pour tester, c'était quoi? C'était des air fryers. Fait que quand je vais au bureau, j'ai 4-5 air fryers qui sont là. Puis on met les choses dans l'air fryer pour les tester. Vous avez pas idée de ce qu'on a essayé dans l'air fryer. Fait que si c'est bon là-dedans, de cette façon-là, ben le client va trouver que c'est extraordinaire. Mais comme je dis, les air fryers, c'est de l'air pulsé. C'est de l'air chaud qui est pulsé. Si vous faites des frites au air fryer, achetez-vous un petit push-push d'huile ou de il y en a de l'huile.
0: Ouais, mettez-y du fun parce que ça va être sec sur un temps.
1: Mais c'est la même chose, peu importe le produit. Fait que si vous prenez un onglet, vous le mettez au air fryer, même si on l'a fait mariner, allez prendre un peu d'huile, allez l'enrober d'huile. C'est l'huile qui va faire, qui va caraméliser puis qui va cuire en surface, qui ne bouillera pas à la chaleur.
3: Moi, j'ai essayé quelque chose chez nous pour le fun. Là, j'ai un four à panini, mais qui pouvait servir à autre chose. Là, c'est un grill chief quelque chose. Là. Hey, j'ai fait des côtelettes de porc, j'ai fait des poitrines de poulet.
0: En autant que tu ne les mettes pas dans le toaster.
3: Je ne pensais jamais que ça allait être aussi tendre et délicieux.
1: Ben oui. T'as de la chaleur.
3: Puis panini, ben oui.
1: Ben oui, puis t'emprisonnes la chaleur. Puis
3: c'est
1: t'as une chaleur des deux bords. Oui. Toaster, c'est fait de faire des pogos.
0: Ouais, c'est ça. On va limiter ça à ça. Là.
3: Hey, c'est vrai.
0: Hey, parle-nous donc, est-ce qu'il y a des protéines cette année où il y a plus de problématiques ou des fois on va en manquer? C'est déjà arrivé, exemple, qu'une année, les crevettes, ça, on en reçoit un peu moins parce que c'est plus difficile. Tu sais, je me souviens de la salade avec la E. coli. C'est des trucs qui peuvent arriver dans les saisons estivales où cette année, on est en contrôle.
1: Ben, tout va bien. Tout va bien dans
0: tout augmente.
1: Tu sais, quand... Il n'y a aucun bœuf qui sort actuellement du Texas. C'est sûr, nous autres, on n'utilise pas de produits américains. Mais il n'y a aucun bœuf à cause de la maladie de la vache folle.
0: Ah, ouais, je savais même pas que la vache folle était pognée là-bas.
1: Okay. Autrement dit, le bœuf ne rentre pas du Texas au Canada. Qu'est-ce que ça fait? Ben, plus de demandes encore sur le bœuf canadien. S'il y a plus de demandes, ben, ils veulent vendre plus cher. Fait que, oui, les hausses de produits sont là. De dire qu'il y a des problèmes de produits... Ça va être des problèmes de consommation. Souvent, on va voir les grandes chaînes d'alimentation. Là, on parle de l'onglet. Mais c'est certain que si j'ai Sobeys ou Maxi qui fait une promotion avec de l'onglet dans du 3A, bien forcément, le marché va s'appauvrir pour avoir de la misère à en avoir. Et tu sais, ça, c'est notre travail, nous autres, alimentation première, de protéger nos clients qui disent « Hey, moi, je veux de l'onglet, je veux de la macreuse. » Fait que tu sais, d'avoir des problèmes d'approvisionnement, non, mais il faut être intelligent dans nos achats puis il faut varier un peu partout au Canada qu'est-ce qu'on veut. Dans la qualité qu'on veut.
0: As-tu apporté du vino, Fred?
1: Ben oui. Hey, puis je vais vous donner, je vais vous dire un secret. J'ai amené de quoi d'extraordinaire, qui est un grand Coronas, qui est un produit espagnol.
0: Okay.
1: Allez vous chercher ça pour les grillades. On parle d'une bouteille, c'est la maison Torres, qui est une très grande maison espagnole. On parle d'une bouteille à 20 quelques dollars. J'aimerais ça vous dire qu'il est excellent, mais le limonadier est disparu. Le limonadier a eu des... Le tire-bouchon a eu des pattes, il est disparu.
3: On fait un tour à la
0: tête. Ah oui, Louis, sac ça sur le coin de la, du comptoir.
1: Ben là, on a regardé les vidéos Facebook, tu sais, un coup de soulier ou quelque chose pour l'ouvrir. Et ça serait pas une bonne idée que la console. Ouais. On pourrait le sabrer, on a sabré le champagne au resto. Mais ouais. Non, ça va y faire une bonne bouteille à soir, on va pouvoir essayer. Mais je vous le dis, Grand Coronas de la maison Torres, allez chercher ça. C'est un produit régulier à la SAQ. C'est un Cabernet Sauvignon. C'est plein de saveurs, pas cher. Ça va avec le barbecue, ça va avec ce qu'on aime.
0: Ben oui. Puis parle-nous du restaurant un peu. T'en as parlé brièvement tantôt.
1: Ouais.
0: Comment ça s'est passé, l'ouverture? Parle-nous du menu. Parle-nous
1: ça
0: de
1: a été
0: ça.
1: Ben, le menu. Le menu, c'est-tu quoi? Qu'est-ce qu'on vend à l'alimentation première? C'est de la protéine. C'est le centre de l'assiette. Fait que viande, poisson, fruits de mer, volaille. Et puis...
0: Fait que t'auras pas juste de la salade avec un carré de fromage au milieu.
1: Non, mais c'est-tu quoi? J'ai des gens qui viennent me voir puis qui veulent des options végétariennes ou des options sans gluten. Puis avec le chef qu'on a, c'est facile. Mais... c'est de prendre nos produits. Puis j'en ai tellement de produits, ça a été le plus gros casse-tête. Puis encore là, des fois, on dit, on change-tu ce produit-là pour mettre lui? Fait que c'est de prendre nos produits puis d'en faire la vedette de l'assiette. Fait que je vais avoir un filet mignon, mais de la façon qu'il est apprêté, il est extraordinaire. L'ajout de bœuf aussi. On réinvente pas la roue, c'est des grands classiques. Mais la protéine est la vedette. Fait que souvent, les gens, puis ce qu'on voit, c'est que les gens soit nos clients, soit qu'ils veulent le devenir... soit qu'ils vont marcher terre et mer acheter quelque chose. J'ai quelqu'un qui est allé acheter une joue de bœuf au marché terre et mer. Il l'a fait à la maison. Il est venu au restaurant. Il dit, hey, vous avez une lasagnette de joue de bœuf. Fait qu'il a découvert qu'il pouvait faire ça avec la joue de bœuf qu'il a acheté. Fait que c'est un peu ça. Fait que c'est une réussite, le restaurant. Les gens viennent nous voir, posent des questions. Puis si vous voulez bien manger puis découvrir de quoi, je serais gêné de dire qu'on aurait des petites assiettes et que les carnivores trouveraient pas leur compte. T'sais, Hugo est propriétaire avec nous autres, Hugo Gérard. Ouais,
0: c'est ça.
1: Fait qu'évidemment, c'est...
0: ça a été testé et approuvé par Hugo avant.
1: Oui, Hugo, oui, avec la vodka Zouka qu'on a amené la semaine passée.
0: Oui,
1: fait que,
0: oh boy!
1: Oui, la vodka Zouka, la vodka à la gomme ballon dans un mousseux.
3: Oh, ça c'est traître.
1: Mais non!
3: Oh. Oui. Hey, c'est... ouais, mais mélangé là, avec 7-Up.
1: Ah ouais?
3: Puis c'est quoi qu'on a essayé, donc? En tout cas, hey boy!
1: Ah ouais, j'ai pas eu les photos sur cet aparté-là, moi.
3: Ouh! Mais je trouve ça le fun, ton resto, parce que, tu sais, les gens qui en arrivent sud ou même qui veulent venir au festival d'été, tu stationnes au Vieux-Port ou encore tu prends le traversier.
1: Ouais.
3: Tu vas souper, ensuite tu montes à pied. C'est une Christie de belle soirée, là.
1: J'ai des gens, c'est drôle, tu me dises ça. J'ai des gens qui font ça, qui me demandent on peut-tu stationner? Y a-tu de la place? On va au FEC. J'ai une gang hier qui a monté le funiculaire.
3: Ben oui.
1: Une gang hier qui ont pris une marche. Ouais, ils disent on va. Non,
0: ouais,
1: ils sont pas peureux.
0: Vraiment pas.
1: Fait qu'ils ont monté le funiculaire pour aller au FEC. Je trouvais que c'était un gros détour, mais c'est correct. Savez-vous quoi? Les touristes sont en ville, les bateaux de croisière arrivent, c'est le FEC. Il faut en profiter, puis là, il fait beau. On a une terrasse extraordinaire, ensoleillée, avec plein de fleurs. Je vais me donner tout le mérite de la terrasse. C'est moi qui ai choisi les fleurs, mais en toute transparence, je les ai achetées, il n'y avait pas de fleurs. Et là, j'ai découvert que les fleurs sont jaunes. C'est comme des grosses marguerites, jaunes et oranges, puis la bâtisse est jaune.
0: Fait que, ça fit.
1: C'était voulu.
3: T'as
0: fait un bon choix,
1: non,
0: en plus.
1: Non, j'ai pas le pouce vert. Non, j'y regarde, il fan.
0: Et puis en terminant, Fred, parle-nous du marché terre et mer, parce qu'on me posait la question, c'est où alimentation pour moi? C'est sur 4 Bourgeois, 28-28.
1: Ouais, on est juste à côté du...
0: C'est l'ancien walk-in, en fait.
1: L'ancien walk-in, côté de la buvette d'Étienne Nadeau, Ambre, qui est sur le coin, ou l'ancien Valentine. Il y a le Bossini, c'est Bossini? Et le restaurant italien, l'ancien Portofino.
0: Oui, mais ça me semble que c'est ça.
1: L'autre bar en face de nous autres. Fait qu'on est sur le coin, route de l'église, 4 Bourgeois. Fait que ce sont tous nos produits qui sont disponibles. Fait que les gens peuvent acheter à l'unité. Pas besoin d'être client chez nous puis que vous attendiez une livraison. Vous venez, vous découvrez les produits qu'on a. J'ai des gens qui sont spécialisés qui vont vous aider.
3: Mais le service à domicile fonctionne encore?
1: Toujours.
3: Hey, ça, là,
1: toujours et pleinement.
3: C'est merveilleux. Ma soeur m'a fait découvrir ça. Plusieurs amis aussi ont adhéré. Écoute, c'est livré. Tu peux même avoir le congélateur fourni.
1: Ouais.
3: C'est fourré.
0: Ouais. Ouais, c'est un an de bouffe que tu peux avoir, mettons.
1: Vraiment, qui est livré à votre fréquence. Là, il y en a qui veulent être livrés aux 3 mois. Il y en a qui veulent être livrés aux 6 mois. Puis, ce qui est important, oui, c'est une compagnie. On est là, on génère des ventes. J'ai une équipe de vente. Mais comme on dit tout le temps, c'est des conseillers. Puis j'ai des chefs à l'interne. J'ai pas juste mon chef au restaurant. J'ai des chefs à l'interne. J'ai des spécialistes de produits. Fait que vous posez une question, vous savez pas comment apprêter telle chose, vous avez une inquiétude sur une allergie. On est tous linkés, tout le monde ensemble. Je dirais nos clients ont des réponses rapidement, efficacement, puis en toute transparence sur c'est quoi le produit puis qu'est-ce qu'il y en a. Et même des recettes. Fait que souvent sur le site web, sur Facebook, sur Instagram, les gens souvent sont là, hey, j'ai vu une recette, je veux l'essayer, je peux savoir tel produit. C'est un peu cette roue-là qui tourne et qu'on voit actuellement sur les réseaux sociaux. Mais oui, on a 8 bureaux à travers le Québec. Et je dirais, les prochaines étapes de développement, ben Bas-Saint-Laurent, Gaspésie, Côte-Nord.
3: Puis vous contrez l'inflation, hein? Vous êtes. Vos tarifs là, sont vraiment compétitifs.
1: Ben, c'est parce que.
3: Vraiment la peine. Là. J'ai l'air de vouloir full plugger, mais ben, c'est... Mel, on est tellement satisfaits.
1: C'est au volume qu'on a. On réussit à booker des mois d'avance. On est capable de voir venir la vague quand il y en a une. Puis les gens le savent. Puis d'avoir des produits exclusifs, tu sais, de la crevette nordique, comme on a eu la semaine passée, la crevette nordique du Golfe Saint-Laurent, essayez d'en trouver, vous allez vraiment avoir de la misère. Parce que la crevette nordique est maintenant plus haute, ça va plus vers Terre-Neuve, là, vers le Groenland. Mais le produit qu'on a est bel et bien un produit du Québec, avec les ententes qu'on a, puis on est privilégié d'avoir ça. Pis c'est pour ça que nos producteurs sont à l'avant-plan. Hein. On les met, puis en toute transparence avec nos clients.
0: Fred, merci beaucoup d'avoir été avec nous autres. Un plaisir. Puis, regarde, une première à distance.
1: Ben
0: oui. Super bien
1: passé. Semaine prochaine,
0: t'as fait ça comme un chef.
1: La semaine prochaine, je vais être avec vous autres sur place. On va se faire un gravlax de bœuf. Je vais vous l'apporter. Puis, je vais trouver une façon. Wow. Parce que j'ai un après-midi chargé, mais je vais trouver une façon de me rendre et de ressortir du site. Et d'aller prendre un Bloody Caesar avec vous autres sur la terrasse.
0: Ouais, ça te prend des bons chou-claques ou un bon Bessic maintenant.
3: Tibi, là, taxi c'est aussi, là, pour
0: être à la job. Tibi, c'est un bon point, mais c'est barré de Hollande jusqu'à Grande Allée. Tu viens-tu voir des shows au FEC cette année?
1: J'ai des bracelets. J'ai acheté des bracelets. Oui, mais j'ai aucune idée quoi. Hier, j'avais de l'intérêt. À soir Lumineers, le Martin Garrix et Muse.
0: Ouais, Garrix, c'est samedi prochain, je pense.
1: Oui, vraiment.
0: Ben merci,
1: c'est sûr,
0: Fred.
1: Je vais aller faire un tour.
0: Passe un beau week-end, passe un voix sans faute.
1: Aussi.
0: La semaine prochaine, Fred, d'Alimentation Première. Vous écoutez le retour de Radio X en vacances. DH n'est pas là, mais c'est Jordan, Mel et Louis qui vous accompagnent. L'équipe B du retour jusqu'à 18h ce soir. On fait une pause et au retour, Yann Bussière débarque dans le show. Yes, sir!
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10: J'adore la musique de ce thème-là. On a toujours l'impression que Brad de Top Motel va arriver avec sa avec sa femme, puis que soudainement, il va apprendre que c'est sa sœur aussi. Ouais.
3: Les toujours grands... ça, les gros dramas.
10: Ouais. Comment ça va, Sarah?
13: Ben, ça va super bien.
10: C'est une bonne nouvelle, ça.
13: Ben oui, vous autres, comment très ça se passe?
10: Top shape. Top shape.
13: Merveilleux.
10: Les vacances. Je parlais de cinéma tantôt. Il y a des films en masse pour toute la famille. Parle-moi donc de vacances.
13: Ben, j'avais comme envie de commencer ça en vous posant une question ce matin.
8: Oh.
13: Quand vous repensez à vos vacances quand vous étiez enfant, là, mm-hmm. qu'est-ce qui vous vient en tête?
10: Le goût de la pizza chez Bill's.
12: Oui. Ben là, ça, OK. On est parti sur Old Orchard, c'était sûr. Ouais, exact.
10: Ce qui me revient, moi, ce que j'aimais des vacances, c'est le lever tôt. C'est partir en auto à 4 heures du matin pour une longue route pour partir. Je me souviens de qu'on pouvait, on avait des libertés supplémentaires. On pouvait avoir un verre de liqueur le mercredi, disons, ce genre de truc-là. Je me souviens également de me tirer dans la piscine en me levant le matin. Hey, ça, c'est cool, là.
8: Mais c'est vrai que de ne pas avoir d'heure de rentrer ou de coucher ou de pouvoir rentrer quand il faisait noir, ça, c'était magique. Là.
12: Les collations glacées, que ce soit les bars laitiers ou les sandwichs à crème glacée. Il y avait tout le temps 4 choix, là. C'est soit les popsicles, soit les revelos, soit là, on switch au fudge. On s'amusait avec ça. Comme tu as dit, dans l'anticipation aussi de partir en auto, d'embarquer, de pacter l'auto. Puis les débuts des GPS là, et l'anxiété que ça amenait à essayer de trouver son chemin. Les Garmin de ce monde.
10: Ben, c'était pas ça, c'était les cartes. Les
12: bonnes cartes. Mais c'est ça. Mais moi, une carte routière, donne-moi pas ça. Fait que c'est pour ça que je dis l'anxiété. Il y a la carte et le GPS ensemble.
10: Fait que bref, Sarah, ce qu'on retient, c'est les choses simples.
13: Ben, je trouve ça exactement très intéressant parce que c'est exactement ça que vous amenez. Tu sais, ce dont vous me parlez, c'est pas, on a fait telle sortie, telle activité précise. En fait, tu sais, les éléments que vous rapportez, c'est vraiment plus par rapport à, j'ai envie de dire, un rythme qui est ralenti pendant l'été, un rythme où on n'a pas nécessairement d'horaire, qu'on a plus de liberté. Fait que ça, je trouve ça super intéressant parce que, oui, c'est les choses qui sont les plus simples, souvent, dont on va se souvenir. Moi aussi, d'ailleurs, quand je repense comme un peu à mes souvenirs d'été, je pense que c'est tout le côté slow living dont je me souviens.
10: Oui, t'as raison.
13: Tu sais, je me lève le matin, pas de cadran, fait que tu te réveilles un peu à l'heure que tu veux. Tu sais pas nécessairement qu'est-ce que tu vas faire de ta journée, mais en même temps... t'es sûr que tu vas trouver quelque chose à faire, tu vas aller te promener dans la rue, tu vas trouver des amis, tu vas y aller vraiment avec la spontanéité. Hein? Sur le coup, qu'est-ce que tu as envie de faire? Puis ça,
10: nous autres, on cognait. Nous autres, c'est un peu ça. Il fallait qu'on attende le go de nos parents parce qu'ils nous disent, ouais, là, à l'heure qui est là, tu peux aller cogner chez ton ami Vincent.
12: Il est pas trop tôt.
13: C'est rendu une heure raisonnable pour aller cogner chez les gens.
10: C'est ça.
13: Ben, en fait, c'est un peu ce sujet-là que j'avais envie d'amener ce matin parce que... qu'on voit beaucoup à la clinique dans les derniers temps, c'est des gens qui sont complètement épuisés. La fatigue, là, c'est présent mur à mur. Puis, justement, à l'approche des vacances, on dirait qu'il y a comme un tu sais, tout est rendu un projet à accomplir.
12: Mais est-ce que les parents ont la pression d'être des géos pour leurs enfants?
13: J'ai l'impression que parfois, oui, il y a ça. Tu sais, on dirait que ce qui revient des fois dans le discours ambiant, c'est « Oh mon Dieu, il faut que je garde mon enfant occupé pendant l'été. » Alors que, ben non, pas nécessairement. Puis même principe aussi pour les adultes. Tu sais, la vie va tellement vite. C'est pas vrai que quand tu es en vacances, il faut que ce soit structuré, organisé, mur à mur, tout le temps. Fait que c'est un peu vers là que je voulais aller ce matin. Je vous fais une métaphore, une image un peu aussi pour comparer... que j'essaie d'expliquer. Mettons qu'on pense aux athlètes de haut niveau. On s'entend que, oui, ils n'ont pas le choix de faire des entraînements à haute intensité durant l'année. Ça, c'est clair. Okay? Mais s'ils font un entraînement à haute intensité 365 jours par année, qu'est-ce qui va arriver?
8: Le corps va lâcher à un moment donné.
13: Le corps va lâcher, exactement. Fait que, tu sais, la fatigue va s'installer, la motivation va diminuer, le risque de blessure va augmenter. C'est la même chose avec le cerveau. Le cerveau, oui, c'est vrai, il a besoin de périodes de stimulation, il a besoin de périodes d'entraînement. Mais ce qui est encore plus important, c'est les périodes de récupération.
12: Ouais.
13: C'est hyper important. Puis, jusqu'à un certain point, on dirait que des fois, l'été, les vacances, l'espèce de vide un peu que certaines personnes perçoivent, c'est comme si ça faisait peur. Alors que dans le fond, c'est vraiment nécessaire pour... premièrement, consolider les apprentissages que tu as faits pendant l'année scolaire pour les enfants. Pas juste pour les enfants, tu sais, pour les adultes aussi.
10: Ça brise la routine aussi. Tu sais, ça fait du bien d'avoir 2 semaines dans l'été où, Maman se lève, pareil comme c'était samedi matin pendant 3 semaines. Ça brise les routines. Ça casse un peu la vie de tous les jours. Parce que du monde qui écrit, ouais, mais il y a beaucoup d'enfants, il n'y a pas de vacances, les parents travaillent, ils sont amenés à la garderie pareil. Il y a même du monde qui nous disent, ma blonde travaille dans une garderie, elle reçoit des enfants, les parents viennent les chercher en maillot de bain parce que les autres sont en vacances, puis ils vont quand même les porter au CPE. Ça, c'est un autre problème.
12: Ça, c'est une autre réalité. Puis ils ont raison.
10: Mais effectivement, de plus en plus, pour des enfants très jeunes qui vont pas encore à l'école, les vacances, ils en ont le même nombre de semaines que leurs parents, là. Ils sont pas en vacances tout l'été, eux autres.
13: Ils sont pas en vacances tout l'été. Puis l'idée, c'est pas non plus nécessairement d'être en vacances, tu sais, pendant 2 mois, mur à mur. Mais il faut les avoir, ces moments-là, où on peut juste décrocher. Puis tout le monde en a besoin. Fait que oui, c'est vrai que, tu sais, des enfants qui sont en garderie et à qui on n'accorde aucune vacance de l'année, mis à part, on va dire, les congés fériés.
12: Ouais.
13: Ça peut être un enjeu. Puis oui, c'est vrai que c'est des enfants souvent qu'on va voir que la fatigabilité va s'installer. Parce qu'à un moment donné, d'être constamment dans un horaire qui est quand même rigide, devoir suivre des consignes qui sont quand même rigides, des milieux qui sont surstimulants, ben n'importe qui serait fatigué, là. Un jeune enfant, encore plus, mettons, qu'un plus grand.
12: Mm-hmm.
13: Fait que c'est important de ralentir. Puis c'est ces moments-là aussi où tu vas comme retrouver l'espace mental disponible pour être plus créatif, être plus patient,
10: mm-hmm.
13: plus disponible. Fait que, tu sais, les adultes aussi, à un moment donné, qui prennent pas de vacances, c'est sûr qu'à un moment donné, tu es plus fatigué, plus irritable, moins patient, moins présent aussi. Puis les enfants, ben ils n'ont pas tant besoin de vacances parfaites et merveilleuses à tout prix. Une des choses qui revient aussi souvent quand les gens parlent de leurs souvenirs, c'est la présence, le temps de qualité. Mm-hmm. Fait que c'est ça aussi qui compte plus, là. Puis, fait que c'est ça. C'est un peu le petit bout que je pense qui est pertinent quand même qu'on discute parce qu'il y en a beaucoup qui se mettent pratiquement de l'anxiété de performance
10: Oui.
13: Sur les vacances.
10: Pour les vacances. Ben, sais-tu d'où c'est que ça vient, l'anxiété de performance? Ça vient du Christi de compte Facebook.
8: Ben oui.
10: Parce que Marie-Hélène, la voisine au bureau, ben Marie-Hélène, elle amène ses enfants à Walt Disney cet été puis elle a mis 43 photos par jour.
8: Mais souvent, la phrase, c'est « Hey, vous faites quoi, vous autres, pendant les vacances? » Nous, on a décidé de faire... Puis là, ça étale l'ensemble des projets, là.
10: Mais ce que tu sais pas, c'est que Marie-Hélène, sa carte de crédit est loadée au maximum. Mais effectivement, les parents se créent cette espèce de pression-là.
13: Oui, puis il y a un sentiment de culpabilité, tu sais, qui va se vivre, tu sais, dans le sens que, nous autres, on n'a pas grand-chose de prévu, sais-tu? Puis là, on dirait qu'ils culpabilisent. Mais dans les faits, ça veut pas dire que tu vas passer moins des belles vacances.
12: Mmh. Il y a une peur du vide, Sarah, parce que, regarde, Dan, il va aller à Old Orchard cet été, c'est sûr, là, parce que
10: il avait rien de prévu,
12: il arrête pas d'en parler, puis il se dit, voyons, cette année, je pars pas, je reviens d'un voyage, puis colline. On a peur de s'ennuyer, puis même les enfants, on leur permet pas non plus d'essayer de se désennuyer tout seul. Fait que quand t'as un parent qui veut pas répéter ce modèle-là, c'est sûr qu'il te comble ça avec un horaire de 40 jours, là, c'est clair, là.
13: Oui, puis tu sais, c'est bénéfique de s'ennuyer puis d'avoir des temps morts, là. Ouais. Même si sur le coup, ça provoque un peu des « je m'ennuie, je sais pas quoi faire, c'est plate ». Ouais, mais attends un petit peu, là. Quelques jours à ce régime-là, puis tu vas voir que la créativité va finir par se mettre à « on », puis c'est là que les enfants se développent. Fait que tu sais, des fois, il y a comme cette peur-là, ouais, mais la chute des apprentissages, il va-tu perdre tout ce qu'il a acquis pendant l'été? Non, il va développer des nouvelles compétences. Quand tu es constamment en train de te faire organiser, c'est pas le moment où tu développes le plus ton autonomie. Tu sais, des fois, t'as besoin d'être comme un peu lâché lousse pour faire « OK, attends un petit peu, là, faut que je m'organise. » Puis des fois, dans les moments de créativité, ben justement, t'apprends à planifier, organiser, structurer. Il y a des enfants en arrière de chez nous, dans le bois, qui se sont partis un projet de construire une cabane. C'est tellement beau de les voir aller. Écoute, à tous les jours, là, tu vois le projet là, qui se développe. Puis là, sont organisés, ils vont « OK, on fait une corvée, on va ramasser des branches, nanana. » Fait qu'il y en a plein des compétences qui se développent au travers de ça aussi. Tu sais, t'as pas besoin d'être en arrière d'un cahier en train de faire...
10: Mettre des vis dans le sac à dos que ton père te donne, des bouts de bois, un slingshot. Tu n'y auras pas besoin, mais tu l'amènes pareil, tu te sens... Puis non, puis cette liberté-là aussi, parce qu'on parle beaucoup des vacances avec les parents, mais cette liberté-là que tu sais, il y a un paquet de premières pour la majorité du monde qui se font l'été. Mon premier French, j'étais au camp de jour. Ah. Avec une fille qui travaille au Journal de Québec aujourd'hui.
13: On a droit aux confessions. Je suis pas
10: certain qu'elle veut que je nomme son nom. Là, c'est niaiseux, c'est pas juste des bonnes affaires qu'on fait, là. Tu sais, les premières fois qu'on a joué à Vérité Conséquence, c'était l'été. Les premières fois qu'on... La première cigarette que j'ai fumée de ma vie, c'était l'été. La première bière que j'ai bu tout seul sans mes parents, c'était l'été. Donc, tu sais, même quand on vieillit, même quand on se détache un peu de nos parents, cette période de l'année-là est toujours une période dans laquelle on s'émoustille un peu plus.
13: Je pense qu'on peut dire ça, effectivement. Oui. Tu sais, il y en a plein des avantages à l'été, puis... C'est ça, faut être nuancé dans ce qu'on amène. On s'entend que, je sais pas...
10: Parents, cette période de l'année-là est toujours une période dans laquelle on s'émoustille un peu plus.
13: Je pense qu'on peut dire ça, effectivement. Oui. Tu sais, il y en a plein des avantages à l'été, puis c'est ça, faut être nuancé dans ce qu'on amène. On s'entend que, je sais pas, aller passer une journée au village vacances...

0: On va aller chez des amis, manger des popsicles, puis se baigner dans leur piscine, puis c'est super relax.
1: Ouais.
0: Puis ça se peut que, en bout de ligne, ce soit encore plus de ça, tu sais, qui se souviennent. Fait que dans le fond, je pense que faut s'enlever de la pression. Faut garder en tête que, tu sais, dans le fond, l'été, faut pas que ce soit comme une checklist, là, que tu rajoutes tout le temps quelque chose, puis t'as tout le temps quelque chose à faire.
1: Se mettre la pression d'avoir des histoires à raconter.
0: Ah, il va toujours avoir des histoires à raconter, même dans les journées qui sont pas planifiées.
1: Tu sais, je me rappelle, quand on était plus jeune, souvent, l'enseignante, quand t'arrives, surtout au primaire, tu sais, ta première journée.
2: Qu'est-ce que t'as fait pendant tes vacances?
1: Qu'est-ce que vous avez fait pendant les vacances? T'sais, c'est souvent ça. Puis, il y a du monde qui ont peur que les enfants sentent la pression, tu sais. Ben, moi, pendant les vacances, je me suis fait garder chez grand-maman, elle reste à Clermont, puis j'ai passé l'été dans sa piscine à manger des pogos, c'était le fun, puis là, tout de suite, après, t'arrives l'autre à côté. Cet été, moi, j'ai été aux Émirats Arabes Unis. Avec mes parents, t'as peur que ton enfant souffre de la comparaison alors qu'elle a eu bien du fun chez sa grand-mère à Clermont, là.
0: Exactement.
2: C'est fun, Clermont.
1: Ben oui.
0: Camille, elle connaît ça.
2: Un peu.
0: ben voilà, tu sais, je pense que on peut. La fameuse comparaison, là, puis les fameux réseaux sociaux, là, peut-être que l'été, justement, c'est un pas pire moment pour décrocher de tout ça, hein, de toute façon. Soyons dans l'instant présent, vivons le moment. Quand on est constamment sur notre écran, on n'est pas tant que ça en train de profiter du moment présent. C'est comme les gens qui vont au festival d'été, finalement, toute la soirée, sont en train de filmer le show.
2: Ouais, ouais.
0: Là, je suis comme, mais ils vivent-tu le moment? Est-ce qu'ils en profitent un minimum? C'est correct, là, faire un vidéo, un petit selfie pour dire que t'es là, parfait, mais après ça, décroche de ton téléphone et profite du moment.
2: Mais je saute pareil sur ce que Dan a dit sur l'effet de comparaison, parce que veut, veut pas, l'enfant va quand même regarder ce que les... Tu sais, je vais faire l'image de genre, il regarde dans la boîte à lunch de l'autre, puis là, il y en a un qui a des... Ah, ça, c'est banni à l'école, là, tu sais, d'avoir des gâteaux, des affaires de même, mais il va avoir quand même... À quel âge que l'enfant a quand même la lucidité de voir que, hey, c'est donc ben cool ce que la personne, elle a fait, puis moi, ben, je trouve ça plus ordinaire. Tu sais, l'aspect comparatif, il arrive vers quel âge? Parce qu'à 4-5 ans, je pense pas, là, à part de vouloir avoir un jouet qui a la lucidité nécessaire pour faire comme, mon Dieu, ça a donc été plate mon été. Il y a quand même ce phénomène-là. Là.
0: Je te dirais que ça commence de plus en plus jeune.
2: Okay.
0: Les jeunes se comparent quand même rapidement entre eux, là, dès les premières années du primaire, parfois même dès la maternelle.
2: Okay.
0: Puis je te dirais, écoute, moi, des fois, je suis surprise. Là, j'en ai beaucoup, là, des enfants autour de ça, 5-6 ans dans mon entourage. Puis... « Ah, mais là, sa robe est plus belle que la mienne. » Ça commence jeune.
2: OK.
1: Ah, ouais.
0: Ouais.
2: OK.
0: Ouais.
1: Ben, juste à se souvenir, la première fois qu'on a pris notre douche au hockey.
2: Ah, je m'en souviens pas, Dan. Je m'en souviens pas. J'ai pas vu ça.
1: On se comparait.
2: Ah. Oui.
1: Donc, Sarah, pas de pression. On fait juste s'assurer de recharger les batteries, d'avoir des beaux moments, de graver. Puis, tu sais, moi, je vais revenir sur le tour de table que tu as fait, la première question que tu as posée. Je suis fasciné à quel point tous nos exemples qu'on donnait, c'était dans le fond des banalités. Là.
0: Ah, oui. Exactement. Mais c'est exactement ça. Tu sais, le ressenti. Tu sais, en fait, les gens, souvent, vont plus se souvenir des émotions qui sont associées à un souvenir, des ressentis que, mettons, de l'activité elle-même.
2: En tant que
0: fait que c'est un peu ça qu'il faut retenir aussi. Tu sais, dans le fond, le temps de qualité, tu sais, mettons, dire juste, hey, on invite des amis, c'est full relax, on se fait un petit barbecue à la maison, puis on achète des fusées à l'eau au Dollarama pour les enfants, puis ils font une bataille de fusées à l'eau, puis là, ça crie, ça court, ça rigole, ça a du plaisir. Ça, c'est le genre de moment qu'ils vont se souvenir. C'est le ressenti du moment, ça n'a pas besoin d'être... des gros projets bien compliqués. Fait que je pense que c'est un peu ça. L'idée, c'est de déculpabiliser les gens, pas se mettre de pression. Donnez-vous l'espace nécessaire pour relaxer, décompresser pendant les vacances. C'est fait pour ça, les vacances.
1: Absolument. Puis, il y a un paquet d'auditeurs qui relatent cette histoire-là. Je sais qu'on a sommairement parlé, mais c'est vrai qu'il y a beaucoup d'enfants qui vont être en vacances en même temps que leurs parents. Puis that's it, là, t'sais. L'école a fini, on a eu une petite semaine rapide, grand-maman nous a gardés. Puis après ça, les camps de jour, les terrains de jeu, les patentes, on comprend que c'est pas l'école, mais c'est quand même un environnement qui est ultra encadré, là,
0: oui.
1: T'sais, c'est... Donc, effectivement, s'arranger pour que les trois semaines où les enfants ont absolument rien, ni camp de jour, ni terrain de jeu, ni école, ben que ce soit simple. Juste
0: exactement.
1: Ça.
0: Exactement. Voilà.
1: Merci, Sarah.
0: Mais hey, ça fait
1: plaisir. T'as l'air une fille qui tombe en vacances, toi, là.
0: La semaine prochaine, ça s'en vient à vitesse grand V.
1: La semaine prochaine, donc tu tombes en vacances à soir?
0: Non.
2: Il reste encore une semaine.
0: Jeudi soir prochain, je pars en vacances là, pour 2 semaines et demie.
1: Ben, je t'en souhaite d'excellentes avec toute la famille.
0: Merci
1: beaucoup. Puis tu sais-tu quoi? Tu devrais les amener manger une Bill's Pizza. Alors.

0: Chuck va s'en souvenir toute leur vie.
1: J'en prends bonne note.
0: Merci, merci, Sarah.
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2: Restez là. On revient dans pas long.
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0: demande, à ma demande dans ce mythe en vacances. Ben, pourquoi pas écouter de la bonne musique et pourquoi pas écouter Limp Bizkit. Ce sera enflammé ce soir au Festival d'été de Québec et c'est enflammé en studio parce que mon ami est là.
1: Hey, comment ça va?
0: Salut, M. Bouchard.
1: Ça va, comment ça va, Garbo?
0: Ça va très bien.
1: Super.
0: D'abord, ben merci de faire vivre des rêves aux gens via Rouler Passion, le Club RP. Ça, c'est quelque chose qui est extraordinaire. Les balles des finissants, on en parlait tantôt. Il est sorti du char au pouce carré.
1: C'était assez fou, merci mon chum.
0: Puis tu sais, moi je les travaille tous. Il n'y a pas un char que j'ai pas touché à ça, là, mécaniquement parlant, sauf peut-être la Lotus Emira. Mais ça va venir, un jour ça va venir.
1: C'est quoi quelque chose, les nouvelles de cette année. Puis ça, ben, on va en parler tantôt parce que autant l'année passée, la Lotus Emira VC, je ne l'aimais pas. Puis autant cette année, le 4 cylindres turbo Mercedes, c'est hallucinant comment que c'est pas la même auto.
0: La donne est différente. C'est souvent ça. Moi, je pense à un Chevrolet Corvette avec un Z06, avec un 4.4 de 650 forces. T'as pas autant de fun qu'avec le 70e anniversaire.
1: 670 même.
0: Ouais. T'as pas autant de fun. Le char veut prendre un bord puis de l'autre. Il est trop malin. C'est le fun de se promener une soirée.
1: Ouais.
0: Mais il est bruyant. Il est malin. C'est une bête de course.
1: Non,
0: il est 4 pouces
1: cette auto-là,
0: plus large qu'un Corvette normal.
1: Tripper, c'est hallucinant. Mais je veux dire, si tu vas avoir ton D2D puis tu dis, hey, moi, je veux venir essayer un auto, un Corvette, parce que j'aurais le goût de m'en acheter un. Si on va dire la vérité, mon chum Carbo, il y a 2 ans, il en a essayé un, il a trippé, puis il en a acheté un.
0: C'est à cause de notre boss.
1: Mais tout ça pour dire, en fin de compte, que des fois, il y a des autos qui ont été montées pour un certain type de moteur, qui ont été pensées avec les ingénieurs de cette façon-là. Puis, tu sais, cette Lotus-là a été faite pour le moteur de 4 cylindres. Elle n'a pas été faite pour le V6. Puis moi, c'est le jour et la nuit. J'ai pris la Lotus la semaine passée pendant 2 jours. Quand je suis allé reporter, j'ai fait tabarnouche, méchante belle auto. Puis des fois, je les amène avec moi au Rouler Passion. C'est comme là aujourd'hui, ben là, la Corvette est en avant ici à Chouet, mais je la laisse pour que le monde vienne faire un petit tour à Fromagerie Victoria. Puis les autos sont en avant. C'est que souvent, j'amène des autos même. J'ai amené le G, j'ai amené la Lotus. C'est que vous pouvez passer à Sainte-Foy des fois quand vous ne pouvez pas monter au lave-auto. Puis souvent, j'amène une petite auto là-bas.
0: Il y a un petit char qui est là.
1: Oui. On a des projets.
0: Un Z06, là, ça se loue là, au-dessus. 850$ une journée.
1: Oui.
0: 1500$ 2 jours.
1: Oui.
0: Puis ça, je te le dis tout de suite, les 2 pneus d'en arrière, des 3, 25, 25, 21, c'est le prix d'une location de 2 jours.
1: Oui.
0: Puis c'est des pneus de même, ont une durée de vie d'à peu près...
1: 8000, 10 000 km.
0: Oh non, même pas. Entre 3 et 5 000 kilos.
1: Je sais pas, je vois effectivement passer. Mais tu sais, une des grosses différences aussi que le monde, des fois, il y a beaucoup de compagnies de location d'auto qui ont fait ça. Puis grâce à toi, nous autres, les autos sont super bien entretenues. Quand vous venez chercher un auto chez nous, là, c'est pas une guenille avec des fils qui dépassent d'un bord puis de l'autre.
0: Ah non,
1: vous avez fait de la
0: ben
1: piste, c'est croche.
0: Ben non.
1: Donc vous avez une belle expérience. Puis c'est le fun de faire 0 à 100, 3, 4, 5 fois, puis de triper avec l'auto. Mais de partir avec les Lambo puis aller faire le tour de l'île d'Orléans, la capote baissée à 40 km/h, il n'y a rien qui bat ça. Là.
0: C'est parfait.
1: Puis ça, c'est souvent des petites affaires qu'on va faire. Comme là, le 5 août, on s'en vient avec quelque chose de le fun, mon chum.
0: Oui, là, on va voir la randonnée, rouler passion.
1: Oui.
0: Donc, on va faire Québec.
1: Malbaie. On fait la boucle de la Malbaie ensemble.
0: Ouais.
1: C'est un beau 325 km. Puis là, on recommence à faire ça parce que c'est un mercredi-là. Puis c'est moi, je vais être avec vous. Puis Carl, il reste à savoir si tu viens faire un tour aussi.
0: Ben, je vais y aller avec ma machine.
1: Super, numéro 1.
0: Ben oui, je vais pas enlever la chance à un auditeur ou une auditrice ou un client de prendre la Porsche GT4, la KTS ou peu importe, le 70. Oui. Quel char tu prends, toi?
1: Je sais pas encore. Moi, je vais y aller avec ce qui va rester comme cadeau. Puis ça se peut que je me ramasse avec mon V9 que tu adores. Si
0: sinon,
1: les autos sont toutes louées.
0: Ben oui, mais tu prendras le Volvo.
1: C'est ça. Mais le but, c'est un peu de s'en aller tout le monde ensemble. On va avoir un bon petit déjeuner le matin. On s'en va chez Première Moisson, on prend un croissant, un café. Après ça, on part, on fait le tour de la boucle de la Malbaie. On arrête à Baie-Saint-Paul, à l'hôtel La Ferme. On va manger toute la gang au restaurant Le Bercail. On repart de là 2 heures, peut marcher un peu, avoir du fun, tout ça. On repart de là 2 heures, on monte à l'île d'Orléans, puis on s'en va dans un vignoble à l'île d'Orléans, finir la journée après ça à 5h30, et on revient au local de Rouler Passion. Donc, c'est une belle journée qu'on fait après 325, 350 km. Donc, la façon que ça va fonctionner, c'est un, vous pouvez emmener votre voiture à vous. Si vous emmenez votre voiture à vous, mettons que vous êtes un ou deux par auto, il n'y a pas de problème, c'est 175$ par personne. L'option 2, c'est vous louer une auto chez nous pour être avec nous autres. Donc, vous louez la voiture au prix qui est sur le site en ce moment. Et la journée même, quand vous venez chercher l'auto, quand vous louez une auto chez nous, c'est 250 km. Parce que pour cette journée-là, je vous fais un méga cadeau. À 250 km, c'est 75$ de plus que c'est votre auto. Mais vous avez le kilométrage de 325 km d'inclus.
0: Inclus.
1: Donc, si
0: donc,
1: vous prenez la Lambo...
0: Non. Tu payes une fois et ça s'arrête là.
1: Tu sais, si tu prends la Lambo, là, on n'est pas cher. C'est 4$ du kilomètre de plus que 200 km.
0: Ouais.
1: Donc, fais 125 fois 4 piastres, c'est 5 piastres, c'est 500 piastres.
0: C'est ça.
1: Donc, pour 250 piastres de plus, tu as tes repas, la journée, un photographe, du fun avec Carbo puis moi, puis on va passer une Christie belle journée.
0: On va en dire de la niaiserie.
1: Et que oui.
0: Puis vous allez voir Stéphanie. Ouais, vraiment. Donc, dans l'inventaire, on a toutes les goûts, tous les choix. Moi, mon préféré, c'est toujours et ça restera le Cadillac Escalade. On a le Mustang, parce que tu sais que mon cœur est dans le char, là, évidemment.
1: Ton argent aussi.
0: Ouais, il y a un peu d'argent aussi. Le G63 AMG, oui, qui est le truck du pape. Moi, c'est le même que j'appelle ça.
1: Ouais, mais moi, j'ai...
0: La mafia, tu sais.
1: Ouais, mais moi, je suis tombé en amour avec ce camion-là. Je détestais ce camion-là pour mourir parce que mon chum Ben m'avait emmené jouer au golf, elle m'en donnait avec, puis j'étais passager, puis c'est un vrai Jeep, là, ça brasse que le yaube.
0: Ouais.
1: Mais quand t'es au volant, ce truck-là, c'est hallucinant. T'es plus haut, t'es dans une limousine haute. C'est l'auto, une des autos les plus tripantes que j'ai conduites de ma vie jusqu'à là.
0: C'est fou.
1: C'est une auto extrêmement plaisante. Puis c'est une auto, c'est drôle que je vous dise ça, c'est une auto qui était en très, très grande demande. Si je demandais, on faisait un post, on disait, c'est quoi l'auto que vous voulez avoir? Tout le monde disait un G-Wagon. Tout le monde.
0: C'est sûr, c'est sûr. Puis le G-Wagon a quand même un moteur V8 biturbo qui développe 625 livres de torque, là.
1: C'est un camion, c'est énorme, qui fait 0 à 100, hein?
0: 4,4 secondes.
1: C'est fou.
0: C'est malade, là. Non, non. Mon Corvette en 3. 4,4, une boîte de tôle de même.
1: Toi, c'est à cause, tu dis ton Corvette en 3, parce que là, tu prends 0,96, c'est sur 60 000 à l'heure.
0: Ouais.
1: Ouais, mais si on fait 0 à 100...
0: On va-tu s'enfarger, c'est un peu plus vite.
1: 0,4 secondes.
0: Ouais, c'est ça. Dan, c'est réaliser son rêve, c'est d'avoir du fun, c'est de faire que la journée va être inoubliable. Puis aussi, on peut être membre RP, qui est différent un peu.
1: Oui.
0: Va nous amener, bon, on a un membership, comme un club de golf, qui prend de la valeur année après année.
1: Oui, on a commencé ça il y a 3 ans, pour rentrer, puis c'était 1 000 $.
0: Oui.
1: Parce qu'on avait à peu près 980 000 en voiture. Là, en ce moment, on a à peu près 3,2 millions d'auto.
0: C'est ça.
1: C'est que là, en ce moment, il est rendu 3 000 $.
0: C'est ça.
1: Donc, vous payez votre droit d'entrée. Oui.
0: J'ai investi et je fais de l'argent.
1: On est rendu 55 membres. Puis j'ai rencontré un monsieur hier matin qui va probablement se rentrer membre. Donc, on devrait être 56. Le but, c'est de se rendre à 100. Je vous en parle souvent depuis 3 ans, mais c'est aussi. Puis, tu sais, c'est pas facile. On est à Québec, il y a de neige, tout ça. Mais ça va quand même très bien. Puis, on a vraiment des bons membres qui ont du fun avec nous autres. Et voilà, 3 ans, je t'avais dit, si à un moment donné, on commence à avoir beaucoup de membres, ces affaires-là, on va pouvoir amener des projets le fun.
0: Ouais, et là, on en a un projet. Ouais, là.
1: On travaille pour un projet pour l'année prochaine, pour le mois de septembre.
0: Une belle italienne.
1: Oui. Oh. On appelle ça le Red Project.
0: Oui, le projet rouge, parce projet que rouge. C'est important, il faut qu'elle soit rouge, intérieur tan, intérieur beige.
1: Oui.
0: C'est important.
1: C'est, ben, tant qu'en acheter une. Puis le but là-dedans, c'est que on va essayer d'amener le rêve encore un peu plus loin. Tu sais, demain matin, de dire, hey, moi, j'ai une Ferrari dans ma vie.
0: Oui, j'en ai eu un.
1: Je peux dire, j'en ai eu un.
0: Oui.
1: Mais là, ce qu'on veut faire avec les membres, c'est que vous vous rentrez membre. Puis là, cette année, il va y avoir un petit surplus. Jusqu'à là, dans mes membres, je n'ai parlé à près d'une quinzaine. Il y en a déjà 9 qui m'ont dit, c'est beau, Dan, j'embarque, c'est sûr.
0: Moi, j'ai été un des premiers.
1: Oui. Puis, en arrière de ça, c'est la compagnie, elle a quand même 15 ans, Carbo.
0: Ben oui.
1: Vous dire la vérité, là. T'sais, Martin Morancier a commencé ça en 2012. Donc, c'est pas un fly-by-night qui sera plus là demain matin. Ça fait 15 ans qu'on est là. Puis, on est 10 propriétaires de la Ville de Québec qui ont quand même d'autres commerces. Puis, on fait ça pour s'amuser, oui. Mais on a tous d'autres commerces, que ce soit Louis Animaux Bouffe, que ce soit moi avec les fromagers Victoria avec ma gang, que ce soit Marc-André Kiroy avec le Club Jouet. T'sais, on est
0: Kimono.
1: Une gang. Le Kimono, Fred Petit. Donc, on est toute une gang qui ont des commerces à Québec, puis on va avoir du fun avec ça. Puis le projet rouge, mais c'est quelque chose que j'avais jasé, que je dis, on va essayer d'inclure nos membres avec ça. Donc, nos membres vont mettre 5 000 $. Ce 5 000 $-là va être sur 3 ans en réalité. Donc, ils vont mettre 5 000 $ une fois. Et tout l'argent qu'on va ramasser avec Rouler Passion pour ça, on va acheter une belle Ferrari.
0: C'est ça.
1: Le problème, pourquoi qu'on n'avait pas encore acheté une Ferrari, c'est que c'est extrêmement difficile de pouvoir les réparer à Québec.
0: Ben, c'est très niché comme
1: c'est
0: produit.
1: Très niché.
0: J'en ai entretenu quelques-uns. Il y a des fois, je suis obligé de me référer à mes collègues à Montréal. Là.
1: Oui.
0: Et là, juste te donner une idée, je te coupe, je m'excuse, tu en reviendras après. Le changement de frein, il faut faire la pesée des disques, il faut faire la pesée des freins. C'est pas comme changer les briques sans Corolla, là.
1: Non, c'est ça.
0: Mais il y a pour 10 à 12, 14 000 piastres de freins juste sur la voiture.
1: Sans plaisir.
0: Donc, c'est ça. Ouais.
1: C'est pour ça que je vous dis que c'est tout un calcul qui est très compliqué. Puis de trouver les bonnes personnes qui peuvent réparer avec toi puis avec notre chum Jeff chez Autotechnique. Donc, c'est d'être capable d'avoir le lien là-dedans pour être capable de vous entretenir notre auto comme on entretient nos autres voitures, qui va être super important. Puis là, ben, j'ai eu le go de mes deux gars, de Carl puis de Jeff, m'ont dit go, on le fait. Ça fait que là, le plan de match, c'est que mes membres vont tous mettre 5 000. C'est 5 000 $ en réalité parce que nous, comme compagnie, c'est des crédits bail. Donc, on va acheter l'auto sur 3 ans. On va remettre cet argent-là sur la voiture. Tous les membres vont avoir, avec ces 5 000 $-là, 3 journées de location de voiture. Cette voiture-là, on risque de la louer à peu près 2 500 $ par jour. Donc, les membres vont payer à peu près 1 800. Donc, les membres qui vont avoir mis 5 000 $ vont venir à 1 666 $.
0: C'est ça.
1: Mais le bon côté des membres, ce qui va arriver, c'est que dans 3 ans, quand on va revendre la voiture, est à vous, la voiture.
0: Oui.
1: Donc, si on fait un 50, 60, 70 000 de profit, on va séparer les profits de la gang ensemble.
0: On va passer
1: la moitié va venir pour rouler passion, pour toutes les briques qu'on va changer, pour les affaires, tout ça. Oui. Puis l'autre moitié, on va séparer ça au nombre de membres qui sont là. C'est que demain matin, vous allez pouvoir dire, « Hey, moi, j'ai... » Parce que vous voulez acheter une part, deux parts, trois parts, vous allez pouvoir faire. Vous allez dire, « Hey, moi, là, j'ai trois parts de la Ferrari de rouler passion. C'est à moi, ça. » C'est que oui, on est fou, puis on va le faire. Puis on va le faire. Tu sais, je veux dire, moi, c'est un projet qu'on va triper. Puis moi, encore aujourd'hui, une des choses que j'aime le mieux, Carbo, après 15 ans, là, c'est des fois, vous me voyez pas, parce que dans la vie, je fais mes vidéos, je fais mes affaires, mais souvent, je suis caché en train de laver les autos, je suis caché en train de faire des poutines. Tu sais, quand vous venez dans le restaurant, souvent, en fromagerie, je suis caché en arrière, je fais mes affaires. Oh oui. Mais tu sais, j'aime le monde. Puis une des affaires que j'aime le plus quand je suis là samedi puis dimanche matin en train de laver les autos, c'est de voir les clients venir. Ils viennent de passer une journée fantastique, de voir les étoiles dans les yeux, puis que le monde se placote. Hey, moi, j'ai fait ça. Hey,
0: on a le sourire fendu jusqu'au dépanneur du coin.
1: C'est capoté comment. Ouais. Moi, ce petit côté-là, de dire, tu sais, quoi, quand il va se bercer sur son balcon, là, cette journée-là, il va s'en souvenir.
0: Il va s'en rappeler, puis photo, puis tout ça, puis la famille.
1: En plein ça. C'est que, tu sais, c'est des journées fantastiques.
0: Quand t'es derrière le comptoir, t'es derrière dans ta cuisine, des fois, ce que je fais, je prends un sachet de ketchup, je te le garoche par la tête parce que tu vois même pas que je suis là.
1: Ouais, mais l'autre jour, tu l'as piché dans la friteuse, mon champion.
0: Mais là, j'étais au jour, là. Ouais, c'est vrai. Mais là, ce qui me fâche un peu, puisque je suis déçu, c'est qu'il n'y a pas grand monde pour t'aider, puis tu charges du monde, là, présentement.
1: Ben, en réalité, dans les restaurants, là, ce qui arrive, c'est que oui, j'en cherche, mais à Sainte-Foy, ça va bien. J'ai beaucoup de jeunes qui sont rendus au cégep, des temps partiels, tout ça. À Donnacona, j'ai vraiment besoin d'un bon assistant gérant pour aller donner un coup de main à Jeff qui fait un job fantastique. Le restaurant va super bien. J'ai besoin d'un assistant gérant, puis j'ai besoin d'un gars qui aime ça se lever de bonne heure pour le déjeuner. Ou un gars ou une fille. Ça, je suis pas fin, je me fais dire souvent. Là, je vois, j'avais 55 ans, puis je parle masculin, mais je vois le gars ou une fille,
0: même
1: bien
0: quelqu'un
1: sûr.
0: Qui s'identifie comme une chaise, t'as besoin de quelqu'un.
1: C'est ça. J'ai besoin d'un chat.
0: Ouais, un chat.
1: C'est que, ça, pour vous dire, en fin de compte, un gars ou une fille, j'ai besoin d'un assistant gérant, d'un inconnu, j'ai besoin que quelqu'un va se lever de bonne heure. Et en ce moment, le Papa Sandwich qu'on a ouvert aussi à Saint-Augustin, Mathieu et Noémie vont commencer à l'ouvrir Lévis. D'ailleurs, on va faire le 14 mercredi prochain entre 2h puis 8h. Vous allez pouvoir venir au restaurant voir où on est rendu. Puis on va prendre les CV puis on va vous rencontrer au 95 route du président Kennedy. Donc entre 2h et 8h le soir, mercredi prochain, venez nous voir. Vous cherchez une job, cherchez des bons temps pleins qui vont vouloir être avec nous autres à date pour avoir du fun. Donc c'est ça un peu le plan de match. Puis ce que j'ai besoin, c'est d'un temps plein en même temps à Saint-Augustin parce que Mathieu et Noémie vont partir ouvrir Lévis, mais après ça, c'est Mathieu, ça. Dans 2 mois, va revenir à Saint-Aug.
0: Voilà. Donc, c'est un créateur d'emploi que j'ai devant moi.
1: Je te dirais qu'on a pas mal. On a comme 250 ça. Personnes travaillent pour nous.
0: Ah, t'es sur le cruise, mais ton cerveau arrête jamais. Des fois, j'en reçois un texto à 2h du matin. Hey, Carl, j'ai une idée. C'est quoi qu'il y a là, Dan? On s'achète à Ferrari. On est parti. Rouler passion, Papa Sandwich, Fromagerie Victoria.
1: Et quelque chose d'autre qui s'en vient au mois d'octobre.
0: On s'en garde.
1: Yes.
0: Après la pause, un gars dans l'immobilier, un chum d'envie, s'appelle Simon Laberge. On revient, ce sera pas long.
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3: Raison 22, c'est Radio X, en fait, qui vous parle dans vos oreilles. Gary Hippie qui est au micro pour pas mal tout l'été, en fait, puis il est bien content de l'être avec Nicolas Cloutier.
4: Ouais, qui est venu pas mal pour tout l'été aussi.
3: Oui, hein? pour les gens qui s'inquiètent de la température ce soir au Festival d'été, ben on annonce du beau temps. Présentement, sur Québec, c'est 25 degrés. Et puis, ce qu'on annonce, en fait, ce soir, c'est quand même quelques possibilités d'averses, mais j'en ai déjà parlé. Quand on dit, là... 40%, ben ça veut dire qu'il pleuvra pas,
4: ben
3: ou
4: non.
3: Qu'il pleuvra par endroit, mais il pleuvra pas par-dessus les plaines, puis encore moins sur les autres scènes. Pour la fin de semaine, en fait, vendredi, samedi, dimanche, lundi, c'est plein soleil, avec un dimanche avec un max à atteindre de 30. Donc, crème solaire, hein, faut le faire, faut le mentionner.
4: Oui, hein? C'est important, ça.
3: Ben moi, j'ai deux cancers de la peau. Fait que je fais mon effort.
4: Je
3: mon père
4: pas,
3: et mon
4: moi,
3: ex aussi. Fait que je veux juste être conséquent avec mes valeurs. Là. Mettez de la crème.
4: Je comprends.
3: C'est pas symbolique. Hey, il y a du monde à Radio X qui ont des super beaux noms, des invités, en fait, des collaborateurs. Puis celui que je pense qui a le plus beau nom, ou à peu près, c'est Steve Waterhouse qui est au bout du fil. Comment ça va, Steve?
5: Salut, Gary. Salut, Nick.
4: Salut.
3: Bon, Steve Waterhouse, vous le savez, c'est un spécialiste en sécurité informatique. Aujourd'hui, on a des sujets quand même super intéressants à traiter avec toi. Tu me disais que tu allais faire l'homme grenouille en fin de semaine. Tu seras pas au festival d'été, c'est bien ça? On va tout de suite statuer là-dessus?
5: Oui, exactement. J'anticipe la pluie, donc je vais tout de suite aller mouiller au lieu qu'il me plus à la tête. Là. Je vais rester dans l'eau. Fait que
4: okay.
5: Le problème est réglé dans ce cas-là.
3: Dans les sujets que tu nous as pitchés comme ça là, concernant ta chronique aujourd'hui,
5: oui.
3: L'espionnage chinois, ou plutôt le piratage informatique chinois, c'est un sujet dont on ne parle pas beaucoup. Toi, en titre de spécialiste en sécurité informatique, on comprend que c'est un sujet que tu dissèques, en fait, que tu analyses. Nous-mêmes, à Radio X, à une certaine époque, on se faisait attaquer 40 millions de fois à l'heure par un site russe. Vous comprenez que c'est pas là dans l'absolu, il y en a encore des pays pas si lointains que ça qui attaquent des infrastructures canadiennes, des compagnies québécoises. C'est des choses qu'on dit pas assez souvent, mais dans le cas qui nous importe en fait, c'est quand même le piratage informatique provenant de la Chine, c'est un vrai problème au Canada.
5: Au Canada, partout dans le monde nécessairement, puis ici aussi au Québec, puis tu sais Gary, on en prend plus conscience aujourd'hui parce que depuis une vingtaine d'années, on a subi comme société une transformation numérique et on s'est fait imposer une dépendance envers la technologie. Qui dit dépendance dit quand ça va mal, ben là, oups, on n'a plus accès à quelque chose. Puis ça, je pense qu'on va parler tantôt de qu'est-ce qui s'est passé avec les notes au ministère de l'Éducation
4: ben oui.
5: pour les étudiants. Puis ça va dans ce sens-là. Fait que quand on parle de pourquoi qu'on faut peut-être considérer que les Chinois le font plus que les autres, ben parce qu'eux autres, il n'y a pas personne qui peut les atteindre littéralement. Puis ils peuvent se permettre d'aller chercher n'importe quoi. Quand je dis n'importe quoi, principalement, ils s'intéressent à qu'est-ce qu'on a développé ici comme société, la propriété intellectuelle, tu sais, la recherche fondamentale. Eux autres, ils n'ont pas d'impunité, puis ils vont te la monétiser, ça sera pas ben long, les processus, là, il n'y a pas de red tape
3: en Chine. Le concept de brevet n'existe pas ou à peu près pas en Chine.
5: Au contraire. Ils vont venir nous voler l'idée, puis ils vont la breveter
3: okay.
5: pour faire en sorte que eux autres, ben oui. soient le propriétaire. Et toutes les redevances s'en vont en Chine. Sérieux, quand on dit que les universités sont à risque pour ça, il y a eu beaucoup, beaucoup, beaucoup de recherches et d'inventions qui ont été faites ici en sol canadien, même ici au Québec. Et qu'après ça, ben quand l'étudiant chinois il a mis la main sur le code source ou peu importe l'idée principale, ben ils ont ramené ça en Chine, puis eux autres, ils ont inscrit ça dans les livres de brevets internationaux. Puis que là, si quelqu'un dit « Hey, c'est mon idée, je vais faire une pièce. » C'est nous en Chine qui l'a.
3: Est-ce que tu as des exemples concrets qui, en lien, par exemple, à l'Université Laval ou, je sais pas, l'Université de Montréal, McGill, Concordia, des universités québécoises qu'on connaît, est-ce que tu en connais qui sont faites voler leurs idées par la Chine?
5: Ouais, mais je peux pas trop en parler parce que ça, dans les moments que c'est arrivé, j'étais sous mandat. Et je peux te dire, par contre, dans le domaine de la pharmaceutique, ils ont été frappés à quelques reprises, principalement
3: c'est
5: durant
3: la pandémie. C'est des brevets qui valent cher, là. Ça génère des sommes formidables.
5: Et après ça, ben t'as le développement technologique pour exemple la sécurité quantique. Ça s'est passé dans le coin d'Ottawa et de London en Ontario.
3: Oui.
5: En 2014, ils ont tout volé à qu'est-ce qu'on avait développé le Canada, là, au Centre national de recherche là, des deux lieux, je vous disais. Et après ça, trois ans après, ils l'ont commercialisé. Et ça, présentement, la Chine est en avance pour protéger ses communications Internet, diplomatiques et militaires au-devant de l'OTAN et des États-Unis. Autrement dit, ils utilisent la technologie quantique qui est inviolable. On peut pas déchiffrer ça, là. C'est impossible. Et eux autres, présentement, ils s'en servent depuis plusieurs années pour protéger leurs communications. Fait que ça, c'est un avantage que, oups, tout d'un coup, la balance va de l'autre côté, mais ils l'ont fait, eux autres, rapidement, parce qu'ils ont volé les idées partout dans le monde, principalement au Canada, puis après ça, ils l'ont mis en fonction. Fait que ça, tu sais, c'est des éléments comme ça, quand on dit, faut s'assurer qu'ici, on garde nos idées pour nous autres, et on fait attention avec qui qu'on le partage, mais les universités ont de la misère avec ça, parce qu'ils veulent, évidemment, le savoir, ça se veut d'être partagé avec tout le monde, mais malheureusement, il y a plus d'innocence dans ce domaine-là. Il faut faire attention, parce que quand une bonne idée peut être commercialisable ici, puis nous donner un avantage économique, ben il y en a d'autres ailleurs qui sont intéressés puis veulent le développer et le mettre en marché avant nous autres.
3: Une fois que les institutions universitaires ou autres, les compagnies sont en fait dépossédées de leurs innovations, de leurs inventions, puis qu'on les retrouve avec des brevets chinois, il y a plus rien à faire. Donc cette compagnie québécoise là, cette compagnie canadienne là, qui a mis autant d'argent, l'université en fait qui a inventé un remède en fait avec les professeurs, les étudiants, toute cette collégialité-là, on se fait dépouiller de nos inventions, puis il n'y a pas de recours à l'international pour reprendre les droits ou du moins retrouver le brevet?
5: Ben, je suis pas un spécialiste en droit international, mais je dois pas mal être certain que tout a un prix.
3: Oui.
5: Alors, on débarque l'autre bord, on fait un offre, garde, on va te l'acheter pourtant. Peut-être c'est faisable, mais ils vont le vendre à gros prix, évidemment. Puis à ce moment-là, on va payer en double, autrement dit, là.
3: Dans les choses qui ont retenu l'attention de Steve Waterhouse dans les dernières semaines, c'est le rapport annuel de Centre de la sécurité des télécommunications du Canada, en fait 25-26. On comprend là que ce rapport-là est truffé de choses qui valent la peine d'être entendues aujourd'hui à Radio X. C'est sûr que la sécurité, c'est ton dada. C'est pas vrai qu'on est en sécurité d'un point de vue télécommunication au Canada ces temps-ci.
5: Encore là, je le mets sur un niveau mondial et ça a été découvert il y a quelques années comment très loin dans les systèmes de télécommunications, principalement aux États-Unis, il y a 14 compagnies aux États-Unis qui ont été investies par des acteurs de la menace chinoise et il y en a un qui a été soulevé ici au Canada, puis à mot couvert l'année dernière, sérieux, il y a un article qui est sorti aux États-Unis qui démontrait que c'était Rogers au Canada qui était victime. Oups, 9 heures après, l'article n'était plus là. Donc, ils ont sûrement fait
3: la part de l'argent
5: judiciaire,
3: dans tout ça est improbable.
5: Mais on est au Canada victime quand même que les systèmes, avant qu'on considérait isolés, sont maintenant avec des éléments malicieux à l'intérieur. Ce qui veut dire quoi? Même les autorités américaines, le FBI, le NSA, ont laissé savoir que si vous avez des discussions sensibles, n'assumez pas que votre réseau téléphonique est gage de vie privée, protège votre vie privée, mais assumez qu'il y a quelqu'un qui écoute. Et c'est pas quelqu'un qui est sympathisant ou qui est de la compagnie. Autrement dit, utilisez des moyens pour chiffrer vos conversations. Exemple, parler à travers, que ce soit Facebook Messenger, que ce soit à travers WhatsApp, que ce soit Signal, exemple. Ce sont des applications qui vont chiffrer la voix, qui n'utilisent pas les réseaux conventionnels pour parler. Et qui va assurer un petit peu plus de confidentialité.
3: Un peu plus, mais comme dans pas beaucoup.
5: Ben, Signal davantage que WhatsApp ou Messenger. Parce que ça appartient à Meta. Puis Meta, ils ont pas mal les mains capables de décoder qu'est-ce qu'ils transigent dans leur réseau. Ce que Signal est complètement indépendant, puis il fait du point à point pour s'assurer que la conversation ne peut pas être épiée en deux points. Mais c'est pas une solution parfaite. Alors, c'est là que, quand on parle que le CST, le Centre de la sécurité des télécommunications, dans leur rapport, on dit qu'ils ont fait des bons coups.
3: Oui, puis c'est public, là, vous pouvez aller voir ça là, sur le site du gouvernement canadien. Là.
5: Oui, puis c'est des bonnes nouvelles en passant, parce que ils ont mis à mal des réseaux criminels pour faire de l'interdiction de drogue, en collaboration évidemment avec les services de police.
3: Le fameux dark web.
5: Et ben ça, c'est les marchés aux puces pour vendre le matériel. Mais de façon informatique, eux aussi ont besoin de façon de communiquer. Et le CST, qui est l'autorité technique en matière de télécommunications au pays, ben ils ont été capables de faire de l'interception, de l'interdiction, mener des cyberoffensives, autrement dit. Puis c'est rare qu'on entend parler que le Canada...
3: Faire des signalements aussi aux autorités, j'imagine.
5: Oui, mais eux autres, ils le faisaient pour vraiment faire de l'interdiction et attaquer leur réseau pour arrêter leurs activités criminelles.
1: Oh.
5: Puis quand on dit que le Canada fait des opérations offensives, de même, c'est rare. C'est vrai que c'est rare, parce qu'on généralement, on l'a pas, le levier. Tu sais, on n'a pas d'influence, de grande influence, comme, exemple, les Américains avec les opérations spécialisées du NSA, qui sont à peu près 5-6 000 personnes là-dedans.
3: On n'a pas ça.
5: En Russie, ils en ont osé, eux aussi, 5-6 000 personnes, mais je te laisse deviner, combien est-ce qu'il y en a en Chine qui font des opérations d'information, des opérations informatiques?
3: 55 000, je sais pas.
5: 125 000, plus de 125 000.
3: Une petite ville québécoise, ben une ville d'envergure québécoise, je
5: sais, veux dire,
3: c'est beaucoup de monde, là.
5: Oui, puis au Canada, on a juste une centaine plus là qui sont spécialisés là-dedans. Fait que c'est pas pour diminuer qu'est-ce qu'ils on fait pas au Canada.
3: On n'a pas les mêmes ressources.
5: Exactement. Et quand il y a une cyberopération, ben c'est la même affaire qu'une opération qu'on peut dire conventionnellement armée. Donc c'est des militaires qui vont faire des opérations offensives généralement, parce que quand on s'attaque à un autre système politique versus un autre, ça peut être considéré que dans la loi internationale comme un acte de guerre. Fait que c'est pour ça que c'est pas si facile que ça. Puis il y a une méchante étape judiciaire à travailler avant de dire « Hey, on prend nos ordinateurs pour s'en va cyberattaquer. » En Chine, ils n'ont pas ça comme procédure, honnêtement. Puis eux autres, ils font ce qu'ils veulent quand ils veulent.
3: Tu parlais tantôt de Rogers. Le siège social est à Toronto. C'est une des grandes compagnies de communication ici même au Canada. On peut pas faire autrement là, que se demander qu'est-ce qui est arrivé à Rogers. On a attaqué Rogers pendant... Et de quel bord, avec quelle intention. Qu'est-ce que tu pourrais nous dire là, sans révéler des secrets confidentiels d'espions?
5: Non, puis c'est des informations publiques là, que je peux révéler. Là, et faut assumer aussi que les autres télécommunicateurs ont pu être affectés. Et ça, c'est complètement hypothétique, parce que aux États-Unis, à la proportion qu'ils ont, il se peut. Quand on dit qu'ils ont été attaqués, c'est-à-dire qu'il y a eu des vulnérabilités dans des pièces d'équipement de télécommunication et certaines instances malicieuses, donc des pirates informatiques, ont pu entrer dans les réseaux de télécommunications et ont resté dormants, et certaines fois, ils ont pu amener à collecter de l'information. Oubliez pas, quand vous faites un appel avec votre cellulaire, un appel n'est pas chiffré. Est complètement clair. Quand vous savez comment, ça peut être intéressant.
3: Mais ça, c'est pas grave quand t'appelles ta mère, mais quand t'appelles un autre pays ou que tu négocies des choses importantes, c'est là que ça devient problématique.
5: Ben, faut faire attention. Qu'est-ce qu'on jase avec notre mère? Si c'est pour jaser de gros argent puis d'investissement, ça peut être intéressant, ça.
3: Uh-huh.
5: Ou bien de legs, quoi que ce soit, testimonial, tu sais, puis qu'elle, tout d'un coup, la mère, elle déclare qu'elle a 25 millions de cash à quelque part. Quelqu'un qui écoute peut être intéressé à ça, tu sais.
3: Oui.
5: Fait que c'est des éléments comme ça, faut juste se poser la question. Maintenant, on est dans cette ère-là quand on parle. À qui ça peut bénéficier, si jamais c'est écouté et ça va pas jusqu'à la destination que c'est intentionné. Fait que les textos, en passant, c'est la même chose. Un texto SMS, ce n'est pas chiffré, ça peut être ouvert, lu ouvertement partout sur la planète. Fait que c'est pour ça, c'est des petites affaires, la main, faut s'y rappeler. Et, comme je dis souvent, quand on dit « Hey, notre téléphone nous écoute-tu, il nous espionne-tu? »
3: Ben, c'est sûr que oui.
5: Quand on fait de la reconnaissance vocale, nécessairement, il y a un élément de reconnaissance vocale qui va toujours dire « J'attends le mot-clé, donc il écoute. » Mais pour éviter des logiciels espions qui soient actifs, dis toujours « Redémarrez votre téléphone au moins une fois par semaine. » Ça élimine toute malice qui peut être en mémoire et qui peut, à ce moment-là, servir à cette fin-là. C'est une bonne prévention. Ça, c'est.
3: Mais Steve, on a tous été un peu étonnés une journée ou deux, là, tu sais. Tu magasines un gilet des Nordiques, une balayeuse, un vélo, puis pendant trois semaines, t'es inondé de pubs en lien avec ça, puis t'as pas accepté aucun cookie. Puis même, des fois, t'avais juste dit à ta blonde, de même comme ça, il faudrait bien qu'on change le char, puis là, t'as des annonces de voitures à l'infini. Moi, je le crois plus, là, qu'on n'est pas espionné avec nos téléphones.
5: Ben, il y a deux choses qui s'appliquent là-dedans. La première, c'est principalement toutes les recherches que vous faites avec Google sont échangées en temps réel avec d'autres compagnies. Et il y a des profils de consommateurs qui s'échangent aussi en ligne. Donc, votre profil de consommateur ou de votre utilisateur Facebook est monétisé et est partagé avec d'autres compagnies comme Google. Et donc, c'est pour ça que quand on fait une recherche sur un des fournisseurs, ben, l'autre en apprend. Et à ce moment-là, complète le profil, puis c'est comme ça qu'on se fait inonder de publicité. Quand on fait des recherches avec des moteurs de recherche indépendants qui aseptisent, j'aime ça utiliser ce mot-là pour dire que c'est clean, qu'est-ce qu'on fait comme recherche, comme Startpage, qui est un consortium néerlandais, ou bien DuckDuckGo des États-Unis.
3: Startpage, ben, c'est ton meilleur, ça?
5: Oui, parce qu'il enlève toute identité, la source où ce qu'on fait la référence, qui on est, etc. Il envoie ça au plus gros moteur de recherche sur la planète, qui est Google, et il nous retourne la même information, mais Google ne sait jamais c'est qui a fait ça. Donc, on réduit notre risque de se faire documenter à outrance et de faire recevoir les conséquences que vous disiez. Et après ça, ben quand on dit aussi que si on utilise la messagerie vocale, pas la messagerie, mais la reconnaissance vocale, oui. Est-ce que il y a une captation? Ben, il y a pas nécessairement le téléphone, mais c'est les applications à l'intérieur du téléphone
4: qui nous écoutent.
5: Ben oui, puis quand on ne regarde pas les petits caractères, des fois, ils vont dire, il se peut qu'on fasse une perception de votre voix pour améliorer le produit, l'algorithme, peu importe. Mais en même temps, ça a été prouvé, puis je peux vous citer deux causes, les gars. Amazon, Alexa principalement, ouais. a été cité à comparaître à deux causes de meurtre. Une pour inculper quelqu'un, et l'autre pour le disculper. Pourquoi? Parce que l'accusé et les défendeurs ont demandé à Amazon d'avoir les enregistrements d'une date et une heure spécifique et ont pu amener la preuve intégrale de la conversation pour dire...
3: L'IA obéit, là. Concrètement, vous voulez quelque chose puis elle l'a livré immédiatement.
5: Non, non, non, mais dans le sens que Amazon avait gardé les enregistrements.
3: Ah, OK, OK.
5: Complètement. Et donc, dans un cas, ça a été démontré que le gars, il a vraiment commis le meurtre. Puis dans l'autre cas, il a démontré que non, le gars, c'est pas lui qui a fait le meurtre. Et par les paroles, par l'enregistrement. Donc, quand il y en a qui me disent que non, non, non, ça n'enregistre pas, désolé, il y a des cas comme ça qui existent dans le vrai monde. Puis que toutes les compagnies confondues, même Samsung, il avait déjà marqué dans le petit caractère légal, disant, il se peut qu'on fasse, entre guillemets, des échantillonnages de qu'est-ce qui se passe dans votre salon.
4: Ouais.
5: Tu sais? Fait que non, ça, c'est
4: pas écouté partout,
5: une fois,
4: Steve, dans l'auto, partout.
5: Ah, là, tu viens d'ouvrir une canne ouais. de verre, parce que dans le char, c'est encore pire. L'Europe, cette semaine, vient d'approuver la reconnaissance faciale à intégrer par 2027 dans les véhicules automobiles pour savoir si vous êtes sur la brosse, si vous êtes sous l'influence de quoi que ce soit, ou si votre regard est détourné vers votre téléphone. Et donc, ça va devenir obligatoire aux États-Unis aussi, parce que le projet de loi est en train de se faire ficeler. Et à partir de 2027 aussi aux États-Unis, ça va être la même affaire. Devinez quoi? Si ça se passe aux États-Unis, quand on importe des chars d'Europe, qu'est-ce qui va arriver au Canada?
4: On va faire la même chose.
5: Et aucune instance au Canada ne s'est prononcée là-dessus. Pas Transport Canada, même pas le commissaire à la vie privée. Le commissaire à la vie privée, il l'a dit, il l'a dénoncé, par exemple, le commissaire terrien. Et ça, c'est Dufresne, pardon. Et ça, c'est important. Mais après ça, on n'entend plus parler. Alors, nos politiciens, c'est eux... qui sont nos représentants, mais s'ils ne le savent pas, si on chauffe pas, on va le dire, si on chauffe pas nos politiciens qu'on a élus, qu'on l'aime ou qu'on l'aime pas, ben eux autres vont prendre une initiative puis ils vont faire ce qu'ils pensent qui est correct. Mais quand la population se manifeste pas, ils ne le savent pas, ils peuvent pas rapporter aux différentes assemblées que on veut pas se faire épier dans notre char. Fait que c'est là qu'il faut le laisser savoir à notre députation. Et de cette façon-là, il est encore temps là, qu'on puisse renverser la vapeur. Mais
3: il est pas trop tard.
5: J'ai peu d'espoir parce que si les Américains l'adoptent, généralement, le marché européen passe par les États-Unis puis on n'a pas trop d'influence. Par contre, avec les dernières discussions politiques, ben ça se peut que ça change, on verra. Et c'est là faut le faire valoir pareil.
3: Nick, elle avait une question un peu plus précise.
4: En fait, il nous reste 2 minutes à peu près, Steve, mais j'aurais aimé ça qu'on... Ben oui, ça va vite, hein, tu le sais. J'aurais aimé ça qu'on parle du flop du ministère de l'Éducation qui a décidé cette année d'offrir en ligne tous les résultats des épreuves ministérielles. Dans un, première erreur, c'est de vouloir se servir du SAGE, du service d'authentification gouvernementale, parce que la plupart des jeunes n'étaient pas capables d'avoir leur code en ligne. Ils vont le recevoir par la poste. Fait qu'il y a un paquet de jeunes qui devra attendre 15 jours ouvrables.
3: Qui
4: n'ont pas leur note. Et en plus, ouais. Le système a planté. Qu'est-ce qui s'est passé? Trop de demandes à la fois ou?
5: Ben, sans être dans le secret des yeux de pas ce programme-là, je veux dire, c'est quand même une bonne initiative d'aller avoir un service commun pour tous les services gouvernementaux. Ça, c'est l'idée générale ouais. qui est derrière, tu sais, puis que comme tu dis, pour les adultes, ça fonctionne.
4: Mais pour ça clique, là, c'est la même affaire.
5: Oui, c'est ça. Puis c'est en remplacement, faut pas oublier, c'est en remplacement de Click Secure qui, lui, est en fin de vie utile. Il est vraiment sur le respirateur artificiel, ce moyen-là. Fait que donc, parfait, il y a un moyen moderne qui est en place, qui fait un job. Mais là, dans ce cas-ci, je crois qu'il a peut-être manqué un petit peu de tests, là, pour arriver à ce moment de l'année puis dire, OK, on amène ça avec telle catégorie de personnes qui ont besoin d'accéder. Faisons une simulation. Moi, je pense qu'ils ont manqué de temps puis ils ont manqué d'efforts là-dedans parce que nécessairement...
3: Manquer d'efforts, c'est comme être un peu lousse, être un peu négligent.
5: Ben, encore là, je ne connais pas tous les paramètres avec lesquels comment ça s'est fait pour ce service-là. Mais quand on dit c'est la première fois, attends un peu, là, le mettre à l'épreuve, va chercher peut-être une école, fais un test avec une école, puis tu sais, fais une simulation. Tu dis, hey, vous autres, l'école X, Y, Z, on va faire une simulation, vous venez chercher vos notes à fin d'année. Ben oui. Puis là, après ça, il aurait pu avoir un feedback réel. Mais connaissant un petit peu comment ils travaillent à l'interne, des fois...
4: C'est pour ça qu'on l'a fait.
5: Je pense pas, non. Puis c'est là que, ouais, OK, ça se rétracte, ça débarque un peu. Mais comme je disais à un collègue il n'y a pas longtemps, c'est là que les gens, malheureusement, perdent confiance envers les services gouvernementaux parce que, justement, des affaires, des accros comme ça arrivent. Les gens ont cette attente que le service va être là quand ils en ont besoin, mais quand que le gouvernement ne parle pas à la population, puis j'espère que certains collègues m'entendent dans les ministères qui sont concernés.
3: On est écoutés. Ben,
5: il faut que les projets comme ça parlent à la population pour que la population s'attende à ce qui arrive. Autrement, tout le monde s'attend que ça marche, mais là, trêve de plaisanterie, quand ça plante et ça marche pas, on revient avec la vieille perception, c'est-à-dire ils sont mêlés, ça marche pas, c'est tout croche, gouvernement qui l'a pas pantoute. Mais chose qui est sûre, c'est quelque chose qui était nécessaire à faire, le service d'authentification gouvernementale, pour, comme je vous dis, pour remplacer la vieille patente, Click Secure. Ça va être mature un jour, mais j'espère que ça va se faire plus rapidement que longuement. Alors, c'est pour ça, faut encore une fois, le gouvernement doit parler à la population, et après ça, ben que tout le monde embarque, puis soyez rassurés. J'en connais, dans ces projets-là, qui font le bon travail professionnel. Il faut juste que ça vienne ensemble. Ah ouais, que
3: on espère
5: monde,
3: voir ça de notre ouais. vivant, Steve Waterhouse. On espère
5: oui,
3: voir ça
5: Gary,
3: de notre
5: t'as
3: vivant.
5: Raison. Exact.
3: Expert en sécurité, en cybersécurité, c'est les thématiques en fait qu'il aime explorer. Pardon, Steve Waterhouse, c'est la cybersécurité, la protection de l'information et la cyberhygiène. C'est aujourd'hui le mot que j'ai appris. Vous pouvez le contacter, Steve Waterhouse, il donne des conférences faciles à rejoindre. Merci beaucoup d'avoir pris la parole aujourd'hui, Steve. C'est toujours un plaisir.
5: Merci à vous deux, bon week-end.
4: Salut, bye.
3: On prend une petite pause ici même à Radio X parce que là, il commence à faire chaud. C'est le début du festival d'été ce soir. Et Arnaud Cordier, un des programmateurs vedettes du festival d'été, sera avec nous en studio dans les prochaines minutes.
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9: Écoutez le retour de Radio X en vacances avec Jordan qui est avec vous autres jusqu'à 18h, Mel Trudel qui est avec moi. On est en direct de la taverne sur Grande Allée. Puis il commence à avoir du monde, Mel. C'est
10: oh
9: le fun,
10: oui, l'ambiance
9: là.
10: Est vraiment, mais vraiment trippante.
9: Ouais, c'est-tu autant que, mettons, à cette heure-ci, Limp Bizkit hier? Parce que pour les gens qui savent pas, à soir, c'est The Lumineers qui va être là sur la scène belle.
10: Honnêtement, j'ai l'impression que c'est pas mal semblable à hier.
9: OK.
10: Ouais, à cette heure-ci. Je sais qu'hier, en tout cas, les restaurateurs, même ici à la taverne, sont bien contents de l'achalandage qu'il y a eu.
9: Let's
10: Donc,
9: go.
10: On va souhaiter que ça se passe comme ça là, pour toute la durée du fait.
9: Je viendrai nous serrer la pince, puis je confirme. Il y a du beau monde, puis ça va être beau ce soir. Il fait 24, t'as ressenti 24, pas trop d'humidité, c'est juste parfait. Puis ce soir et cette nuit, ça va descendre à peu près à 20 vers 8h à soir, 15 degrés cette nuit. Ça va être confortable, pas de pluie, pas d'orage violent à l'horizon. Puis pour le reste du week-end, ça va être excessivement beau. Là, l'été est parti, puis pas à peu près. 26 degrés pour samedi, 28 pour dimanche, gros soleil, pas de pluie, profitez-en. On a une revenante dans notre grille d'été. Vous l'entendez deux semaines plutôt en saison avec JF et Louis le soir dans le Spacecast. On est bien content de la retrouver. Puis je me suis dit, pourquoi pas jaser avec elle? Elle qui est maintenant une experte voyage chez Voyage Mel Guillemette. Puis on va naviguer un peu là-dedans. Chronique voyage sur les trucs à savoir, comment va l'industrie en général, les trips aussi, qu'elle a fait dans sa vie. Vous pouvez l'entendre dans Morée Live Barbecue. Cam Bergeron, salut, comment ça va?
11: Ben, salut les amis, ça va super bien, vous autres?
9: Ben oui, top shape, pas trop tough, te lever le matin, Cam.
11: Hey, écoute, c'est une adrénaline que je comprends pas pourquoi j'ai re-signé pour ça, mais quand je le fais après, je me dis, ben j'aimais ça prendre la bière le vendredi matin, George.
9: Ben, je t'entendais dans la chronique avec Phil Magnan un matin, t'avais l'air de bonne humeur avec le gong.
11: Ce matin, là, c'était à se rouler à terre. Puis comme je veux pas abuser des bonnes choses, je suis restée du côté de la Rive-Sud dans mon studio qui s'appelle la New Beetle aujourd'hui pour faire la chronique. Mais ça me fait plaisir d'être là. Je pense que c'est une première que je fais une chronique dans le retour en direct du Festival d'été. Je pense que c'est ma seule contribution avec toutes les années qu'on a faites là, de retour en remplacement ensemble. Je pense que c'est la première fois que vous êtes vraiment en direct et que je peux participer. C'est quand même cool.
9: Donc, nice. T'as-tu l'intention de venir au FEC parce que t'as sûrement vu les news? C'est barré presque en totalité pour les chars. Ben, fait que tu vas devoir prendre tes espadrilles.
11: Écoute, c'est pas prévu pour la fin de semaine. Je vais voir. Moi, ça fait quelques années que je suis en décision de coup de tête dernière minute pour ce qui est du festival d'été. Surtout que là, j'ai pris un bon mandat, c'est-à-dire de faire et le show du matin et mon temps plein encore à l'agence. Moi, j'ai pas slacké mes heures nécessairement. Là, je fais juste l'overtime le soir. Là, tu sais, c'est okay. Que je vais voir. La semaine prochaine, j'aurais vraiment aimé être à Gwen Stéphanie, mais justement, je travaille. Fait que okay. Finir à 9h, ça arrive sur traverser. Je vais être flush un peu, peut-être pour voir la fin du show. Je vais peut-être me laisser tenter, c'est juste d'aller écouter sur les écrans géants, je sais pas. C'est, l'année passée non plus, j'avais pas été super dans le succès au niveau du festival d'été. J'avais pas trouvé. Mais ça, c'était Benson Boone qui était là, puis j'avais voulu y aller, puis j'avais pas réussi à avoir mes passes. Fait, bref, c'est vraiment un bel événement à Québec. Il fait beau, mais c'est sûr que nous, dans l'industrie, quand tu commences à annoncer du 65% de probabilité d'averse, ben là, ça nous fait sourire. Parce qu'on se dit, OK, là, faut qu'il fasse beau pour le FEC. Après ça, ben, les gens ont des vacances à prendre, là, John.
9: Ben oui, exact.
10: Mais oui. Puis Camille, présentement, les gens qui te contactent, parce que je sais que t'es dans le jus, là, l'agence, ça dérougit pas. Est-ce qu'ils te contactent pour des voyages dernière minute ou ils sont déjà en train de préparer leur voyage pour l'hiver qui s'en vient?
11: C'est beau, la rencontre des extrêmes. On a les deux. On a des gens qui planifient des un an d'avance, même des fois un petit peu plus. Puis on en a d'autres qui nous arrivent, là. OK, trouve-moi un miracle, le département des miracles. On veut partir, soit même dans le sud, carrément, pour l'été. On en fait des miracles, mais il y a un budget aussi qui vient avec le miracle, je vous dirais, là. Mais il y a des beaux deals à faire également pour du dernière minute cet été. On a des hôtels, des petits bijoux qui sortent, là, ces temps-ci. Je peux en parler de un rapidement. Vous avez peut-être entendu parler de l'hôtel Eurostar Kayakoa, c'est à Samana. Ça, c'est annoncé comme un des hôtels abordables pour l'été puis même l'automne prochain. Fait que c'est comme un des deals qu'il y a à faire. Sinon, on le voit, le prix des voyages a augmenté beaucoup. Mais dernière minute comme ça, on a autant de l'Europe en ce moment que des forfaits croisières puis même des forfaits sud. Parce que les gens, justement, voient la température. « Ah, oh, il va-tu mouiller? Il va-tu pas mouiller? » On regarde la température ailleurs. Ça, un petit peu plus ensoleillé. On va y aller. On va y aller. Ils vont avoir un parc aquatique illimité dans notre voyage aussi. T'sais, les gens ont leurs critères.
9: Ouais, tu te trompes pas avec ça. Ça, c'est clair. Puis depuis que tu es dans l'industrie du voyage, est-ce qu'il y a des habitudes des gens que tu as remarqué qui ont changé au fil du temps? T'sais, tu parlais des dernières minutes. On en parle souvent avec Mel dans le retour avec Diège qui nous dit bah, pas tant une bonne idée. Est-ce que les gens planifient plus d'avance? Tu vois-tu des habitudes qui ont évolué depuis que tu es là?
11: Ben il y a surtout une fréquence, puis je salue les auditeurs parce que là cette semaine en m'assoyant devant l'écran des textos, je reconnais des noms, je vois des noms passer, je me dis ah lui c'est un client, ah elle c'est une cliente, ah elle j'ai vendu un forfait, elle est allée à Boston avec moi en autobus, ça me fait sourire. Et il y a des habitudes en faisant les groupes, Mélanie en parle très très très souvent dans ses chroniques, nos groupes exclusifs, ça nous permet justement de prévoir les gens qui vont dire à la dernière minute là, ah shit, j'ai pas prévu encore mes vacances là, vite, c'est sûr qu'ils ont la solution, ils ont gardé des places pour nous, mais de moins en moins on en a, tu sais, l'inventaire diminue. Mais il y a ça aussi, la fréquence de se dire à chaque année on fait une réservation, on voyage à peu près là dans le milieu de l'hiver ou on y va en décembre avant le temps des fêtes. Il y a des gens qui ont vraiment leur petite routine, mais qui année après année vont réserver leur créneau à bon prix parce qu'on a été capable d'avoir l'espace d'avance. Mais t'as toujours, c'est un peu un combat les dernières minutes parce qu'on se dit il va toujours avoir du choix avec un prix évidemment, il va toujours avoir une option. Puis je veux pas me badrer avec des plans vacances. Il y en a vraiment, il arrive, là, c'est inspire-moi. Dis-moi où je dois aller, qu'est-ce que je dois faire, puis improvise. Il y en a que c'est comme ça, il y en a qui nous challenge.
9: Lance un dart sur la carte du monde. Ah oui, on y va.
11: Oui, ben, je m'amuse avec ça. On a une gigantesque carte du monde dans toutes les agences. Moi, je me ferme les yeux, là, puis je vais pointer. Je me dis, bon, c'est là que tu vas aller. On va regarder, là, ces temps-ci, là, je veux pas qu'il fasse trop chaud. J'ai un défi de trouver des places qui ne
9: feront
11: pas 45. Ben oui, effectivement, dans le top 3. Alaska, à la limite l'Irlande, l'Islande, peut-être un peu l'Allemagne. Tu sais, je suis en train de chercher pour une cliente là, qui veut partir, mais qui ne fera pas du 42, là où la belle Mélanie s'en va. Là, elle est en route là, pour l'Italie pour une bonne partie de l'été.
9: On entend parler des canicules en France. Là, je pense que c'est un peu moins pire, mais dans les deux, trois dernières semaines, c'était complètement fou. Puis une place où il fait excessivement chaud à l'année longue. C'est dans le secteur du Moyen-Orient. Puis je sais que tu étais à Dubaï il n'y a pas si longtemps. Je veux t'entendre un peu là-dessus parce qu'évidemment, là, on a la situation avec la guerre en Iran. On pensait que ça allait être correct. Ça se relance d'un bord puis de l'autre. Là, on entend même que Trump pourrait être ciblé par l'Iran, littéralement.
10: Ben oui.
9: Les Dubaï de ce monde, ils doivent capoter actuellement parce qu'on américanise un peu ce secteur-là. On a vu évidemment la Burj Khalifa, la plus haute tour au monde. Mais tu sais, ce qu'on veut faire, c'est quand même très américanisé, on s'entend. Les autres, ils doivent capoter présentement, là.
11: En même temps, tu sais, je mets au défi n'importe quel Américain de se pointer là puis d'essayer. Tu sais, c'est internationalisé, si je peux le dire de même. C'est très multiculturel.
9: C'est
11: Dubaï, la population est à 80% immigrante. Il y a vraiment de tout. Il y a des Tim Hortons. Il y a
9: la France. Beaux, les Tim Hortons.
11: Ben oui, ils sont beaux, puis ça goûte bon, pour vrai. Il y a des menus spéciaux là qui font que tu pognes un deux minutes. Moi, je les ai testés, tu me connais. Là. Moi, le McDo, c'est mon alimentation préférée.
9: Les classiques.
11: Je m'amuse à goûter à ça, justement, à l'international. Il y a des McDo, il y a des Tim Hortons, puis la franchise de Bang, aux dernières nouvelles, avant que ça éclate, là, Homer, qui est installé dans la région de Québec, devait ouvrir un Homer à Dubaï. Je ne sais pas si ça s'est fait, parce que deux semaines après que je sois revenue, tout a explosé. Mais un Américain qui met le pied à Dubaï va se rendre compte que les Émirats arabes sont très loin devant les États-Unis en termes de puissance au niveau monétaire. Là. Il y a de l'argent là qui s'imprime, puis c'est la démesure. Là. Fait que je ne sais pas à quel point, au niveau de la compétition, ils vivent un petit peu plus dans le futur que les Occidentaux, mettons. C'est ça qui est le plus impressionnant, c'est le clash avec justement tout est possible, tout est en marbre, tout est riche. Tu vois le monde se promener quand même assez librement, pour vrai, au niveau des conditions de la femme. Là, c'est ceux qui portent le voile, ben oui. Eux autres, c'est comme leur manteau quand ils sortent. Là. C'est ça qu'ils nous apprennent culturellement. Puis aussi, il y a la religion là-dedans.
9: Ah, même les gars dans le désert, dans ces coins-là, en mettent, là, parce que, je veux dire, c'est du 45 tout le temps. Le temps est tellement
11: sec,
9: tellement chaud.
11: Il y a un habit traditionnel. Fait que, tu sais, quand t'es c'est là-bas, ben, tu t'y plies. Moi, j'ai visité la grande mosquée à Abu Dhabi là, de Sheikh Zayed. Ben, je me suis costumée. J'ai fait une Justin Trudeau de moi-même, mais c'était ça où je rentrais pas. J'ai mis le voile sur mes cheveux. Mais j'ai vu ça, puis c'est une merveille d'architecture que je suis vraiment contente d'avoir visité. Est-ce que j'y retournerais? Non, je l'ai vu. T'sais, c'est fait. C'est checké sur ma liste. Mais c'est pas pire qu'une autre affaire. Là. Fait que c'est ça. J'ai vraiment adoré mon voyage. La température. Il faisait des 25, 28 degrés de jour. En hiver, en plein mois de février, il y a de la plage. Moi, je suis allée dans une piscine en hauteur. Là, j'avais une vue 360 degrés sur la ville, le palmier, au 50e étage du building. Là, c'est complètement n'importe quoi. Ils ont pensé à quelque chose. Au lieu de se dire, on va faire un bureau de projet là-dessus, ils se disent juste, on le réalise. On a les moyens financiers de le faire. S'il y a un chèque qui veut avoir un centre d'achat exclusivement réservé aux mini-potes, ben crime, ils vont en faire un. C'est pas compliqué.
9: T'as-tu un payage à l'entrée du mini-pot?
11: Des
9: comme
11: fois,
9: le futur troisième lien?
11: Il y a des passes, Il y a le transport en commun qui a des péages et tout, mais non, j'ai pas vu de mini-pot encore à péage. À suivre.
9: Il y a rien de compliqué. Puis pour les gens qui veulent se dépayser un peu plus puis qui souhaitent justement, parce que moi, exemple, dans ma vie, j'ai fait beaucoup de resorts, fait que les prochains voyages, je souhaite être un peu plus indépendant, je souhaite aller plus dans des pays pour visiter. Je regardais les prix pour l'Europe, ça peut quand même être abordable aussi pour partir durant l'été, Cam.
11: Oui, exactement. L'Europe, ce qui est intéressant, tu peux avoir l'entre-deux, tu sais qu'il y a des tout inclus.
9: Vrai.
11: Dans le sud de l'Espagne, là, la région de la Costa del Sol, tu aurais la possibilité, même avec les enfants, d'avoir un tout inclus super intéressant en bord de mer. Là. C'est sûr que c'est un tout inclus hybride. On est habitué à avoir 5-6 choix de restaurants. Après ça, les bars un peu partout, puis des complexes qui sont faits en très grande superficie pour la plupart. Là, c'est une méthode alternative. Au Maroc, je l'ai vécu. Là, là on est plus en Afrique du Nord, mais il y a une grosse inspiration espagnole et portugaise quand c'est au Maroc. Il y avait un restaurant à la carte, souvent, qui est en cover charge supplémentaire, donc il faut payer un supplément pour y aller. Les gens se nourrissent principalement dans des buffets. T'as peut-être une piscine, un club de plage qui est pas nécessairement directement à l'hôtel. Des fois, il faut que tu traverses la rue ou carrément un boardwalk pour t'y rendre. Mais t'aurais la possibilité d'être soit en demi-pension, soit deux repas par jour ou carrément tout inclus. Fait que ça pourrait être un bel entre-deux pour des gens qui veulent explorer ailleurs ou ils veulent avoir quand même le forfait clé en main pour pas se soucier de magasiner des restaurants autour ou de se déplacer pour la nourriture, là.
9: OK. Hey, écoute, on pourrait parler, on en reparlera éventuellement de ton voyage au Japon parce que je sais que notre chroniqueur Simon Saint-Hilaire s'en va là-bas. J'ai bien des questions, mais là, je vois le temps qui nous est un peu limité. Mais je veux t'entendre sur la situation de Cuba, parce que là, bien sûr, il n'y a plus de vol vraiment, ou presque, qui se rendent là-bas. Au niveau du prix, l'impact que ça a eu sur le prix des resorts, est-ce que tu penses que ça a parti en flèche, voire une certaine accalmie, ou là, on est parti, puis on regarde plus jamais derrière, puis ça va rester très élevé pour se booker des vacances dans le sud? Parce que tu nous parlais du prix de groupe avec vous autres, qui peut être bien intéressant. Mais quand tu regardes les prix juste de même sur le flight, tu pars pour deux demain matin, on est dans le 2000 souvent en montagne. Hein?
11: Oui, souvent, puis surtout de Québec, faut pas oublier qu'on est le plus petit des grands aéroports et actuellement, on travaille vraiment fort pour mettre d'autres destinations en départ de Québec, mais ça reste que l'été, c'est deux départs, la République, le Mexique, une fois semaine. Fait que c'est très limitatif pour des gens qui voudraient partir là, en ce moment. Ben le calendrier de vol, il est pas énorme. Il y a de la place où il y en
9: c'est
11: a plus. Montréal va devenir une option peut-être un petit peu plus intéressante pour d'autres options de vol, que ce soit pour les États-Unis ou ailleurs. Après, pour l'année prochaine, j'ai encore quelqu'un qui me l'a demandé. Est-ce qu'il va y avoir du Cuba cette année? Ben, la réponse est probablement pas. Avec tout ce qui s'est passé, là, les hôteliers qui se sont retirés et tout, on s'attend pas. Puis, tu sais, c'est beaucoup de la spéculation en ce moment. Chose certaine, c'est que tout a été repoussé pour une période pas mal indéterminée. Là, si ça réouvre en décembre, ça va vraiment être dans le département des Miracles. Parce que pour le moment, même les hôteliers ont retiré les lettres de la façade de leurs hôtels. Là. Fait que ça va prendre une grande réforme. Ça a déjà été annoncé dans les dernières semaines. Mais qui va aller se réinstaller? Qui va être capable de promettre une stabilité dans le pays? Tu sais, c'est tout à voir encore. Fait que nous, on y va au jour le jour. On va être à l'agence. Vous connaissez la position de Mélanie, puis même de Voyage Mel Guillemette tout court. Puis n'importe qui voit une destination comme ça en redécollage. Puis un autre exemple que je peux faire en parallèle, c'est Acapulco. On a une annonce comme quoi...

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0: on va l'avoir, on va l'avoir.
1: Le son était fermé.
0: On va l'avoir.
1: Pas ma faute.
0: Mesdames et messieurs, bon samedi matin. Bienvenue dans le show du matin, week-end édition estivale, édition été. En direct, live de Grande Allée. Oui, parce que à choix, on n'aime pas ça, les reprises. Ouais, on en met la nuit. Mais dans le créneau horaire habituel, on est en direct. Carbo est en vacances depuis hier midi. Donc, je m'appelle Nick Cloutier et je ferai le show du matin week-end avec vous aujourd'hui, accompagné de Mathieu Dugal.
1: Salut. Hey, bon matin, bon matin.
0: Bon samedi matin d'été. C'est l'été, là.
1: Ben oui, c'est l'été.
0: Depuis, je te dirais, une semaine et plus.
1: Deux même. Semaines quasiment, ouais.
0: La chaleur s'est installée, la pluie ne semble plus vouloir faire partie de nos journées. C'est parfait. Donc, j'espère que vous allez bien. J'espère que vous passez un bon début de journée. Êtes-vous en vacances? Êtes-vous en train de vous faire couler un bon café? On met quoi dans le café? Un peu de crème?
1: Un peu de sucre?
0: Non, pas de sucre.
1: Non, pas de sucre.
0: On peut mettre un petit accompagnant de course, que j'appelle. Quand on est bien installé, soit dans le gazebo, sur le perron, sur le patio. Bref, mimosa peut-être?
1: Ah, peut-être, ouais.
0: Parce que il y en a plusieurs qui tombent en vacances ce matin.
1: Oui.
0: Il reste une semaine d'attente pour les fameuses vacances de la construction.
1: Mm-hmm.
0: Mais ça, c'est particulier. Juste au Québec, je pense qu'on a ça. Hein?
1: Oui, quasiment juste au Québec qu'on a ça. Puis moi, j'ai beaucoup de chums, justement, dans la construction. Puis ils attendent tout ça. Tu sais, la semaine avant que tu tombes en vacances... Là,
0: c'est la plus longue.
1: Ça n'a pas de bon sens. Le temps s'allonge, on dirait. Les heures, ils passent en 2 heures, 1 heure. Puis non, c'est ça. Fait que oui, j'ai une petite pensée pour tout le monde qui va tomber en vacances la semaine prochaine.
0: Si jamais vous voulez nous partager votre journée, 418-670-9098 pour vos messages. On va quand même prendre le temps de vous saluer là, au courant de la matinée. On le fera peut-être pas dans la formule habituelle de mon ami Carl Boissonneau, mais évidemment, dans cette introduction d'émission, on va prendre le temps de vous saluer. Journée 418-670-9098 pour vos messages. On va quand même prendre le temps de vous saluer là, au courant de la matinée. On le fera peut-être pas dans la formule habituelle de mon ami Carl Boissonneau, mais évidemment, dans cette introduction d'émission, on va prendre le temps de vous saluer. Tu sais, déjà, des gens qui disent « on est au travail ».

0: C'est pas vrai, Mathieu, que je vais faire ça dans une voiture quand je peux prendre ma motocyclette.
1: Fait ah ben
0: que...
1: oui, c'est sûr et certain. Moi, je suis pas un gars qui fait de la moto ben parce que j'ai pas eu l'occasion encore, mais ça, c'est quelque chose que j'ai le goût d'essayer en tabarouette. Genre d'affaire que ça va me coûter cher si je l'essaye une fois, je le sens. Là.
0: Ben, il faut prendre le temps. De, quand j'ai décidé de faire mon permis de moto,
1: ouais.
0: On est en, ça doit faire une, ça fait 12 ans déjà.
1: Quand même.
0: Je dis que ça passe vite. Puis moi, j'avais fait affaire avec Moto Centre-Ville. C'était-tu l'école de Moto Centre-Ville? Je pense que oui. Je pense que c'est comme ça que ça s'appelle, en tout cas. Il y a plein de bonnes écoles de moto. T'as Guillaume Blais aussi sur la Rive-Sud. Mais moi, je pense que c'était Moto Centre-Ville.
1: Okay.
0: Puis c'est sûr que c'est un processus.
1: Ben oui.
0: Faut que tu prennes le temps de le faire parce que moi, je trouve ça important. Surtout ceux qui ont jamais embarqué, qui ont jamais mis, excuse-moi le terme, le cul sur une moto.
1: Ouais, ouais, ouais.
0: Il y a tellement de trucs à savoir, puis il y a de l'expérience à prendre. Parce que beaucoup d'accidents, ça pardonne pas, malheureusement.
1: Ben non, c'est sûr. Puis tu sais qu'en char, des fois, on a déjà de la misère avec la circulation. Fait que j'imagine même pas en moto. Faut tellement que tu anticipes encore plus.
0: Tu conduises pour les autres.
1: Ah, c'est sûr et certain.
0: Faut que tu vois à leur place.
1: Ah, je le fais déjà en char, mais en moto, c'est encore plus.
0: Ouais. Puis ce matin, ben, moi, ce que j'aime le matin, oui, c'est un peu plus frais, mais on est seul. Ce matin, on était tout seul sur la route, là. Puis je prends toujours boulevard Champlain, tu sais, je prends le pont La Porte, je prends le boulevard Champlain pour m'en venir ici. Le fleuve, le soleil se levait,
1: le
0: magnifique.
1: Ouais. Le petit roi lion là.
0: Ah, là, ouais, oui,
1: le
0: okay.
1: Petit soleil du roi lion au début.
0: Ah, ouais, hein. C'est comme, c'est aussi beau que le coucher de soleil mais à l'envers. Tu
1: sais, ouais. Ah ouais, c'est pas mal sur le principe d'un lever de soleil.
0: Fait que voilà la messagerie déjà pas mal de monde qui nous disent qu'ils sont au travail. Il y en a d'autres qui sont déjà sur le Mimosa, Mathieu.
1: Ah ben c'est correct ça.
0: Moi je trouve ça parfait. Tu me disais tantôt, ouais, peut-être un peu Mimosa plus vers 9h. Non! Il n'y a pas d'heure pour le Mimosa, les amis.
1: Ben, on se disait, il est 5 heures quelque part dans le monde. Là, il est rendu 6 heures quelque part dans le monde.
0: Mais pour vrai, quand tu décides de t'asseoir, mettons, juste avant de déjeuner,
1: ben
0: tu
1: oui.
0: Dis, tu regardes ta conjointe, ton conjoint. Chérie, on prend-tu un petit Mimosa? Ça le fait en tabarouette. Mais hier, j'ai découvert un nouveau drink.
1: Ah ouais.
0: Mon ami Alex, qui fêtait son 50e anniversaire hier,
1: ouais.
0: Il dit, attends un peu, je vais te faire goûter à quelque chose. C'est presque du Mimosa. Ça me fait penser un peu, je sais pas si vous connaissez ça, un tequila sunrise.
1: Ben oui.
0: Je sais que c'est un peu étrange de parler de drink à 6h05, mais regarde, moi, t'as raconté pareil.
1: Il y a du monde en vacances, c'est correct.
0: Ben oui, c'est ça. Non, mais en fait, il m'a dit, il prend une Corona en bouteille,
1: oui.
0: Verse en vide un peu, là, tu dirais la boue du goulot. Là.
1: Oui.
0: Il a rajouté un once de tequila là-dedans, un peu de jus d'orange, un peu de grenadine.
1: Ah, oh, tabarouette. Ça doit le faire en...
0: C'était une très belle fin d'après-midi.
1: Oui, hein? Ça doit te faire relaxer sur un pas pire temps.
0: Est-ce que vous avez pris le temps d'aller au Festival d'été de Québec hier? Je pense qu'il y avait pas mal de monde sur Grande Allée. C'était The Lumineers qui était sur scène. Juste avant, c'est quoi? Comment il s'appelle? Wyatt Flores?
1: Oui, c'est un jeune artiste country que j'ai vu ça aller. Je le connais pas personnellement, mais tu sais, les jeunes artistes country, ça pogne. Puis on est tellement un bon public pour le country à Québec, je trouve. Là, c'est une musique qui est tellement rassembleur puis qui fait... Excusez, mais il fait brosser un petit peu, là. Mais c'est, ouais. On est un peuple de ça, tu sais. On est un peuple festif, nous autres. Fait que ça match au bout, là.
0: C'est sûr que hier, c'était un peu moins dynamique, peut-être un peu moins festif que lors de la soirée d'ouverture à
1: l'Imbiscuit. C'est sûr, là. Deux énergies complètement différentes,
0: là. Il y a des gens qui se donnent le mandat de faire toutes les soirées du festival d'été. Peu importe c'est qui l'artiste.
1: C'est Wyatt Flores.
0: Wyatt Flores, exact. Qui est en première partie. Ça a l'air qu'il y a pas mal de monde sur les plaines. Tu es un gars de festival d'été, toi, Mathieu?
1: Habituellement, oui. Mais là, mon horaire, là, j'achève. Là, il me reste une semaine d'école aussi avant de finir ce RTQ. Puis, tu sais, on se lève pour faire des shows du matin, des simulations de shows du matin. Fait que moi, à 6 heures, faut que je sois là. Fait que à 4 heures, je suis debout. Fait que non, moi, me le coucher à 1 heure du matin, me lever à 4, là, j'ai besoin d'au moins 6 heures pour être fonctionnel.
0: Quand j'ai sorti, tu parles du CRTQ, de l'école de radio que j'ai fait en 2017. J'ai vécu, moi, j'ai ma plus belle été, je pense que c'est l'été 2017.
1: Okay.
0: J'ai vécu ma best life parce que je terminais le CRTQ mai-juin, là, à peu près, dans ce coin-là. Puis j'ai eu la chance d'obtenir une job d'été dans une radio de Québec qui était située dans le carré de Youville. J'en nommerai pas, mais vous pouvez faire facilement le lien. Là. Fait que j'ai eu la chance de faire ma première été de radio là. Okay. Et... pendant la session d'hiver au collège, on avait acheté, mes amis et moi, les premiers laissés-passer avant-scène, argent, qui était sur le marché. Donc, on avait acheté pour tous les jours. Donc, moi, j'avais l'opportunité d'aller travailler dans le carré de Joville,

0: en moto, me stationnais là, ça me coûtait rien. Et j'avais mes laissés-passer. Donc, je partais de la job. Je finissais à l'époque à 16h, si ma mémoire est bonne.
1: Ouais, quelque chose dans le genre.
0: 14h à 16h, je devais finir. Je me souviens pas. Fait que je marchais, je montais sur Grande Allée et je suis allé voir tous les spectacles. Pas nécessairement tous sur la Sainte-Belle, parce qu'il y a ce qui est le fun au festival d'été, c'est que tu peux découvrir un paquet d'artistes sur les autres scènes. Ben tu sais, il y a des gens qui disent « Ah, on est en vacances, première journée, on n'a pas de plan. » Il annonce super beau aujourd'hui, tu sais, juste pour te faire un petit bilan météo rapidement. Là. Aujourd'hui, c'est plein soleil, 26, puis à l'horizon, je vois peut-être un peu de pluie lundi, mais sinon, dans l'ensemble, là, c'est que du soleil pour la première semaine du festival, ben, pour toute la semaine du festival d'été de Québec. Fait que, tu sais, mettons, t'es chez vous, tu dis, moi, j'ai pas de laisser-passer, on est en vacances, on n'a pas de plan. On aimerait peut-être ça, on va aller se stationner, mettons, ça arrive sud, on va prendre le bateau de traverse, puis on va aller marcher dans le Vieux-Québec. On va aller vivre le festival d'été. T'as pas de passe, pas grave. Il y a des scènes avec des shows gratuits.
1: Ouais,
0: moi, je pense que les plus belles découvertes sont là. Puis même la scène en face du Parlement, je me semble que t'as pas besoin de laisser passer pour aller là. Il y a des shows gratuits là également. Ouais. Tu peux boire, tu peux manger, tu peux découvrir. Juste de venir vivre l'effervescence de la ville de Québec. Je comprends que c'est compliqué à cause des sapristis de travaux, là.
1: Oui, mais c'est quand même pas si pire que ça. C'est plate pour se rendre, mais un coup que t'es dedans, je trouve ça vaut à peine. T'sais, juste d'être dans le bain, dans la mer de monde, t'sais, d'aller à ces terrasses sur Grande Allée prendre un verre avant, d'aller voir tes shows, justement découvrir des artistes un petit peu partout en te promenant, parce que il y a des performances qui commencent quasiment en après-midi aussi là. Fait que t'sais, des fois tu peux arriver pour les check sound, des affaires de même. Fait que c'était quand même intéressant de voir tout ça, là, de comment c'est fait.
0: Oui, mais la seule affaire que je déplore, puis je veux pas faire un grand chiolage un matin, parce que c'est samedi, puis c'est fait beau, puis on a le goût de prendre un petit café de relax. Mais reste que je trouve ça déplorable que encore aujourd'hui, faut se rappeler qu'il y a 84% des déplacements qui se font en char pour aller au festival d'été. Puis qu'au niveau de la ville de Québec, on n'a pas voulu prendre ça en considération. On a dit, garde vous autres, là. Vous allez. Ce qu'on veut, c'est te dire, tu vas arrêter de prendre ton auto. Mm-hmm. Tu vas faire ce qu'on te dit. Tu vas prendre le vélo. Tu vas prendre tes pieds. Puis tu vas prendre l'autobus. Ouais. D'ailleurs, hier, j'ai vu. Juste avant de me coucher, j'ai vu un reportage sur. Je pense que c'est sur TikTok.
1: Okay.
0: De journalistes, probablement des journalistes d'été, là, je connais pas leur nom, de Radio-Canada. Okay. Puis eux autres, ils ont fait le test. OK? Fait qu'ils sont partis, mettons, après le show de Limp Bizkit. Ils disent, bon, ben voici, il est à l'heure. Moi, je pars en vélo. Moi, je pars à pied. Alors, je pars en auto. Puis l'autre, je pars en autobus. Okay. Fait qu'ils se rendaient de, mettons, du Parlement jusqu'à l'Université Laval, là où le pavillon, où l'autobus s'arrête. Là. C'est pavillon. C'est pas là que je...
1: Ouais, ça se peut. J'ai pas le nom de par cœur, mais je sais où tu veux parler.
0: L'arrêt d'autobus.
1: Exact.
0: Où le terrain de l'Université Laval. Fait que c'était ça l'objectif de se rendre là. Fait que c'était qui allait arriver en premier? Fait que là, il se filme, tu sais, lui, il prend l'autobus, il y a presque personne dedans, l'autre est à vélo, ça va bien. Évidemment, qui est arrivé en dernier, tu penses?
1: Hey, c'est l'enchar.
0: Ben oui.
1: C'est sûr. Hey, non, parce que de toute façon, le trafic pour sortir de là, comme tu dis, 83%?
0: À peu près 84%.
1: 84% du monde qui prennent leur char. Puis quelque part, je les comprends. T'sais, l'année passée, en plus, il y avait eu la grève du RTC quasiment pendant le festival d'été. Puis là, cette année, oui, il y a des autobus, mais il faudrait quasiment qu'ils doublent les autobus parce que sont pactés de monde.
0: Je comprends, c'est peut-être plus rapide en autobus, mais si moi, j'ai envie d'aller au festival d'été avec mon auto, me trouver un stationnement moi-même, puis repartir quand je veux, puis aller où je veux, puis pas attendre après des arrêts d'autobus... Permets-moi de le faire de façon simple.
1: Ben oui.
0: Tu sais, trouve-moi des solutions, moi aussi. Je comprends, t'en trouves pour les vélos. Tu barres Grande Allée, parce qu'à partir de midi, aujourd'hui et demain, si vous prenez Grande Allée en direction, ben, Boulevard Laurier et Grande Allée en direction du Vieux-Québec, ben, à partir de la rue Hollande, ça, c'est juste ici, un peu avant la station, c'est barré.
1: Mm-hmm.
0: C'est uniquement pour les vélos, autobus et piétons.
1: Ouais.
0: Mais tu sais, tu peux aussi, je comprends que tu veux mettre des mesures pour que ce soit plus facile
1: pour
0: l'autobus et les vélos, mais fais la même chose pour les voitures.
1: Ben oui.
0: Donne-moi une chance.
1: Ben oui, c'est ça.
0: Moi, je veux pouvoir y aller avec mon auto. C'est possible, ça?
1: Ben oui, puis en plus, comme tu disais tantôt, avec tous les travaux, ben c'est de plus en plus difficile de circuler, puis là, ça cause plus de trafic, puis ça fait en sorte que, ben, ta run que t'aurais pu faire, je sais pas, une demi-heure pour te rendre en ville, ben là, c'est une heure, puis c'est pas une heure et demie, dépendamment de l'heure que tu pars. Moi, je sais, tu sais, moi aussi, je suis de la Rive-Sud, puis moi, je suis à Lévis, puis de passer le pont, moi, s'il faut que je passe le pont, c'est avant midi. Sinon, oublie ça, jusqu'à 6h30 le soir, 7h.
0: Mais hier, c'était juste traverser à Québec, là, depuis midi. Partout, autant la Rive-Nord que la Rive-Sud, c'était un bordel total. Mais ça va être ça?
1: Oui.
0: Mais non, on trouvera pas de solution pour te faciliter la tâche si tu veux prendre ton auto, là. Ben non! Tu vas te stationner au stationnement incitatif. OK, Mathieu?
1: Oui, d'accord.
0: Tu vas embarquer dans l'autobus.
1: Promis, je vais faire ça. Ouais.
0: Mais toujours est-il que c'est ça. Il y en a qui vont profiter qui vont aller au festival d'été tous les jours.
1: Ouais.
0: Ils vont découvrir un paquet de scènes. Ce soir, sur la scène belle, c'est Louis Fonzie.
1: Oui!
0: Peux-tu me mettre un peu de Louis Fonzie?
1: Oui, on va vous mettre ça dans l'ambiance. Là.
0: Hein? Tu sais, je comprends, il y a Despacito qu'on entend dans la promo, mais il y a Echamela Culpa, que j'aime beaucoup aussi. Je sais que les auditeurs de Radio X sont peut-être pas autant fans de Louis Fonzie, mais moi, dans la cour chez nous, dans le gazebo, et quand je suis dans la piscine, j'ai une liste de lecture sur Spotify qui s'appelle « Soleil et bonne humeur ». Ah ouais, puis il y a ça dedans, là. Allez-vous aller danser sur les plaines? Ah, c'est bon, ça.
1: Ah oui, ça va le faire, ça.
0: 27 degrés aujourd'hui, plein soleil, petit risque d'orage, 30 %. Ça veut rien dire, 30 %, il n'y en aura pas.
1: Ben non, puis moi, je regardais l'heure en heure, puis souvent, c'est le soir tard. T'sais, fait que c'est peut-être une petite bruine vers la fin du spectacle, puis pour le retour à la maison, mais ça devrait être grand, plein soleil pour vous autres aujourd'hui.
0: Seule journée, seule soirée où peut-être il y aura des averses, c'est mardi. Mardi, peut-être dans la nuit, donc ça peut commencer en soirée. Qui est au festival d'été? Mardi, c'est-tu la carte blanche de Soulja?
1: Me semble que oui, je vais te revérifier ça pour être sûr.
0: Et ben écoute, sinon, le reste de la semaine, je vous le dis, là, peut-être plus jeudi, mercredi, jeudi, peut-être quelques risques d'averses, mais sinon, c'est une semaine estivale. Complètement. Soleil 29, lundi 26, mardi 31. Alouette.
1: Mardi, c'est carte blanche Patrick Watson.
0: Ah oui.
1: Ouais.
0: C'est mercredi, Soulja, c'est ça? Lundi?
1: Lord Huron, Saint-Lauto-Québec. Keisha, mercredi.
0: Ah oui, c'est vrai.
1: Soulja, c'est lundi.
0: Carte ça va être écœurant, hein,
1: Soulja. Avec Corias Fouki. C'est un méchant show, ça, là.
0: Corias, gars de Québec.
1: Ouais.
0: Pour vrai, là. Moi, je suis pas un grand fan de hip-hop et de rap, mais c'est des gars de la place qui ont monté les échelons un par un.
1: Hey, ils ont fait leur chemin en tabarouette. Mais
0: hein, depuis des années. Hein. J'espère qu'il y aura un grand public pour les encourager. Moi, je vais plus malheureusement au festival d'été parce que c'est une question d'horaire.
1: Pour les mêmes raisons. Ben ouais, c'est ça. Ben, écoute, cette année, en plus, j'ai aimé mes passes. C'est bien ça qui est pire. Mais écoute, j'ai fait un choix. Je me suis dit un moment donné, là, faut que je puisse dormir en quelque part. Puis tu sais, là, ça donne que aussi en fin de semaine, puis la fin de semaine prochaine, c'est la fête de mes deux meilleurs chums. Fait que moi, les samedis sont hypothéqués déjà.
0: Ben ouais, c'est ça. Tu sais, tu peux pas tricher puis arriver chez vous à minuit et demi, 1h du matin. T'as relevé à 3, là.
1: Non, c'est ça. Surtout quand t'as...
0: Ça marche pas.
1: Quand t'as quelque chose à faire, puis faut que tu sois là, faut que tu sois sharp, faut que tu sois de bonne heure, non. Moi, c'est désolé. Faut que je fasse un choix cette année. Mais peut-être que je vais être capable, pareil, peut-être la dernière semaine, peut-être la clôture, quelque chose. Moi, il y a Jelly Roll que j'aurais bien aimé voir. Il y a Nate Smith aussi que j'aurais bien aimé aller voir. Je sais que ma blonde voulait aller voir Muse. Tu sais, on a une belle programmation pour vrai.
0: D'après toi,
1: ouais.
0: Vu qu'on fait une petite parenthèse FAQ, d'après toi, qui pourrait fermer les plaines?
1: Cette année?
0: Ouais.
1: Ben, qui est pas sa programmation, tu veux dire?
0: Non. Qui est sur la programmation? Qui, dans ce que tu vois, pourrait éventuellement faire en sorte que le site est complet?
1: Ah, mais écoute, Jelly Roll, moi, je m'excuse, mais ça va pogner, là.
0: Ouais.
1: Moi, le country, comme je disais tantôt, c'est de plus en plus populaire au Québec. Puis avec l'arrivée du New Country depuis quelques années aussi, ça rend ça encore plus grand public, je trouve. Puis ça ratisse large en tabarouette parce que on l'a vu, regarde, Luke Combs, l'année qui est venue, c'était l'enfer. Moi, écoute, j'étais une convention de tatou au Palais des Congrès. Puis il a fallu que je revienne, puis j'ai passé à travers Grande Allée à pied. Oublie ça, man. Oublie ça. Ça m'a pris 40 minutes, je pense.
0: Jelly Roll pourrait fermer le site. Muse aussi.
1: Ouais.
0: Mais moi, je vous le dis, là, ne sous-estimez pas Louis Fonzie ce soir.
1: Ah, c'est sûr.
0: Ça va être plein. Beaucoup de familles. Oui. Ça va être une véritable piste de danse. les plaines d'Abraham. Ce soir, c'est v'là 2 ou 3 ans, quand je suis arrivé ici à Chouan, je me souviens pas quel artiste, justement, dans le genre de Louis Fonzie, où on disait, ouais, va-tu avoir du monde? Puis finalement, ça avait fait complet.
1: Mais oui.
0: Parce que c'est très grand public. Non, faut pas sous-estimer Louis Fonzie ce soir. Avec la température qu'on annonce, d'après moi, on va être proche du complet.
1: Moi, celle-là que je suis content pour bien du monde. Moi, c'est moins mon style, mais Martin Garrix, faire ça un samedi, maudite bonne idée. Mais avant, c'était le mercredi, la soirée électro.
0: Ouais.
1: Le jeudi matin, il devait y avoir une coupe de pancartes avec la tête de même. Là.
0: Je lisais encore des commentaires concernant la programmation de gens qui sont mécontents. Puis, pourquoi vous avez programmé ça de même? Mais c'est parce que on en parlait avec les programmeurs du Festival d'été. Eux autres, là, même s'ils veulent faire le... Tu sais, ils font toujours le mieux possible pour le public, mais ils sont dépendants des artistes, des tournées, des dates qui sont disponibles. C'est bien beau vouloir dire, regarde, tu vas jouer le samedi, si l'artiste peut pas, ben tu jongles avec tout ça.
1: Ben oui.
0: Puis d'année en année, ils essaient d'en mettre pour tous les goûts. Je pense que cette année, c'est réussi, là.
1: Oui, c'est dans Nostalgie, je trouve, cette année. Tu sais, c'est beaucoup... Il y a pas de bandes si récents, je trouve. Tu sais, c'est beaucoup des bandes début 2000. Tu sais, il y a Jelly Roll, mettons, dans les plus récents. Mais tu sais, Martin Garrix, ça fait vraiment longtemps. Hey, j'allais veiller, puis j'écoutais sa musique. Tu sais, Muse, même affaire. Ben Gwen Stefani, Kesha, c'est tout début 2000. Bon, OK, Soldia, peut-être un peu plus jeune. Michael Bublé, on s'entend que c'est peut-être pour les plus vieux.
0: Encore là, ne sous-estimez pas Michael Bublé.
1: Ah non, c'est sûr.
0: C'est un artiste international, oui, qui rejoint peut-être moins la crowd Radio X, mais très, très large public, Michael Bublé.
1: Ben oui, mais vraiment, il y en a pour tous les goûts, il y en a pour tout le monde. Puis là, on parle de la Sainte-Belle, mais il y a d'autres scènes aussi.
0: Exact.
1: Puis il y en a aussi pour tous les goûts. Là, tu sais, regarde, tu veux aller voir Paul Piché dimanche le 19 juillet, il va être là, tu sais. Fait que non, il y en a pour tous les goûts, c'est vraiment le fun pour ça. Mais j'aurais aimé ça avoir une soirée métal, moi, cette année. Oui, Testament, mais... Avoir un gros, plus gros band, peut-être, parce que oui, c'est un gros band, Testament, mais pour le monde qui connaisse ça. Tu sais, mettons quelqu'un, exemple, l'année que tu vois Metallica qui vient ici, mais tu sais, Metallica.
0: En 2017, j'étais là.
1: Oui, je sais, j'étais là, Moutou. Puis avec Joe Satriani en première partie, c'était écœurant. Mais justement, tu sais, d'avoir un band qui attire plus de monde, parce que Testament, le monde feront pas, je vais aller. Il y aura peut-être moins tendance à faire, je vais aller voir de quoi ça a l'air, je connais pas.
0: Un Slayer chaque année, là.
1: Non, c'est sûr. Mais avoir le reste de la carte, tu aurais comme, tu sais, il me semble que ça aurait bien fait, là. Un petit Megadeth, là, un petit quelque chose dans le genre, ça aurait pu attirer du monde en tabarouette.
0: Non, moi, je pense que il y aura. Testament, ça va être écœurant.
1: Ah oui, c'est sûr.
0: C'est Groovy Hallmark aussi, oui. Sur la scène Sirius.
1: Oui.
0: Tu sais,
1: cette année est belle, la scène, là. Moi, j'étais allé il y a 2 ans, puis ils ont fait ça comme dans l'autre sens, puis là, ils ont mis les 2 scènes, une à côté de l'autre, mais vraiment dans le parc Georges V, direct à côté du Château Laurier. C'est des maudites grosses scènes, là. Ils vont être capables d'avoir plus de monde que de l'autre setup.
0: Parce que je regarde la programmation sur la scène de place Georges V, là.
1: Mm-hmm.
0: C'est des sapristis de bon band, aussi.
1: Mais,
0: tu sais, je comprends que pour les vrais tripeux de métal.
1: Ouais.
0: L'année passée, là, ils ont scoré fort avec Slayer. Mais tu peux pas faire ça chaque année.
1: Non, c'est sûr. C'est sûr.
0: Tu sais. Moi, je pense que Testament, ça va le faire. Là.
1: Oh, oui.
0: Avec Barf en première partie.
1: Ouais.
0: Chaos Wasteland, que je connais moins, qui ouvre à 17h50. C'est quoi Chaos Wasteland?
1: On va aller voir ça.
0: Chaos Wasteland. Parce que Testament, c'est... Moi, je pense... Tu sais, on en parlait hier avec... Je me souviens pas son nom par cœur, mais il était dans Wallet en direct avec Gary, un des chums à Gary.
1: Ouais.
0: Qui est un spécialiste du métal.
1: OK.
0: Puis tu sais, lui, il mettait, mettons, Metallica, Megadeth, Slayer sur le podium. Mais tout de suite après...
1: Gros trash metal, finalement.
0: Ben, Testament était parmi les favoris, là. Ça, c'est Chaos Wasteland.
1: Ouais.
0: Tu sais... Moi, je pense, Mathieu, qu'il y a moyen d'être brassé en tête, là.
1: Ah, oui, c'est sûr et certain. Tu vas avoir mal dans le coup le lendemain.
0: C'est ce soir, ça.
1: Oui.
0: Fait que si ça te tente pas d'aller Louis Fondier...
1: Ben, on avec, a une alternative pour vous autres.
0: Et te cambrer les hanches, comme disaient les Respectables.
1: C'est vrai.
0: Ben, tu peux aller...
1: Cambrer tes hanches.
0: Tu peux aller sur l'autre scène, place Georges V.
1: Mm-hmm.
0: Chaos Wasteland, que vous entendez, Barf, qui est super connu, là. Et Testament. Fait que vous allez avoir une super belle soirée. Quelques salutations au 88-670-9098. Bon matin, Nick et ton acolyte Mathieu, Guy de Victo. Salutations, Guy. J'espère que tu es en vacances et que tu prends un café de course, comme on appelle chez nous. Au travail aujourd'hui, livreur de propane, salutations. Julie dit « Energy drink ici, car je pars traverser à la nage le lac Saint-Joseph, tabarouette. »
1: Ben, let's go.
0: Là, je pense que tu gagnes la médaille d'or de la motivation.
1: À matin, c'est sûr.
0: Je sais pas c'est combien de kilomètres traverser à la nage le lac Saint-Joseph, mais en tout cas, elle nous dit bon show. Robin, salut Nick et Mathieu, bon matin. Bon matin à vous deux de Nancy et Martin. On vous écoute fidèlement du chalet à Saint-Og. Oh, ça, chalet, là, ça fait, on est sur le perron et nous avons notre café de course.
1: Oui, monsieur.
0: Ce café latte Baileys pour Michel. Bon matin, Eric de Rock Forest. Salutations à toi. Tu parles de Bob Girard, oui, exactement. Qui était hier dans la Wallet en direct. Et c'est pas mal ça. Pat qui nous dit un petit dernier tour au Costco un matin. Et départ pour New York mardi en train. Hey, ça, là, il y a beaucoup de monde qui me parle de ça.
1: De faire ça en train, tu
0: vois? Paraît que c'est une Moses de belle traversée en train. Paraît que c'est magnifique. J'avais regardé pour le faire. Parce que tu passes à travers toutes la chaîne de montagne, les Adirondacks. Puis ça a l'air que le paysage est extraordinaire, puis c'est pas tant dispendieux.
1: Ah ouais?
0: Je sais pas, faudrait que Pat nous dise c'est quoi la ligne ferroviaire qui fait ça, tu sais. Parce que je voulais regarder pour le faire. Parce qu'en train, là, c'est le fun. Mettons que ça te coûte pas trop cher, là. Tu t'assois, tu profites.
1: Ouais.
0: Prends un breuvage encore là,
1: ben
0: café.
1: Oui. Un petit café de course.
0: Tu peux te mettre un film sur ta tablette, tu profites du paysage. Couple d'heures plus tard, t'arrives à New York. T'es reposé.
1: Ouais.
0: J'ai jamais fait, là, mais c'est dans,
1: mais
0: mes,
1: c'est vrai,
0: dans mes projets.
1: T'es pas plusieurs heures sur la route, sur la watch, à vraiment te concentrer, à anticiper le monde. Puis, tu sais, on s'entend que la route à New York est quand même une bonne route, là. C'est un 6-7 heures certain. Fait que, tu sais, de pouvoir le faire en train, c'est peut-être un peu plus long, mais si tu pars avec ta gang, là, tu peux faire des jeux, tu peux vraiment te divertir pendant le temps que t'es en train, en plus d'avoir le. Justement, tout le beau paysage autour de toi. C'est ça. Ça rend une autre expérience. Ça fait aussi que tu as moins l'impression d'arriver là-bas puis d'être brûlé.
0: Je pensais que c'était plus cher que ça. C'est la compagnie Amtrak.
1: OK.
0: Sport de Montréal. Pour deux personnes, aller-retour, dis-moi un prix.
1: Pour deux personnes, ouais. Aller-retour, 600 piastres.
0: 400.
1: Ah, gabon.
0: Aller-retour. Mais pour deux.
1: Puis 600, je l'ai au balai, je trouve.
0: 11 heures de train. C'est le même nombre d'heures que d'y aller en char, à peu près. Quand tu pognes le trafic en arrivant près de New York.
1: Ouais.
0: Moi, je l'ai fait plusieurs fois, y aller en auto. C'est à peu près ça que ça prend 10, 11. Puis là, t'es fatigué parce que t'as conduit pendant tout ce temps-là.
1: Ben, c'est ça. Puis il y a ça. Puis je me dis, sur le prix du gaz maintenant, je suis pas sûr que tu sauves tant que ça.
0: C'est
1: 400
0: prix. Piastres, là. C'est le même prix.
1: C'est ça.
0: Parce que 400 pour 2, ça veut dire 200 allers-retours par personne.
1: Mm-hmm.
0: Sérieusement, là.
1: Hey, c'est 100 piastres aller, 100 piastres revenir. C'est vraiment pas cher.
0: Salut les gars, bonne performance pour toi Nick chez KCR Karting mercredi soir. Mais
1: hey, hein, ça j'ai vu ça les vidéos de ça, vous aviez l'air d'avoir du fun.
0: On a eu beaucoup de plaisir et je tiens à dire que Louis Gauvin est encore sur la sellette parce qu'on sait pas s'il a triché et où il est dans dopage.
1: En
0: on
1: dopage,
0: sait pas.
1: Ouais, c'est ça.
0: Louis qui a fini premier. On était une trentaine.
1: Ouais.
0: J'ai eu le cinquième meilleur temps.
1: Quand même.
0: Ça se défend.
1: Top 5, ça le fait.
0: Ça le fait.
1: Ça veut dire que la prochaine fois, tu vas être dans le top 3.
0: Assurément.
1: Parce que là, tu vas connaître la course.
0: Parce que Louis va être disqualifié éventuellement.
1: Oui, oui, oui, ben oui. Parce que là, vous allez checker le pipi avant. <là.
0: rire> bon matin en route pour l'anneau d'hier, tournoi de soccer de Benjamin. Souhaitez-lui bonne chance. Benjamin,
1: bonne chance.
0: Je pars en être un petit peu. Là. Allô, Nick, c'est ton piscinier préféré. Je pars en installer une autre. Hey, salut. Lui, il a fait une sapristi de bel job.
1: Ah ouais, hein?
0: Là, je sais pas si t'es au courant, mais moi, j'ai donné ton numéro de téléphone à plein de monde. Là.
1: Parfait.
0: Peut-être que ça a sonné, tu t'es demandé d'où ça venait. Tout le monde, je disais, appelez ce gars-là, appelez ce gars-là.
1: Ben oui.
0: T'es arrivé chez nous, pour vrai, là, il a tout réparé mes problèmes, il m'a pas chargé cher. Christy, bel job. Là, je t'arrête en te parlant, je veux trouver le nom de sa compagnie pour vous okay. Le dire comme il faut, là.
1: Non, parce qu'on va se le dire, tu sais, de se faire poser une piscine, puis avec un bon service, ça change tout.
0: Il dit, je suis au courant.
1: Ah ouais,
0: écoute, tant mieux.
1: Tant mieux, ça t'a fait de la business?
0: Exact. C'est installation piscine tropicale, si je ne me trompe pas.
1: OK.
0: J'espère
1: ouais,
0: que
1: exactement,
0: j'ai...
1: exactement, c'est ça qui vient d'écrire.
0: Exact, voilà.
1: Good, good.
0: Fait que allez voir ça, c'est sur Facebook. Je ne veux pas donner ton numéro à tout le monde ici en onde. Tu vas être dans le jeu en tabarouette. C'est drôle parce qu'il est arrivé chez nous et il dit, « Hein, Si, c'est moi qui l'ai installé, cette piscine-là. Hein? Ah oui, parfait.
1: Mais là, 11 juillet, ça se pose tard, pareil.
0: C'est pour... encore, ben oui.
1: Ben oui.
0: Parce qu'il y a des gens qui achètent ça au printemps.
1: Ouais, puis là, qui se font juste poser plus tard parce que, mettons, ils ne sont pas encore en vacances.
0: Exact.
1: OK.
0: Je continue. Salutations, mais ouais, salutations à toi. Installation de piscine tropicale. J'ai donné ton nom et ton numéro à beaucoup de monde. Quand tu fais une belle job, c'est même ça marche.
1: Yes, sir.
0: Marco de Saint-Georges, salutations la gang. Excuse-moi, Nick, je pars avant toi pour Saint-Jean-Port-Joli pour la fin de semaine. Une visite chez mon cousin au camping Saint-Roch. Ben là, c'est parce qu'on va se voir, là.
1: Ben oui. Tu fais-tu des shows au camping
0: Saint-Roch? Non, mais je vais être là ce soir. Écoute, faut que tu passes me voir, là. C'est quoi ton numéro de terrain, Aurélie? Je pense que je sais plus c'est quoi. Pas important, mais on va se croiser assurément. Écoute, j'essaie de me dépêcher de vous saluer avant de faire une pause. Bon matin à vous deux. Je vais travailler en camion. Prudence sur la route. Bon matin, les garçons. Heureuse de vous entendre ce matin. Bonne journée, Chantal. Et déjà en marche matinale, c'est ce que je comprends.
1: Let's go. Il y a du Marielle, monde motivé à ça.
0: Bon matin, Nick et Mathieu. Bon show, merci. On va voir pas mal de monde. On va faire un peu d'actualité au retour de la pause. On va jaser avec Stéphane Monette, Marc Desgagnés, Éric Finn va être de passage, Simon Laberge aussi. Fait que pour vrai, ceux que vous êtes habitués d'entendre et que vous aimez seront là. Bon matin, petit road trip pour moi et ma blonde. Amusez-vous, soyez prudents. Bon matin à vous deux, petite dernière avant la semaine de vacances.
1: Let's go!
0: Pas mal ça, je te dis.
1: Bonnes vacances.
0: Voilà! Vous pouvez continuer de nous texter au 88-670-9098. Ça, on va continuer de vous lire, on le fait tout le temps. Durant les pauses, on peut pas répondre à tout le monde. Mais pour vrai, à 99,9% ou à 98,1%,
1: c'est ça que j'allais dire.
0: On vous lit toutes. Vous êtes dans la meilleure radio sur la ville de Québec, Choix 98.1 Radio X. On fait une courte pause. Au retour, quelques nouvelles pour faire un petit résumé de ce qui se passe dans l'actualité. Restez là.
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0: h 35, vous êtes dans le show du matin Weekend sur les ondes de choix 98h Radio X avec Nick Cloutier et Mathieu Dugal. Carbo est parti en vacances, il le mérite.
1: Hey, mais hein?
0: Et oh oui, il le mérite, il a travaillé en tabarouette. Je sais pas qu'est-ce qu'il fait. Habituellement, Carbo, toujours un road trip quelque part, un voyage. Cette année, je sais pas qu'est-ce qu'il fait. Il nous a pas mis au courant. J'ai l'impression qu'il veut pas qu'on le trouve.
1: Ça se pourrait, ouais. C'est... Mais où se cache Carbo San Diego?
0: Hey, parlant de vacances, quelques trucs dans l'actualité ce matin qui m'ont fait... qui m'a fait sourire, là. Mm-hmm. C'est l'article de Radio-Can concernant les Québécois qui préfèrent rester au Québec. Nous, on va pas aux États-Unis, on aime pas ça, le climat politique.
1: Voilà.
0: On veut pas aller du côté de Donald Trump. Aime pas ça, les là. Ce qu'ils disent pas, c'est que, tu sais, honnêtement, le titre, Journal de Québec, c'est Québec et Charlevoix, plutôt que les États-Unis pour les vacances. Mais que là, évidemment, on se dit, ah, Donald Trump.
1: Mm-hmm.
0: À cause de Donald Trump. Finalement, tu lis l'article, puis tu te rends compte que ce qui pèse beaucoup dans la balance, pas nécessairement le climat politique. Oui, pour certains, je peux comprendre. Oui. Mais en fait, non, je comprends pas, là. Je dis, ça n'a pas rapport. Tu vas dans le Maine, mettons, tu vas à Old Orchard, comme tout le monde fait. Je veux dire, climat politique, là, contre-torche. Là.
1: Ben oui, vraiment. Puis tu sais, aux États-Unis, je veux dire, il y a du monde qui continue à y aller pareil. Là. Les Snowbirds, ils vont encore. La Floride, c'est plein de Québécois. Walt Disney World, c'est encore plein. Tu sais, il y a du monde qui y vont pareil. Tu sais, moi, ce que je comprends aussi, c'est qu'il y a peut-être beaucoup plus de Québécois qu'avec là, ben... toute là, notre réalité, le prix du gaz, le prix de l'épicerie et tout ça, ben on est peut-être un petit peu plus cassé. Fait que de faire des voyages à 4-5 000 piastres, c'est peut-être moins accessible pour tout le monde.
0: C'est deux points importants dans cette nouvelle-là. La hausse du coût de la vie au Québec. Man. On n'a plus d'argent dans nos poches, ils nous la prennent toutes. Moi, on a eu les payes cette semaine. Okay. Une parenthèse. Où on a eu nos bonnies de sondage.
1: Okay.
0: D'ailleurs, ouais. Merci aux auditeurs d'être avec nous parce que grâce à vous, nous sommes la radio numéro un. Nous avons eu d'excellents chiffres. Je sais qu'on l'a dit en masse, mais moi, j'étais en vacances tout de suite après. Bref, on a eu nos bonnies de code d'écoute.
1: Juste avant les vacances, c'est le fun.
0: C'est parce que la quantité d'argent qui va au gouvernement là-dessus,
1: c'est épouvantable. Oui, mais là, tu t'en fais puis bouffer à 50% certains.
0: C'est pas plus,
1: c'est pas plus, oui, ouais, c'est ça.
0: C'est frustrant parce que tu regardes ton chèque de paie. Je vais donner un chiffron, OK? Mettons que, je sais pas, t'es payé 2000 piastres brutes.
1: Ouais.
0: Il en reste combien sur 2000? Mettons 800?
1: Ouais, ça dépend. Oui, ça dépend de ta braquette d'imposition, je te dirais, là, mais oui.
0: Mais c'est énormément d'argent que t'envoies au gouvernement pour pas de service.
1: Non.
0: Comme
1: non.
0: J'ai dit dans Wallet en direct avec Gary, quand on parlait du système de santé, puis je ferme la parenthèse après, redonnez-moi mon argent. On m'organise tout seul.
1: Moi, j'ai payé mes docteurs au privé.
0: Ben là, on va payer mon assurance moi-même. Ben oui. Fin de la parenthèse. Fait que bref, l'explosion du coût de la vie, l'inflation au Québec, et l'autre affaire qui force un peu les Québécois à rester au Québec, ben c'est la valeur du dollar canadien versus le dollar US.
1: Ben oui.
0: Tu vas au resto, ça te coûte 100 piastres US, ben c'est pas mal 140-150 piastres canadiens.
1: Ben oui.
0: C'est une méchante différence.
1: Pis l'affaire, c'est que tu vas pas juste au resto. Après ça, ben tu loues un char là-bas, faut que tu te déplaces, faut que tu le gazes, faut que tu ailles au resto, faut que tu prennes un hôtel. Ça monte, là, ça monte vite, puis t'as rien fait. T'as juste logé, nourri. Là, tu veux faire des activités, tu veux aller voir des shows, tu veux aller à Walt Disney, tu veux aller à la plage, tu veux... C'est des frais, là. Tu sais, moi, j'étais allé au Mexique en décembre, puis on n'est pas allé en tout inclus, nous autres. On est allé justement en format Airbnb.
0: Je trouve tellement que c'est la meilleure solution. Vous êtes allé à quel endroit au Mexique?
1: Nous autres, on est allé à Playa del Carmen.
0: Ben oui, ben oui.
1: Puis c'était le best voyage. On s'est loué une genre de villa à Saint Boys, puis on a pogné un maudit beau voyage, puis ça a coûté quoi? 2000 clairs.
0: Quand tu sors, quand tu vas pas nécessairement sur la 5e avenue à Playa, parce que c'est très, très, très touristique, tu vas sur la 10e, la 15e, la 20e, et même jusqu'à la 30e avenue.
1: Oui, j'ai tout fait.
0: Quand t'as pas peur, là, parce qu'il y a pas de danger, mais tu sais, les Québécois ont bien peur de tout.
1: Faut juste faire.
0: Trouve des petits restos, là, dans ces avenues-là, qui sont beaucoup plus loin que le touriste.
1: Ouais.
0: C'est malade.
1: Ben nous autres, c'est ça qui était le fun. Juste à côté du quartier où on avait loué notre maison, c'était justement, c'était tous les quartiers résidentiels. Fait que t'allais là, puis c'était justement des food courts, puis c'était du monde qui faisait de la bouffe sur le bord, puis hein, c'était bon, mon gars, là. Je pense que autant j'ai fait des restos chic, puis le fun, autant que je suis allé manger dans des street food.
0: As-tu découvert les cantinas?
1: Oui.
0: Les bars qui t'amènent de la bouffe, là,
1: quand
0: tu commandes de la bière.
1: Hey, ça, c'est traître en tabarouette.
0: Mais ça, c'est typique mexicain, des cantinas.
1: Ouais.
0: Ce qui est le fun pour les gens qui connaissent pas ça, puis après ça, je retourne dans ma nouvelle, là, c'est que il y a des bars typiques mexicains qu'on appelle cantina, puis t'arrives là, tu vas commander un drink, une bière, puis ils t'amènent de la bouffe gratuite.
1: Ouais.
0: C'est malade.
1: Ouais, nous autres, on avait des nachos.
0: Ouais, c'est ça. Puis on pensait que c'était un service. Non, non, tu recommandes, t'en ramènes d'autres. Ouais. C'est fourni.
1: Exact.
0: Moi, quand c'est fourni, j'aime bien ça. Fait que bref, dans le Journal de Québec, là, les vacanciers québécois, les Montréalais qui sont à Québec, on nous présente Lionel, Nicole, Jacques et Lynn. Eux autres, ils se promènent. Ils sont à Québec. Après ça, ils vont aller à Charlevoix. Ils n'ont pas beaucoup d'argent, mais ils vont aller au casino.
1: Ah ben oui. On va essayer de se refaire.
0: Fait que les quatre joyeux lurons, comme c'est écrit, c'est pas moi qui l'invente, c'est écrit dans le journal. Lionel et Nicole fêtent leur 54e anniversaire de mariage. Donc, ils ont passé quelques journées à Québec. Bien content que les gens viennent à Québec, moi, là. Bon pour l'économie de la place.
1: Vraiment.
0: Puis après ça, ils vont aller dans Charlevoix. Mais on nous dit, on aime bien mieux être au Québec qu'aux États-Unis. Mathieu, il va pas aux États-Unis.
1: Mais non. Ice va m'arrêter tout de suite.
0: Pense pas, là. Mais la vraie nouvelle, c'est les Québécois ont pas d'argent.
1: Non, c'est ça. C'est vraiment ça. Puis je pense aussi que depuis les dernières années, depuis la pandémie, là, moi personnellement, le monde autour de moi, on se graille à la maison. T'sais, on est tous rendus avec des barbecues, des planchas, des piscines, on a tout ce qu'on a de besoin pour passer des belles vacances chez nous. Fait que tu sais, c'est oui. T'sais, si tu me dis, garde, attends-tu de payer 5000$ pour aller faire une semaine aux États-Unis ou tu vas te faire du barbecue chez vous tous les jours, tu vas pouvoir inviter tes chums, faire des feux, jouer de la musique, avoir du fun, puis pas travailler, mais être chez vous. Je pense que c'est un
0: autre. Il y a les deux. Mais moi, je pense que ça prend un équilibre. Ça prend des voyages aussi.
1: Oui,
0: là.
1: Ça en prend. Oui, c'est sûr que ça en prend.
0: Mais si vous avez la chance de découvrir des voyages plus Airbnb que tout inclus, c'est sûr que faut que tu te fasses à manger, il faut que tu aies un peu plus de tâches. C'est pas comme un tout inclus. Mais tabarouette que c'est
1: l'aventure, ouais. Là, c'est de découvrir à ton rythme, à toi, de justement d'aller découvrir des affaires, de pas être obligé de suivre un groupe aussi, parce que moi je sais qu'il y a bien du monde aussi qui font des voyages organisés, puis ça c'est pas le best là. Mais en tout cas moi, pour mon goût à moi, c'est pas le best, parce que tu vas pas à ton rythme.
0: C'est au niveau de l'horaire que
1: c'est ça, tu te fais traîner un peu partout à gauche à droite.
0: Ta réserve de Jack Daniel, tu as pas mal rendu basse ou?
1: Oh, ça va à la chèvre là, ouais. À la chèvre, je vais être dû pour repasser là.
0: On va-tu finir par mettre fin à ce boycott-là de l'alcool américain? Il me semble que c'est assez, là.
1: Oh oui, oh oui. Puis, on s'entend que ça réglera pas le problème de boycotter ça ici. Tu sais, je veux dire, c'est... Je comprends l'idée, là. Tu sais, je comprends
0: non,
1: l'idée
0: on comprend
1: de...
0: pas, moi.
1: Ben, je comprends l'idée dans le sens de pas vouloir encourager ça si vous êtes à ce point-là en maudit.
0: Ouais, mais achète-les pas sur la tablette.
1: Ben non, c'est ça.
0: Je veux dire, c'est pas au gouvernement à décider si je veux boycotter ou pas le produit. Moi, je trouve que c'est une fausse vertu, cette affaire-là.
1: Faut que ça soit le choix
0: du consommateur. En plus, ça nous coûte des centaines de milliers de dollars pour entreposer cet inventaire-là qu'on est pogné avec, qu'on détruit ou qu'on donne après ça à des organismes. Ça n'a tellement pas rapport. Mais bref, dans les nouvelles, là, c'est les Américains, je comprends, ceux qui sont pour cette mesure-là vont dire « Ah, ça marche, regarde, ça marche. » Parce que là, il y a un sénateur démocrate de la Californie, qui n'est pas du tout du côté de Donald Trump, qui dit, lui... Là, il a envoyé une lettre à la première ministre Christine Fréchette pour demander au Québec de lever les interdictions sur l'importation et la vente de vin américain, entre autres. Parce que là, on veut que les compagnies de la Californie, on sait les vins californiens, voyons.
1: T'as un petit lousse de micro?
0: Bon, ici, l'équipement, c'est ça.
1: Ça doit être américain.
0: Non. <c'est... rire> Fait que lui, dans sa lettre... C'est Adam Schiff, sénateur démocrate de Californie.
1: Okay.
0: J'exhorte le gouvernement canadien à reconnaître que la Californie n'est pas d'accord avec ses guerres tarifaires, à lever ses restrictions et à élargir les choix de consommateurs afin de renoncer afin de renforcer nos deux économies. Comprends, lui, il mise sur la politique démocrate, le côté on n'est pas avec Donald, on est différent, on est comme vous.
1: Ouais.
0: Nous sommes comme vous en Californie. Non, mais c'est vrai. En fait, c'est que ça n'a pas rapport. On devrait laisser le choix au consommateur.
1: Ben oui, tout le temps. Tout le temps. Tu sais, c'est à nous autres de s'informer comme il faut puis de dire, regarde, on les encourage ou on les encourage pas. Si on les encourage, ben regarde, c'est ça. Puis moi, je vais continuer à voir, comme tu disais, ton exemple de Jack Daniel est bon.
0: Ben là.
1: Puis tu sais, c'est ça. Si le monde, par eux-mêmes, se font une tête puis ils se disent, regarde, on les encourage pas, ça va se démontrer dans les ventes de toute façon. Fait que tu sais, que tu les enlèves ou que tu les enlèves pas, tu sais, puis il y a plein de méthodes de contournement aussi. Il y a plein d'autres places que tu es capable d'en trouver. Là, fait que...
0: Ben oui.
1: C'est ça.
0: En Ontario et au Québec, non. En Alberta, je sais pas là, si on a accès aux produits américains. Ma blonde et les filles vont à Calgary, je pense, dans deux semaines. Pourront me le dire si c'est disponible.
1: Tu vas le voir, mais qu'ils reviennent.
0: Ouais, exact. Mais je pense, en plus, que ça nous coûte une fortune pour cette mesure-là.
1: Ouais.
0: C'est assez. Là.
1: Oh, oui, c'est assez.
0: Laisse le choix... au consommateur. Si Lynn, elle veut pas n'acheter de vin californien parce que elle veut faire de la peine à Donald Trump, ben qu'elle n'achète pas.
1: C'est ça.
0: Mais là, tu entreposes ça, c'est en train de périmer, c'est des pertes de plusieurs millions de dollars, ça nous coûte du cash pour les entreposer, ce qui est totalement ridicule. On remet ça à ses tablettes. Autre affaire qu'on apprend, c'est que la région de la Capitale-Nationale et Chaudière-Appalaches, Mathieu, devraient enregistrer les croissances de population les plus élevées d'ici 2051.
1: Ah ouais?
0: Ça, c'est selon les plus récentes projections démographiques de l'Institut de la Statistique du Québec. Est-ce que c'est depuis le recensement qu'on a fait, là, qu'on a évalué ça? Je ne sais pas. Je lance ça de même. Là. Mais toujours est-il que Québec et la région de Québec, Chaudière-Appalaches, pas mal... la Beauce, c'est pas mal... Bellechasse, Chaudière-Appalaches, c'est pas mal ça. Donc, il va y avoir beaucoup plus de monde dans la région. Qu'est-ce que vous pensez que ça va occasionner? Du trafic.
1: Ben oui, de plus en plus.
0: Mais, ils espèrent, pas besoin de troisième lien.
1: Ben non. Non, parce que tu construis pas un pont sur un feeling. Hein? C'est ça qu'il disait, je pense. Il n'y a pas d'études, là. Il n'y a pas d'études qui supportent ça, là, qu'on a besoin d'un troisième lien. Okay.
0: Les experts, c'est comme les chiffres et ou les statistiques et ou les sondages.
1: Mm-hmm.
0: Tu tu peux choisir l'expert qui va exactement dire ce que tu as besoin qu'ils disent.
1: Ouais.
0: Fait que des experts, il y en a plein. Partout.
1: Ouais.
0: D'ailleurs, c'est quoi un expert? On en a parlé en masse cette semaine, je pense, dans Montréal Live. Les experts, là, c'est quoi? C'est quelqu'un qui a étudié en... comment t'appelles ça, là? Pas en ergonomie, ça n'a pas rapport, mais le terme, là... Quand tu étudies la densité, les populations, les municipalités.
1: En tout cas, oui, continue.
0: Mais bref, il y a des experts comme ça. Là. Puis là, j'ai un blanc de mémoire parce que je veux le dire. Pas important. Mais c'est ça, tu peux prendre l'expert, l'urbanisme. Merci beaucoup aux auditeurs.
1: Excellent.
0: C'est samedi matin, les amis. J'ai pas fini mon premier café.
1: Il était pas de course, celle-là,
0: Non. On fait pas de la radio avec des cafés de course, Mathieu.
1: Ben non.
0: Mais c'est ça, les experts, c'est souvent du monde qui sort d'université, ils ont étudié en urbanisme, puis là, dans le livre, c'est écrit ça.
1: C'est ça.
0: On fait comme dans le livre. Sauf que si la population et la densité démographique augmentent d'ici 2051, il va falloir qu'on trouve des solutions, parce que c'est pas vrai que tout le monde va vouloir habiter dans un condo locatif au 84e étage, avec au rez-de-chaussée le restaurant, la pharmacie, tu sais, l'épicerie, tout dans le
1: même.
0: Construire la ville sur la ville, puis avoir les villes 15 minutes, les quartiers 15 minutes. Là, c'est pas tout le monde qui veut ça. Là.
1: Non, vraiment pas. Il y a beaucoup de monde aussi qui vont probablement s'en aller vers ces régions-là, parce que, bon, là, c'est un autre problème, là, mais c'est plus achetable nulle part. Fait que, tu sais, où tu veux aller, c'est sûr que tu vas aller plus vers des régions à ce moment-là. Puis qu'est-ce que ça fait quand tu t'installes avec ta femme? Tu fais des bébés, puis ça fait des nouveaux-nés, puis ça augmente la population. Fait que oui, il va en avoir. C'est sûr qu'il va en avoir.
0: Mais est-ce plusieurs régions ont dit qu'ils risquent même de voir leur population diminuer fortement d'ici 2051. Côte-Nord, ce serait 15 % de moins. Gaspésie et la Madeleine, moins 11 %. Montréal, moins 9,7 %. Et la croissance démographique dans la capitale nationale, c'est-à-dire Québec, progression projetée la plus élevée à 13,9%, c'est-à-dire Appalaches 11,1%. Fait que c'est beaucoup de monde qui vont peut-être quitter Montréal, Côte-Nord, Gaspésie, s'en venir à Québec. Et là, ben évidemment, va falloir qu'on trouve une solution pour les infrastructures. Autoroute 20 à deux voies, ça marche pas, là.
1: Non, ça marche pas partout. Non, ça marche.
0: Traverser sur le pont La Porte qui a besoin d'amour, puis le pont de Québec est en fin de vie, ça marche pas non plus. Traverse Québec-Lévis, si tu rajoutes 500 000 personnes éventuellement dans la ville de Québec...
1: Ça prend 4 bateaux de plus.
0: Ce sont peut-être pas 500 000, peut-être 200, 300, mais il va falloir trouver une solution aussi.
1: Ouais.
0: Ça marchera pas, là.
1: Non.
0: Puis c'est drôle, là. Je suis allé mercredi soir chez Cassière Karting. T'as pas le choix pour aller à Château-Richer. Tu descends l'autoroute capitale vers le fleuve.
1: Oui.
0: Je dis à ma blonde, garde, là. Pas, j'ai dit, la phrase exacte, c'est « Viens pas me faire à croire qu'ils sont pas capables de faire un pont jusqu'à l'autre bord-là. » Là. Le chemin, il est facile. Tu passes même pas sur l'île d'Orléans.
1: Non.
0: Tu passes à côté?
1: Oui, à côté, en billet. Là.
0: Ah, mais là, l'autre côté, l'autre bord de l'île, c'est parce que les bateaux de croisière, puis les bateaux... Fais-le en hauteur. Regarde le pont La Violette à Trois-Rivières. Oui. Ça marche, ça?
1: Ah oui, ils l'ont monté un peu, puis après ça, tu passes par-dessus, puis les bateaux passent en dessous, puis c'est merveilleux. Non, ça prend un troisième lien. Ça prend quelque chose là, pour nous aider à traverser. Parce que, comme tu dis, avec le plus de monde qui va se rajouter, puis de plus en plus de char, puis les travaux, écoute, tu sais, d'avoir une alternative, ça ferait du bien. Là, parce que là, comme tu dis, la 20, les deux bars, c'est l'enfer.
0: Non, c'est l'enfer.
1: C'est l'enfer.
0: Tu sais, hier, depuis midi hier, la ville était congestionnée partout.
1: Je retournais vers la rive sud hier, puis moi, c'était bloqué, là. J'étais arrivé chez nous à 1h, je partais de la ville. J'étais à côté.
0: Un de mes chums qui devait venir me porter, c'est niaiseux, un micro chez nous qu'il avait oublié. Part de la rive nord à la rive sud, c'est pas long, là. Chez nous, là, mettons, d'ici de la station jusqu'à chez nous, c'est 17 minutes, pas de trafic. Lui, c'est normalement une vingtaine de minutes, ça lui a pris 2 heures. Tu sais, des fois, ça marche pas. Puis tu sais, moi, j'ai rien contre les villes 15 minutes. Il y a beaucoup de gens pour qui ça va convenir, qui vont trouver ça parfait, qui vont choisir de ne pas s'acheter de voiture. C'est bien correct. Chacun ses affaires. Moi et plein d'autres Québécois ont envie peut-être d'avoir une maison plus en banlieue, avec un terrain, une piscine, dans le bois, je le sais pas. Mais il y a des gens qui veulent ça, puis qui veulent venir travailler en ville. Puis là, on leur donne pas de coup de main. On dit, on te punit parce que tu vas aller rester plus loin que la ville 15 minutes.
1: Ah oui, c'est fou. C'est complètement fou pour eux.
0: Moi, je veux juste que tout le monde trouve son compte.
1: Oui, tout à fait. Puis c'est ça, qu'on soit juste bien, puis qu'on soit capable de circuler normalement, puis de se rendre dans des délais raisonnables, c'est...
0: Ben là, au moins, on a... Je comprends que là, sur l'autoroute 20, près de, entre Lévis et Québec, il y a des travaux en ce moment. C'est ouais. sûr que ça complique tout. Puis il y a des travaux pas mal partout, hein. Je recherche mon article là, concernant l'autoroute 40, ça sera pas long. T'es un petit peu. Parce que là, on a fait des travaux, ou on fait des travaux sur l'autoroute, puis... OK, la métropolitaine à Montréal. Non, pas besoin de la pub, merci. C'est dans le Journal de Québec. La métropolitaine est fermée sur 11 km à Montréal en raison des travaux qui ont été mal réalisés.
1: Hein?
0: Ça, c'est un autre sapristi de problème. Je sais, je dis toujours sapristi, mais ça m'évite de sacrer.
1: C'est bien beau.
0: L'asphaltage, entre autres. Autoroute Laurentienne, on la refait combien de fois? Sur 10 ans?
1: Hein?
0: 3? Tour de la capitale, on vient de la faire.
1: Ah oh oui.
0: Avez-vous vu les roulières?
1: Non.
0: Épouvantable.
1: Ah ouais.
0: Moi, je le vois en moto, là.
1: Ouais, ouais, ouais.
0: C'est creusé, creusé, creusé par les voitures. C'est mal fait. Donc là, il y a des travaux qui ont été mal faits, mal réalisés, qui forcent la fermeture d'un tronçon avec beaucoup, beaucoup, beaucoup de circulation de l'autoroute métropolitaine en direction ouest. Ça va être toute la fin de semaine à Montréal. Imagines-tu? C'est un gros tronçon de route, là.
1: Ouais,
0: puis c'est tout ça parce que la job a été mal faite.
1: Hey, ça n'a pas de bon sens. Je pense qu'en plus, c'est le festival de jazz.
0: Non, je sais pas.
1: En même temps qu'elle fait, t'avais-tu?
0: On dit qu'il y a une couple d'années, c'est l'entreprise Roxborough Excavation qui a réalisé des travaux d'asphaltage sur cette portion de l'autoroute-là. Le ministère des Transports a découvert, après, qu'un mélange d'asphalte, un mélange bitumineux, destiné à des travaux temporaires, avait été utilisé par erreur. Bon, moi, je vais mettre mon petit casque de conspirationniste. C'était-tu vraiment par erreur?
1: Ah, tu penses ça?
0: Le plus bas soumissionnaire, Mathieu.
1: Ah oui, c'est sûr. Puis des matériaux de moins bonne qualité, ben ça donne ça.
0: Si, mettons, t'obtiens le contrat du plus bas soumissionnaire pour réaliser des travaux, je sais pas, là. Je sais pas comment ça fonctionne. Si tu vraiment... au compte-gouttes, c'est-à-dire, bon, on soumissionne pour cette portion de route-là.
1: Mm-hmm.
0: Tu soumissionnes, tu le fais, tu sais que ça va durer 2 ans. Il faut que tu le refasses.
1: Ben oui.
0: Tu vas réavoir un contrat.
1: Ça revient en même affaire.
0: Mais ça, c'est mon cas de conspi, là.
1: Non, mais ça amène quelque chose d'intéressant, par exemple, parce que, tu sais, nous autres, mettons, là, m'appelons quand on fait des achats pour la maison, OK? Tu sais, oui, on pourrait prendre l'option la plus cheap, mais souvent, on fait comme, garde, si on y va une ou deux ou trois coches plus haut, là, ça va-tu toffer plus longtemps?
0: Il va-tu avoir
1: une meilleure garantie? Non, je comprends, mais
0: à un moment donné,
1: il faut que la ville pense de même.
0: Les contrats publics, c'est pas... Oui.
1: Parce que, tu sais, mettons que tu payes, je sais pas, je vais dire un chiffre de même, mettons que tu payes 6 millions là, pour faire une route, puis en 2 ans, il faut que tu repayes un autre 6 millions, puis un autre, puis un autre, puis un autre.
0: Mais c'est ce qu'on veut.
1: Tu aurais pris celui-là à 10, puis elle aurait toffé 10 ans ou 5 ans, tu sais?
0: Beaucoup de gens, souvent, via la messagerie au 418-670-9098, quand on parle d'asphaltage, de la réfection des routes, puis qu'on pose la question de pourquoi, Christy, que c'est à refaire aux 2 ans, beaucoup de monde qui travaille dans le domaine qui nous disent, bon, ils utilisent un bitume de mauvaise qualité. Mm-hmm. Ils savent qu'ils vont le refaire. Mais ça, c'est, selon moi, puis tu sais, je suis pas un expert des contrats publics, là. Mais selon moi, c'est la faute au plus bas soumissionnaire.
1: Ouais, ou la faute à la ville d'avoir choisi eux autres.
0: Oui, mais c'est parce que les autres font un appel d'offres.
1: Ouais.
0: Puis ils vont prendre le moins cher.
1: Ben je comprends.
0: Plus bas soumissionnaire.
1: Je comprends, mais est-ce que le moins cher veut dire la meilleure qualité en même temps? T'sais, c'est ça qu'il faut qu'ils checkent.
0: Donc, tous ceux qui prennent la route pour les vacances, soyez prudents. On le sait, il y a beaucoup de travaux partout sur les routes au Québec. Et il y a des routes qui sont maganées à sapristi.
1: Mm-hmm.
0: Là-dessus, ça fait un peu le tour de l'actualité. En général, je vous dirais pas grand-chose dans les nouvelles ce matin, en ce samedi 11 juillet. Il est tout près de 7 heures. Je vous souhaite un bon café, un bon mimosa, bon déjeuner, bon relaxage, bon début de journée sur votre perron, votre cuisine, votre voiture, à job, peu importe. Profitez-en. On fait une courte pause. Au retour, Mathieu nous arrive avec un sujet dont on ne connaît pas l'existence. On était supposé parler avec Stéphane Monette vers 7h, on va y parler un peu plus vers 7h40, là, histoire de d'accommoder dans le temps. Donc Mathieu nous a préparé quelque chose, on fait ça au retour, bougez pas.
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0: C'était-tu bon, cet album-là?
1: Ah, c'était écœurant.
0: Nirvana.
1: Nirvana.
0: Ouais. Un band que, malheureusement, beaucoup de gens de ma génération auraient aimé voir en show et qui n'a jamais vu en show. Heureusement, le drummer Dave Grohl a repris ça avec Foo Fighters.
1: Foo Fighters, ouais.
0: Et c'est un succès à chaque fois qu'ils viennent à Québec. Mais ce sera pas cette année, parce que ce soir, sur les plaines, et je vous le dis, ce sera bien plein pour aller se cambrer les hanches.
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0: Sur les plaines avec Louis Fondé.
1: Yes, sir.
0: Mathieu, je t'ai demandé de nous préparer un petit truc ce matin.
1: Yes.
0: Écoute, t'es à tes premières
1: oui.
0: expériences de micro à la radio, mais surtout à la Radio de Québec.
1: Yes.
0: La meilleure radio de Québec, choix Radio X.
1: Yes, puis j'en ai profité justement d'être un petit nouveau dans les radios pour... Je voulais qu'on apprenne à se connaître, vous puis moi, vous étant
0: bon.
1: Les auditeurs.
0: Okay.
1: Puis je me disais, on va faire ça sous forme de jeu, c'est samedi matin. Hein?
0: Jouons.
1: Un petit café
0: moi,
1: de course.
0: Je suis perdant, pis... très compétitif.
1: Excellent. Mais il n'y a pas de prix. Le seul prix, c'est mon amour éternel.
0: Ah.
1: Ah, c'est plate, hein? Ouais. Ben, je te prie un petit café.
0: Et on va le faire pareil.
1: Okay. Non, mais sans farce. Je vous ai compilé des mensonges qu'on se dit à nous-mêmes, tout le temps, là, pour essayer de se convaincre de des affaires.
0: Okay.
1: Puis là, c'est ça que je veux
0: dire. Genre, mettons, c'est jeudi.
1: Ouais.
0: Il y a une grosse semaine, il doit m'en verser un. Hein?
1: Ouais, c'est ça, okay. Exactement. Okay. Des affaires de même. Puis, ce que j'aimerais, c'est si les auditeurs sont game, textez-moi que vous êtes coupable de faire ça. Si je nomme quelque chose puis que vous le faites, dites-moi que vous êtes coupable.
0: 88-670-9098 par la messagerie.
1: Exact.
0: On va faire ça ensemble.
1: Excellent. Fait que juste pour donner l'exemple.
0: Je vais essayer d'être le plus honnête possible.
1: All right. Fait que, tu sais, le premier exemple que je peux vous donner, là, c'est le fameux « Je vais juste faire une affaire sur mon sel 30 secondes. » Hey, ça, là, ça finit
0: mais
1: tout
0: ça,
1: le temps.
0: On dit pas ça à nous-mêmes.
1: Ben, on... Tu le dis à haute voix aux autres, mais on dirait que c'est quasiment pour te convaincre toi-même de dire « Ah, ben tu sais, je vais regarder mon cell, là, juste 30 secondes, j'ai juste une information à checker. » Puis là, tu te mets à scroller. Là, tu te ramasses les
0: réseaux sociaux. Le rabbit hole, Mathieu.
1: Exactement. Puis là, c'est YouTube, puis là, c'est TikTok, puis là, c'est ici, puis c'est ça. Puis là, tu finis, tu clignes des yeux, il y a 45 minutes qui viennent de passer.
0: Ah, le pire, c'est TikTok.
1: Ah oui, ça l'enfer.
0: Faites pas ça.
1: Non.
0: Ouvrez pas ça, jamais.
1: C'est comme des petites doses, on dirait, d'adrénaline à chaque fois, là. Des petites doses de. T'écoutes ça, là, puis là, tu scrolls une vidéo. Ah, puis là, un autre. Puis là, un autre. Puis là, ça finit tout le temps de même, là. Le temps passe.
0: Éric nous dit, je suis innocent.
1: Bon, ben, c'est correct.
0: Il fait pas ça. Mais moi, je pense que cette menterie-là, on la fait bien plus aux autres. Je te donne un exemple. T'es sur le bord, là.
1: Ouais.
0: Il est 5h30, t'es sur le bord de souper avec ta blonde. Puis là, elle dit, non, tu parles pas ton sel pour souper. Non. Je vais juste checker de quoi rapidement, là. Si j'ai un message, faut que je réponde, j'ai pas le choix. Et là, ça part.
1: Parce que là, un texto te mène à un autre, puis là, tu te dis, ah, ben là, tant qu'à l'avoir, je vais texter
0: finalement,
1: mon chum de
0: gars. Finalement, tu t'assois devant ton assiette, puis ton spag, il est frette, là.
1: Ouais, c'est ça. Puis finalement, la recette que t'étais supposé d'aller checker sur Internet.
0: L'as pas faite.
1: Après ça.
0: Hey, parenthèse.
1: Hey, vas-y.
0: Je sais pas si vous utilisez beaucoup l'intelligence artificielle, comme ChatGPT ou Gemini, ou il y en a plein, là. Mais là, j'ai découvert une nouvelle affaire avec Chat, là.
1: Ah, oui, donc.
0: L'autre jour, j'avais des restants chez nous dans le frigidaire. C'était caché, des restants de poivrons, des restants de plein d'affaires. Puis je savais pas quoi faire avec ça. J'ai dit, j'ai envoyé une photo du frigidaire, je l'ai envoyé à Chat. J'ai dit, qu'est-ce que tu ferais avec ça? Il m'a sorti des recettes de malade.
1: Ah ouais! Hey, ça, c'est une bonne idée, par exemple.
0: Hein?
1: Hey, regarde,
0: la créativité a pris le bord, man.
1: Ben, parfait, ça. Non, puis tu sais, si tu peux te sauver un voyage à l'épicerie en faisant ça, c'est le fun.
0: Ben, il fallait que j'utilise... Tu sais, des fois, t'as dégelé de la viande. Tu dis,
1: qu'est-ce que je fais avec ça?
0: Ouais. Fait que c'est un truc.
1: C'est bon, ça.
0: Voilà.
1: Mon prochain exemple, c'est... Je vais juste chercher une affaire à l'épicerie parlant de bouffe. Hey, ça, c'est la fin du monde. T'sais, moi, souvent, là, c'est moi qui finis par y aller parce que moi, je suis pas pire. Pour vrai, moi, je suis pas pire. Quand j'ai besoin, mettons, je suis en train de cuisiner, là, puis là, je me rends compte qu'il me manque un oignon, une tomate, quelque chose. Là, je suis pas pire. J'ai une mission, je suis un trooper, je m'en vais là, je rentre, je sors. Quand j'envoie ma blonde, là, c'est un autre combat.
0: Y a deux types d'écoles là-dedans, deux façons de faire l'épicerie ou d'aller à l'épicerie en passant. Moi, je mets ça dans la même catégorie que ceux qui gardent les aiguilles d'essence à eux.
1: OK, ouais.
0: Tout le temps, là, au lieu de les tanker. Es-tu de ceux qui font l'épicerie une fois par semaine avec une liste ou ben tu y vas tous les jours?
1: Moi, j'y vais tous les jours.
0: Et que ça coûte cher, ça.
1: Hey, oui, mais non. Parce que, tu sais, je check quand même les spéciaux, puis j'y vais, tu sais, j'y vais avec modération, je te dirais. Mais souvent, ce qui arrive, c'est que quand les spéciaux sortent, mettons, le jeudi, mais là, souvent, je me dis, je vais juste aller checker pour un

0: affaire, puis c'est pour ça que je voulais vous compter celle-là. Je vais juste chercher une affaire. Puis là, finalement, tu fais comme, hey, c'est vrai, c'est spécial aujourd'hui. Là, on va faire le tour des épiceries. Là, on finit par... Puis moi, ce qui m'arrive 100% du temps, là, mon Nick, là, 100% du temps, je m'en vais là. Là, je commence à checker les spéciaux. Je reviens avec 150 piastres d'épicerie, puis pas l'affaire que bon. J'étais allé chercher.
1: Chez nous, je me mets moi-même et à ma conjointe quand il faut que j'aille à l'épicerie parce qu'il manque un truc, puis qu'elle me dit, achète pas de chips, là.
0: Hey.
1: Mais non, j'achèterai pas. Mais les coquins, ils les mettent toujours. Moi, faut pas que je les vois. Je vous le dis, je suis addict, drogué aux chips. Faut pas que je voie le sac.
0: T'as-tu une sorte en particulier, ça?
1: Ouais, souvent, c'est ordinaire ketchup. Okay. Ça ressemble pas mal à ça.
0: Ouais, ouais, ouais.
1: Puis les marques maison, là.
0: Oui, oui.
1: Moi,
0: oui.
1: Je les préfère aux autres marques. Puis là, à chaque fois que je vais à l'épicerie près de chez nous, les coquins de tannant, ils mettent le. Ben, c'est pour pas sacrer.
0: Oui, oui, je sais, mais tu fais.
1: Ils mettent le Christy de gros sac familial à 3,99$ dans ma face.
0: Puis t'arrives à ranger.
1: Toutes les fois.
0: Puis le sac normal, il coûte 4$.
1: Là, j'en reviens. Qu'est-ce qu'il y a dans le sac? Les chips. Tout le temps.
0: Ah non, c'est sûr. Fait que l'épicerie pour ça, là, ah ouais.
1: Michel est coupable au 88-670-9098 concernant l'épicerie.
0: C'est excellent. Le fameux « on va garder contact ». Hey, ça, là...
1: Surtout en voyage.
0: En voyage, n'importe quand. Tu sais, des fois, tu recroises du
1: on
0: monde.
1: On va se faire un souper, gang. On n'est pas loin. Vous autres, êtes à Saint-Antoine-de-Tilly. Nous autres, arrivez ça dans le parfait. Tu
0: hey, prends mon numéro, là. On va se texter, puis tout, ça arrive.
1: Ça, c'est la pire menterie de l'histoire.
0: Oui, oui, oui. Puis, tu sais, que ça soit avec... Tu sais, des fois, tu pars d'une job, mettons, des anciens collègues de travail. Moi qui vais finir l'école, justement, ma gang à l'école, tout ça. Tu sais, je sais qu'on se le dit tout le temps, puis on est toujours bien intentionné, parce que sur le moment, on le pense. On le pense pour vrai. Tu sais, justement, tu donnes l'exemple du monde en voyage, tu te croises tes chums ou des amis du secondaire que ça fait longtemps que t'as pas croisé, tu te croises un bar quelque part, puis là, t'es comme, tu passes un bon moment avec eux autres.
1: Oh mais
0: après ça, tu te dis, ah oui, on va se donner une nouvelle, mais la vie
1: change
0: continue, puis tu retournes dans ta vie, parce que moi j'ai toujours cette impression-là, quand je vois mes chums du secondaire, on dirait que je régresse. Je régresse à cette période-là, ça me ramène à ces souvenirs-là du secondaire avec cette gang-là, puis tu sais, on se compte toutes nos vieilles histoires, puis on est gros sa nostalgie. Puis sur le coup, on se dit, ben justement, on va se donner contact. Tu sais, hey, garde, c'était le fun aujourd'hui, on va reprendre contact. Puis finalement, ben c'est ça, on retourne chacun nos vies, puis on a des enfants, on a des familles, on a des affaires.
1: Non, c'est parce que je viens de voir un texto, parce que il y a des gens qui travaillent. Tout le monde se connaît à Québec. Hein?
0: Oui, oui.
1: Si ta blonde, Nick, te dit qu'elle ne mange pas de chips, c'est pas vrai. Elle en mange toujours dans la salle du personnel au CPE.
0: Ah, oh, ben tabarouette.
1: On l'a reçu ici à choix. Mais ouais, garder contact, ça, surtout en voyage, je vous le dis, c'est la pire montrée de l'histoire. Il y a des gens avec qui on a gardé contact au fil du temps, mais on se voit à l'occasion. Mais moi, ma gang du CRTQ, ça, c'est il y a presque 10 ans.
0: Oui.
1: C'était en 2017. On a encore un groupe Facebook. On est encore en contact, mais là, tout le monde est un peu éparpillé.
0: Ouais.
1: Tu sais, mon meilleur chum est dans Beauce. Charlotte est au Saguenay. Jordan, lui, est ici.
0: Oui,
1: c'est
0: ben oui,
1: Jordan.
0: Ben oui.
1: JP, je sais pas, est dans quel coin. Je pense dans le coin de... C'est plus Asbestos qu'on dit, là. C'est... Là-bas.
0: Ouais, là-bas.
1: Fait que c'est ça, tu sais, tout le monde est un peu éparpillé. Donc, ça fait en sorte qu'on a moins de contact, mais on a gardé longtemps ce contact-là.
0: Ben oui, puis tu sais, parce qu'en fait, pour garder ça en vie, ça prend les deux parties. Hein. Tu sais, ça prend que les deux soient motivés égales, que les deux, ça donne. C'est vraiment ça. Fait que bref, c'était une menterie qu'on se compte à nous-mêmes. Là, on revient à ce qu'on disait en début d'émission avec le fait, puis tout ça. Je vais me coucher tôt à soir.
1: Val des sources.
0: OK, OK, OK.
1: On continue.
0: Oui, c'est ça. Donc, mon prochain, c'était, hey, je vais me coucher tôt à soir. Hey, moi, là.
1: Ah, moi, j'ai plus le choix. Il faut que je le fasse.
0: Mais là, toi, t'es rendu grand-papa, là. T'as des responsabilités, là.
1: Ça n'a rien à voir.
0: Mais non.
1: C'est plus le morning show, la mort live.
0: Mais ça, c'est quelque chose que je me disais peut-être plus dans ma vingtaine, tu sais, ou au début de la trentaine. Je me disais tout le temps comme, hey, je vais essayer d'être responsable aujourd'hui, je vais me coucher de bonne heure pour être en forme demain. Eh! 1h du matin, en train de se courler encore dans mon lit, ou, tu sais, en train d'écouter une émission ou quelque chose. Ça arrive jamais, ça. Ça arrive jamais.
1: Moi, non, j'ai une bonne discipline à ce niveau-là.
0: OK. Sinon, ça, je le fais pour mes chums plus. Moi, je suis quelqu'un qui est à l'heure dans la vie, mais là, je pars dans 5 minutes. Et ça, là, je pars dans 5 minutes.
1: Il y a deux types de personnes aussi. Ceux qui arrivent en retard et ceux qui arrivent d'avance.
0: C'est ça. Moi, je suis un gars qui arrive d'avance, bien d'avance. Puis, mais justement, moi, il y a beaucoup de monde que je connais que c'est ça. C'est comme, moi, si tu me dis je pars dans 5 minutes, je sais que t'es même pas prêt, là. T'es en train de t'habiller, t'es chevaux, t'es en train de faire autre chose.
1: C'est pathologique, hein, ceux qui arrivent en retard, on... Je lisais d'ailleurs là-dessus, là, c'est scientifique quasiment. il y a des gens qui n'ont pas cette notion de temps-là.
0: Ouais.
1: Un de mes meilleurs chums est fait de même. Lui, on dit 5h30, mais on sait que ça va commencer à 7h.
0: Ouais.
1: Parce qu'il va arriver vers 7h.
0: Ouais.
1: Et mais il n'est pas conscient de ça, là. C'est, pour lui, tout est normal. La vie est belle. Je peux arriver en retard. Ils n'ont pas conscience qu'il faut qu'il arrive à l'heure. Je ne sais pas comment l'expliquer, mais il y a vraiment une pathologie de gens. Ce sera toujours impossible, là.
0: Mais il y en a qui aiment pas ça arriver les premiers non plus. Tu sais, d'arriver à l'heure pour être les premiers, on dirait qu'il y a tout le temps un moment bizarre, tu sais, des fois avec le monde quand t'arrives trop tôt, des fois tu te dis ah ben je vais attendre que le monde arrive puis là je vais arriver puis ça va être le fun. Mais non, c'est ça, il y a vraiment deux écoles de pensée. Mais même moi, il y a un de mes chums en particulier, il était comme ton chum de gars. C'est un gars qui arrivait tout le temps en retard. Puis on a fini par créer des horaires autour de lui. Il commençait à dire « Hey, c'est à 5h30. » Comme exact. Ça, il arrive à 6h30. Mais en vrai, c'est à 6h30.
1: C'est exactement ce que je viens de dire. Un petit dernier pour la route, Mathieu, s'il te plaît.
0: Ben oui, certainement. Le dernier, puis je pense que c'est celui-là qui est le plus utilisé par tout le monde. Juste un dernier épisode. Ça, là, quand t'es...
1: Ça, c'est de la faute à Netflix.
0: Ah oui, exactement. Ça, là, ça, c'est la pire affaire. Ah, je vais juste écouter un dernier épisode de ma série, puis finalement, ben, tu binge-watch ta série au complet. T'es rendu à la troisième saison quand tu vas te coucher. C'est... Non.
1: C'est ce que j'ai fait dernièrement avec la dernière saison de l'émission The Bear. Je sais pas si vous connaissez ça.
0: Oui!
1: Avec Jeremy Allen White.
0: Je l'ai pas. J'ai écouté une couple d'épisodes de saison 1, puis là, il est sur la glace parce qu'il y a d'autres choses qui sont sorties. Mais
1: c'est très, très bon.
0: Ouais, ça vaut
1: très,
0: à peine.
1: Très, très bon. Ben, moi, j'ai beaucoup aimé The Bear. Je me souviens pas si c'est sur quelle plateforme, là. C'est Apple TV,
0: je pense que c'est Apple TV.
1: Je sais pas, mais c'est vraiment, vraiment bon. Ça se passe dans un restaurant à Chicago où, au départ, ils font des genres de cheese Philly steak, là, de sandwich, steak, viande, ben, ben banal. Et la vie change. Pour vrai, c'est très, très bon. Au début, là, c'est le chaos total. C'est une famille, c'est les Berzato.
0: Ouais, okay.
1: Chaos total, cette famille-là. Si vous ne connaissez pas The Bear, pour vrai, là, quand il pleut ou à l'automne, embarquez-vous là-dedans, il y a 5 saisons. C'est des demi-heures.
0: Okay,
1: sauf les derniers épisodes de chaque saison qui sont plus des 1 heure. Là.
0: Ouais.
1: Les 2 derniers, mettons, c'est des demi-heures, ça s'écoute facile. Moi, j'ai beaucoup aimé.
0: Mais ça, je trouve ça encore plus traite, les demi-heures, justement, parce que le dernier épisode, il passe vite en tabarouette. Fait que t'as tendance à en dire, ah, un autre petit, un autre petit.
1: Ouais, c'est la réalité de Netflix et les plateformes en ligne, voilà. C'est le show du matin week-end, toujours un peu plus léger, même si on a fait le tour de l'actualité et de ce qui se passe au Québec un peu plus avant. Au retour, on va parler avec Marc Desgagnés. Je salue les gens qui sont sur le gros nerf à matin,
0: ouais,
1: qui nous écrivent sur la messagerie, là, qui nous disent « Coudon, il se passe tellement rien dans le monde que c'est pour ça qu'on est obligé d'écouter la manière que vous faites votre épicerie, tabarnak! » Hey, man! Alors, je rajoute, on n'a rien à foutre de vous autres. Dites-nous ce qui se passe au Québec, au moins. Ben oui, au Québec, ça coûte cher. Au Québec, les routes sont scrap. Au Québec, on prend la ville 15 minutes. C'est quoi, mon ami? On va prendre un café. On revient.
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0: posé, il profite de l'été. C'est Marc Desgagnés de M2 Gaming Canada.
1: Salut, garçon et garçon et fillette.
0: Comment ça va?
1: Ça va bien, vous autres?
0: Ça va très bien.
1: Ça aurait pu te raser.
0: Pourquoi?
1: Je sais pas.
0: Non, moi, je garde toujours semi-propre dans moi.
1: Oui, semi-propre. Plus facile à entretenir dans ce temps-là.
0: Exactement.
1: T'es beau bonhomme pareil.
0: On disait pendant la pause que j'étais un peu dans le trouble parce que oui. Moi, j'ai encore la fameuse vieille PlayStation 4 que j'ai achetée peut-être en 2014, je sais pas, dans ce coin-là. Oui. Puis là, ben, je vois tous ceux qui ont précommandé GTA 6. Je me dis, mon Dieu, ça va me prendre une nouvelle console.
1: Ah, c'est sûr qu'Obisio, ça fonctionne pas sur ta PlayStation. Fait, si tu veux jouer à GTA, ça va s'appeler même pas sur un PC puisqu'il l'aura pas, là. C'est soit Xbox Series X ou soit PlayStation 5.
0: Ben ouais.
1: Pro, si tu veux. C'est un rein de trop, mettons. Là.
0: Ben, c'est parce que le jeu va tellement être lourd que ça va prendre la grosse console. Là.
1: Ça va prendre une méchante Cadillac, ça va prendre une fournaise, comme on dit. Faut que ça roule. Puis en plus de ça, ben... Hein? Si t'es un fan qui voulait avoir, hein, j'ai hâte d'avoir mon disque.
0: Ben oui, c'est ça.
1: T'en
0: grosse nouvelle dans l'actualité du jeu vidéo, c'est ce qu'on va faire. On va faire le tour ensemble de toute l'actualité gaming.
1: Yes.
0: Là, on dit c'est fini les supports logiciels, les CD, DVD, Blu-ray, name it, là, pour le jeu vidéo. Terminé.
1: Ouais. Ben là, écoute, c'est Sony, parce que, tu sais, on l'a vu avec Xbox, ils ont déjà délaissé, ça fait un bout, le format physique, là, sur disque, là. Fait qu'ils l'ont déjà délaissé beaucoup. Tu le vois, mettons, dans les commerces, si vous allez faire un tour dans les commerces, la section Xbox est rendue anémique, là, il y a pratiquement plus rien.
2: Il y a des manettes puis des cartes de jeu.
1: C'est ça, mais des jeux, là, t'as pratiquement plus rien. Puis, tu sais, il restait Sony, qui était probablement celui qui en produisait le plus, fait que les jeux sur CD... Tu les avais encore du côté de Sony, puis tu vas avoir Nintendo encore parce que c'est des formats cartouches. Mais même à ça, on va y revenir tout à l'heure. Mais là, Sony, on dit, avec tout ce qu'on voit, parce que oui, au niveau statistique, puis ça, statistique, là, Nick, t'es à radio longtemps, c'est comme dans la politique. Tu sais, faire dire ce qu'on veut des chiffres, là.
0: Ah, c'est facile,
1: fait que là, tu peux prendre un bord, tu peux le décortiquer de l'autre, puis là, tu dis, hey, on dit n'importe quoi pour venir à nos fins, mais... Dans l'ensemble, on le sait, regarde, écoutez-vous encore vos... Achetez-vous beaucoup de films sur DVD ou Blu-ray?
0: Ben, non, on les achète.
1: Achetez-vous des disques de musique pas mal?
2: Non.
1: Bon, tout s'en va vers le digital. On le sait, le digital, le passé à la grette, à peu près dans ça, au moins
0: Spotify,
1: à 95%.
0: Apple Music, Netflix,
1: les plateformes,
0: Scream,
1: exactement. Ouais. Fait que, tu sais, le jeu vidéo est pas mal celui qui tenait le fort, qui arrivait encore à garder ça, mais Sony, qui était le plus gros encore à fournir des disques, ben là, ils ont dit, à partir de janvier 2028, on arrête ça, la production. Tout ce qui se fait avant, tout ce qui sort, il n'y a pas de problème, ça va être encore disponible. Okay. Mais à partir de là, ils ont déjà commencé à convertir leur usine en Autriche qui faisait la plupart de leurs CD. Ils ont commencé à convertir ça pour une nouvelle technologie. Mais là, ils ont dit, à partir de là, on arrête. Fait que tous les jeux, je te dirais que la majorité, tu vas aller au magasin, hein, ça risque... Là, je dis ça risque, OK, parce que ça aussi, on va voir comment les commerces vont réagir à ça. Mais tu vas arriver devant une boîte qui va être là. Tu vas acheter la boîte avec un code in the box.
0: Mais à quoi va servir, justement, les détaillants de jeux vidéo si tu peux acheter le même code en ligne?
1: Ben, c'est
0: là le problème.
1: Ta question, tu dis à quoi va servir, au détaillant ou à Sony?
0: Au détaillant.
1: Ou peu importe
0: l'éditeur.
1: Le détaillant, il gagnera rien parce que au moment où on se parle, un détaillant prend environ 25 à 30 sur la vente d'un jeu.
2: Ouais.
1: OK? Là, si c'est en digital, la main, ils prennent zéro, là.
0: Ben non.
1: Il va avoir zéro parce que les formats digitales sont pas, tu sais, c'est pas soumis aux mêmes réglementations. Puis ça va être zéro.
0: J'irai pas au magasin. Acheter un code que je peux acheter en ligne assis chez nous.
1: Exactement, c'est ça. Fait qu'il n'y a plus d'intérêt pour le commerce à avoir ça en boutique. Puis, tu sais, du côté de Sony, ben, eux autres, ils disent oui, on peut acheter de l'espace magasin pour continuer à faire. Tu sais, parce que quand tu vas au magasin, tu vois les affaires qu'il y a, tu peux acheter une manette. Tu peux acheter ça.
0: Oui.
1: Bon, t'achèteras pas une manette en digital, là, même si Domino's Pizza a bien ri de ça, puis a dit on vend des pizzas digitales maintenant. C'était très drôle comme mime, tout le monde est parti là-dessus. Mais, fait que Sony a mis comme la barre là, puis ça vient comme de mettre le dernier clou dans le cercueil du format digital, parce que c'était eux autres, pas mal, qui tenaient vraiment le bateau du format physique, tu sais. Fait que là, ils vont arrêter ça.
0: Là, est-ce que, dans le fond, tu vas, à partir de janvier 2028, acheter le jeu que tu vas télécharger? Ou il va être streamé en ligne?
1: Les deux. Okay. Les deux, parce que la plupart des plateformes, tu vas avoir autant le cloud du côté d'Xbox ouais. qu'autant le PlayStation. Tu sais, si tu vas sur le PlayStation Plus, il faut que tu sois abonné, évidemment, ouais. mais tu as la possibilité de streamer tes jeux directement. Fait que si, mettons, tu as des jeux que tu dis, moi, ça prend trop d'espace, mettons ton GTA 6, exemple.
0: Là, ben là, le, moi, il rentre pas sur mon PS4.
1: Ouais, en admettant qu'il va être disponible au streaming sur leur plateforme, ben tu dis, moi, Christy, j'ai pas assez d'espace sur ma PlayStation, puis bon, puis on le sait, là, tous les prix de la RAM, là, de
0: C'est un gros problème, l'espace.
1: Ben, c'est deux problèmes ensemble, là. Parce que là, tu dis, tout s'en va au digital, mais là, ça coûte 3 bobs une jambe pour s'acheter de la RAM de plus, puis être capable de mettre de l'espace, puis ça. Fait que ça n'a aucun sens. Aujourd'hui, les consoles qui explosent. Ouais, c'est ça. Fait que, tu sais, c'est deux problèmes en même temps que tu te dis, voyons, ça se peut pas, là. C'est, on a le pire du pire dans tout en même temps, tu sais. Fait que là, ça se peut que tu vires vers le streaming, puis si c'est disponible, ben, tu vas t'abonner aux plateformes, puis là, ils vont gagner des abonnements encore une fois. Fait qu'ils vont être bien contents. Fait que, tu sais, pour eux autres, c'est sûr que quand, tantôt, je vous ai parlé des chiffres, là. C'est sûr que quand tu prends, mettons, tu sais, tu regardes le digital versus le physique. Ouais. Ben, ils disent que c'est environ, mettons, 80-20. OK? On est rendu à 80% des ventes qui sont faites en format digital versus le physique. Fait que tu dis, si tu te fais présenter ce chiffre-là, tu dis, je suis une entreprise, je comprends de dire que, voyons, on est là pour faire de l'argent pis ça n'a pas de sens. On peut pas passer des millions et des millions à tenir des, tu sais, à faire de la distribution, de l'entreposage puis payer toutes sortes de distributeurs pis des intermédiaires pour dire, ben, tabarouette, là, je gagne 20% de tout au bout de la ligne, tu sais.
0: Mais là, il y a, un auditeur qui nous dit qu'il y a une grosse pétition en ligne oui. en ce moment parce oui. que ils disent que le problème avec le digital, c'est que mettons Sony ou oui. Microsoft dit ben ce jeu-là, fini.
1: Oui. Ah oui.
0: Il est plus disponible.
1: Ça, oui. ça fait longtemps que ça existe. C'est déjà en marche. Dans bien des affaires, on l'a vu. Puis même Stop Killing Games était un organisme qui est venu au monde à cause de ça, qui a été devant la Commission européenne. Puis ils se sont fait. Je dirais pas que ça s'est fait refuser à 100%, mais finalement, ça a pas passé comme dans du beurre. Il y avait une bonne réponse du gouvernement, de la Commission européenne, ouais, si tu veux, ouais. Pour ça, pour essayer de faire en sorte qu'on tienne toujours des jeux physiques, qu'on offre la possibilité aux gamers. Sauf que le problème, c'est que ça marche pas de même, puis c'est comme dans le reste, il y a des lobbying, puis tout le kit, fait que non, ça c'est pas évident.
2: Puis non seulement ils peuvent le faire de retirer les jeux, mais ils le font déjà.
1: C'est ça.
2: Ils viennent d'annoncer 500 films sur la plateforme de Sony exact. Qui vont disparaître, pas de remboursement.
1: Ouais.
2: Fait que toi, tu l'as acheté ce film-là, puis tu pensais l'avoir dans ton PlayStation, cancel.
1: Dites-vous une chose, là. Moi, là, j'ai 55 ans, tu sais, j'ai connu les Atari 2600 et ces affaires-là, là, dans le temps que les jeux étaient seulement physiques avant qu'il y ait Internet
0: les
1: et compagnie, là,
0: les cassettes. Nintendo,
1: la beauté qu'on avait dans ce temps-là, c'est que moi, j'ai acheté un jeu, Nick, je voulais te la revendre, te le prêter, faire n'importe quoi, je pouvais faire ce que je veux avec, je pouvais la revendre 22 fois en ligne.
0: Ça, c'est un autre point.
1: Ouais. Puis ça a toujours écœuré les éditeurs puis les studios. Merci. Pourquoi? Parce qu'eux autres ne touchent pas une sacrifice de scène sur toutes les reventes. Fait que le problème, c'est qu'avant, ils pouvaient pas, parce qu'une fois qu'il est vendu, c'est un physique, ils peuvent pas voir combien de fois qu'il s'est passé dans des mains après ça. Tandis que là, en numérique, ils ont le plein contrôle sur tout. Fait que là, ils peuvent décider, regarde, moi, tu n'as plus de ça. Fait que t'as pas le choix de passer par moi. Fait que les 22 personnes avec qui tu l'aurais vendu, non, faut qu'ils la jettent full pin directement à eux autres. Fait que, tu sais, c'est pour ça qu'eux autres, ils ont plein contrôle, puis ça fait leur affaire, c'est de l'argent dans leur poche.
0: Mais la beauté de la chose avec l'option en streaming, là, c'est que tu peux découvrir plein de jeux.
1: Ouais.
0: T'es pas obligé de payer, mettons, avec PlayStation Plus.
1: Ouais.
0: Je trouve qu'ils ont quand même une belle offre d'options d'abonnement. Mm-hmm. T'es pas obligé de payer le gros prix, là.
1: Ouais.
0: Et à chaque mois, ils vont t'offrir des jeux gratuits que tu peux jouer en ligne sans télécharger, sans rien.
1: Ouais.
0: Ça, je trouve ça le fun. Tu peux découvrir des affaires où il y a un jeu que tu pensais vraiment aimer qui coûte la peau du derrière. Puis là, finalement, tu as la chance de l'essayer avec un abonnement, puis tu fais, ouais, finalement, j'ai pas aimé ça, t'as pas payé 110$, là.
1: Ouais.
0: Il y a des avantages pareils.
1: C'est ça, c'est qu'il faudrait qu'il y ait il y a quelqu'un que je suis mis à un moment donné, puis c'était un peu ça, l'affaire, c'est, tu sais, puis c'est quasiment impossible, là. Je vais vous dire pourquoi après, là, vite, mais il y en a qui disaient, à la limite, il faudrait qu'ils offrent des démos d'à peu près tous les jeux pour justement faire en sorte que tu puisses, mettons, essayer le jeu, puis décider après ça si tu fais un achat éclairé ou pas, tu sais. Présentement, c'est pas ça. Puis si tu vas sur la plateforme, mettons, de Steam, qui est sur PC,
0: oui.
1: ben eux autres, pour avoir... mettons que tu t'achètes le jeu, t'es pas content, pour, je te dirais qu'ils sont assez lousses.
2: Mm-hmm.
1: C'est facile... En tout cas, en général, c'est facile de se faire rembourser ton jeu. Mais si tu vas sur des plateformes comme Xbox ou Sony, ou peu importe, Nintendo, oh, tabarouette, là, c'est pas mal plus compliqué, puis ils sont pas mal plus réticents.
2: Ouais, faut pas que t'aies fait plus que tant d'heures de jeu. Il y a plein de spécificités pour ça.
1: C'est ça. Fait que, tu sais, c'est un peu là de dire, ben, offrir des démos, au moins qu'on le puisse essayer, puis après ça, tu sais, tu dis, bon, ben, c'est beau, tu sais, oui, je vais faire l'achat, puis je vais vivre avec, tu sais. Puis comme tu disais tantôt, au niveau du... Le problème avec le digital, c'est ça. Puis on est tous pareils. Le jour où ils décident de tirer à plug, de retirer des affaires comme les films qu'on a fait du côté de Sony, ben s'ils décident d'arrêter le jeu, ben de l'enlever sur leur serveur parce qu'il y a pas assez de joueurs dessus ou peu importe, mm-hmm. ben toi, ton achat, fuck that, là, il est plus là. Puis il faut pas oublier, que, même ce que je disais tantôt, recul de 40 ans, ben quand tu lisais tes livrets, là, même oui, dans un jeu physique, là, c'était marqué ça. Que le jeu, ce n'était qu'une licence que tu louais dans un certain sens. Tu joues avec une licence, il t'appartient pas. Même si tu l'as acheté, ça la licence t'appartient pas.
0: Tu sais, maintenant, même des jeux physiques, je te donne un exemple. Oui. Le dernier jeu physique que j'ai acheté, ça va te donner une idée à quel point je suis gamer, c'est Red Dead Redemption 2.
1: Ouais.
0: OK? Okay? Et
1: qui est gratuit maintenant sur PlayStation
0: Plus. Ça. Moi, j'ai acheté ça à l'époque. Là, ah, puis oui. Là, ben installe ça physiquement avec le disque. Il faut qu'ils fassent des mises à jour en ligne pour fonctionner. Oui. Mm-hmm. Fait que s'ils décident, eux autres, de barrer ça...
2: D'arrêter le support.
0: Disque
2: là.
0: Tant que tu veux.
2: Oui.
1: Ouais, ça
0: marchera pas.
1: Puis là, on pourrait faire, tu sais, je pourrais vous faire peut-être le prochain coup, mais tu sais, encore une fois, toutes les pots et toutes les comptes de ça. Tu sais, le physique versus le numérique. Parce que le numérique, comme tu viens de dire, la beauté, c'est que tu dis, ben grâce à Internet, on a aussi la possibilité d'avoir même des vieux jeux qui continuent à avoir des updates, des mises à jour,
0: ouais.
1: Continuent de le remueter.
0: Remueter,
1: ouais, c'est un verbe que j'aime beaucoup, moi, du verbe en remueter.
0: Ça a été inventé, ce terme-là, chez M2 Gaming Canada.
1: Oui.
0: Remueter.
1: Oui, c'est ça. Mais tu sais, améliorer, tu sais. mais tu sais, je crois que ça, c'est une des beautés de la patente.
0: Ouais, mais là, l'affaire, c'est que si habituellement, PlayStation... Et où Xbox, quand ils décident de prendre un tournant, ça fait assez jurisprudence chez les autres.
1: Ben oui.
0: Est-ce que Nintendo va aller dans le même sens?
1: Est-ce que Nintendo veut faire de l'argent?
0: Oui.
1: Est-ce que la réponse est dans ça?
0: Oui.
1: Ben, c'est sûr que Nintendo, pour l'instant, parce qu'eux autres, ils sont un peu à part, ils ont un format propriétaire, sont toujours vraiment attachés là-dessus, mais ils ont déjà des jeux à cause de, justement, la limitation de leurs cartouches, que t'en as eu des codes dans des boîtes comme
0: ben
1: ça
0: oui.
1: Là au magasin
0: ben
1: là.
0: Oui.
1: Fait qu'ils connaissent le principe, ils ont un principe qui s'appelle les Game Key Cards qui fait en sorte que la cartouche que tu vas avoir quand tu vas l'insérer dans ta Switch 2 va faire en sorte de lancer un téléchargement à partir de leur serveur. Donc le jeu est pas sur la cartouche.
0: Ben non, c'est ça.
1: Puis ça ce qui est la beauté, il y a une beauté là-dedans mais en même temps, c'est une beauté énorme, je vais vous dire pourquoi, c'est que ta cartouche mettons justement comme on parlait que le format digital c'est plate, tu peux pas la revendre à quelqu'un mais elle, je peux te la donner à toi Nick. Quand toi, tu vas le mettre dans ta cartouche, ça va désactiver ma...
2: Oh, ouais.
1: Mon download à moi,
0: tout,
1: ça va désactiver ma copie. Ben, ils ont tout, mais c'est une bonne affaire parce que si c'était une façon de dire que le digital peut être transféré à quelqu'un, je peux te le revendre, puis à partir de là, moi, ma copie ne fonctionne plus, mon download à moi ne fonctionne plus, maintenant, il est à toi, c'est toi qui peux le télécharger.
0: Okay.
1: Sauf que ça se peut, mais si moi, je te dis ça, puis qu'entre-temps, dans les 24 heures, Nintendo tire la plug sur le contenu en ligne parce qu'il dit non, ça, c'est
0: terminé.
1: Disponible. Ben là, toi, t'arrives chez vous, tu fais ton downloader ton jeu, puis point, il y en a plus.
2: Ça
1: plus
2: rien.
1: Ben, c'est ça. Fait que ta Game Key Card ne sert à rien quand même parce qu'elle est attachée à un contenu digital, tu sais.
0: Bon, on s'en va vers là.
2: Moi, j'ai une question pour toi par rapport à ça. Peut-être que t'as pas la réponse, mais je me dis, tu sais, les formats... Actuellement, mettons, les prix des jeux vidéo là,
1: ouais.
2: sont basés aussi sur le fait que les jeux... À partir des jeux physiques.
0: Ils l'impriment, là.
2: Ouais. Parce que les jeux physiques sont imprimés, sont transportés, sont livrés à des places. Il y a des frais comme reliés à ça, puis c'est ça qui fait que le jeu vaut X.
1: Mm-hmm.
2: Est-ce que tu penses que si tout s'en va digital, ça va baisser le prix des jeux parce qu'il n'y aura pas tout ça?
1: J'ai un scoop pour vous autres, gang?
2: Non.
1: C'est prêt à dire, là. Faites ce que vous voulez, faites des pétitions, faites ci, faites ça. Je crois que.
0: Vous allez payer.
1: De un,
0: vous payerez.
1: L'industrie du jeu vidéo. Encore une fois, je vais y revenir, je vais le dire, bat à plate couture l'industrie de la musique et du cinéma ensemble au niveau des revenus.
0: Même à ça, on fait le ménage chez Xbox.
1: En plus, Là, le nerf de la guerre, c'est présentement ça. Là. Pendant la pandémie, là, on s'est mis à acheter des studios à droite, à gauche, tout le kit pour essayer d'avoir le plus gros catalogue au monde. Puis là, on voit que de ce temps-ci, ben, oh, qu'est-ce qu'on fait? On coupe partout parce que ça marche pas, parce qu'il y a eu trop de, on va dire, des divisions. T'sais, c'est sûr que si, mettons, t'es une entreprise pis t'as 22 postes de ressources humaines, tu dis, non, j'ai pas besoin de 22, j'ai besoin de rien qu'un. Fait que t'en coupes 21, tu sais. Fait que c'est un peu pour ça, on coupe dans tout pour être capable de, puis du côté d'Xbox, parce que là, tu parles d'Xbox, ouais. On va dire que ça va pas très bien non plus, parce qu'on se fait encore 3 PlayStation pour une Xbox. Fait que ça va pas bien, on essaie de trouver des façons. Puis même avec leur Game Pass, qui tant qu'à moi, de tous les services en ligne, est pas mal le top, tu sais, de ce qu'on t'offre. Parce que dans ce long, on t'offre des jeux qui viennent de sortir, là, mettons, aujourd'hui. Là. PlayStation, il y en a des fois, mais c'est rarement
2: rare,
1: ça.
2: Ça prend du temps.
1: C'est des plus vieux jeux qu'on t'offre dans le service, tu sais. Fait que, tu sais, c'est pas gagné. Puis Nintendo, c'est à part encore une fois.
0: Là, Microsoft coupe aujourd'hui 1600 postes. Tu dis que ça va être jusqu'à 3200 employés.
1: Ouais, il y en avait jusqu'à 3000 qui étaient annoncés pour, mettons, d'ici à 2027. Puis il avait commencé avec un 1600 qui était tout de suite dès cette semaine. Puis t'as des gros studios là-dedans. ID Software, là, qui on doit les Doom, les Quake, les Wolfenstein, ces choses-là. On a coupé 50% du staff. Fait qu'il reste une poignée d'un studio avec un jeu. Les Doom, là, les derniers Doom, ça marche, là.
0: En français, là, c'était huge.
1: Eh oui, c'était huge, c'est ça. Fait que là, t'as le studio montréalais qui avait été racheté, qui s'appelle Compulsion Games, qui venait de livrer South of Midnight, qui a gagné à peu près toutes les éloges aux Game Awards canadiens cette année. Mais eux autres aussi, non, on va vous laisser aller. Fait qu'ils ont retrouvé leur indépendance. T'sais, ils ont laissé leur franchise, c'est beau, on vous laisse ça, on vous redonne votre indépendance. Sauf que le problème que t'as, c'est qu'il y a des studios comme ça, pourquoi qu'ils ont accepté ou bien qu'ils ont rentré dans une affaire comme, mettons, Xbox?
0: Ben, l'argent.
1: C'est facile après, c'est plus facile d'essayer de ramasser du financement pour le marketing.
0: Exact.
1: C'est ça.
0: Là, la force du nombre, là,
1: ben
0: évidemment.
1: Oui, là, t'en retombes indépendant, là, tu dis que on est plusieurs, là, il y a au-dessus de 10 000 jeux qui sortent par année, là, qui courent après des subventions puis des moyens de se financer, là. Fait que c'est pas facile. Fait que t'as ça, t'as Double Fine Productions, Ninja Theory qui venait de livrer justement des Senua, qui ont annoncé même dans le dernier showcase de Xbox un nouveau Senua. Ils annoncent un nouveau Senua, mais ils laissent aller du studio. Là, tout le monde est là, mais pourquoi? Ben, c'était pour faire en sorte d'essayer de mousser aux investisseurs, de dire « Hey, rattrapez ça au bon, là, c'est de quoi qui est en marche? »
0: Beaucoup de franchises de même qui vont subir des coupures, mais tu dis au moins Microsoft n'annulera pas de jeux qu'il avait annoncé.
1: Non, dans les jeux comme les Fable, des choses comme ça continue, il n'y a pas de problème, on n'a rien annulé là-dessus. Fait que, tu sais, oui, on va avoir des choses, mais un peu comme PlayStation, tout le monde dit que la dernière génération PlayStation, des titres, tu sais, les titres qu'on attend fort, pis tout ça, là, il n'y en a pas une tonne, là.
0: En effet.
1: Fait que ça va être pareil du côté de Xbox.
0: Terminant, Mac, j'achète quoi, là? Xbox ou PlayStation?
1: Ben écoute, présentement, avec comment ça va du côté d'Xbox, c'est beaucoup trop difficile de savoir comment ça va virer. Tu peux peut-être essayer de te gagner une Xbox à quelque part, ou de trouver sur Marketplace et compagnie, puis trouver de quoi de pas trop cher. Puis tu vas avoir quand même une banque de jeux intéressante.
0: Non, mais ça peut être GTA 6, là.
1: Mais GTA 6, si t'as, ben ça pète tes poches. Si t'as des bonnes poches profondes, puis un portefeuille gras, et vas-y avec une PlayStation 5 Pro, mon homme.
0: Et qui sait que ça va être Xbox sur Marketplace?
1: Oui, parce que les PlayStation 5 Pro même, j'essaie de checker même sur Marketplace.
2: Il n'y en a pas
1: beaucoup. Les PlayStation 5 normales, Marketplace, t'es capable de trouver des affaires intéressantes. Tu sais, pas trop plein de poussière, que le gars, tu vois, qui fait beaucoup de ménage chez eux.
0: Fais attention, parce qu'il y a beaucoup, beaucoup de fraude concernant les consoles. On t'annonce ça à pas cher, à 300$. On t'exige un dépôt. Ouais. Faites pas ça, là.
1: Non, rien avance. Rendez-vous sur place. Allez voir la chose avant de payer quoi que ce soit. Puis vous ferez votre achat après.
0: Marc, si on veut te suivre, c'est M2 Gaming Canada?
1: Yes, ben M2 Gaming sur Facebook, sur X, puis M2 Gaming Canada sur notre chaîne YouTube.
0: Marc Desgarniers, prends-tu des vacances?
1: Oui, trop en ligne, moi. Non.
0: À partir de semaine prochaine?
1: À partir du 17.
0: Vas-tu faire ça au Québec ou tu boycottes-tu les États-Unis?
1: Non, ben je sais pas si on va se promener aux États-Unis. On avait l'habitude de descendre à Hampton Beach. On va voir de toute façon parce qu'on a comme adoré une place ici au Québec pour faire du paddle. Puis là, on s'abonne là pour y voir.
0: C'est une place secrète, ça?
1: Quasiment. Okay. Regardez ça pour moi.
0: Marc Desgarniers, bonnes vacances, on ne s'en reparle pas. Puis merci pour d'avoir été de passage ce matin.
1: Ben oui, cool, merci. Bonne vacances.
0: Marc Desgarniers de M2 Gaming Canada sur YouTube. Au retour, on jase avec Stéphane Monette. Bougez pas.
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0: Le show du matin, week-end en vacances, parce que Carbo a quitté, je sais pas pour combien de semaines, 2 ou 3. Bref, il a terminé vendredi midi dans la couture dans le mid pour les vacances. Il a quitté. Super belle journée aujourd'hui, c'est l'été. Si vous êtes déjà en vacances, écoutez, profitez-en au max. On prévoit un 30 degrés.
20: Au moins 2 minutes, je suis à radio.
0: On prévoit un 30 degrés aujourd'hui pendant qu'on entend Stéphane Monette en sourdine. Je voulais absolument lui parler parce qu'à chaque fois que je remplace Carbo, même quand je suis avec Carbo dans le show du matin week-end, je l'aime, je le trouve intéressant. On apprend tout le temps plein d'affaires. Stéphane Monette, merci d'être là ce matin avec nous.
20: Hey, c'est drôle le matin parce que tu sais, moi je suis sur le terrain le matin, OK? Puis comme c'était pour m'appeler, j'étais dans la rivière Matapédia en running shoe parce que des chums à moi, ils ont pogné un saumon.
0: Ah oui?
20: Je suis allé les aider.
0: C'est live là, là?
20: Je suis live, je suis sur la rivière, là, présentement. Là.
0: Wow.
20: Puis, juste comme t'appelais, les gars sauvaient le saumon. Fait qu'ils l'ont pris, ils l'ont combattu. Puis les gars, ils ont fait une belle remise à l'eau. Ils ont pu remettre un saumon en santé à l'eau. Fait que tu l'as live, là, drette là. Ça fait à peine 30 secondes qu'on vient de remettre le saumon à l'eau. Là.
0: C'est malade, ça.
20: Ah oui, vraiment. Puis tu sais, le saumon, il est en gros problème. Là. Tu sais, on est en baisse de population de saumon. Il est en étude. Tout le monde, à travers le monde, on est sur la panique. Hein, parce qu'il arrive tellement de choses à notre saumon. Il y en a de moins en moins. Écoute, les montaisons ont baissé d'à peu près 80 % depuis les 20 dernières années. Fait qu'on en perd beaucoup. Fait que là, ben, il y a beaucoup d'études, mais à ce temps-ci, la pêche, l'eau est froide. Fait qu'on peut se permettre de continuer à le pêcher. Fait que les gars, mais c'était toute beauté de voir les gars travailler le saumon. Puis quand ils l'ont emmené, tout de suite, une photo, ils l'ont remis à l'eau tout de suite, ils l'ont relâché pour préserver la ressource. Là. Fait que c'était tout un show un matin.
0: Comment? Tout un show? Ben oui, c'est mais
20: c'est tout un show un matin.
0: J'ai jamais eu l'occasion de pêcher du saumon. Ça pèse combien à peu près? C'est long comment?
20: Celui qui a remis à l'eau ce matin, c'est un bon 20 livres. Fait que tu parles peut-être d'un poisson qui mesure 50 pouces, là, au moins. Là. 45 pouces, ouais. 50 pouces. Puis, mais tu sais, c'est le roi de nos eaux. Hein.
0: Ben oui.
20: Pour vous donner une idée, là, matin, là, quand il l'a accroché, là, ils ont le pêche à la mouche, c'est le saumon du saumon du saumon de pêcher le saumon. Puis, quand il l'a accroché, ben le saumon, il l'a descendu sa rivière sur à peu près de, pas loin de 750 mètres, pas loin d'un kilomètre. Fait que là, ben, le gars, il fight d'un rapide. Fait qu'il se bat avec le saumon d'un rapide. Puis là, le saumon, lui, il sert du courant pour se détacher. Fait que là, faut que tu le suives. Fait que là, les gars l'ont suivi dans le courant. Là, tous les gars travaillaient toute l'équipe. Puis là, à un moment donné, ils ont vu un petit endroit où est-ce que l'eau était tranquille. Ils sont arrivés, pouc. Puis là, ils l'ont emmené doucement au bord. Ils l'ont netté doucement. Ils ont fait bien attention. À cette heure, c'est tout un art, là, de remettre les saumons à l'eau pour les préserver. Mais les gars ont fait ça comme des champions. Fait que.
0: Mais
20: c'est hallucinant, la force de ce poisson-là.
0: Ben 20 livres, mettons un poisson de 50 pouces qui se débat dans le courant, ça te prend une bonne corde, j'imagine?
20: Ah ben normalement, dans nos moulinets, on a à peu près 1,5 km de corde. Pour vous donner une idée.
0: Ben oui.
20: Pour se donner une chance que quand le saumon il passe sur une run qu'on appelle, ben d'être capable de le suivre, de descendre tranquillement. Moi, j'ai vu, là, ça revient à Matapédia, là, ça fait longtemps que je viens ici. Je pêche ici, ça doit faire 40 ans. Puis moi, j'ai vu une fois des jeunes, il arrive une table de pique-nique, les jeans déchirés, c'était des petits gars de la place.
0: Ouais.
20: Puis il y avait un saumon, dans à l'époque, on pouvait les garder. Il y avait un saumon de 35 livres dans la valise de leur auto. Puis le saumon les avait drivés 5 kilomètres de sa rivière.
0: Tabarouette, OK. Fait que c'est très, très, très physique, cette pêche-là.
20: Ah ben, des fois oui, des fois non.
0: Ouais, ça dépend.
20: Mais quand tu le fais comme on le fait, on appelle ça, c'est la pêche journalière, où est-ce que t'as pas de guide? Parce que quand t'as un guide avec un bateau, le guide, lui, t'as l'avantage que le guide va suivre le saumon avec le bateau.
0: Oui.
20: Fait que là, ben, c'est moins pire, mais quand on le pêche à guide comme on fait là, ben là, c'est le saumon qui mène. Fait que là, ben, s'il décide de prendre le courant puis de se retourner en mer pour remonter au Groenland, ben, tabarouette,
0: faut que tu le respectes.
20: Sinon, il va se décrocher. Fait que c'est vraiment un art, là, de le pêcher puis de bien le fighter, puis il y a toute la science des mouches, la façon de le présenter, puis tout le kit, là. Fait que c'est vraiment, c'était tout un show un matin. J'étais excité comme c'était mon premier matin de pêche, là.
0: J'entends ça, c'est le fun en maudit que tu nous partages ça.
20: Vraiment. Puis tu sais, moi, je suis arrivé un matin, je venais juste voir parce que je suis venu chercher mes droits d'accès pour pêcher.
0: Oui.
20: Puis là, ben, tu sais, il y a des fosses qu'on connaît bien. Fait qu'un matin, je voyais des gars pêcher. Ah, je vais aller voir. Ben, tu sais, je suis en running shoe, en pantalon. Je parle deux secondes. Parce que le gars, pêchante. Là, il me regarde. Tu m'excuseras, il dit, faut que j'aille l'aider. Ben, j'ai dit, tabarnan, je te suis certain. Tu sais, tu sais, fuck tes running. Ah, ouais, j'embarque dans la rivière avec vous autres. Fait que j'ai embarqué dans la rivière, j'ai descendu avec les gars.
0: C'est vraiment cool. Puis on a-tu une idée, Stéphane, pourquoi la population de saumon diminue à ce point-là?
20: Ouais, il y a plusieurs facteurs. Le premier, c'est que vu que la mer se réchauffe, le phytoplancton, pour nourrir les petits saumons en mer, la nourriture, elle a baissé. Ça, c'est le premier facteur. Le deuxième facteur, on a le bord rayé qui remonte maintenant des rivières à saumon qui vient manger les petits saumons. Ensuite, on a le phoque. Les populations de phoques sont en explosion. Fait que un autre prédateur de plus. On a le cormoran que lui avec fait des dommages. Puis là, quand tu mets tout ça ensemble, t'as aussi la pêche commerciale. Fait qu'ils certaines Premières Nations ont le droit de mettre des filets dans les rivières au printemps pour en attraper. Fait que là, ben, le gouvernement a travaillé fort pour empêcher ça. Fait qu'il leur donne des compensations monétaires pour qu'ils laissent monter les saumons. Puis surtout que là, il est complètement en péril, là. C'est vrai, il est vraiment en péril.
0: Ah ouais.
20: Oui, vraiment. Puis après ça, ben, t'as la pêche commerciale. Où est-ce que, puis c'est ce qu'on redoute le plus, mais là, c'est rendu tellement politique, c'est que peut-être, la plus grosse hypothèse qui a baissé si vite, c'est qu'il y aurait peut-être eu des bateaux usines en mer, ou est-ce que des bateaux usines illégales ont passé puis ont ramassé des génétiques complètes de nos saumons dans nos rivières, parce que ça a tombé notre frais de sec d'une plaque. Ça fait à peu près 5 ans que c'est catastrophique. Puis là, ben c'est pas juste le Québec. Le Québec est là-dedans, la Norvège est là-dedans, la Suède est là-dedans. Puis c'est toutes des places bien spécifiques qu'on a perdu nos saumons. Fait que là, ben, la pêche commerciale...
0: On redoute peut-être du braconnage là-dedans.
20: Ben oui, ouais, aussi. Puis ouais. Au bout de la ligne, ben là, t'as les pêcheurs sportifs que là, nous autres, on est super contingentés pour justement faire attention à la ressource, faire attention comment est-ce que c'est. T'sais, là, ce qu'on prévoit, là on est dans... Tu sais, là, c'est frais les matins. La température, là, je vous le dis, j'ai les pieds gelés tête la matin là, d'avoir marché la rivière, mais l'eau est froide. Fait que pour le saumon, c'est parfait. L'oxygène est à son maximum. Mais aussitôt que l'été va avancer, que l'eau va baisser, que la température de l'eau va monter, ils vont probablement fermer la pêche pour que les saumons... Ouais. Ben oui, parce que, tu sais, imagine, l'eau est chaude, donc il y a moins d'oxygène. Là, tu l'attrapes. Là, tu vas te battre avec. Ouais. Fait qu'il dépense de l'énergie. Puis quand tu le relâches, vu que l'eau est chaude, il y a moins d'oxygène dedans, le saumon passe pas à travers, fait qu'il va mourir deux, trois jours après.
0: Okay.
20: C'est ça. Fait que c'est pour ça là, qu'on le relâche. Puis que.
0: Y'a-tu beaucoup de mouches, Stéphane, à ce temps-ci de l'année, là, sur le bord de la rivière, ça doit être
20: pas bien. Hier, une coupe me s'est fait manger pas mal au camping. Puis à matin, je peux pas dire, c'est froid à matin encore. Là. Il doit faire à peu près 15 degrés. Là. Fait que c'est encore trop froid, mais m'a dit dans à peu près une heure, m'a être content que le vent se lève pour que les bébites nous lâchent.
0: Un des sujets que je voulais jaser avec toi, pendant que les saumons, eux autres, la population diminue, mais d'un autre bord sur la terre, c'est les coyotes qui sont en train d'exploser. Tu sais, je t'entendais dans le retour cette semaine que tu disais que là, les coyotes commencent à être fantasmes pas mal.
20: Ouais, ben on a eu... on voyait pas ça avant. Ouais. On en voyait, mettons, une fois aux 2 ans, qu'il y avait aux 5 ans, qu'il y avait des attaques de coyotes. Puis, tu sais, la game, on l'a collé d'avance. C'est de dire, lui, quand il va en avoir trop, il va s'attaquer aux marmottes, il va s'attaquer à la vermine. Puis, quand qu'après ça, il a pas assez de vermine, ben, il s'attaque au bébé chevreuil, au bébé orignal. Puis, là, il va s'habituer à l'humain. C'est ce qui arrive, là. Il s'habitue à nous autres, puis là, ben, dans la dernière semaine, il y a 2 enfants au Canada, c'est dans l'Ontario que c'est arrivé, se sont fait attaquer. Il y en a un qui a été attaqué gravement, puis c'est tout le temps des jeunes enfants, là.
0: 3 ans, 4 ans.
20: Ouais, c'est ça. Parce que pour eux autres, c'est des proies faciles. Fait que, une chance, là, les parents, puis il y avait des bons samaritains qui ont réussi à monter sur le coyote, puis à l'empêcher de tuer l'enfant, puis de vouloir le manger. Mais puis ça s'est fait dans un parc, là. Fait que ce qu'il faut comprendre,
0: c'est
20: que...
0: Bois, là, on est...
20: Non, ça s'est fait dans des parcs, là. Fait que ça veut dire que, normalement, à connaître un peu le coyote, qu'est-ce qu'il fait, c'est qu'il a étudié pendant un bout de temps qu'est-ce qui se passait. Fait que ça veut dire qu'il était une couple de matin caché dans le bois à regarder les enfants venir, à observer comment est-ce que c'était. Il a planifié sa stratégie pour être capable de voir où est-ce qu'il y aurait une chance d'en attraper un. Puis là, ben un matin, il est allé se placer, exemple, sur une pointe de bois où est-ce que l'enfant a passé proche. Puis là, il a sorti du bois, il l'a accroché, puis il a voulu le traîner dans le bois pour pouvoir le tuer puis le manger. Ouais.
0: Ça commence à être dangereux et capoté, là, comme pour
20: une chasse. Faut pas virer fou, mais faut être conscient. Moi, c'est tout le temps ça que je dis. Faut pas arrêter d'aller dans le bois, puis faut pas penser qu'ils vont retourner dans votre chambre à coucher un dimanche soir, là. C'est pas ça. Mais il faut être conscient.
0: Oui, il y a un présent. Peu de à me traîner, Stéphane, te le dis.
20: Ouais, moi, avec, il poignait un cycle de 2 minutes.
1: Ça n'a pas une guerre.
20: Mais tu sais, il faut être conscient que là, ça va arriver. Fait que là, puis tu sais, c'est dans des villes assez populeuses. Tu sais, là, c'est dans les alentours de Toronto, dans les alentours de Whitby, puis tout ça. Fait que tu sais, puis nous autres, au Québec, pourquoi ça peut retarder encore, c'est que la nourriture, elle est bonne. Fait que tout ce qu'ils mangent, il y en a en masse. Puis aussi...
0: Au moins fameux.
20: Ouais, c'est ça. Fait que, tu sais, mais soyez conscients. Tu sais, je le sais qu'en entour de Québec, il y en a de plus en plus. En entour de Montréal, à Belle-Oeil, les endroits urbains, périurbains, il y en a de plus en plus. Fait que, tu sais, soyez conscient que si vous promenez avec des jeunes gens, enfants, c'est leur premier moyen de se nourrir, c'est d'attaquer les bébés. Mais, puis là, ben les enfants font partie de ça.
0: Tu sais, je veux pas, je suis pas craintif là, mais je te pose la question pareil. Je veux pas faire peur au monde, mais moi j'habite sur la rive sud de Québec. Derrière chez nous, il y a un petit boisé là. Tu sais,
20: c'est pas la
0: forêt, mais il y a quand même un boisé assez important là. Puis moi, j'ai un chien dans la cour là. Faut que je commence à avoir peur ou?
20: Ben regarde bien comment il fonctionne, OK? Quand un prédateur veut commencer à s'attaquer à une proie, il y a deux façons que ça arrive. Soit qu'il va s'approcher des endroits où il y en a beaucoup, parce que pour lui, c'est moins d'efforts à se nourrir.
0: Ouais.
20: Comme, on va parler d'un parc avec un paquet d'enfants. C'est ça qui est arrivé, là. OK? Ou bien, tu vas te promener en forêt, puis tu vas tomber sur des coyotes. Tu vas tomber sur une meute, tu vas tomber sur des coyotes, que pendant que tu te promènes, exemple, avec ton chien, ben là, ils vont décider peut-être qu'ils vont vouloir essayer de le fighter. Puis là, ben ça dépend de la grosseur de ton chien, parce que si ton chien...
0: C'est un Welsh terrier, là, tu sais, c'est une petite boule, là, il est peut-être, je sais pas, il est même pas un pied de haut, là.
20: Oh my God, ben là il tombe dans la catégorie beau.
0: Ouais, c'est
20: ça. Il peut donner, parce que, tu sais, mettons, t'as un labrador ou t'as un berger allemand, ben là, à l'inverse, les coyotes, eux autres, ils vont vouloir faire, on le voit, là, parce que c'est des techniques de chasse qu'on utilise de plus en plus, on utilise des chiens la même grosseur qu'eux autres, on dresse le chien à rentrer dans la meute. Fait que là, la meute veut peut-être essayer de l'attaquer, mais ils sont pas certains, fait qu'ils le suivent. Fait que le chien, lui, ramène les coyotes vers le chasseur. Le chien se tasse, puis là, tu peux faire ta récolte, tu peux les abattre. Fait que ça dépend de la grosseur de ton chien. Mais dans ton cas, si t'as un chien qui peut devenir de la bouffe, si ça devient de la bouffe, ben...
0: Ouais, parce que je pense des fois, il est dehors en avant, il est attaché, là. Puis là, il se met à japper pour aucune raison. Il y a pas personne qui passe dans la rue.
20: Ah, parce... lui, il a vu de quoi que tu trouves pas.
0: Ben oui, c'est
20: exactement
0: ça.
20: Là. C'est exactement ça. Exactement.
0: Une marmotte ou un Suisse, je sais pas, là. Mais...
20: Aussi, ça peut être une marmotte, un lièvre, un Suisse, une corneille, ça peut être mille affaires. Mais aussi, ça peut être un coyote, un renard, ça peut être plusieurs choses. Parce que, tu sais, ils ont les sens beaucoup plus aiguisés que nous autres, là, tu sais.
0: Tant qu'ils jappent pas après une moufette puis qu'ils rentrent en dedans après, là.
20: Puis qu'ils viennent se frotter sur tout sur le divan.
0: Ouais, ouais,
20: c'est ça.
0: Autre affaire que tu m'as envoyé, Stéphane, aussi, concernant les tiques d'hiver, parce que. Là, les orignaux, ça commence à être un gros, gros, gros problème. Il faut peut-être falloir commencer à penser à des solutions.
20: Ben, il y a beaucoup d'études, là, présentement. Tu sais, là, ils ont découvert que c'est l'hivermectrine. Aide-moi, là, j'ai-tu le bon terme un matin, là, parce que j'ai encore les pieds gelés puis j'ai le cerveau embrouillé, là. Mais le médicament, ben, ils ont fait des études déjà sur le cerf de Virginie.
0: Mais t'étais pas mal dedans. C'est de l'hivermectrine, t'en plains ça?
20: OK, parfait, je t'approche. Puis, en fait, l'affaire, c'est que là, ils ont découvert que si le chevreuil en mange, les tiques vont sur le chevreuil, ben c'est dans le sang, la tique le mange, la tique tombe à terre puis elle meurt. Mais pour l'orignal, ben le problème, tu sais, le chevreuil et l'orignal, même si c'est deux cervidés, ils ont pas les mêmes habitudes de nourriture. Fait que là, ben ils essayent de trouver le moyen de pouvoir faire consommer les bonnes quantités d'ivermectine à l'orignal pour que justement réduire le nombre de tiques que sur eux autres, parce que tu sais, quand un orignal meurt de la tique, parce qu'il va en avoir 50, 60 000 sur lui, qui vont se nourrir de son sang, il devient faible, il se gratte, puis là, il va mourir, puis c'est très dommageable, surtout pour les bébés, les veaux orignales, OK, en hiver. Fait que là, ben, ce qu'ils espèrent, c'est que s'ils sont capables de donner ça, ben là, ça va juste réduire le nombre de tiques qui vont mourir, puis ça va permettre aux veaux de passer l'hiver, puis l'été, les tiques s'en vont, puis ils peuvent manger, puis revenir à eux autres, puis passer à travers les premiers stades, là, que quand la tique les attaque. Sauf que, aux États-Unis, ils y mettent des sommes colossales là, présentement pour trouver le moyen de sauver les orignaux. Au Québec, ben ils sont pas mal en entour d'une table de concertation pour penser qu'est-ce qu'ils vont faire. T'sais. Fait que là, c'est de voir comment est-ce que les études américaines on va avoir accès à ça, puis comment est-ce que le gouvernement va vouloir investir pour essayer de sauver nos orignaux. Mais tu sais, ça fait déjà 15 ans qu'on le sait que la tique est là. Ça a commencé dans le bout de Mégantic où est-ce qu'on a perdu déjà les populations d'orignaux qu'il y a là. La Gaspésie est touchée présentement. Autour de Québec, vous êtes touchés aussi. Fait que là, ben, on espère qu'à un moment donné, ils vont allumer assez vite, mais...
0: C'est une tique qu'on peut attraper nous aussi?
20: Non, il n'y a pas de danger. Non, il n'y a aucun danger pour nous autres.
0: Okay.
20: Non, il n'y a pas de danger pour l'être humain. C'est plus pour les cervidés. Les chiens peuvent l'attraper. Le dindon sauvage, les lièvres aussi. Mais pour l'être humain, il n'y a aucun danger. C'est vraiment une tique d'hiver qui... Son cycle de vie, elle, c'est de prendre le sang pendant l'hiver, puis d'après ça, nourrir sa gang, puis de repartir son cycle en été, puis de pondre ses œufs, puis tout le kit-là.
0: Stéphane, toujours super intéressant. Je vais te laisser aller te réchauffer les pieds.
20: Je m'en vais voir les gars me regardent, ils se demandaient que je faisais au téléphone.
0: Ben oui. Et là, restes-tu dans le coin de la Gaspésie, dans l'Est du Québec, une bonne partie de l'été? Ou?
20: Ben non. Ben en fait, j'étais parti faire un événement à Halifax pour Canadian Tire. On faisait une levée de fonds pour leur fondation,
0: oui,
20: Jumpstart.
0: Fondation, oui.
20: Ouais, pour les enfants. On a ramassé un demi-million quand même.
0: Ah,
20: hein,
0: ouais, c'est bon.
20: Vraiment, vraiment. Puis tu sais, Canadian Tire travaille fort pour tous les jeunes qui font du sport et tout le kit. Fait qu'on était contents d'être là pour participer à ça avec eux autres.
0: Très cool.
20: Puis là, ben, je suis en redescendant. Puis écoute, si je peux pas passer le Bonne-Rivière à Saumon pour arrêter une couple de jours pêcher.
0: Je comprends.
20: Fait que j'ai arrêté là. Puis je redescends la semaine prochaine, tranquillement, pas vite. J'ai une couple de clients à voir. Puis après ça, je vais aller voir ma gang. Ça va faire quand même 3 semaines que je suis parti là, sur la route. Fait que,
0: quand même. Tu prends-tu des vacances cet été ou pas le temps?
20: Oui, je pars la dernière de juillet puis la première d'août. On va se parler, là. Je m'en vais justement en Ontario, je m'en vais à la pêche, puis je m'en vais avec ma blonde faire du vélo. Puis ça peut attendre. On aura le temps de se rejaser dans ce temps-là.
0: Bon, ben va te sécher les pieds, réchauffe ça comme il faut, puis profite-en sur le bord de la rivière Matapédia. C'est splendide, c'est magnifique, hein, ce paysage.
20: Ah, c'est un joyau qu'on a au Québec. Vraiment. On est chanceux d'avoir ça.
0: Merci beaucoup, Stéphane Monette.
20: Hey, merci à vous autres, là.
0: Salut, bye, bonne journée.
20: OK, ciao, bye-bye.
0: Stéphane Monette, vous le savez, vous l'aimez. Moi aussi, je le trouve tout le temps plein, super intéressant. Moi, je suis pas un grand fan de chasse. De pêche, un peu, là, tu sais. J'ai été chanceux. Mon père m'a amené à la pêche quand j'étais petit, puis j'ai toujours aimé ça, mais maintenant, je fais plus de la chaloupe puis de la levée de coude.
2: Oui, c'est ça, je voulais dire. C'est plus l'agrément qui va autour de la pêche. Ben correct, ça.
0: C'est ça. Fait que voilà, c'était Stéphane Monette que je remercie encore de nous avoir parlé ce matin. Les deux pieds dans l'eau.
2: Ben oui.
0: C'est lui, là, ne recule devant rien, Mathieu. Au retour, on va jaser de musique. Un autre gars que j'apprécie, qui connaît l'histoire de la musique de fond en comble.
2: Un encyclopédie, ce gars-là.
0: Bougez pas, au retour. Si vous aimez les voix rauques, comme Bonnie Taylor, comme Janis Joplin, entre autres, si vous aimez ce type de voix-là, moi, ça me parle. Moi, c'est le genre de voix féminine que j'aime. Ouais, à la Joan Jett un peu, puis tout ça. Restez là, au retour, on parle de musique, bougez pas.
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0: psychologue, Eric Flynn.
1: Eric Flynn, qui j'imagine va aller voir Despacito sur la Sainte-Belle ce soir.
2: Ah, c'est sûr.
1: Hein, tu vas aller te combler les hanches.
2: C'est déjà réservé en
1: j'imagine.
2: Plus. J'imagine. Ah, oh, ouais.
1: Hein, Despacito. Mais sais-tu quoi? Ça va être bien plein de monde, là.
2: Ah, ben oui,
3: c'est sûr.
1: Louis Fonzi, ça va être... Énorme. Ça va être écœurant, là.
2: Ah, ouais. Alors, c'est
1: très grand public.
2: Oui, effectivement. Ça va marcher pas mal à part de ça, là.
1: Ça va-tu marcher autant que... c'est drôle, on parlait avec Sébastien Huot du Festival plus tôt cette semaine, puis on mentionnait, ouais, Angine de poitrine est programmée au Festival. Êtes-vous obligé de revoir... Il y a beaucoup de festivals qui ont dû revoir leur setup parce que beaucoup de monde qui vont aller voir Angine de poitrine.
2: Si Angine de poitrine, par exemple, je donne l'exemple du Festival d'été,
1: ouais.
2: Était, par exemple, à l'ancien pigeonnier, par exemple,
1: alors, faut
2: ça, là. Ils sont obligés d'être ses plaines, là.
1: Mm-hmm. Quel phénomène, hein?
2: Oui. Ah, c'est fou. Un phénomène d'angine de poitrine, là. Puis, tu sais, c'est... Puis, comme on parlait, justement, ouais. Tu sais, ça va peut-être lancer même un prochain mouvement musical.
1: Ben, c'est mon impression aussi, ouais. Eric.

0: Parce que je te disais avant la pause, pendant la pause, pour moi, je trouve qu'ils ont réinventé la musique. Oui. Je pensais pas que c'était possible encore en 2026. J'avais l'impression que tout avait été fait. Mais là, avec le microtonal puis les rythmes qui. Écoute, ils arrivent à quelque chose de complètement différent.
1: Puis là, c'est des notes, là. Ils vont chercher des notes, là, au-dessus de 18 notes de plus.
0: Ah, oh, c'est fou, là.
1: Depuis 80 ans, on marche avec do, ré, mi, fa, sol, la, si, do. Là, eux autres, ils en ajoutent 18 de plus. Juste pour expliquer aux gens, là, je sais qu'il y en a qui aiment et qui aiment pas. Tu sais, il n'y a pas de sens.
0: Ouais, mais ça,
1: là.
0: C'est l'histoire de la musique.
1: Pour expliquer surtout à ceux qui aiment pas, on explique pour la raison pour laquelle le phénomène existe à cause de ces affaires-là. Le gars qui joue avec les pédales pendant les shows.
0: Ben oui, il loupe.
1: Ça, ben oui. Puis ça, honnêtement.
0: Tu sais, en termes de musiciens, ils sont tout le temps douettes. Ce que ça veut dire, c'est que au niveau du rythme, qui change constamment, au niveau des notes, il n'y a rien qui accroche, ils sont toujours parfaits.
2: Ouais. C'est des temps irréguliers tout le temps.
0: C'est ça, c'est capoté.
1: C'est ça, c'est ça. Puis en même temps, pour justement pour les gens qui les aiment moins, ce que je peux vous dire là-dessus, c'est que là, dans deux ans à peu près, là, je donne à peu près deux ans, il va y avoir une gang de jeunes qui vont s'inspirer d'eux autres, qui vont commencer à faire un petit quelque chose là à partir de d'engine de poitrine.
0: Qu'est-ce que tu penses que ça pourrait amener comme nouvelle...
1: Un nouveau son rock aussi.
0: Mm-hmm.
1: Et après ça, il va y avoir une autre petite génération, peut-être dans le bout de... On parle de 2030-31 à peu près, qui là, il va y avoir là, une nouvelle génération, peut-être des kids là de 14-15 ans d'aujourd'hui, 13 ans, là, puis que plus tard, ils vont être début vingtaine. Puis qu'eux autres, ils vont vraiment jouer avec le ceux vont être inspirés dans Gine de poitrine. Pas nécessairement en Gine de poitrine direct, mais tu sais, ceux qui vont prendre un peu la relève de ça. Puis là, c'est là qu'on va avoir un son qui est un nouveau son rock qui va être vraiment une nouvelle révolution musicale.
0: Penses-tu que on va y aller de plus en plus avec la musique sans parole, puisque on va vouloir toucher l'international? T'sais? Maintenant, là, avec Internet, les plateformes, tu peux. Ta musique, si elle est pas, si elle n'a pas de langue, peut jouer partout. Là. Exact, est-ce qu'on va viser ça, tu sais?
1: Je pense qu'il pas. Il va avoir des paroles. Il va avoir des chanteurs, des chanteuses. Ça, éventuellement, ça va venir. Parce que la musique instrumentale, il y a eu une grosse mode dans les années 70, début 80, mais après ça, ça n'a jamais été. Les années 60, un peu, ça a fonctionné. Mais tu sais, ça a été vraiment des secousses. Mais là, je croirais pas qu'on va y aller vraiment avec un son qui va être 100% instrumental. Là, justement, ceux qui vont s'inspirer, ceux qui vont arriver puis qui vont toucher, vont faire des retouches sur leur musique, là, c'est là qu'on va avoir des paroles. Tu sais, le son va être un petit peu différent, mais sauf que ça va être le squelette. Comme le métal d'aujourd'hui, métal européen d'aujourd'hui, le squelette, c'est Iron Maiden.
0: Absolument.
1: Oh oui, tu sais, c'est pas Black Sabbath, c'est pas Deep Purple, c'est vraiment Iron Maiden, le métal d'aujourd'hui. Donc, tu peux écouter du Sabaton dans ton auto, puis la personne qui connaît pas Sabaton va t'entendre, va dire, hey, c'est la nouvelle tune de Maiden. Ben non, c'est Sabaton.
0: Tu sais, ça a été comme ça aussi, 90-2000, Limp Bizkit qui a ouvert le Festival d'été de Québec.
1: Ouais.
0: C'est un mélange du pop, du rap des fin des années 80, puis du grunge qui a mené le new metal. Là.
1: C'est exactement
0: les deux inspirations qui ont mené à
1: Effectivement.
0: Ça.
1: Effectivement. Puis Anthrax faisait ça dans les années 80. Donc, tu sais, c'est comme je disais, comme je donne l'exemple, Engine de poitrine, c'est un peu comme le Anthrax qu'il y avait dans les années 80 qui mélangeait le rap avec le gros métal. Tu sais, ils touchaient un petit peu à ça, eux autres, Anthrax. Et pourtant, on les embarque dans les Big Four là, de la baie San Francisco. Là.
0: Ouais.
1: Donc, c'est ça va comme monter. Puis ça va être vraiment intéressant à voir comment est-ce que ça va évoluer dans quelques années. Et le rock va être vraiment intéressant là, éventuellement. Là. Puis, comme je disais tantôt, ça va être la plus grosse révolution musicale depuis le grunge. Depuis Kurt Cobain, Nirvana, Soundgarden. Tu sais, oui, il y a eu beaucoup de mouvements. Mais vraiment le plus big là, depuis le grunge, là, parce que le grunge a complètement changé beaucoup sur la musique.
0: Mais ça. Ça l'a amené après ça. L'inspiration du grunge, c'est Papa Roach, c'est Nickelback, c'est Linkin Park.
1: Le rock alternatif, le new metal, comme tu disais tantôt.
0: Ouais.
1: Le new metal, tu sais, ça a amené les System of a Down, les Mudvayne,
2: les Korn.
0: Exact.
1: Ouais, effectivement. Donc, tant mieux, ça va faire une renaissance parce que...
0: On tourne en rond, là.
2: Hey, on tourne en rond, tu dis?
1: Ben, moi, je suis un grand défenseur du rock d'aujourd'hui.
0: Oui.
1: Mais sauf que des fois, il me manque d'arguments, là. Quand je m'obstine avec quelqu'un, puis, tu sais, je veux pas revenir que, c'était meilleur dans le temps, puis non. Tu sais, je veux vraiment, là. Puis, ce qui arrive, c'est que c'est le métal qui a comme pris un peu la place du rock.
2: Ouais.
1: Vraiment, là. Puis là, on est, tu sais, avec le temps, il y a des chansons métal d'aujourd'hui qui vont devenir des classiques rock.
2: Ouais.
1: À l'époque, là, lorsque j'étais jeune, Iron Maiden avec The Number of the Beast puis Run to the Hills, c'était du gros métal.
0: Ah oui.
1: Là, c'est du mais là, aujourd'hui, c'est du classic rock. Mm-hmm. Enter Sandman, mm-hmm. Metallica et plusieurs autres. Là, avec le temps, ça va devenir
0: Classic rock. Le rock a continué. Je veux dire, tu sais, quand t'es arrivé, par exemple, je recule de quelques années, Greta Van Fleet.
1: Mm-hmm. Oui.
0: Sonnait comme Led Zepp. C'est écœurant, c'est super bon. C'est, oui, il y a un renouveau, mais ça reste que c'est la même formule.
1: Ouais, ouais. Le groupe le plus original des années 2020 à date dans le rock que je trouve, là, ben, personnellement, là, c'est The Warnings, les trois mexicaines.
0: Okay. Ah, c'est vraiment ça, bon. Tu m'en trouves un extrait, Mathieu?
1: Ben oui, ben oui.
0: Ouais, The Warnings?
1: Ouais, The Warnings. C'est vraiment là, c'est trois sœurs du Mexique. Puis eux autres, là, ça marche vraiment. Il y a une chanson qui ont sorti l'année passée, là, puis ça a été...
0: Ah ouais.
2: Ça, c'est Ritual, ouais. Je vais te mettre ça.
1: Yes, ça a été vraiment là. Tu sais, à date, là, c'est eux autres qui ont pris. Ils ont comme pris un peu la pole, là. Ils sont venus. Ils ont fait la première partie à un moment donné de. Bon, tu sais, plus tout, mais en tout cas,
0: c'est bon.
1: Ils sont venus à Québec. Ouais.
2: J'aime ça, ces guitares lourdes, là. La distorsion qui est en derrière de ça, là. Ça a tellement une vibe, là.
1: Ouais.
0: J'ai une voix à la Evanescence.
2: Evanescence, c'est ça, je veux dire.
0: Mais c'est très
1: ça,
0: bon.
1: C'est un trio, c'est trois sœurs. Bon, du rock.
0: Juste avant qu'on passe au vif du sujet puis des extraits que tu nous as préparés, je me rappelle à Playa del Carmen, dans un petit bar, trois gars qui jouaient du rock, qui faisaient des covers puis des compos aussi.
1: Les Hanson.
0: Non. Ah oh, oui, j'ai tellement trippé. J'ai cambré mes hanches. Non, mais trois, ils jouaient du rock pesant. Leur compo, c'était... Ça sonnait de même, là. C'était écœurant. Ils chantaient en espagnol.
1: Ah, en plus.
0: C'était très bon. Puis tu sais, c'est surprenant parce qu'on n'est pas habitué d'entendre un métal ou du rock lourd en espagnol. Mais pour vrai, c'était bon.
1: Je ne me souviens pas
0: du nom du band, mais c'est ça l'histoire.
1: Ah ouais.
0: Donc, cette semaine, deux tristes décès. Marc Messier au Québec.
1: Ben oui.
0: Tout le monde, ça a pris tout le monde par surprise. Et le lendemain, on apprenait que la chanteuse Bonnie Tyler était décédée également. Je pense que c'est une opération qui a mal tourné.
1: Oui, ben c'était depuis... elle a même été dans un coma artificiel à un moment donné, au mois de mars. Ça allait vraiment pas bien. Et puis, elle est sortie de ce coma-là, mais vraiment maganée. Et puis,
0: c'est suite à tout ça que
1: c'était prévisible un peu qu'elle n'avait pas pour longtemps.
0: Ouais,
1: 75 ans. Donc, puis ça m'a inspiré un petit peu la chronique d'aujourd'hui, justement, avec les voix rauques, comme
0: tu disais tantôt. T'es tombé direct dans ma table. Moi, j'adore les voix rauques féminines. J'adore ça. Oui, les gars, tu sais, mais on est plus habitués d'en entendre que des chanteuses.
1: Oui, effectivement. On va avoir un petit mélange, un petit peu. On va même toucher avec le Québec aussi.
0: Parfait.
1: Là-dessus. Donc, ben justement, pour Bonnie Tyler, qui, elle, ce qui est arrivé, c'est que elle était déjà chanteuse dans les années 70, et puis avant le succès It's Heartache, là, qui a été un gros hit.
0: It's
1: son premier...
0: a
1: ça, c'est bon, ça. 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
0: C'est bon, tout le monde. Repris par Stewart, ça se peut-tu? Je pense que Rod Stewart a repris ça.
1: Ça se peut.
0: Peux-tu vérifier ça, Matt? S'il vous plaît, sur Spotify. Je pense que oui, ça se peut que je me trompe.
1: Ça a été repris une couple de fois, ça, c'est sûr. Mais elle a une opération, des problèmes avec la gorge. Puis là, le médecin lui dit, écoute, il n'y a pas de problème, on va t'arranger ça. Et puis, sauf que, faut que tu sois 6 semaines sans parler.
2: Rod Stewart.
1: C'est bon. Et puis, faut que tu sois 6 semaines sans parler. Bon, c'est une femme. Mais bon, pas juste parce que c'est une femme, mais tu sais, c'est une fille
0: de corps vocal,
1: moteur.
0: Ben oui.
1: Elle dit, ça va être tough, là. Tu sais, 6 semaines sans parler. Puis à un moment donné, elle était plus capable. Elle a lâché un cri. Et puis là, ça l'a vraiment magané ses cordes vocaux.
0: Ouais. Ah ouais.
1: Et c'est comme ça que ça l'a resté vraiment. Alors là, ben, les ça a resté comme ça. Et c'est comme ça est venue vraiment, là, sa voix, là, vraiment comme. Parce qu'elle est dans un style un peu unique, là. Tu sais, sa voix unique. Et puis, c'est ça. Donc. Là, il y a une chanson qu'on va écouter, OK? Celle qu'on va écouter, c'est In Woman Where...
0: If You Were a Woman.
1: C'est ça.
0: C'est écœurant, ça aussi.
1: OK. Ben, tiens, je vais la jouer puis essayer de deviner. C'est Desmond Child, OK, qui a écrit cette pièce-là, OK? Et puis, sauf que ça n'a pas été un succès directement. Tu sais, ça n'a pas pogné comme ça devait pogner. Puis ça l'a frustré. 2 mois après, quand il a vu que ça marchait pas comme ça marchait, il a retravaillé un petit peu la chanson, puis... Il a créé un grand classique de la musique avec cette chanson-là. Je vais essayer de vous faire deviner, même les gens qui sont à l'écoute, là.
0: OK, c'est bon.
1: On va jouer au Jerry Rochon de la musique.
0: C'est bon.
1: C'est inspiré de qui? La pièce...
0: Je joue pas.
2: Okay, c'est ça.
1: Sinon, je vais chanter.
0: Un peu, je vais trouver une autre solution. Des fois, là, laisse-moi 30 secondes.
1: Non, il n'y a pas de problème.
0: Directement de ma tablette.
1: Petit indice, c'est vraiment... Bon, on est en 1986, donc, pour vous donner une idée. Chanson qui va être sortie en 1986. Et aussi... qui va devenir dans le rock. Là, tu sais, on parle là, du hard rock, là, l'arena rock, vraiment dans ce style-là là, pour les auditeurs.
0: On va réessayer, voir.
1: Donc, c'est ça.
3: Ah, Colonel, welcome to the dive!
1: Je vous laisse deviner.

0: L'avait tout une voix, hein. Ce beat-là, là, tout, tout, tout, je pense que c'est avec ça qu'ils ont inventé le Casio.
1: Là?
0: Non, mais ça me fait penser à du Michael Jackson. C'est peut-être pas rapport, ouais.
1: Non, non, non. 1986.
0: Monsieur, t'as une idée? Quel grand succès que ça a fait, cette tune-là?
2: Je sais pas, moi j'ai Queen dans la tête.
0: Mm?
1: Ah non?
2: Non.
1: On parle de Hard Rock 1986.
0: OK. Ah, c'est Bon Jovi.
1: Oui, en plein ça. You gave love a bad name.
0: Ben oui.
1: C'est ça, Desmond Child, il a retravaillé la chanson parce que lui, il produisait aussi pour Bon Jovi lorsqu'ils ont sorti Slippin' When Wet. Ah. Et là, ben, il a retravaillé la chanson, il a ajouté ça, puis regardez qu'est-ce que ça a donné.
0: Parenthèse, Slippin' When Wet, quel album.
1: Ah oui.
0: Quel succès phénoménal sur cet album-là.
1: Oui.
2: Toutes les tunes, c'est des hits quasiment.
0: Absolument.
1: Ah, c'est fou. Même les power ballades.
0: Ah ouais, c'est malade.
1: Ça a été, là.
0: Ça a mis Bon Jovi sur la map internationale.
1: Oui, effectivement, beaucoup. Oui, même, ça avait commencé un petit peu avec Runaways, mais avec Sleepy When Wet, là.
0: Il y avait You Give Love a Bad Name là-dessus. Il y avait Living on a Prayer. Il y avait.
1: You Wanted the Dead or Alive.
0: Quelle tune, ça aussi.
1: Oui. Ouais. Puis, il y en avait deux autres aussi, là, qui ont joué à la radio, là.
0: Après moi, c'est là aussi que John Bon Jovi s'est scrappé corde vocale.
1: Allez, il est plus capable de chanter, ben, capable. Tellement aujourd'hui.
0: Il devrait arrêter, hein. Qu'est-ce que t'en penses?
1: Ouais, ben, à un moment donné, faut que t'arrêtes. Faut que tu saches quand arrêter aussi, là, tu sais. C'est parce que là, t'es devenu mauvais tant que ça. Moi, comme Kiss, là, Paul Stanley, il n'y a plus de voix depuis quelques années.
0: Là,
1: ouais, c'est ça. T'sais, à un moment donné...
2: J'étais parti du show de Motley Crue à cause de ça. Parce que Vince Neil, il était plus capable de arrêter.
1: C'est ça.
2: Puis tu l'entendais, le reste du band avait baissé tous les instruments d'un ton pour essayer d'accoter sa voix.
0: Pas capable.
2: Puis non.
1: Ben, c'est ça. Faut savoir quand arrêter à un moment donné. C'est comme un joueur de hockey.
0: C'est ça. Prochain extrait.
1: Oui, ben une autre qu'une voix rauque. On parle de Kim Carnes, qui elle avec Bette Davis Eyes, dans la première mois de 1983 à peu près. Elle, ça a été 9 semaines numéro 1 au Billboard.
0: Ah ouais.
1: Ça a été un Grammys de l'enregistrement de l'année. Ça a été un grand classique. Et Kim Carnes, elle a eu quelques hits aussi, More Love, qui a marché beaucoup. Donc, oui. Allez leur parler de
0: Billboard.
1: Ouais, un grand classique. Avec Madame Kim Carnes. La pièce est Bette Davis Eyes, qui est un hommage à l'actrice Bette Davis.

0: Très bon.
1: Ouais, 80 ans aujourd'hui, toujours vivante. Donc, pour ce qui est de Madame Carnes, la prochaine, c'est la première dame du rock, ah, comme ben on là. Dit. Elle, on pouvait pas passer à côté d'elle. Elle a une voix unique. C'est Janis, bien sûr. Et ce qu'on on va entendre, c'est « Piece of my heart », un de ses gros succès. Quoi dire sur Janis? C'est vraiment...
0: C'est la rockeuse.
1: Oui, ben c'est ça. Il a fallu qu'elle soit quasiment un gars pour pouvoir percer dans un milieu masculin.
2: C'est vrai,
1: masculin.
2: Ça, c'est fou, pareil.
1: Oui, parce que c'était dans le temps, le rock, c'était pas pour les femmes.
2: Non.
1: T'as eu un band féminin dans les années 60 qui faisait du rock, mais tu sais, on les a vite tassés avec Suzy Quattro. Mais Janis, il a fallu qu'elle mâche de la gomme comme un gars, qu'elle marche comme un gars, qu'elle crache à terre comme un gars, qu'elle agit comme un gars. Et il a fallu qu'elle soit vraiment un gars manqué, dans le fond, pour être capable de faire sa place dans le monde du rock. Et c'est comme ça que ça a été accepté là, vraiment là, du côté masculin. Parce qu'on disait, non, il n'y a pas de femme qui chante du rock. Là. Voyons donc, c'est quoi ce truc-là?
0: Surtout dans les années 60. Là.
1: Ouais. Puis pire que ça, il y a le Rolling Stone Magazine qui avait fait un concours... pas un concours, mais il avait sorti les 10 chanteurs les moins beaux dans le monde de la musique. Là, je dis chanteurs moins beaux. Ouais. En première position, ils ont mis Janis Joplin.
0: Ah oui?
1: Ouais, comme étant le plus laid des chanteurs.
0: Hein, c'est bien drôle.
1: Ouais, il avait fait ça dans les années 60, mais dans ce temps-là, tu sais.
0: Il avait échappé.
1: Ouais, mais dans ce temps-là, ça
0: trouvait ça drôle,
1: bien.
0: Ça.
1: Ouais, okay. Même, j'imagine, tout le monde trouvait ça drôle.
0: Janis Joplin avait-elle trouvé ça drôle?
1: Je ne sais pas. Bien sûr, elle nous a quittés, elle, en octobre 1970, un mois après Jimi Hendrix, et 7 mois
0: club
1: avant Jim Morrison, les 3J, mort à 27 ans. Là,
0: 27, c'est ça.
1: Ouais, le club des 27, les 3J. Et puis, c'est ça, malheureusement, elle, ça a été une overdose. Elle s'est endormie carrément. Ouais. Elle s'est effondrée dans sa chambre d'hôtel. La veille, elle avait enregistré la pièce « Me and Bobby McGee ». Qui va devenir
0: la
1: un
0: veille.
1: Succès possible. Ouais, la veille, ça a été l'enregistrement de Me and Bobby. Elle avait terminé l'enregistrement de Me and Bobby McGee, qui allait devenir un succès posthume.
0: Wow.
1: Yes.
0: Poursuivons.
1: Oui, maintenant. Oh oui. Joe Cocker. Lui, on tombe dans les voix femmes masculines, là.
0: Mais à lui.
1: Ouais. You can leave your hat on.
0: Yeah. Entendu dans tous les bars de danseurs nus.
1: Ouais.
0: De la province.
2: Me tiens pas là.
0: Ah ouais, je te dis.
1: Puis il y avait des mouvements, là. C'est une infirmité qu'il y avait, hein.
0: Ouais, oui.
1: Ce qu'il appelait le spasmodique, là. Viscéraux, puis c'est ça, là, tu sais. C'est un petit peu ça. Même John Belushi qui riait de lui dans les années 70, hein. Tu sais, le gars, il a une infirmité, mais sauf, ça passait. Non, comme on disait
0: mais
1: tantôt.
0: Ouais.
1: Tu sais, le monde riait de ça, là. John Belushi qui l'imitait, tu sais. Mais c'est ça. Donc, oui, Joe Cocker avec toute une voix rock.
0: Moi, dans mon jeune temps, j'ai animé beaucoup de soirées de danseurs masculins dans des bars de région. Okay? Je dansais pas, je vous le dis, j'animais.
1: Ah, OK.
0: Mais là, c'est sûr, accueillir, je sais pas, Kevin, tu sais, c'est un peu ça que je faisais, là. Cette toune-là était toujours en ouverture de ces shows-là, là.
1: Ah, ben oui.
0: Là, les filles criaient.
1: Même dans les bars de danseuses.
0: C'est plus tranquille, je trouve.
2: Ben, t'sais, c'est du blues de même. Il y a de quoi de sexy aussi dedans. T'sais, c'est comme c'est slow, c'est lover. Il y a de quoi, là.
0: Ah ouais, c'est un grand succès.
1: Ah ouais, Joe Cocker, bien
0: Rod
1: sûr.
0: Rod Stewart, on en parlait tantôt.
1: Oui, ben oui. Rod Stewart, Do You Think I'm Sexy? Avec sa voix unique.
0: Je savais pas
1: aussi,
0: que c'est lui qui avait fait ça.
1: Ouais, effectivement.
0: Très disco.
1: Ouais, effectivement. Rod Stewart qui a joué un peu dans n'importe quoi.
0: Ouais,
1: tu sais,
0: ouais.
1: Le rock, le disco, il a touché un petit peu à du blues, à du jazz même.
2: Il est allé avec les modes.
1: Ouais, ben effectivement, Rod the Mod. Rod the Mod. Un grand classique de Rod Stewart.
0: Mais je pensais pas que c'était lui. Je me souviens de cette chanson-là, disco, qui... tournait dans tous les bons parties disco, là.
1: Mm-hmm. Ouais.
0: Mais je savais pas que c'était Rod.
1: Ben oui, Rod Stewart. On va l'entendre, là. Il chante, là.

0: très bon.
1: Ouais. Et ça, on est quand un peu dans on reste un peu dans la, ça, je suis en train de remarquer, dans la même époque, hein, depuis de bon, à part Janis, là, on oui. joue vraiment le tournant fin 70, début 80, ouais. mais c'était vraiment populaire, et même à la radio, fallait quasiment que tu aies une voix de cigarette, une voix de une voix rock pour pouvoir faire de la radio. Sinon, ouais,
0: c'est vrai, c'est des grosses voix.
1: C'était
0: hein.
1: des grosses voix à l'époque. Les 80, là.
0: Et oh, bienvenue ouais. à la station, ouais, choix 98 dans Radio X.
1: Les années 90, là, oui, vous écoutez P.S. Tendresse, ouais. Jacqueline ah oui, de Chicoutimi. Ben oui. Mm. Voudrait saluer Jean-Paul. Elle lui envoie beaucoup de becs.
0: Jordan aurait probablement été...
2: top.
0: Il aurait gagné le prix, lui.
1: Ah oui, oui, effectivement. Oui, Jordan, c'est certain.
0: poursuivons, il nous reste trois extraits, oui.
1: Yes, Barry White.
2: Ah ben là, incontournable ah, ouais. aussi.
1: Juste à l'entendre, quoi dire de plus.
0: Mais lui, il chantait pas, lui. Il parlait comme ça.
1: Ouais.
3: Alors,
1: ouais, au début de ses chansons, il parlait beaucoup.
0: Ouais.
1: Je pense tout le temps à Chef dans South Park.
0: Oui, ben écoute, c'est absolument.
1: Ah, c'est capoté.
2: Il est basé dessus. T'sais.
1: Ouais, ouais, oh, ouais. Mais maintenant, j'ai tout le temps l'image de Chef. À chaque fois, j'écoute du Barry White. Là. Ouais. Là, ben, c'est ça. Là, il va se mettre à chanter pour de vrai.

0: Classique.
1: Ouais.
0: Toi, tu mets ça au 5 à 7 juste avant le souper aux chandelles. Là.
2: Et?
0: Hein?
1: Ouais.
0: Ça fait son œuvre.
1: T'as des chances de scorer ce soir-là.
2: Tu vas souper tard.
0: Il y a des chances. Allons-y côté francophone.
1: Oui, du côté de la France. Oui, ah, on aurait pu avoir Patricia Cass, mm-hmm. Aussi Alain Bachum. Il y en a quelques-uns en France. Celui que j'ai... T'as une minute, là, c'est lequel que...
0: Mademoiselle chante le bleu.
1: Ah, ben oui, j'avais écrit Johnny Hallyday, mais finalement, non. J'ai mis Patricia Cass. Ouais. Donc, Johnny Hallyday aussi aurait pu embarquer, mais
0: oui.
1: Effectivement, Patricia Cass...
0: Ça a tourné dans les années 90,
1: Rock détente, là.
0: Ça
1: jouait 8 fois par jour, là. Puis... c'est ça, puis Patricia Cass, qui avait un petit style jazz que j'aimais aussi, ouais. Le sensuel.
0: Avec l'accent français, ça le faisait. Hein?
1: Oh ouais, ça faisait un petit côté sexy, là. Sensuel.
0: Avec la trompette, tu sais.
1: Ouais.
0: Les cuivres.

0: avait. C'est ça, une voix bluesée beaucoup, beaucoup, beaucoup.
1: Ouais.
0: Et maintenant, le dernier nom de
1: Québec, ouais, on s'en va au Québec. Bien sûr, on aurait pu en prendre quelques-uns, ben quelques-unes oui. au Québec. Garou, par exemple, aurait
0: La
1: pu,
0: Pointe.
1: Oui, effectivement. Ouais. Et puis, donc, ben, on s'est gardé peut-être le plus grand dans ce style-là
2: oui,
1: au Québec. Oui,
2: même en Hawk.
1: Ouais. Offenbach avec Jerry Boulet, bien sûr. Bien sûr. Et là, ben, tiens, j'ai dit, si vous voulez prendre une petite chanson de lui en carrière solo, une chanson avec Offenbach, puis qui chante en duo avec, je trouve ça, c'est une des meilleures chansons québécoises tout court, là. Quand on parle d'un vrai classic rock, là, je pense que Le Juge et l'Assassin, ça n'est un vrai, là,
0: t'sais. Le B3 là-dedans est malade.
1: Ah, c'est fou, c'est fou. Donc, Le Juge et l'Assassin avec Offenbach, bien sûr, oui, il y a Bruno Leboeuf qu'on va entendre au début, mais après ça, ça va être la voix de Jerry Boulet. Là, l'histoire de cette pièce-là, elle est superbe aussi.
3: Il y avait quelque chose de théâtral dans ce temps-là, dans ces présentations-là. Les bands, là, il y avait quelque chose sur scène.
0: Je pense que la meilleure voix de rock au Québec, c'est Jerry Boulet.
3: Ah, je pense que oui.
1: Ouais. À l'époque d'Offenbach. Parce qu'en solo...
3: C'était plus pop un peu.
1: Mais parce que je voulais mettre une chanson de sa carrière solo, puis la dame en...
0: Non, c'était plus...
3: La
1: femme d'or, c'est ça. Puis même avec, avec Marjo, les yeux du cœur.
0: Avec Offenbach, le pitch, très, très haut, puis la voix rauque de même.
1: Ouais. Justement, on parlait de ça dans le portique en bas avec l'ami des Gagnés de gaming.
0: Ouais.
1: Et puis, justement, on se disait, tu sais, Offenbach, ils ont pas eu d'autres chansons où vraiment les deux ont fait un duo ensemble, là, Bruno Leboeuf et Jerry Boulet. Puis, tu sais, il y en a pas eu d'autres. C'est dommage parce qu'il aurait pu, je pensais à un moment donné, Rock de Velours, mais c'est beaucoup Bruno Leboeuf là-dessus. Mais c'est dommage que Offenbach n'a pas poussé les deux voix ensemble parce
0: en effet.
1: Que c'était vraiment là magique.
0: Eric Flynn, toujours un beau tour le fun quand on parle de musique ensemble. Moi, je te laisserai avec la mienne.
1: Ouais.
0: Dans les années 80.
1: Ah, je pensais que c'était avec toi.
0: Hein? Non, la mienne, moi je trouve ma chanteuse rock des années 80, c'est Tina Turner. Simply the best. Prends-tu des vacances prochainement?
1: Jamais.
0: Pas de vacances.
1: Non, moi je suis comme une batterie énergisante, je continue sans cesse.
0: J'espère que tu vas aller danser avec Louis Fonzi sur les plaines du Festival d'été de Québec.
1: Il y a plus de chances que je dors avec, malgré qu'elle n'est plus là, mais avec Tina Turner, mais il reste Kim Carnes, il est là en tant qu'on vivant.
0: Eric Flynn, merci énormément.
1: Merci, bye-bye.
0: C'est quoi les radios déjà où on peut
1: Radio-Québec.biz dans le métal ou Classic Rock, Radio-Nostalgie.ca. Rock, il y a du pop aussi. Ça.
0: On t'écoute. Merci infiniment de ton passage. Au retour, Simon Laberge, un peu de Tina, juste avant.

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3: 8h40, c'est le show du matin week-end. Merci d'avoir choisi la meilleure antenne à Québec, choix 98.1 Radio X, avec Nick Cloutier et Mathieu Dugal. Carbo est en vacances pour les prochaines semaines. Et comme c'est le classique, à chaque fois on aime ça le recevoir, on jase de toutes sortes d'affaires. SimonLaberge.com.
14: Hey, salut, bon matin, on est.
3: Simon, ça va?
14: Yes.
3: Pas, prends pas de vacances, toi, jamais.
14: Ben là, on n'a pas trop le temps, on travaille tout le temps. L'immobilier n'adore pas, mon ami.
3: Non, en effet, puis là, je veux qu'on en parle tantôt, mais rapidement, on parle que la densité de la région de Québec et Chaudière-Appalaches va augmenter dans les prochaines années. Vous chômerez pas, là. Mm-hmm. Mais juste avant qu'on parle de ça, j'ai des questions pour toi parce que je trouve ça intéressant. J'avais jasé avec des amis cette semaine, concernant les condos, les copropriétés puis les syndicats de copropriétés. Toi, je veux dire, tu fais affaire avec ça, généralement, parce que quand tu vends un condo, Ben, j'imagine que le syndicat de copropriété, je sais pas s'ils approuvent la vente ou du moins sont au courant, là.
14: Ben, nous autres, on a un devoir de vérification de ce qui se passe en copropriété. Puis, en même temps, eux autres, il faut qu'il y ait des choses dans l'déclaration du vendeur qui vont compléter. Fait que c'est sûr qu'on a des communications avec eux autres, entre autres, l'état financier de la copropriété. Est-ce qu'ils ont les fonds de réserve, tu sais, qui vont être avec la loi 16, puis ça va coordonner? Ils ont-tu de l'argent pour la franchise d'assurance?
3: C'est tout inclus dans le contrat de vente, j'imagine, ces informations-là.
14: C'est ça. Nous autres, on a un document qui se trouve à être... c'est quoi, autrement dit? Qu'est-ce qui se passe dans la banque de ça? Tu sais, la petite caisse, mettons.
3: Puis les travaux qu'il y a à faire éventuellement, dans combien d'années, les fenêtres, la toiture,
14: l'alouette. Ça, c'est le carnet d'entretien que ça s'appelle, là.
3: Généralement, dans les syndicats de copropriété, il faut que tu sois... Tu es résident, tu as un condo qui t'appartient, tu es supposé être présent pour prendre des décisions et ou pour faire des modifications à ton condo. Puis sont là mes questions. J'achète un condo, moi. Puis je décide que je l'habite plus pour des raisons X. J'ai une autre maison ailleurs ou je sais pas. Puis je décide de le louer, ce condo-là. Moi, je suis pas nécessairement... je m'en vais habiter en Floride, Simon. Je peux-tu nommer quelqu'un qui me représente au syndicat ou je dois absolument moi-même me représenter?
14: Ben écoute, habituellement, ça devrait être toi qui serais là. Tu peux demander à quelqu'un, là. Tu sais, c'est sûr que il y a un nombre de rencontres. Puis, tu sais, mettons, on va dire, ta blonde, elle décide qu'elle n'a pas ses titres de propriété, mais elle décide qu'elle, ça la motive, puis eux autres qui acceptent ça. Tu sais, c'est pas une obligation.
3: Ouais.
14: Sauf que si tu te fais remplacer une fois ou deux, ça va aller, mais si c'est tout le temps de même, c'est sûr qu'à un moment donné, il pourrait dire, écoute, le Nick, c'est toi le propriétaire, puis... Exemple, ta blonde, elle prend tout le temps trop de place, puis tu comprends-tu, là, on aime mieux qu'elle soit pas là, ils sont pas obligés de l'accepter. Là.
3: Mais si je dis, moi, regarde, j'ai un locataire, ça fait 4 ans, mettons, qu'il habite là, il est capable de me représenter pour des décisions, mettons, je sais pas, il veut mettre quelque chose sur le balcon, un air clim, peu importe, là.
14: Non, mais il pourrait être accepté d'y aller une fois ou deux, tu comprends, mais s'ils veulent pas qu'il y aille pantoute,
3: il n'y aura
14: pas pantoute, c'est ça. Mais toi, c'est quoi la conversation que toi, je suis curieux?
3: Ben, c'est parce qu'il y a des gens que je connais qui louent un condo, puis le propriétaire est là, mais tu sais, plus ou moins le temps de s'occuper de ça. Puis il y a un balcon au-dessus d'eux autres. Puis le balcon est fait avec des planches. Fait quand il pleut, tu peux pas t'asseoir sur le balcon parce que l'eau coule en bas. Les autres, ils veulent mettre un espèce de panneau, je sais pas quoi, tu sais, pour régler le problème. Mais là, la copropriété, c'est compliqué.
14: Mm-hmm, fait
3: que si t'as quelqu'un qui est mandaté pour aller te représenter, pour faire une demande de changement de toit de balcon, ben, tu peux régler le problème.
14: Ouais, ça, au fait, ben, eux autres, faudrait qu'ils mettent un genre de couvert en fil, par exemple, tu sais, quelque chose comme ça, là, ils feront ce qu'ils veulent, là, mais il y a toutes sortes de produits qui sont disponibles. Mais au travers de tout ça, oui, tu peux avoir quelqu'un qui te représente comme, tu sais, exemple, j'ai une fille que je connais, maman ne pouvait pas y aller, ben elle a demandé est-ce que sa mère, elle, a pu être présente, puis on dit que oui, mais tu sais, tu peux pas débarquer là, tu t'annonces pas, puis tu dis, hey, c'est moi qui représente Nick Cloutier. Peut-être qu'une fois, ça va marcher, mais d'habitude, il aime ça savoir qui, quoi, quand. Là.
3: Mais il n'existe pas, mettons, de formulaire pour comme à la SAAQ, mettons, pour être mandaté pour représenter quelqu'un.
14: Ah, ben non, mais c'est sûr que si tu veux faire ça, je suis certain qu'au niveau, tu parles comme...
3: Ça dépend de chaque syndicat de condo.
14: C'est ça, exact.
3: Okay.
14: Ben oui, mais il y a des règlements. Comme exemple, on va prendre de quoi de bien banal. Des copropriétés qui vont dire, bon, ben nous autres, on n'accepte pas les chiens. D'autres, on accepte les chiens. D'autres, on accepte les chiens, mais pas plus que 20 livres. Alors qu'on sait tous qu'un chien passe par un poids de 20 livres un jour ou l'autre.
3: Éventuellement, oui.
14: Fait que
3: c'est des discussions à avoir avec tes syndicats de condo. Mais quand on achète un condo, faut savoir que ça va faire partie de l'aventure. Là.
14: Ben oui, c'est ça, exact. Mais tu sais, t'arrives, tu prends, exemple, un condo, ce qu'il y a 6 ou 8 unités, puis là, bon, ben, tu dis, écoute, moi, je travaille tout le temps. Ma blonde, elle n'a pas acheté en tant que telle le condo, mais je veux que ce soit elle qui soit là. Ça va arriver que les gens vont être compréhensifs et vont dire, OK, bon, ben, c'est beau, il n'y a pas de problème. Si la personne, elle va là, puis elle veut toujours tout changer, puis elle prend toute la place, pas de la bonne façon, pas dans le but genre d'aider, on va dire ça de même, là. Ben ça se peut que...
3: Ça serait une porte de sortie pour dire on veut plus y parler. Là.
14: Exactement, ouais. C'est en plein ça. C'est en plein ça. Okay.
3: Puis des condos et des immeubles locatifs, il va en avoir de plus en plus. Radio-Canada rapporte que la région de la capitale nationale, entre autres, ville de Québec, connaît le plus haut taux de croissance démographique, puis ça sera comme ça dans les prochaines années. On prévoit que d'ici 2050, c'est 13,9% de plus de population dans la ville de Québec. On veut construire la ville sur la ville, c'est pas la première fois qu'on entend ça.
14: Mm-hmm.
3: Fait qu'il va en avoir plus des condos à vendre puis à louer, Simon.
14: Ouais, c'est sûr. Ben effectivement, il va y avoir plus d'unités. Ça, à ce niveau-là, je pense que c'est une bonne chose. Là, la seule affaire, c'est que, tu sais, je sais pas si tu as remarqué quand tu t'en viens ici, là, mais là, il va falloir qu'ils aménagent les routes en conséquence que le monde ne sera pas tout en bicycle non plus. Là, parce que là, ça
3: n'a ben, pas d'allure, en effet.
14: Il n'y a plus rien qui a du sens. Tu sais, juste, des fois, je me promène puis je me dis, mettons, il y a le feu qui prend dans une rue, là, tu sais, Saint-Sauveur, Saint-Roch, ouais. Là. Le temps que les pompiers arrivent là, OK, ils ont le droit, là, c'est un véhicule d'urgence, oui. À la limite de passer dans un sens unique, mais ça va bien quand tu fais 20 pieds. Mais tu sais, à l'inverse, je parle, là. Mais tu sais, s'il faut que tu fasses un demi-kilomètre, moi, tu vas rencontrer quelqu'un, ça marchera plus, là.
3: Non, mais il va avoir... Ouais, je comprends. Mais là, on fait des travaux pour le mieux. Il y aura un tramway, Simon.
14: Oui, c'est ça. Puis, évidemment, que ce camion de pompier-là va voler par-dessus la dalle de béton.
3: Je sais pas comment ils vont faire.
14: C'est que... Mais là, tu sais, le tramway passe pas dans Saint-Roch puis dans Saint-Sauveur, ce qu'on comprend. Mais l'idée dans ça, c'est que, imagine une bâtisse, bon, il y a un feu qui prend. C'est toutes des vieilles bâtisses de 100 ans, puis en bois, puis écoute, mon gars, ça va brûler. Le quartier va allumer au complet, là, en dedans de pas long.
3: Il va falloir qu'on prévoie ça au niveau sécuritaire.
14: Oui, parce que les pompiers en vélo, c'est pas yard.
3: C'est parce qu'à Chaudière, c'est plus long.
4: Hein? Avec un backpack avec de l'eau dedans.
3: Oui, ouais. C'est ça. C'est pas Ghostbuster.
4: J'avais des guns à eau quand je te quitte que c'était ça. C'était comme un backpack que tu peux mettre de l'eau dedans.
3: Regarde, bonne chance, puis apporte-toi lunch.
4: Ah, ouais, un petit feu de camping, ça va le faire.
14: Ouais, mais tant qu'à ça, t'apportes tes guimauves, ça va être mieux.
3: Ouais, ouais. Pour les résidents, c'est un autre paire de manches. D'ailleurs, question concernant le tramway. Moi, je parle à beaucoup de monde. Hein, puis on jase de plein de sujets d'actualité. Est-ce que les gens qui ont des maisons. Parce que le tramway, là, est supposé aller jusque près du Ikea, hein? On le sait, là.
14: Un jour.
3: Puis il y a des maisons dans ce coin-là. Là. Est-ce que ça va prendre de la valeur, ça, avec un tramway, par exemple?
14: Tu sais, moi, je suis toujours... Là, l'idée de tramway, là, si ça peut vraiment être efficace, mais là, il y a déjà les transports en commun qui sont les autobus. Tu sais, il n'y a pas vraiment de gain en temps. Tu sais, supposons, je dis ça de même... Le RTC...
3: Non, bon, ça ira pas plus vite. Le maire l'a dit, ça ira pas plus vite, mais ça va être plus confortable.
14: OK, oui, c'est ça. Ben, nous autres, le confort, je vais te dire quelque chose. Par exemple, t'as une moto, toi? J'ai vu la moto en bas.
3: Oui.
14: Oui.
3: Très confortable.
14: Là, on a vu un gars qui montrait ses prouesses sur le Laurentien. Là, c'est pas fort de faire de la roue sur le Laurentien, on s'entend.
3: T'es la motocycliste aussi,
14: mais
3: là,
14: d'un autre côté, le gars, il serait probablement jamais pété à la gueule s'il n'y a pas des roulières d'après 6 pouces sur le Laurentien. Juste de même.
3: Ouais. Okay,
14: parce que même à deux roues, t'as de la misère quasiment à tenir. Puis je roule en char et en pick-up. Puis quand que je monte le Laurentien, ben, t'sais, des fois, tu te promènes à gauche pas à droite. Fait qu'on se comprend. Fait que confortable, on va refaire les routes avant de payer 15 milliards pour faire un train qui va couvrir à peu près 15 kilomètres.
3: Non, mais c'est parce que ça, c'est les routes, ça sert aux voitures, Simon.
14: Ah,
3: t'as pas compris,
14: c'est
3: là.
14: C'est important, c'est vrai. J'ai pas compris.
3: La mobilité active, mm-hmm. Ça, c'est important.
14: Mais pour revenir à ça, parce qu'on va y aller, oui. Bon,
3: t'as une maison sur le long du trajet.
14: C'est ça. Mais là, t'es à l'extrémité du trajet, parce que c'est là qui finirait dans le coin du Ikea. Il y en a aucun transport en commun qui est là présentement. Oui, c'est sûr que si tu mets un autobus, un tramway, un métro... des navettes, ça va être gagnant. Mais là, c'est déjà desservi, ces secteurs-là. Puis, bon, mettons que ça prend 20 minutes à un certain endroit, c'est pas parce que ça prend 19 minutes que, waouh, la maison ne gagnera pas en valeur, là. Parce que c'est un peu du hasard aussi. Tu sais, l'économie, elle va être là aléatoirement. Parce que, exemple, je sais pas, là, il y a un ralentissement, plus de passagers qui embarquent ou qui débarquent. Finalement, le gain, il n'est pas là, là. On se comprend.
3: C'est la fréquence. Selon ce qu'on comprend du projet, c'est que la fréquence va être plus grande. Mais moi, ce que j'arrive pas à saisir, Simon, c'est que ça va être exactement le même trajet que les métrobus en ce moment.
14: Oui. Mm-hmm.
3: Qui, parfois, à 11 heures le matin, sont vides, là.
14: Ben oui, ben, ils sont souvent vides. Mais je vais te donner un exemple, par exemple, à l'inverse.
3: Mm.
14: Bon. Là, tu t'as des chemins d'accès qui sont faciles pour se rendre d'une place à l'autre. Mettons le boulevard Laurier, juste
3: oui,
14: de même.
3: Oui.
14: Puis là, d'un coup, tu commences à boucher toute cette place-là, OK? Puis t'as moins de voies. Au lieu d'avoir trois dans une direction puis trois dans l'autre, t'en mets juste une avec, ouais. Tu sais, une voie pour les vélos qui est tout le temps vide puis une voie réservée à l'autobus qui est à peu près à moitié vide tout le temps, OK? Ben ces maisons-là, ils vont perdre la valeur. Puis là, les gens qui nous écoutent puis qui disent « Ah, ben c'est pas grave » puis qui pensent que ça va gagner, ça gagnera pas parce que le monde, là, à Québec, ils partiront pas, mettons, de Lac-Saint-Charles avec le char, descendre, je sais pas trop où, dans le bas de Le Bourgneuf, mettons, proche de...
3: C'est à Val-Bélair aussi, tu prendras pas...
14: On oublie le projet de dire, je débarque de mon char, je parque ça là, puis je vais embarquer. Oui, peut-être.
3: Mais le pari de la ville, c'est de dire, construisez-le, ils viendront.
14: Oui, c'est ça. Ils l'ont déjà construit, puis ils l'ont déconstruit. Mais en tout cas, c'est un projet qui est ridicule. C'est de l'argent qui est gaspillé à fond la caisse dans toutes sortes d'affaires. Là, ils vont couper des arbres. Sur mon idée, ils vont arrêter le projet après ça parce qu'à un moment donné, ils vont se rendre compte. Puis là, ben, qu'est-ce qui est de valeur? C'est que ces arbres-là, ils repousseront pas. Puis si tu mets un petit coton, tu sais, un petit arbre nouveau, neuf, ben, il faut que tu t'en occupes comme il faut. Puis juste de même, là, Il y a combien d'arbres en ville? Okay? On peut y compter sur nos mains, nos doigts. Il y a combien de chiens en ville? Okay? Puis là, les gens, ils pensent pas à ça, mais demande-toi pourquoi ils ont de la misère à pousser les petits arbres. Parce que les chiens pissent tous sur chaque arbre. Puis,
3: ben, ça doit pas être juste ça le problème.
14: Tu trouves ça drôle? Ben non, mais attends.
3: Ben oui, je trouve ça drôle.
14: OK, non, mais c'est, tu sais, le petit coton qui pousse.
3: Ouais.
14: Chaque chien va faire son besoin là.
3: Ouais.
14: Il y en a, mettons, 50 par jour. OK? Mais là, il mouille pas pendant une semaine. Qu'est-ce qu'il y a dans le sol? Seulement ça. Là, on embarque dans l'hiver pendant 6 mois. C'est la
3: neige.
14: Ben non, il met du sel, la neige, le calcium. Mais là, qu'est-ce qui va se passer? Fait que ton arbre, au bout de 2-3 ans, il est fini. Il était seulement dans l'acidité.
4: Il était brûlé, ouais.
14: Il était brûlé. Ouais. Tandis que si t'as un gros arbre, qu'on est 3-4 à essayer de faire le tour, puis ça marche pas, lui, ses racines, là, sont 50
3: sont
14: pieds
3: bien
14: dans le sol.
3: Ouais, oui, absolument. Ben oui.
14: Puis là, quand même, qu'il y a des chiens qui passent ça, ça change rien. C'est ça, parce que lui, ça fait partie de 2% à peu près de ce qui se nourrit. Fait que ça, c'est la différence. Mais tu sais, moi, je suis pas arbologiste ou je sais pas comment
3: pas
14: dire
3: un
14: ça.
3: Pas expert non plus.
14: C'est juste de la logique. Puis à jaser avec du monde qu'eux autres sont dans ce domaine-là, tu te dis, bon, ouais, c'est vrai
3: okay,
14: que ça a
3: peut-être du sens.
14: Ben oui, parce que moi, j'en plante des arbres chez nous. Tu sais, moi, j'y coupe pas, j'en plante. Puis je sais qu'est-ce que ça prend comme soin
3: pour entretien.
14: Ben,
3: ouais,
14: c'est clair.
3: Exact. Ben oui. Le temps file, Simon, je veux savoir absolument comment ça va au niveau de l'inventaire, des ventes de maisons. Avez-vous des nouveautés?
14: Ben, des nouveautés, écoute ça, on en a toujours. La face, c'est que le marché est très rapide, puis ça sort quand même.
3: Oui.
14: On a une belle propriété pour ceux qui veulent profiter de l'été, là, sur au lac Saint-Joseph, Thomas Maher, avec un Q, 795
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3: Mais non, ça a l'air pas pire.
14: Ça, c'est vraiment intéressant.
3: Accès au lac?
14: Non, t'as ton quai pas accès. Ah, il y a même le quai qui est déjà là. 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
3: moi, Mathieu
14: sur le
3: va sortir
14: du
3: sa carte à Interac puis voilà, acheter ça.
4: Tu savais.
14: on est à pied 30 secondes, là, t'es rendu dans l'eau avec ton bateau, tout. C'est qu'il y a un gars comme toi qui aime ça, là, qui en peur. Tu sais, il manque un bateau. Je vais aller te visiter souvent.
3: Oui, ben, j'imagine.
14: Ben, oui.
3: Hein?
14: On va faire des petites chansons autour du feu sur le bord du lac.
3: Pas d'Interac, c'est ça?
14: Pas d'Interac, exactement. Fait que ça, c'est vraiment cool. 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
3: Simon, ton équipe est toujours au travail, pas de vacances. 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
3: Merci. D'accord. Bon week-end. On revient, bougez pas.
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4: Ah, je veux vous remercier. Merci infiniment d'avoir choisi d'être avec nous dans ce show du matin week-end édition du 11 juillet 2026 en plein festival d'été de Québec.
5: Oui, monsieur.
4: Où Mathieu Dugal, que je remercie également d'avoir été dans cette émission, sera sur les plaines pour se gambrer les hanches à Louis Fondy ce soir.
5: On va essayer ça fort.
4: Au retour de la pause, les légendes du rock s'installent. Je vois Pee-wee du coin de l'œil qui est en studio, mais Pee-wee va se déplacer, je crois, du côté de la taverne Grande Allée pour être en direct du Festival d'été de Québec. Si vous passez dans le coin, vous irez dire bonjour et le remercier pour sa qualité de mixage à la main pour les légendes du rock.
5: Incroyable.
4: Qui vont suivre tout de suite après cette courte pause. Mathieu, merci beaucoup.
5: Merci, Nick.
4: Et puis, merci aux auditeurs. Moi, je m'en vais directement. Je m'en vais. Faut que je dise, oui. Ma blonde, elle dit, pas dire, je m'en vais. Je m'en vais. Je m'en vais. Sur ma motocyclette, au camping des Aunais, ceux qui sont dans le coin, on se verra peut-être plus tard cet après-midi. Bon week-end au soleil, bon festival d'été de Québec. À lundi, salut.
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Bon début de journée, bon samedi, 11 juillet 2026. Bienvenue dans vos légendes du rock sur les ondes de Choix 98,1 Radio X. Sylvain Chagnon, qui m'envoie une photo de son petit pitou dans son camion. Merci beaucoup d'être branché. Bertrand, j'adore cette toune idéale pour mes balades d'été avec mon Geo Boss. Oh, nice! Il brille, ton char, il brille, ton char. Merci beaucoup d'être branché. 88-670-9098, je me présente, moi c'est Yannick, vous me connaissez sous le nom de Pee-wee. L'homme aux mille sourires, le docteur du bonheur, Dr. Feelgood himself, le mixologue du rock, le jovialiste de Radio X, l'architecte de la playlist de votre fin de semaine, et celui qui va vous présenter... Eh bien, tout ce que vous avez le goût d'entendre, peut-être des choses que vous avez oubliées, mais que je vais faire réactiver dans votre cerveau la grosse nostalgie. Et dans les prochaines minutes, je vais embarquer sur ma trottinette électrique et me rendre au Festival d'été de Québec. Ben oui, parce que c'est la meilleure façon, selon moi, d'apprécier ces déplacements au Festival d'été, parce que faut les apprécier, ces déplacements-là. Hein. On peut y aller à pied... On peut y aller en auto, mais là, on les apprécie un peu moins. Hein? Ouais, on le sait. Il y en a qui disent que c'est la guerre à l'auto. Il y en a qui disent qu'ils veulent tout faire pour qu'on enlève des véhicules sur nos routes. Ça, je laisse ça à mes collègues de la semaine pour chialer. Moi, gars, je me suis dit, je me casse pas la tête. J'y vais en trottinette, j'y vais en vélo. Puis sérieusement, là, je suis vraiment pas déçu. Les stationnements, il y en a en masse. On a stationné le véhicule. Ben, pas le véhicule, mais ben, c'est un véhicule, là, notre vélo. Sur les plaines, on a rembarqué sur le véhicule après le show, direction de la station, prendre le véhicule, ça a vraiment été super bien. Salutations au SPVQ qui travaille très, très fort pour que nos déplacements soient sécuritaires. Bravo, bravo, bravo aux services de police de la Ville de Québec qui sont bien présents sur les routes, autant pour faire la circulation avant qu'après le festival d'été. Hier, yeah, c'était les Lumineers qui ont illuminé les plaines d'Abraham. Ça brassait un peu moins que Limp Bizkit jeudi, mais pour voir les photos... du concert des Lumineers. Salutations à mon collègue Fred Bergeron qui a partagé le tout sur la page Facebook des Légendes du Rock. Donc, c'est parti pour un autre jour au FEC. Et ce soir, c'est le Latino. Mais j'ai convaincu ma conjointe d'aller faire un tour au Parc de la Francophonie ce soir. Je pense que Clinique Laser Épilation pourrait distribuer des flyers après le show au Parc de la Francophonie parce qu'ils vont beaucoup de poils. Testament! Oh oui, monsieur Testament! Ça va être bon, ça. Je pense que ma conjointe n'est pas prête pour la faune poilue de la vieille capitale. Donc, où vous allez apprécier votre festival d'été ce soir? Puis je vais aller sur la taverne, sur la terrasse de la taverne pour animer le show tantôt. Whitesnake en nostalgie après White Town. Voici Your Woman dans vos légendes du rock. Yeah!

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2: Toujours un plaisir d'échanger avec vous. 88-670-9098. Carl qui nous écrit. Salut Pee-Wee, bon festival à toi et Mel. De mon côté ce soir, l'orchestre Rendez-vous sera au camping Lac aux Flambeaux. On va aller amuser la belle gang là-bas. Oh que oui, mon Carl, bon show. De la moto Rendez-vous. Merci beaucoup d'être branché. Salut Pee-Wee, j'aimerais bien entendre du Styx. Bon, regardez ce que je peux faire pour toi en attendant de les avoir le 24 octobre au Centre Vidéotron. Et Jeff Picard. J'ai eu le plaisir de te voir à la NSPW avec ta blonde samedi dernier à l'Agora. C'était vraiment, c'était magique. Un plaisir réciproque. Juste avant Muse, voici...

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0: En direct du 1134 Grande Allée Ouest, au retour, une grande dame canadienne nommée Alanis. Et un peu de Weezer au retour.

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On peut jouer Closer de Nine Inch Nails sans censure. On peut jouer Rage Against the Machine sans censure. Killing in the Name. Mais moi, j'emprunte pas le boulevard de censurer Alanis Morissette. Oui, j'entendais une radio musicale qui avait censuré le Chicken Shit, The Hen in My Pocket. Tu peux pas censurer Alanis Morissette. Tu peux pas. C'est juste du Chicken Shit, de la marde de poule. On aime ça, on aime ça. Tout comme un classique de Poison, Nothing But a Good Time, après un incontournable de Journey, Separate Ways. En direct du 1134 Grande Allée Ouest, moi c'est Pee-Wee. Pour me joindre en studio, quelque chose à signaler, 88-670-9098. Dans la prochaine heure, je m'en vais à la taverne Grande Allée pour animer la suite live du FEC. Oh que oui, ça va être une belle journée!

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0: Festival de Lévis avec les vulgaires machins et angines de poitrine. The Offspring seront là avec Gone Away. Et là, c'est l'heure d'aller faire un tour le 19 juillet prochain en première partie de Jelly Roll. Daudry sera au Festival d'été.
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1: Baba O'Reilly, oh, ça fait du bien si tu feel good. Comme la musique de Oasis. Battlemen, Tears for Fears et Guns N' Roses.

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2: Tout comme incontournable, un band qui va être intronisé au mois de novembre au Rock and Roll Hall of Fame. Ah, on le sait, ce musée-là, il a le dos large, mais il mérite leur place. Voici Oasis, voici Don't Look Back.

for Fears en nostalgie avec Shout pour plus de hits des années 80. Dites oui à l'extra. Ça, c'est à 16h. 88-670-9098. Moi, c'est Pee-Wee. Très content de vous lire au 88-670-9098. Salutations à Sonia et Daniel qui m'écrivent. On était là mercredi soir au Capital. C'est une belle soirée. C'était long, par exemple. Ouais, on a perdu 18-10. Mais jeudi, on s'est repris et on l'a gagné celle-là. Et surtout, salutations à l'ami Patrick Scalabrini qui a signé une 900e victoire en carrière avec les Capitales comme gérant. Donc, good job, mon Pat. 88-670-9098. C'est l'heure de lancer la prochaine chanson puis j'ai le goût de le faire. Oh, oui, ensemble, là. Êtes-vous prêts? 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Ah! Black Dog, Led Zepp, en direct du 1134 Grand Allée Ouest.

0: Les photos du concert de Lumineers, les photos de l'ami Frédéric Bergeron sont disponibles sur la page Facebook des Légendes du Rock, également celle de Limp Bizkit jeudi, avec un petit reel qui nous ramène dans cette merveilleuse soirée. Ça a brassé fort hier, un peu moins. Ce soir, ça va être la salsa. Mais peut-être que Testament au Parc de la Francophonie, ça va être quelque chose. Moi, je pense que c'est là que je vais opter demain. Michael Bublé, c'est le festival d'été. Un beau marathon jusqu'au 19 juillet. Yes, woo!
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0: Yes, Sue, ça c'est un mix de Yes Sir Miller, de Yes Sir, en tout cas bref, je sais pas, ça a sorti de même, qu'est-ce que tu veux que je te dise? Hey, au retour de la pause, place à la messe de 11h, votre Eucharistie du rock, et on va partir ça très très fort avec un mini-concert de Limp Bizkit. Oh yeah!
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2: En direct de l'église du 1134 Grande Allée Ouest. En direct avec la BPOI. C'est la messe de 11h. Votre Eucharistie du rock pour toute confession. 88-670-9098. Spécial Festival d'été de Québec, des artistes qui nous ont marqués dans les dernières années, les dernières décennies, incluant Aerosmith, Elton John, les Foo Fighters. Trois fois plutôt qu'une dans les 11 dernières années, on s'en souvient. On est probablement encore quelques-uns à avoir des sous-vêtements humides à la suite du passage de 2015. Imagine Dragons également, Dame Nature avait interrompu le concert de 2019. Après une pandémie, ils ont conservé leurs promesses, ils sont revenus en 2023. On va s'offrir des Imagine Dragons. Bon Jovi également, qui sont en résidence au Madison Square Garden, mais qui était de passage au FEC en 2012. Que dire de Linkin Park? On parle de concerts humides. Celui-là, à la fin des années 2000, là, il y a quelque chose aussi. Hein? Les Rolling Stones, Metallica, ils ont débuté ça avec un 3 pour 1, un mini-concert d'un band qui a lancé les festivités sur les plaines d'Abraham. Jeudi dernier, d'ailleurs, les photos sont incroyables. Allez les voir sur la page Facebook des Légendes du Rock. J'ai le goût qu'on casse tout en partant. J'ai le goût qu'on arrache tout. Cette toune-là est tellement bonne qu'il l'a offert au début puis à la fin du show. Vous avez compris qu'il s'agit de Limp Bizkit. C'est l'heure de briser les choses. Let's break some stuff. Bienvenue dans la messe de 11h. À choix!

vidéo de l'ami Fred Bergeron, c'est disponible sur la page Facebook des Légendes du Rock. Et dans quelques instants, on poursuit ce spécial FEQ avec les Rolling Stones. Metallica, leur dernière visite, c'est en 2017. Ça fait trop longtemps, là. C'est triste, mais c'est vrai. Sad But True. Après cette reprise des Who, on termine ce mini-concert de Limp Bizkit avec Behind Blue Eyes dans la messe de 11h avec l'abbé Pee-wee.

Rearranged, qui était dédié au bassiste Sam Rivers, jeudi dernier au festival. C'était tout simplement malade. D'ailleurs, les photos et une petite

Les Stones, qui avaient été en vedette sur les plaines d'Abraham le 15 juillet 2015. La tournée Zip Code. Je pense qu'on était un peu plus de 100 000. Le site était fermé. Il y avait des longues files le long de la fontaine de Tourny. C'était épique. Mais que dire du passage de Linkin Park? Il y avait mouillé en tas. Sous la pluie, un 13 juillet 2008. Je suis persuadé qu'il y en a que leurs caleçons sont encore humides de cette soirée-là. On s'offre Numb dans la messe de 11h spéciale FEQ à choix.

Bon Jovi, Bad Medicine, c'est ce qui termine leur concert au Madison Square Garden, car ils sont en résidence présentement. On aurait aimé ça les revoir sur les plaines, mais on doit se dire qu'on l'a vécu. 2012, Bon Jovi, qui était sur un In-N-Out avec son côte de cuir aux couleurs des États-Unis, était de passage éclair en ville. C'est un spécial FEQ que je vous offre dans la messe de 11h, votre Eucharistie du rock. 88-670-9098, moi c'est l'abbé Pee-Wee. Et juste avant de vous offrir un mini-concert, parce que les Foo Fighters ont marqué le festival à leur façon. 2015, 4 tounes. Dame Nature a dit que c'était assez. Sont revenus par la suite, 2 ans plus tard. Ensuite, ça a été quand même un bon show, là. Il a mouillé un peu, on a eu peur, mais finalement, ça a été extraordinaire. Ils sont revenus par la suite. Times Like These, c'est ce que je vous offre dans quelques instants. Mais parlant de Dame Nature, parce que il y a un autre band, il y en a plusieurs là que ça a écourté là, les intempéries, entre autres Rush, je me souviens qu'on avait eu le droit au nouvel album, puis on n'avait pas eu leur classique, mais Imagine Dragons, juste avant la pandémie en 2019, c'était 2 tunes qu'on avait eu droit. Ensuite de ça, on avait reporté le tout. Ils ont honoré leur parole après la pandémie. Ils sont revenus rocker les plaines d'Abraham en 2013 avec le chanteur en chest ou chose. Voici Imagine Dragons. Alors que je suis confortablement installé sur la terrasse de la taverne sur la Grande Allée, c'est parti en mode FEQ. Imagine Dragons, Radioactive, dans vos légendes du rock à choix. Ouais!

Elton John. Dans ce spécial FEQ de la messe de 11h, des artistes qui ont marqué le fait qu'on avait débuté le tout avec Limp Bizkit. Throwback de ce qu'on a vécu jeudi soir. Hier, c'était les Lumineers. 10 ans après leur passage au FEC, ils ont réussi leur retrouvaille dans la vieille capitale avec un spectacle de 2 heures. Un des gros moments forts, là. Wesley Schultz et Jeremiah Fritz ont multiplié les nombreux rapprochements avec la foule. Jorge, Ophelia, Cleopatra. 24 tunes au total. Une alchimie qui était bien présente avec les gens de Québec. Une soirée mémorable. Et les Lumineers prouvent qu'ils sont une référence du folk moderne. 88-670-9098. Elton John, lui, c'était en 2011 qui était sur les plaines d'Abraham. Ça avait été un méchant gros party. Et on termine la messe de 11h avec un groupe qui, eux, étaient là en 2012. Ça avait été une grosse programmation. De mémoire, je pense même que Bruno Mars faisait partie de celle-là ou Lady Gaga. Bref, Aerosmith, retraité, mais on se souvient de leur passage en 2012. On termine la messe de 11h avec Ragdoll. Et au retour de la pause, on poursuit les légendes du rock avec un peu de Billy Idol et Def Leppard. En direct de la terrasse de la taverne sur la Grande Allée, c'est la messe de 11h. Allez en paix. Alléluia!

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2: En direct de la terrasse de la taverne sur la Grande Allée, c'est vos légendes du rock à choix. Et moi, c'est Pee-wee, votre radio DJ qui vous accompagne toute la journée. Il fait beau, il fait chaud et ce soir, place au Latino. Luis Fonsi sera sur les plaines d'Abraham. Une soirée latine à ne pas manquer. Et pour parler de la communauté latine, parce qu'elle est très, très forte, ça va être festif ce soir. Lui va être en première partie, 19h20. On l'a accroché sur la Grande Allée. Son nom, Cruzito!
3: What's up, Pee-wee, ça va bien?
2: Hola!
3: Hola, ¿cómo estás?
2: Estoy bien, ¿y tú?
3: Super bien, super bien.
2: Me llamo Pee-wee.
3: Yo me llamo Cruzito.
2: Sí! Una cerveza, por favor, OK? Hey, Cruzito, très content. Merci beaucoup d'être là.
3: Ça me fait plaisir.
2: Et ce soir, grosse soirée, en première partie de Luis Fonsi. Faut-tu que je te pince ou si le réalises-tu?
3: C'était dans mon bucket list. Ouais. Là, on l'a croché. On était ici l'année passée, en passant. Ça s'est pas donné parce qu'il y a plu, puis il y avait des orages. Fait qu'on s'est fait annuler. Mais on est là ce soir, aujourd'hui, puis ça va être le fun de revivre cette expérience-là pour vrai. Là.
2: Hey, merci à ma conjointe, Mélanie Trudel, oui. Avec qui t'as jasé, puis elle a fait en sorte que tu sois ici avec nous.
3: Moi,
2: parce que
3: je suis en train de déjeuner, là. Puis là, elle me dit, hey, qu'est-ce que tu fais? T'es-tu à Québec? Oui, je dis, hey, mon chum, il est à radio, on va le voir. Fait que j'ai fait une petite marche rapide, je suis venu ici vite, puis on est là.
2: Merci beaucoup. Hey, ces médias sociaux, Cruzito, là, c'est vraiment bon ce que tu fais, le contenu, là.
3: Merci.
2: Ça m'a fait sourire. J'ai vu la vidéo sur laquelle tu dis pourquoi c'est important latino dans
3: cinq
2: la
3: raison pour sortir avec un latino.
2: Avec un latino. Ouais, ça c'est la passion.
3: C'est ça, j'adore les réseaux sociaux, j'aime ça faire du contenu, je suis un bon vivant, moi j'aime ça faire rire, tu sais, dans la vie de tous les jours, fait que c'est important pour moi de connecter avec mon public, pas juste à travers ma musique mais aussi à travers ma personnalité. Fait que c'est le fun, tu sais, de connecter avec les gens.
2: En 2022, elle t'avait vu à Fuego,
3: oui, c'est bien
2: à Montréal, ça c'est un des gros festivals de musique latine.
3: Oui,
2: à Montréal.
3: C'était un des premiers festivals entièrement latino. Puis c'était super le cool, on a fait les deux premières éditions. Après il y a eu d'autres éditions, mais là en ce moment le festival Fuego n'existe pas, il y en a pas eu cette année. Fait que je suis quand même content que le fait que nous ait réinvité pour faire la soirée latine, ça remplace Fuego.
2: La musique latine a une place importante, tu sais, je pense dans la région de Québec, puis on l'avait vu avec Fuego, ça avait été un gros succès, mais ce soir, je pense qu'on peut s'attendre à de la salsa, du merengue, c'est
3: ça va être malade, tu sais, on a Luis Fonsi comme gros joueur. Avant ça, il y a Aria Vega aussi qui est exceptionnel. Il y a mes amis Frikitone qui font l'ouverture DJ, qui vont mettre l'ambiance. Puis écoute, moi je suis là aussi pour faire danser les gens, on va célébrer la musique latine comme il se doit.
2: Et là, tu te retrouves ici ce soir. Comment ça s'est passé, le contact avec le festival d'été?
3: Ben ça, c'est mon équipe, hein. C'est Joyride Records qui ont fait ça. Comme je t'ai dit, l'année passée, quand j'ai reçu la nouvelle, j'y croyais pas. Malheureusement, on n'a pas pu le faire. Mais là, quand Louis Bellavance nous a envoyé un petit message pour nous dire « Hey, les gars, cette année, ça vous tente-tu de le refaire? » J'allais pas dire non, bien évidemment. Ouais. Fait qu'on a dit oui, on est là. Puis c'est ça. Fait que scène 1, prise 2, ce soir sur les plaines.
2: Donc, un gars de Montréal, sur les plaines, ça va être... il va y avoir la fièvre latine qui va s'emparer de nos pas de danse ce soir. Pour ceux qui te connaissent pas, à quoi on doit s'attendre pour Cruzito?
3: Comme je te dis, il faut être prêt à se déhancher.
2: Oui,
3: il fait
2: okay.
3: beau, fait qu'on va perdre des calories. À tous ceux qui sont en train de manger là maintenant, là,
2: nice.
3: Les petits pains volards là, comme déjeuner, on va brûler ça très rapidement tantôt. Non, écoute, je pense que je veux vraiment me faire découvrir. Je veux que les gens comprennent que il y a pas juste les gros artistes de l'international. Tu sais, on a des artistes de chez nous. Tu sais, moi, je viens pas de Québec, mais je suis québécois. Tu sais,
2: oui.
3: Fait que ça va me faire plaisir de pouvoir représenter la communauté latine dans une des plus grandes scènes du
2: Canada, en Amérique du Nord.
3: Exactement.
2: Même.
3: Fait que pour vrai, comme je te dis. C'est un rêve devenu réalité. Puis j'ai vraiment hâte de voir la réaction du public parce que je pense que ça va être beau à voir tout le monde ensemble à avoir du fun sur les plaines.
2: Préparation pour un show comme ça au niveau du setlist, parce que à 19h20, t'as pas 90 minutes, là. C'est 30-45
3: minutes. J'ai 40 minutes, ouais.
2: 40 minutes,
3: j'ai
2: top chrono.
3: C'est top chrono, on a tout fait nos pratiques, on est vraiment prêts. J'ai des danseuses sur place, on est full band, on a des musiciens, ma choriste qui est ici justement, qui est aussi ma copine. Fait que là, on est vraiment une grosse équipe. on va faire, je pense qu'on va donner un beau petit show.
2: Nice. Fait que ce soir, 19h20, Cruzito, puis on te suit sur les médias sociaux pour te
3: oui,
2: suivre.
3: Oui, Cruzito partout, sur TikTok, sur Instagram, sur Facebook et sur les plateformes numériques aussi, Cruzito. Puis allez, écoutez, tantôt, t'as fait una cerveza, por favor.
2: Oui.
3: C'est mon dernier. Je pense qu'on va donner un beau petit show.
2: Nice. Fait que ce soir, 19h20, Cruzito, puis on te suit sur les médias sociaux pour te
3: oui,
2: suivre.
3: Oui, Cruzito partout, sur TikTok, sur Instagram, sur Facebook et sur les plateformes numériques aussi, Cruzito. Puis allez, écoutez, tantôt, t'as fait una cerveza, por favor.
2: Oui.
3: C'est mon dernier single qui s'appelle comme ça, justement.
2: Oh, ouais,

Buck Cherry qui sera en concert demain à Edmonton au Rocking Thunder 2026. 88-670-9098, comment ça se passe, votre belle journée, jour 3 du FEC, en direct de la terrasse de la taverne sur la Grande Allée. Venez manger des bonnes Bitter Ballins avant d'aller danser la salsa. D'ailleurs, notre entrevue avec Cruzito sera disponible sur la page Facebook des Légendes du Rock. Très sympathique personnage de la communauté latine qui est venu nous dire un petit bye-bye. Hey, dans quelques instants, on poursuit la nostalgie avec un Ben. Ça aurait été bon sur les plaines. Hein? Malheureusement, le destin a fait en sorte que le chanteur nous a quittés beaucoup trop tôt. À l'âge de 27 ans, les Doors. Mais on peut pas passer à côté dans notre playlist d'un Ben qui, lui, sera en vedette vendredi prochain. C'est un incontournable à chaque fois qu'il fait. C'est un show visuel à couper le souffle. Les voici, les voilà. Voici Muse, place à Psycho en direct du Festival d'été de Québec dans les Légendes du Rock.

Peu importe de où vous nous écoutez, sur la route, sur le terrain, en train de racler, je sais pas ce que vous faites, là, tour de la pelouse, sur le bord de la piscine. Merci beaucoup d'être branché, 88-670-9098. La cousine Christine Pelletier qui nous écoute sur la route vers Saint-Pacôme pour le 50e anniversaire de ses parents, hein, mon oncle Francine et Robert. Puis ses enfants, Tom et Sam, trouvent ça bien hot que le cousin parle à la radio. Ben oui, ben il vous envoie même des salutations. Merci beaucoup d'être branché. Bonne route. Puis quand vous arrivez en campagne, Kamouraska, tu baisses les fenêtres, ça sent le fumier. J'adore. Sum 41, In Excess, en nostalgie après. Celle des Doors, place à Roadhouse Blues, dans vos légendes du rock, en direct de la terrasse de la taverne sur la Grande Allée.

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2: Plus que ça, on est en direct de la terrasse de la taverne sur la Grande Allée et j'ai déjà commenté mes premières Bitter Ballins du FEC avec mes bouchées de mac and cheese. Venez faire un tour. C'est tranquille sur la Grande Allée jusqu'à présent, mais ce soir, la communauté latine et si ceux qui aiment bien aller danser la salsa et le merengue seront présents sur les plaines. Pour ce qui est des poêles, ben ça va être du côté du parc de la francophonie. Moi, je vais faire un hybride des deux. Je vais aller me déhancher un peu ces plaines avec Crozito. D'ailleurs, notre entrevue qui sera disponible sur la page Facebook des Légendes du Rock. Un gars hyper sympathique, un Latino made in Québec, qui va être sur les scènes, sur la scène Belle à 19h20. Très, très belle entrevue, hyper sympathique. Il va vous faire danser ce soir. Et ensuite de ça, je vais aller voir Testament avec ma douce. Il va avoir du poil au pied carré ce soir. C'est un gros, gros, gros party. Parlant de party, il y en a eu un à Trois-Rivières hier. Les Aigles qui reçoivent les Capitales de Québec au stade Kiorama. Et les Trifluviens qui ont eu le dessus sur les hommes de Patrick Scalabrini. 8-5. Il y avait plus de 2000 personnes. Ça veut dire que vous mangez à une pièce. Tout ce qui est sur le menu, une pièce à Trois-Rivières. Et on poursuit le tout ce soir. Donc, j'en profite pour saluer les Aigles de Trois-Rivières qui, ce soir, vous offrent également la nourriture à 1$. Vous êtes nombreux à écouter Choix les légendes du rock. Ben rendez-vous au stade Kiorama. Il reste des billets et c'est des feux d'artifice qui vont vous attendre ce soir. Gros, gros match à 19h05. Donc, Capitale. Chez les Aigles à Trois-Rivières. Tenez-vous le pour dire, mais moi, je suis en direct de la terrasse de la taverne sur la Grande Allée. Dans les prochaines minutes, on va parler également de UFC. Il y a plusieurs restaurants-bars sportifs de la région qui vont accueillir des partisans de Holloway ou de McGregor. On va en parler avec celui qui est à la mise en onde des légendes du rock, Dylan Bernard, que j'appelle affectueusement Mr. UFC. Donc, on va mettre la table pour cet affrontement ce soir qui retient beaucoup l'attention. Deux gros événements, incluant celui devant la Maison-Blanche dans les dernières semaines. Donc, le UFC ce soir, avec le grand retour de Conor McGregor dans l'octogone. On en jase. Mais pour tout de suite, un band qu'on aimerait savoir au FEC. Voici un peu de U2 en direct du Festival d'été.

0: coming up.
1: Pee-wee, qu'est-ce que tu nous offres au retour?
0: On va pas juste parler de UFC, mais on va s'offrir une solide playlist, entre autres, Whole, Garbage et aussi votre dose de System of a Down.

0: c'est bon ça? 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

Evanescence, Bring Me to Life. Souvent imité au karaoké, jamais égalé. Toujours un gars chaud qui monte sur scène pour faire. Puis là, la fille est comme, non, c'est mon moment. 88-670-9098, un peu de System of a Down. Tel que promis, ça s'en vient dans quelques instants. On va parler également de UFC. Gros gala ce soir. Étant en vedette, le retour dans l'octogone de Conor McGregor, The Notorious One. Mais pour tout de suite, place à Garbage, place à Stupid Girl. Artiste que j'avais rencontré il y a quelques années au Festival d'été de Québec, Shirley Manson et Butch Vig. Place à Garbage, place à Stupid Girl en direct, la terrasse de la taverne.

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2: En direct de la terrasse de la taverne sur la Grande Allée, on poursuit la playlist avec Green Day. It's something unpredictable, but in the end it's right. I hope you had the time of your Également, life. Phil Collins, Jelly Roll et BTO. Une petite toune de charme, les gens du rock. En direct de la terrasse de la taverne. Également, Three Days Grace, Audio Slave, Mister, Mister, Everlast. Grosse playlist, ça se passe. En direct du Festival d'été de Québec. Venez nous voir, il fait beau, il fait chaud. Ça sent le latino.
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13: Ray, The Sports, dans Morel Live. Et Will est en direct. Ray, The Sports.
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2: En direct de la terrasse de la taverne sur la Grande Allée, c'est pour Légendes du rock en mode FEQ. Pee-wee est là jusqu'à 16h et ensuite de ça, dites oui à l'Extra 80. Solide playlist jusqu'à 19h et même le 10 à 7. Watch out! AC/DC, Guns N' Roses en mini-concert. 88-670-9098, merci beaucoup d'être branché. Salutations à ceux que je croise sur la Grande Allée. Salutations à celui qui m'écrit. Et puis oui, j'ai adoré ton entrevue tantôt avec le gars dont je me rappelle plus le nom, Cruzito, qui sera sur la scène Belle avant Louis Fonzi, 19h20. Puis il ajoute que je fais une maudite belle job à chaque année pendant l'FQ. Merci beaucoup d'être branché. Danny et Manu également. Journée au Saguenay, tout en travaillant sur le terrain. Mais à partir de jeudi prochain, on est au Festival d'été. Ça va être ça à coche. Oh que oui, jeudi avec Gwen Stefani, vendredi avec Muse. DJ Martin Garrix, samedi, ça va être le party électro. Et dimanche, on termine le tout avec Daudry et Jelly Roll. Mais pour tout de suite, en nostalgie, parce que du Jelly Roll, j'en ai pour vous, ça s'en vient dans quelques instants. Également, Green Day, tel que promis. Mais pour tout de suite, Saga, après BTO, voici une petite toune de te retrouver.

0: La nostalgie de Saga, on l'avait eu en 2023 au Festival d'été de Québec au Parc de la Francophonie. On the loose. Bravo les gens du rock en direct du FEQ sur la terrasse de la taverne. J'ai déjà englouti mes bitter ballins et mes bouchées de mac and cheese. Venez chercher les vôtres. Venez réserver votre place ce soir. Place à la soirée latine. Sur les plaines d'Abraham et du côté du Parc de la Francophonie, c'est le Metal Testament qui seront en vedette. 88-670-9098. Parce que dans le sport, il s'en passe des choses. J'ai parlé précédemment des capitales de Québec en action au stade Kiorama à Trois-Rivières. Il y a déjà plus de 2000 personnes pour la fin de semaine. Ça veut dire que la bouffe est à une pièce. Tout ce qui est sur le menu, c'est à une pièce, voire des feux d'artifice. Les Aigles qui ont battu les Capitales hier. Donc, on va prendre notre revanche ce soir, 19h05. Donc, salutations à ceux qui vont aller encourager les Aigles ou les Capitales. Mais dans le UFC, gros gala ce soir. C'est le retour du Notorious Conor McGregor après 5 ans d'absence dans l'octogone. Et celui qui est à la console au 1134 Grand Alley West, c'est Mr. UFC himself, Dylan Bernard. Comment ça se passe de ton bord?
1: Ah, ça se passe super bien, toi aussi.
0: Très bien. Donc, ce soir, tu regardes ça où? Parce qu'il y en a beaucoup qui vont tenter de trouver un endroit pour pas payer 90$ de pay-per-view pour observer le retour de Conor.
1: Écoute, c'est normal. Il y a plusieurs bars sportifs qui vont le présenter, bien sûr. C'est le retour de McGregor. On peut pas manquer ça, nous, fans de combat. Mais moi, je vais aller le regarder chez quelqu'un de ma famille où est-ce que nous, on se réunit souvent quand c'est des gros événements comme ça. Et ça, il n'y a pas plus gros que McGregor.
0: Et là, tu parles de gros événements parce qu'il n'y a pas si longtemps, c'était devant la Maison-Blanche. Mais là, le retour de McGregor après 5 ans d'absence. Puis là, c'est le deuxième combat contre Holloway. Le premier, ça fait plus de 10 ans, je pense, hein?
1: Exact, ça fait 13 ans. C'était en août 2013 que la première fois que les deux se sont affrontés.
0: Et c'était... ça faisait pas longtemps que Conor était dans la UFC dans ce temps-là. Là.
1: Le deuxième combat de McGregor, c'était contre Max Holloway. Depuis, les deux ont gagné des titres partout. Double champion, les deux. Ils ont une carrière depuis.
0: Et là, les prédictions, comment ça s'était terminé il y a 13 ans entre les deux?
1: C'était McGregor qui avait remporté par décision unanime. C'était vraiment une domination totale. Là, par contre, cette année, en 2026, 13 ans plus tard, plusieurs mises sur Max Holloway, même que c'est le favori pour remporter, clairement. Depuis, McGregor, quand même, 5 ans d'absence, et la dernière fois, il avait perdu 2 combats contre Dustin Poirier. Donc, ça le met pas en favori, mais ça reste dans une catégorie de poids au-dessus. Donc,
0: ouais, parce que lui, il se battait plus léger dans le temps. 140, ça se peut-tu?
1: 145 livres dans le temps. Okay. Ensuite, ils sont allés à 155 et là, ils se battent à 170 livres. Énorme différence de poids, donc ça peut vraiment tout changer dans l'octogone.
0: Et Conor McGregor qui a dit en conférence de presse cette semaine, m'a knocké en 10 secondes. Penses-tu que c'est possible?
1: En 10 secondes, peut-être pas. Je crois plus que si ça se joue au premier round, je crois que même Max Holloway a plus de chance dans le premier round. Mais deuxième, par contre, après avoir eu plusieurs coups de McGregor, ah, ça se pourrait.
0: Ah ouais, donc ce soir, c'est à Las Vegas, en plus au T-Mobile Arena, qu'on va avoir droit à cet événement-là. Donc McGregor Holloway. Puis toi, ta prédiction, tu y vas pourquoi? Est-ce que tu y vas dans le même sens que les odds à Vegas ou
1: Moi, je vais prendre le risque de dire Conor McGregor après son 5 ans d'absence. Il s'est reposé, on va se dire ça comme ça. Mais je crois que même à 170 livres, il y a plus d'expérience. Je crois que McGregor peut remporter avant le troisième round.
0: C'est à 22h ce soir?
1: 21h que la carte débute. Okay.
0: Est-ce qu'il y a d'autres en sous-carte? Est-ce qu'il y a quand même des combats intéressants que en tu pourrais sous-carte? Nous parler?
1: Absolument. En sous-carte d'un prelims, on a Gable Stevenson, l'ancien lutteur olympique, qui va faire ses débuts en UFC. 3 victoires, 0 défaites pour l'instant dans sa carrière de MMA.
0: OK. Fait qu'on surveille ça ce soir, McGregor contre Holloway. Puis t'as mis ton petit à 2 piastres sur McGregor.
1: Oh yes.
0: Donc merci Dylan, on s'en parle un peu plus tard.
1: Absolument.
0: Et dans quelques instants, Phil Collins, retour en 81. Jelly Roll également après Green Day. À choix.

Field call-ins in the air tonight. 1981. Gros classique. Le genre de tune qu'on apprécie beaucoup dans l'Extra 80 à compter de 16h. En direct de la terrasse de la taverne sur la Grande Allée, comment se passe votre festival d'été de Québec jusqu'à présent? 88-670-9098. Les photos de Fred Bergeron lors du concert des Lumineers et celui de Limp Bizkit sont disponibles sur la page Facebook des Légendes du Rock. Ce soir, Luis Fonsi, Testament, ça promet gros party. Mais dans les Légendes du Rock, le party se poursuit avec Audioslave après Mr. Mr. en nostalgie.

Par texto, j'ai reçu un message de Sébastien Paquette pour souhaiter un joyeux anniversaire à sa conjointe Mélina, 41 ans aujourd'hui, puis je m'en vais, ils sont juste sur la terrasse, ici en arrière, sur la taverne, avec la gâte en grand. Salutations à vous, merci beaucoup d'être branché. 88-670-9098. Pendant que Luis Fonsi et Cruzito vont s'occuper de la fiesta sur les plaines d'Abraham. D'ailleurs, l'entrevue avec lui est disponible sur la page Facebook des Légendes du Rock. Un petit 5 minutes avec un Québécois latino qui est vraiment, mais vraiment sympathique et est déterminé à vous faire danser ce soir à compter de 19h20 du côté de la place, j'allais dire place Georges V, ben c'est pas mal ça. Hein? On va avoir une grosse soirée de métal, Chaos Wasteland de Trois-Rivières. On a Barf également, Blasting All Rotten Fuckers. Également Bastards, un groupe de metalcore du Québec. On a Municipal Waste également qui vont être là et que dire de Testament. Donc la grosse soirée métal, ça se passe au Parc de la Francophonie ce soir. De votre côté, comment ça se passe votre festival? Vous avez l'intention d'aller où? Est-ce que vous prenez un petit soir de congé? Est-ce que vous reprenez l'action demain pour Michael Bublé? Moi, j'ai reçu mon gilet de Noël. Donc, je suis prêt pour lui faire voir qu'on veut entendre des tunes de Noël. Ben oui, en juillet. C'est Noël du campeur, dans 3 semaines, hein? Ben pourquoi pas célébrer ça en avance le 12 juillet sur les plaines. Hey, Three Days Grace qui seront au Festival Génération à Nicolet la semaine prochaine. Les voici, les voilà.

Jiggles, John Gales, qui malheureusement nous a quittés il y a quelques années. C'était en 2017 à l'âge de 71 ans. Le Jiggles Band qui en 1981 nous offrait la pièce Centerfold, un grand classique. Et au retour de la pause, on poursuit les légendes du rock, toujours en direct de la terrasse de la taverne sur la Grande Allée. Encore assez tranquille avant que les métalleux se pointent pour Testament et les Latinos pour aller danser et se shaker le bassin sur les plaines. On poursuit en musique avec Everlast, avec What It's Like dans vos légendes du rock. 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

0: Rudy.
1: Le mieux connu sous le nom de Everlast, Woody Ford, an American rapper, la voix principale de House of Pain, qu'on apprécie beaucoup dans les légendes du rock avec What It's Like, une chanson feel good. Ça agence bien avec la météo d'aujourd'hui. Bon samedi, Québec City.
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1: La nostalgie des années 80 avec entre autres Eurythmics.

0: Et une petite chanson d'été de Don and Lee. Et on reprend ça dans quelques instants en direct de la terrasse de la taverne sur la Grande Allée.
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2: C'est en direct de la terrasse de la taverne sur la Grande Allée que j'anime vos légendes du rock. En mode FEQ, Crozito qui est venu nous voir dans les dernières heures. C'est lui qui va ouvrir, entre autres, pour Louis Fonzie sur les plaines. Un personnage bien sympathique, la communauté latine québécoise. Oui, il est né ici, mais il garde quand même ses racines. Allez le voir sur ses médias sociaux, Crozito. Et l'entrevue est disponible sur la page Facebook des Légendes du Rock, tout comme les photos de des Lumineers et de Limp Bizkit jeudi. C'est bien commencé. Ce soir, je vais aller faire un petit tour me déhancher au rythme latin des meilleurs hits latino. Et ensuite de ça, je vais aller faire un tour me dérencher le cou avec du Testament. Ah oui, il va y avoir beaucoup de faune spéciale sur la Grande Allée ce soir. 88-670-9098, comment ça se passe de votre côté? Qu'est-ce que vous êtes en train de faire? Êtes-vous sur le bord de la piscine? Êtes-vous en train de tondre la pelouse? Est-ce que vous êtes en train de planifier vos vacances? Ça sent bien les vacances de la construction la semaine prochaine. 88-670-9098, toujours un plaisir d'échanger avec vous. Alors, qu'est-ce que promis, on poursuit avec un grand classique. La reprise est solide de The Atheris, The Boys of Summer. Mais des fois, il n'y a rien de mieux que de s'offrir l'original, Don Henley, dans vos légendes du rock. Alors que je vous rappelle que je suis en direct de la terrasse de la taverne sur la Grande Allée. Venez faire un tour, venez manger des Bitter Ballins.

La ville de Québec, une des plus belles villes au monde. Le site Chase Travel qui a partagé les destinations vacances pour 2026. On a Lexington au Kentucky en position numéro 10, Helsinki en Finlande. On a aussi le Nouveau-Mexique, l'Italie. On a aussi Richmond au Canada en position numéro 2. Une destination en Espagne, Bilbao et Québec se retrouvent en troisième place. Pas le Québec, la ville de Québec. Selon le site Chase Travel, une des destinations. On parle de booking de 134% d'augmentation, contrairement aux dernières années. Donc, vive Québec! Et c'est en direct de cette belle ville que je vous présente les légendes du rock sur la terrasse de la taverne de la Grande Allée, en poursuivant un peu de Creed après Eurythmics en nostalgie.

Ça aurait été bon, c'est plein de ça, hein? Higher Creed, dans vos légendes du rock en direct de la terrasse de la taverne sur la Grande Allée, 88-670-9098. Salutations à Danny Poulain, en train de finir son airbrush sur son masque de gardien de but. Wow, il est magnifique. Et ensuite, il embarque sur son tracteur à pelouse pour relaxer en écoutant la Best Station. Merci, Danny. 88-670-9098. Dans le sport, on va reparler un peu plus tard du méga UFC de ce soir, incluant le retour du Notorious One, Conor McGregor, après 5 ans d'absence dans l'Octogone. Et aussi les capitales de Québec qui ont perdu face aux Aigles à Trois-Rivières. Et comme il y a plus que 2000 personnes en fin de semaine, toute la bouffe est à une pièce seulement. C'est valide pour ce soir aussi. Feu d'artifice après la partie et demain. Donc, elle a encouragé les capitales, gens de Québec, à Trois-Rivières, pourquoi pas, faire un peu de route pour vers le stade Kiorama, qui est une copie conforme du stade Canac qu'on a à Québec. Donc, les Aigles travaillent très, très fort pour avoir beaucoup de spectateurs cette année. Donc, gros match des capitales face aux Aigles. Ce soir, c'est à 19h05. Sinon, dans le sport, ce qui retient l'attention, ben c'est la Coupe du monde de soccer. Hein? Hier, encore de finale, l'Espagne a battu la Belgique 2-1. On a d'autres quarts de finale qui vont être disputés aujourd'hui. 17h, Norvège contre l'Angleterre et l'Argentine contre la Suisse à 21h. Et pour ce qui est des prochains matchs, ça va être mardi, France contre l'Espagne. Puis du côté du Parc de la Francophonie, là, le festival d'été qui a organisé des écrans géants. Donc, il y a des matchs qui vont être diffusés du côté de Place Georges V. Puis j'ai l'impression qu'à soir, là, il va y avoir beaucoup de métalleux sur place parce que c'est Testament, Barf également, qui seront en vedette. 88-670-9098. Alors que juste avant de vous offrir un peu de Styx, il y a quelqu'un qui m'a écrit un matin. J'aimerais s'entendre du Styx. Ben, t'as été patient, mon ami. Ça s'en vient, Renegade. En attendant de les avoir au Centre Vidéotron le 24 octobre prochain. Il reste des billets sur gestev.com. On poursuit avec un band qui a fait les manchettes dans les derniers mois. Le chanteur Brad Arnold qui a perdu son combat contre le cancer. Cette pièce-là, là, il l'a écrite sur son banc d'école. En secondaire 3. Moi, je suis tenté de comprendre Pythagore. Lui, écrivait Kryptonite. C'est la pièce que je vous offre en direct du Festival d'été de Québec. Bon samedi, Québec.

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Lenny Kravitz dans vos légendes du rock en direct de la terrasse de la taverne sur la Grande Allée. 88-670-9098. Salutations à Dave Dupuis et ses deux amis, trois Gaspésiens en cavale. On se rend à la pourvoirie Réal Massé. On vous écoute en chemin. Salutations, les Dupuis. Merci beaucoup d'être branchés à choix. Pour faire de la route, là, la playlist des légendes du rock est extraordinaire. Hein? Je me souviens, il y a 25 ans, les boys, on se mettait sur notre 36 ou notre 31, peu importe. On se mettait cute avec du gel dans les cheveux, nos belles chemises Parasuco pour aller sortir au Dagobert. Puis, qu'est-ce qu'ils jouaient dans le char? C'était cette tune-là. Ouais, c'était cool dans le temps. Celle-là encore aujourd'hui. Ça a bien vieilli. Crazy Town, Butterfly, en direct de la Grande Allée.

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Pour vivre pleinement la nostalgie des années 80, dites oui à l'Extra, ça comptait de 16h. Tous les samedis jusqu'à 19h, je vous offre la meilleure playlist en ville. Et ce soir, j'aurai entre autres Survivor, Rush, Bruce Springsteen, les Proclaimers et même un peu de Genesis. Ça, dans la première heure, imaginez le reste. Donc, dites oui à l'Extra, 16h à choix. 88-670-9098, merci beaucoup d'être là, d'être branché, de me tenir au courant. Qu'est-ce qui se passe sur la route comme Jean-François Picard? Il est toujours bien présent pour nous envoyer des informations sur la route. Me dit qu'à la 20, à partir du chemin des îles vers les ponts, c'est vraiment bouché. Vous avez de l'information, qu'est-ce qui se passe dans ce coin-là? 88-670-9098. Le soleil brille. C'est parfait pour une belle émission en direct à la terrasse de la Grande Allée, sur la taverne. 25 degrés, ressenti 26. Demain, 29.

John Mellencamp, Hurt So Good. Dans vos légendes du rock en direct de la terrasse de la taverne sur la Grande Allée. Et là, j'ai le goût de vous lancer un petit défi. Parce que demain, sur les plaines d'Abraham, c'est Michael Bublé qui va être là. Je le sais qu'il en fera probablement pas une. Mais on dirait que j'ai le goût quand même de lancer dans l'univers une petite invitation. Avez-vous un t-shirt de Noël qui traîne? Avez-vous une petite décoration? Pas nécessaire de mettre une sucre parce qu'il va quand même faire 29 degrés demain, là. Mais peut-être une petite couronne, des petites cornes d'elfes. Parce que demain, j'ai le goût que Michael Bublé nous chante. It's beginning to look a lot like Christmas. Parce que dans 3 semaines, c'est le Noël du campeur. Et pourquoi pas célébrer le tout demain? Moi, en tout cas, j'ai le goût qu'il me voit dans la foule avec mon gilet de Noël et ma tuque de Noël en souhaitant, en croisant les doigts, qu'il nous interprète une toune de Noël. Moi, j'aimerais ça. Embarquez-vous. 88-670-9098. All right, peace. Après Blind Melon, voici No Rain. Parce que non, il n'y en a pas de pluie aujourd'hui.

Les pays somewhere out there, dans vos légendes du rock en direct de la terrasse de la taverne sur la Grande Allée. Allez voir mon entrevue avec Rosito, qui sera en première partie de Louis Fonzie ce soir. Il est passé nous voir sur la terrasse de la taverne, la Grande Allée. Entretien disponible sur la page Facebook des légendes du rock. On poursuit avec Gabriel!

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3: En direct de la terrasse de la taverne sur la Grande Allée, c'est vos légendes du rock en mode festival d'été. Puis moi, c'est Pee-wee. Pilote le tout encore quelques minutes et ensuite, on va à la station pour vous présenter votre nostalgie des années 80. Dites oui à l'Extra 80. En studio, lui s'occupe de la console pendant mon absence au 1134 Grande Allée Ouest. Mr. UMC himself, Dylan Bernard, prêt pour ce soir, mon ami?
4: Oh, je suis très, très prêt. Plus que jamais, je te dirais.
3: Hey, c'est le retour de Conor McGregor après 5 ans d'absence face à Max Holloway. Les deux s'étaient affrontés il y a une dizaine d'années, hein?
4: Exact, en 2013, il y a 13 ans quand même.
3: Et là, ben c'est le retour. Il y a beaucoup, beaucoup de cash en jeu. 25 millions, les gates au T-Mobile Arena. Mais à quoi on peut s'attendre ce soir? Parce que là, c'est à 170 livres qui va monter dans l'octogone.
4: Exactement, on peut s'attendre vraiment à des feux d'artifice de tous les côtés. Selon moi, si ça dépasse le troisième round, ça va être un miracle. Il y a beaucoup plus de chances que ça termine avant, donc ça va être absolument fou.
3: À 21h, 22h ce soir?
4: 21h que la carte commence.
3: Et ça va être sur pay-per-view un peu partout. Donc, on y va avec ta prédiction. McGregor ou Holloway?
4: Ah, ça va être McGregor, je crois, au deuxième round par KO.
3: J'ai hâte de voir ça parce que les odds à Vegas, ils vont plus pour son adversaire. Avec Dylan, bon UFC ce soir, mon ami. Ça
4: yes.
3: va être gros. C'est gros. Et dans les prochaines minutes, c'est gros ce qui vous attend. Choix STP, 21 Pilots et même un peu de Maiden. Place à The Trooper, la voix légende du rock, en direct de la taverne sur Grande Allée. 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
2: 21 Pilots qui sont pas faciles dans l'entrevue, puis dans les dernières années, je crois que c'est en 2019, juste avant la pandémie, qui était au Festival d'été. Et je passais d'un moment de 8 minutes à 6. Puis en quelques secondes, je me suis présenté devant les deux boys. Puis première question que je leur ai demandé, c'est qui votre lutteur préféré? Puis ça a comme désamorcé le tout parce qu'ils sont vraiment pas faciles dans l'entrevue. Donc je peux me vanter que j'ai eu un beau moment avec les gars de 21 Pilots. Stone Temple Pilots, oh que oui! On passe d'un pilote à un autre. Cette fois, c'est Scott Whelan. Voici Interstate Love Song dans la playlist des légendes du rock en direct du Festival d'été.

J'ai les bouches pleines de bitter ballons à la moutarde. Que j'anime les légendes rock en direct de la terrasse de la taverne sur la Grande Allée. C'est pas mal mon incontournable à chaque année, là. Les bitter ballons. Il y a des boules de croton panées, frites, avec de la moutarde baseball. C'est délicieux. Ça fait partie des nombreux incontournables qu'on peut découvrir sur le menu de la taverne sur la Grande Allée. Dernier droit des légendes du rock, parce qu'au retour de la pause, j'aurai pour vous, entre autres, Blink-182 et aussi un peu de Muse en attendant de les avoir au FEC vendredi prochain. Et en attendant la musique de MGMT, je vous offre la pièce Kids dans vos légendes du rock en direct du Festival d'été.

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1: J'aimerais bien ça vous offrir... Et je vais me garder ça pour demain, à la place. Je vous offre un peu de Guns N' Roses. Dernier droit des légendes du rock en direct de la terrasse de la taverne. Et également Aerosmith au retour.
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commence à se remplir sur la grande allée. On voit des métalleux passer avec leurs chemises de jeans, avec des patchs de Ben Metal. Ils s'en vont pour Testament. Il y a également certaines personnes qui, d'après moi, vont aller sur les plaines pour un show latino avec Luis Fonsi. D'ailleurs, Cruzito qui est venu nous voir sur la terrasse de la taverne Grande Allée. L'entretien est disponible sur la page Facebook des Légendes du Rock. Donc, je vais faire un tour du côté de musique latine, métal, mais aussi Jérôme 50, qui sera devant l'Assemblée nationale. Et ça, c'est gratuit. Pas besoin de laisser passer. À 21h ce soir, l'ami Jérôme 50 qui sera en vedette devant l'Assemblée nationale. The Outfield, en dernier droit des Légendes du Rock, après un classique de Toto.

Beyond Fear, Your Love dans le dernier droit des légendes du rock. Prochain arrêt, tourourou, l'Extra 80. Grosse playlist, mais pour nous y rendre, Coolio sera là, ouais, ouais. Si on avait un show qui s'appelait Les légendes du rap, c'est sûr et certain qu'il y aurait Gangsta Paradise. On sort de la playlist un peu et on se gâte. Ouais, c'est samedi. Let's go. Muse également. En attendant de les avoir sur les plaines vendredi prochain, débarque dans le show. Et également un peu de Blink 182. D'ailleurs, Blink qui retient l'attention parce que Billy Joe Armstrong de Green Day, Travis Barker, Tim Armstrong de Rancid et le bassiste CJ Ramone des Ramones vont former un super groupe ensemble pour le 50e anniversaire du premier album des Ramones. Ça va être, je l'avais ici, là, à Los Angeles, le 30 août prochain, au Hollywood Forever Cemetery. Et ça va être John Travolta qui va animer le tout. Donc, gros soir. On va rendre hommage au premier album des Ramones à la fin du mois d'août. Ça promet, parce que du Blink 182, on s'en offre un petit peu. 88-670-9098. J'en profite pour remercier Fred Bergeron à la technique, Dylan Bernard à la console. Puis moi, je retourne à la station 1134 Grand L.O.S. pour vous offrir votre nostalgie des années 80. Dites oui à l'extra, ça s'en vient après All the Small Things. En direct, la terrasse de la taverne sur Grand Allée.

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La meilleure façon pour se rendre au Festival d'été de Québec, c'est en vélo, même en trottinette électrique. Je suis donc de retour au 1134 Grande Allée Ouest pour animer la nostalgie des années 80. Salut, moi c'est Pee-Wee, jusqu'à 19h. C'est que le meilleur de cette décennie incroyable. Et ensuite, poursuivre mon marathon radio avec un 10 à 7 mini-concert de Guns et de AC/DC. Mais pour tout de suite, juste avant les Proclaimers et I'm Gonna Be 500 Miles, je pense que c'est pas mal ça qu'on va marcher durant la durée du festival. On marche, on marche, on marche, on met la voiture de côté, mais je pense que c'est la meilleure façon de se rendre au plus grand festival au pays. Mais juste avant, should I stay or should I go? Moi, je pense que vous devriez rester à choix parce que la playlist est solide. Voici les Clash dans l'extra choix.

0: 200 000, OK, c'est peut-être beaucoup. C'est beaucoup de pas, ça. Les Proclaimers dans l'Extra 80 à choix 88-670-9098. Si je regarde la météo, est-ce que ça va être parfait ce soir pour une soirée latine sur les plaines? La réponse est oui, 14 degrés. Et demain, 29, j'ai commandé mon gilet de Noël sur Amazon. Et j'ai bien l'intention de mettre un chapeau également festif pour montrer à Michael Bublé qu'on veut des tunes de Noël. Moi, j'aimerais bien ça entendre.
1: It's beginning to look a lot like Christmas.
0: À trois semaines du Noël du campeur, ben pourquoi pas célébrer le tout avec Michael Bublé. Donc ça, c'est demain. Ce soir, Louis Fonsi. Mais je pense que je vais aller faire un tour du côté du Parc de la Francophonie pour aller voir mes chummés, les poêles. Oh que oui! Ça va brasser de la tête. Il va en avoir du cheveu qui tourne en rond. Ils sont soyeux, les cheveux des poilus, là. Testament, ça promet ce soir. Mais pour tout de suite, la nostalgie des années 80, place à Take On Me. Quoi?

0: Michael Bublé, I know you're in town. You enjoyed the Portofino this week. If you're listening to this, we want to hear tomorrow.
1: It's beginning to look a lot like Christmas.
0: Ah, je sais pas si ça va se rendre, par exemple. En attendant, juste avant You Will Wiss in the News, au retour de la pause, place à la nostalgie de Simple Minds. Voici Alive and Kickin' dans l'extra choix. Mais quoi? M'en voulez pas, là. Si on manifeste rien, on n'aura rien.

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In the news dans l'Extra 80 sur la trame sonore de Retour vers le futur. C'est ça la beauté de ce show-là, c'est que ça nous fait revivre de puissants moments des années 80. Et même dans quelques instants, les Fine Young Cannibals débarquent dans le show. Mais pour tout de suite, he's gone, but he'll never be forgotten. Je parle ici de Eddie Money, voici Think I'm in Love dans l'Extra. Chouah!

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soir, vous optez pour quel concert? Louis Fonsi ou Testament? Moi, je pense que je vais faire un tour aux deux. Ouais. On va aller faire 2-3 pas de salsa avec ma douce. Puis après ça, je vais lui dire, hey, on va se shaker la tête au Parc de la Francophonie. Testament, grosse soirée métal. C'est l'heure de sortir nos côtes de jeans noirs patchées avec nos artistes préférés. Ouais. Puis je suis persuadé qu'une compagnie comme Clinique Laser Épilation pourrait remettre des dépliants à la fin. Là, parce que le poêle, ben, ça se rase aussi. Je pense qu'il y aurait une grosse clientèle possible pour nos amis de la Clinique Laser Épilation. Mais pour tout de suite, c'est l'Extra 80. Jusqu'à 19h, Glass Tiger après Prince. Voici Let's Go Crazy!

L'année dernière, ils étaient au Festival d'été de Québec. Également un passage au Capitole. C'est le 40e anniversaire cette année de l'album Thin Red Line. En 1986, Glass Tiger nous offrait un solide album que j'avais fait autographier pour l'ami François Garrier. Puis, ouais, je suis tellement gentil là que j'ai sacrifié mon album de Glass Tiger. Un passage au Capitole, c'est le 40e anniversaire cette année de l'album Thin Red Line. En 1986, Glass Tiger nous offrait un solide album que j'avais fait autographier pour l'ami François Garrier. Puis, ouais, je suis tellement gentil là que j'ai sacrifié mon album de Glass Tiger pour le faire signer, le donner à...

0: Demain, j'ose porter un gilet de Noël. Mais je voulais pas porter un coton ouaté parce qu'il va quand même faire beau et chaud, là. Fait que je voulais pas pousser la donne puis faire un coup de chaleur quelques minutes avant un concert de Michael Bublé sur les plaines. Mais je suis allé sur Amazon hier. Et j'ai commandé à ma blonde et moi un gilet de Noël. Et j'espère que Michael Bublé va nous voir puis qu'il va se dire, on va faire une petite toune de Noël. Hey, pourquoi pas? Il me semble que ça serait beau, là. Ça serait tellement parfait sur les plaines, là.
1: It's beginning to look a lot like Christmas.
0: Non, je pense pas que ça arrive. Mais par contre, si vous avez un T-shirt de Noël ou quelque chose en lien avec la fête du 25 décembre, bien, je vous invite fortement à le porter. Je vais même, je pense, pousser la donne et mettre une tuque de Noël pour être certain qu'ils me voient dans la foule et qu'ils disent « Dude! » C'est une bonne idée, on fait une toune de Noël. Noël, ça se fête aussi en juillet. D'ailleurs, c'est Noël du campeur là, dans 3 semaines. Mais en attendant, ben voici Tom Cochrane, place à Big League dans la nostalgie de l'Extra 80 à choix.

À mi-chemin dans l'Extra 80, Dire Straits, Money for Nothing avec Pee-wee. Jusqu'à 19h, c'est que le meilleur des années 80. Là, c'est l'heure de vous offrir un autre classique. Cette fois, c'est Robert Plant avec Heaven Knows. Quelque chose à signaler, composé en tout temps le 418-670-9098. Jusqu'à 19h, c'est l'Extra 80 à choix.

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la semaine prochaine, ça va déjà faire un an que le prince des ténèbres nous a quittés, Ozzy Osbourne. On s'offre Bark at the Moon en nostalgie dans l'Extra 80. Tout de suite après le Fix, voici One Thing Leads to Another avec Pee-wee. Jusqu'à 19h, c'est que le meilleur des années 80 à choix. En direct du 1134 Grande Allée Ouest. On est en mode festival d'été, on est en mode été, on est en mode soleil, on est en mode nostalgie.

La diction, l'amour, Robert Palmer dans l'Extra 80 choix. Alors que dans quelques instants, les Cars seront là. Tonight She Comes, mais juste avant, allez faire un tour sur la page Facebook des Légendes du Rock. Fred Bergeron de la promo qui a pris en photo Fred Durst, Limp Bizkit et aussi hier soir de Lumineers. C'était pas la même ambiance, mais c'était des retrouvailles réussies avec des Lumineers qui étaient de retour après 10 ans d'absence. Moi, je les avais vus, oui, au FEC il y a 10 ans, mais également en 2017 au Centre Vidéotron avec Caléo en première partie. C'était très planant et ce soir, on va laisser la place à la salsa. Pas pour faire un nachos, non, pour danser la salsa. Mais juste avant d'embarquer sur la piste de danse avec un Despacito, voici Kate Bush, Rossi, Running Up That Hill dans l'extra choix. 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

Fantasy Aldo Nova dans l'Extra 80 pour encore 60 minutes. C'est de la grosse nostalgie que je vous offre à choix. Puis moi, c'est Pee-Wee. Pilote le tout pour encore une soixantaine de minutes. Et ensuite, direction. Là, je suis un peu embêté. Oui, je vais aller danser la salsa avec ma douce aux airs de Cruzito et Luis Fonsi. Mais j'ai le goût d'aller voir les poêles au show de Testament du côté du parc de la francophonie. Je pense que ce show-là, on aurait pu le commanditer à Clinique Laser Épilation là, parce que il y a du cash à faire. Là. Ouais, y a une coupe de poêles qui pourrait peut-être opter pour un petit traitement de laser épilation. Bref, ça va être hot avec les Smiges en jeans noirs patchés avec les meilleures bandes de métal. Testament, ce soir, on se voit là, mes chers amis. Et dans quelques instants, un 2-pour-1 d'un band qu'on adore ici à choix après Bryan Adams. En attendant d'aller le voir à l'amphithéâtre Cogeco à Trois-Rivières le 24 août prochain, le voici, le voilà, avec Somebody à choix.

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Une toune de Scorpion, c'est bien. Mais deux, c'est encore mieux. Pourquoi pas un mini-concert du groupe qu'on adore. Après No One Like You, voici la pièce qui nous a tous fait verser une larme un moment ou un autre de notre vie. Que ce soit dans un slow langoureux ou tout simplement en écoutant le dernier épisode de la finale des Invincibles. Voici Still Loving You avant d'entamer le dernier droit de l'Extra 80 à choix.

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Un classique signé Alphaville, Big in Japan, dans l'Extra 80, dernier droit et dans quelques instants, une grosse dose de AC/DC dans le 10 à 7. Il y en a même une qui va se glisser dans le dernier droit de notre mixtape. Une grosse dose de poudre à canon TNT. Après Joan Jett and the Black Hearts, voici I Hate Myself for Loving You dans le dernier droit de l'Extra 80. Wow!

Pour encore plus de ACDC, ça se passe dans le 10 à 7 sans DH. Je serai en mode overtime dans quelques instants pour vous offrir également un mini-concert de Guns N' Roses. 88-670-9098, salutations à ceux qui sont dans le trafic, salutations à ceux qui sont en route vers le festival d'été ou salutations à ceux qui profitent d'une belle journée, un samedi parfait sur le bord de la piscine. Puis je vous accompagne avec une autre solide playlist. Et on termine la cassette de l'Extra 80, ce mixtape que je vous offre tous les samedis à compter de 16h avec un peu de guitare. When the heart rules the mind. C'est Pee-wee qui vous dit à dans pas très longtemps. D'habitude, je vous dis à demain si Dieu le veut, mais là, ben Dieu veut que je continue ma marathon radio avec le 10 à 7. Puis ça promet, mes chers amis. Oh que oui, ça promet. Are you ready, Quebec City? Here we go. Dernier droit de l'Extra 80.

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AC/DC, Bon Scott, qui ne sera jamais imité, n'a jamais été égalé par Brian Johnson. D'ailleurs, c'est pourquoi on lui laisse cette chanson-là. Et on ne l'entendra pas le 12 septembre au parc Jean-Drapeau. Salut, c'est Pee-Wee, qui tire sa révérence et qui vous dit à demain, si Dieu le veut, pour une autre playlist légendaire, toujours en direct du Festival d'été de Québec sur la terrasse de la taverne. On va mettre la table pour Michael Bublé. J'ai mon gilet de Noël, je suis prêt. Et dans le 10 à 7, sans DH, c'est des mini-concerts AC/DC, Money Talks, Hell's Bells et Rock'n'Roll Train. Et tout de suite après, Guns N' Roses sera en vedette avec entre autres Sweet Child O' Mine, Patience et Paradise City. Faites attention à vous autres, bonne soirée. On va pas se croiser à Louis Fonzie par contre. Ça va être à Testament du côté du Parc de la Francophonie. Bon festival d'été. Merci beaucoup d'avoir été avec moi toute la journée. Puis on se quitte avec un autre classique.

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